possible. Donc il faut que j'aie confiance. Et si on arrive à construire une confiance avec certaines sources d'informations, est-ce que cela va développer mon esprit critique? Est-ce que je vais ainsi participer à la construction de la démocratie? Est-ce que je peux aider les plus jeunes qui n'ont pas connu les modes d'information précédents à maîtriser la pratique du débat? Mais c'est de cela que je voudrais vous parler et je vais le construire. Vous savez, moi je suis un prof de base, donc je fais des plans avec... Je suis professeur en sciences de gestion, alors j'ai l'habitude de faire des plans en trois parties. Ma tête est programmée pour faire des plans en trois parties. Je ne sais pas pourquoi, mais c'est comme ça. Quand j'en fais que deux, j'ai toujours l'impression qu'il en manque un bout. Alors je vais vous proposer trois plans, trois idées. On va d'abord réfléchir à ce qu'est le besoin informationnel et pourquoi, aujourd'hui, on ressent, mais au sens physique, un besoin informationnel. Dans un deuxième temps, je voudrais vous expliquer, parce que ça s'explique, la différence entre l'information et la connaissance, parce que ce n'est pas la même chose. Et donc, une fois qu'on a compris comment se noue ce lien entre l'information et la connaissance, à ce moment-là, la confiance peut naître pour débattre. Et je me suis permis d'appeler ma troisième partie « Réveiller le citoyen ». Donc, si vous voulez bien, on va travailler ainsi. Et alors, il faut passer à la deuxième diapo. Alors, je vais vous faire un aveu informationnel. Les dessins qui sont sur mes slides, je les ai faits avec une intelligence artificielle. Le texte, les idées, c'est moi. Mais comme je ne sais pas dessiner, je m'appuie sur une intelligence artificielle pour faire des petits dessins, comme celui-là. Et je les trouve intéressants. Parce que vous voyez, dans ce petit dessin, il représente ce que je voulais dire. J'ai dit à l'intelligence artificielle, « Nos vies se sont ouvertes sur le monde. Aujourd'hui, en 2025, on ne vit pas du tout de la même façon qu'on vivait quand je suis née, au milieu du XXe siècle, et les liens qui existaient entre, au sein des villes, au sein des villages, au sein des pays, étaient liés à des traditions qu'ici, on va marquer ancestrales, parce qu'on bougeait beaucoup moins, il y a 100 ans, qu'on ne bouge aujourd'hui. Et puis le développement de la technologie a fait que nous avons un accès beaucoup plus large aussi bien au monde, aux personnes, parce que les transports se sont élargis d'une façon extraordinaire, et qu'avec le numérique, nous avons accès à des idées, à des informations, à des images, à des musiques qui sont très différentes de ce à quoi on avait accès il y a même 50 ans. Dans ces conditions, tout ceci a permis d'augmenter les échanges. Et avec cette augmentation des échanges, eh bien, on a aussi augmenté des conflits potentiels. On a augmenté des conflits potentiels parce que la rencontre avec des idées différentes, des traditions différentes, des religions différentes, peut conduire à des antagonismes parfois violents. Donc au fond, nos vies se sont ouvertes sur le monde et nous changeons de diapositive, nous changeons de façon de vivre parce que le monde s'est ouvert. Alors, vous voyez que mon image, là encore, qui vient de l'intelligence artificielle, ce que je voulais lui faire dire, c'est que quand on est en contact avec d'autres civilisations, on devient curieux. On regarde et ça aiguise considérablement notre curiosité. Et donc, on va chercher de l'information. Parce qu'on veut savoir, on veut comprendre,
On veut savoir qui est, quelle religion c'était, pourquoi est-ce qu'on ne mange pas de la même façon, pourquoi est-ce qu'on ne se marie pas de la même façon, etc. Cette curiosité, elle est naturelle pour la plupart des gens. Mais elle a un inconvénient. C'est qu'en allant chercher de l'information un peu partout, on appelle, et vous avez certainement déjà entendu ce mot, on est confronté à de la surinformation. On en a beaucoup. Et alors, selon les personnes, on va avoir un peu peur. Et au fond, celui qui ne nous ressemble pas, a priori, il nous inquiète. Et cette multiplicité d'informations auxquelles nous pouvons avoir accès, elle entraîne une crise de confiance. Et vous avez certainement vu, parce qu'on a vécu tous la Covid, parce qu'on a vécu l'élection de M. Trump, on vit la guerre en Ukraine, etc. Et donc, on se dit, mais qu'est-ce qu'il nous raconte? Est-ce que ce qu'il nous raconte, c'est ce qui se passe? Qu'est-ce qui est vrai? Et donc, vous voyez que, parce que le monde s'est ouvert, parce que l'on a accès à une multiplicité d'informations, on n'est pas forcément plus tranquille pour cela. Et cette inquiétude-là, eh bien, il va falloir la vivre. Alors, nouvelle diapositive, on va chercher des réponses aux questions que nous nous posons. Seulement, des questions, on s'en pose 50 000. La première que je vous propose, étant donné la situation météorologique, celle-là, elle n'est pas très compliquée. Elle n'est pas très compliquée parce qu'on va sur Météo France et on sait que demain il fera aussi chaud qu'aujourd'hui ou pratiquement. Par contre, puisqu'on est en période d'examen, si vous voulez avoir les résultats du baccalauréat au niveau, par exemple, de la Haute-Garonne ou de l'Occitanie, vous allez trouver de l'info dans la presse locale sur le site du rectorat. Et on va vous dire qu'il y a 90% des jeunes qui auront été reçus au baccalauréat. Ce chiffre va peut-être vous un peu étonner parce que quand vous, pour ceux qui sont les plus âgés, vous avez passé votre baccalauréat, c'était pas 90%. Hein. Sinon, vous auriez eu un peu moins peur des résultats de votre propre baccalauréat. Et ça, vous n'allez pas le trouver sur le site du rectorat. Non. Il va falloir chercher ailleurs, chercher plus profondément. Donc ça veut dire, on voit déjà qu'il y a des situations dans lesquelles il est facile de s'informer, parce que ce sont ce que j'appelle des besoins factuels, et que dans d'autres cas, c'est beaucoup plus compliqué. Si vous voulez voter aux prochaines élections municipales ou aux prochaines élections nationales, vous n'allez pas trouver toute l'info sur le site de Météo France. Il va falloir sans doute que vous alliez accepter d'aller dans telle ou telle manifestation d'information de la part des candidats qui se présenteront aussi bien à la mairie qu'au niveau national. Donc vous voyez qu'il y a des grandes différences entre des besoins factuels qui sont faciles à satisfaire et puis des besoins contextuels qui, eux, sont beaucoup plus compliqués. Alors, ça veut dire que nous sommes entrés dans la société de l'information. J'ai mis ce mot entre guillemets parce que la société de l'information, c'est un mot qui date des années 60. Il est né sous la plume de deux professeurs, le professeur Maclup, le professeur Porra, qui ont parlé de société de l'information. Et vous voyez sur le nouveau graphique que je vous présente que cette société de l'information, elle s'appuie sur des médias, sur la presse, sur nos téléphones, sur les réseaux sociaux, sur Internet, et bien entendu aussi sur l'éducation que nous avons reçue. C'est-à-dire que nous nous informons via tous ces éléments-là, la média, la presse, le téléphone, les réseaux sociaux, etc. Et c'est parfaitement exact puisque 95% des Français sont reliés à Internet. 90% des Français s'informent une fois par jour. 73% des jeunes entre 16 et 25 ans utilisent Instagram, vous connaissez tous Instagram, pour s'informer et se divertir.
et les jeunes passent entre 3 et 5 heures par jour pour les 10, les 16, 25 ans à scroller sur Internet ou sur les réseaux sociaux. 3 à 5 heures. C'est beaucoup. Donc nous sommes entrés dans une société dans laquelle l'information est dans notre quotidien. J'ai bien dit, l'information est dans notre quotidien. Alors qu'est-ce qu'on va faire de toute cette information ? Je voudrais vous montrer un petit graphique qui est sorti il y a le 17 juin, donc ma source n'est pas très âgée. Sur ce graphique, vous voyez apparaître l'importance prise par les différentes sources de news, puisque c'est un document en anglais, mais ce sont les chiffres pour la France que je vous présente, dans les 12 dernières années. La première chose que vous pouvez remarquer, c'est la différence entre le poids de la télévision, le poids des réseaux sociaux et le poids de la presse. Vous voyez que un grand nombre de ces médias ont diminué alors que celui des réseaux sociaux a largement augmenté. Donc ça veut dire que nous avons changé nos façons de nous informer. Nous avons utilisé cette société de l'information et la multiplicité des sources que je vous présentais il y a quelques minutes pour changer nos façons de nous informer, mais cela se traduit par des problèmes vis-à-vis de la confiance. Vous voyez que l'enquête que j'utilise met en évidence la faiblesse de la confiance accordée par les gens qui ont répondu à cette enquête. Ils étaient 2000 pour la France, donc c'est une statistique tout à fait solide. 29% des répondants affirment faire confiance à l'information donnée. 29%, mais c'est pas beaucoup. Ça veut dire qu'il y a une défiance dans un grand nombre vis-à-vis d'un grand nombre de sources d'information. Alors pas toutes. Vous voyez que c'est la radio qui bénéficie du taux maximum de confiance. Et à contrario, eh bien, certains réseaux sociaux n'obtiennent que très très peu de confiance. Et puis il y a des sources qui disparaissent. Et si j'ai choisi de citer le fameux mensuel Le Débat, c'est parce que c'était une grande source d'information. Et en août 2020, son directeur, dont on a parlé très récemment, Pierre Nora, parce qu'il est mort, Pierre Nora a décidé de fermer le journal. Pourquoi ? Eh bien, entre autres, parce que l'équipe qui animait ce journal s'est dit, on n'arrive plus à débattre. On n'arrive plus à avoir suffisamment confiance les uns par rapport aux autres dans nos sources d'information pour que l'on continue. Et puis des fois, ce sont des journaux qui s'auto-censurent et qui disent, je ne vais plus le faire parce que le débat n'est pas possible. Lorsque le New York Times, c'était en 2019, mais vous comprenez très vite pourquoi, supprime les caricatures de son édition internationale, c'est parce que de temps en temps, les caricatures conduisent à des attentats. Et donc, plutôt que de prendre ce risque, on l'enlève. Or, la caricature a toujours été un moyen d'échange démocratique. Souvenez-vous, vous l'avez même vu dans vos livres d'histoire pendant la Révolution française. Même vis-à-vis du roi, même vis-à-vis de Robespierre ou de Marat. Eh bien, en 2019, on dit « les caricatures, j'arrête ». Il me semble que c'est un signe de la difficulté que nous avons à débattre, la difficulté que nous avons à accepter le regard d'un autre, l'information qui vient d'un autre. Je vous ai dit que l'ouverture avait accentué le besoin d'information et j'ai
insisté il y a quelques minutes dans le fait que nous avions désormais une information qui était de plus en plus numérisée. Ça a beaucoup d'avantages. Mais il faut comprendre les conséquences de la numérisation sur la qualité des sources d'information. Alors, je vais vous l'expliquer, c'est un peu compliqué. Du moins, c'est pas évident. C'est pas compliqué, mais c'est pas évident. Vous avez tous l'habitude de lire de la presse. Et donc, page après page, vous avancez dans la lecture d'un journal, que vous alliez dans ce sens du premier au dernier. Moi, je commence toujours par la dernière page dans le journal que je lis tous les jours. Donc, mais de toute façon, vous savez où vous allez trouver certains types d'informations. Si vous voulez savoir ce qui va se présenter sur Antenne 2 ou TF1 ce soir, vous n'allez pas aller sur la première page, vous allez aller sur la page X de votre journal. En revanche, si vous ne voulez que les gros titres, vous commencez par la première page. C'est ce que l'on appelle la verticalisation de la presse écrite. Et jamais vous n'aurez en première page le programme télé. Jamais. La presse est construite comme ça. Dans les sites internet sur lesquels nous allons nous renseigner, on parle d'horizontalisation. C'est-à-dire que vous allez chercher une info sur un site, et puis on va vous proposer la suite, et puis la suite, et puis la suite, et puis la suite de ce que vous avez recherché. Vous n'allez pas tomber, vous pouvez toujours tomber par hasard, mais en fait, on vous prend par la main et on vous emmène là où vous avez commencé à aller. Mais vous n'irez peut-être jamais voir les nouvelles internationales, ou vous n'irez peut-être jamais voir des éléments qui sont différents de ce que vous avez souhaité. Alors, c'est compliqué parce que, étant donné que le nombre de personnes qui lisent la presse a diminué, eh bien, la façon de s'informer passe par cette horizontalisation des sites qui, vous le voyez, est moins ouvrante que ne l'était la presse. C'est pour ça que je vous dis que c'est un petit peu touchy, ce truc-là. Parce qu'en fait, on s'en rend pas compte. On s'en rend pas compte, surtout si on est désormais tout le temps sur la presse numérique ou des documents numérisés. Et quand on me dit « Mais pourquoi tu aimes tant la presse papier ?» ben je dis « Parce que je veux choisir ou au fil de l'eau dans le journal ce que j'ai envie de lire et je me laisse interpeller par ce qui est au fil des pages dans le journal. Et je me laisse interpeller. Vous vous doutez bien que je ne suis pas forcément passionnée par la musique totalement actuelle qu'écoutent mes petits-enfants. Et pourtant, je vais quand même regarder parce que je veux savoir ce qu'écoutent mes petits-enfants. Et donc, je vais le faire page après page. Mais je ne vais pas aller sur un site web pour savoir... Non, je préfère le lire. Mais ça, c'est parce que j'ai été un peu formatée sur cette façon-là de s'informer. Or, pour la jeune génération, c'est tout à fait logique. Et je suis ravie d'aller m'informer sur Internet. Mais pas que. Et donc, ce qui est compliqué avec l'horizontalisation des sites, c'est qu'au fond, il n'y a plus cette hiérarchie que nous proposait l'information écrite. Et cette hiérarchie, cette absence de hiérarchie, si le développement des sites internet présente un gros avantage parce que ça va développer la culture participative, parce qu'on va pouvoir échanger facilement, etc. Et donc c'est un avantage considérable. Il n'empêche que parce que c'est verticalisé, c'est horizontalisé, excusez-moi, parce que vous allez vous apercevoir, et vous vous en êtes tous aperçus, que si vous posez une question sur Google ou etc., le lendemain, on va vous faire une proposition sur ce que vous aviez demandé la veille.
parce que la mémoire de l'ordinateur aura enregistré ce que vous aviez posé comme question. Et ça va revenir en permanence. Et vous allez aller regarder. Et donc, en fait, vous allez être amené à toujours vous intéresser au même sujet. Et si vous n'en êtes pas conscient, ce qui est assez logique pour un tout jeune homme ou une toute jeune fille, eh bien, vous allez croire que vous êtes informé. En fait, vous êtes informé sur certains sujets et pas du tout sur tous. Alors, les conséquences peuvent être extrêmement lourdes sur le plan sociopolitique. Les conséquences sont extrêmement lourdes parce que on s'aperçoit, et je suis sûre que vous vous en êtes déjà aperçu, que chez les plus jeunes, dans notre, au niveau français, mais c'est aussi vrai au niveau européen et c'est aussi vrai au niveau nord-américain, il y a une crispation sur le concept d'identité. Cette crispation, elle se traduit par une augmentation de la place donnée au sujet identitaire sur les réseaux sociaux et sur certains sites internet. Ce point-là est extrêmement lourd parce que cela ne favorise pas les échanges entre. On a une tendance toute naturelle à se rapprocher de ceux qui vous ressemblent parce que c'est plus facile de discuter avec ceux qui vous ressemblent ou d'échanger avec ceux qui vous ressemblent. Or, si on ne contacte que des sites ou des réseaux qui parlent de ce que vous êtes, un blanc un peu macho, une fille un petit peu orientée vers uniquement sur certains sujets, quelqu'un de très viriliste, etc., etc., quelqu'un qui se veut profondément ancré dans sa vie religieuse et qui a une petite tendance à considérer que les autres religions n'ont aucun intérêt, voire devraient disparaître, eh bien, vous avez cette crispation qui s'instaure. Ce qui va assez loin, c'est que parce que la génération plus âgée a vécu des moments difficiles sur le plan identitaire, elle en est parfois revenue. Cela se traduit aussi par des fractures intergénérationnelles. Et quand on dit les vieux votent comme ci, les jeunes votent comme ça, qu'est-ce que c'est si ce n'est de la fracture intergénérationnelle ? Ce qui est gênant, c'est que ça ne facilite pas le débat démocratique et l'échange d'idées. Ça ne facilite pas, d'autant plus que vous avez tous vu, et comme il n'y a pas de très jeunes dans cette salle, vous avez sans doute été agacés par le fait de voir des jeunes qui sont, mais il y a aussi des adultes qui font ça, hein, qui sont constamment sur leur téléphone. Et comme me le disait un de mes petits-fils il y a quelques jours, « Mais mamie, j'ai une information qui m'arrive sur mon téléphone. » Je lui dis ben, « Elle t'arrive, c'est pas grave, tu la liras après. » Mais non, il faut que je la lise. Il faut que tu la lises. Pourquoi ? Fear of missing out. Ce que dans le langage d'aujourd'hui, on appelle le FOMO. Est-ce que si je ne l'ai pas été regardé, je suis hors jeu, je suis has-been, je suis out. Vous allez chercher ce que vous voulez. Et cette crainte-là, dès que votre téléphone dit, vous avez sur Instagram, j'ai un compte Instagram. Le nombre de petits messages Instagram qui m'arrivent sur mon téléphone n'a rien à voir avec celui de mon petit-fils. Mais il est déjà extrêmement important. Mais tu n'as pas vu ? Je verrai. La peur de manquer quelque chose.
Donc vous voyez, ce qui est très impressionnant, c'est que cette numérisation de l'information qui nous apporte nous facilite considérablement l'accès à l'information, la recherche d'information, la possibilité de répondre à notre curiosité. Tout ça, c'est grâce à la numérisation. Mais à contrario, la numérisation, elle a des conséquences dont peu de personnes sont conscientes. Et ce qui est problématique, c'est que cette absence de prise de conscience ne va pas du tout favoriser les échanges d'idées, alors qu'on aurait pu penser qu'avec de multiples sources d'informations, une information s'en coûte. Moi, ça me coûte d'acheter mon journal, alors que si je vais chercher sur les réseaux sociaux, etc., ça ne me coûte rien. Donc cette information gracieuse, riche, variée, etc., en fait, elle ne favorise pas l'échange d'idées. Alors, comment est-ce que nous allons pouvoir comprendre comment dépasser ces problèmes-là ? Nous entrons dans le deuxième point de ce que je vais vous raconter. Et j'ai appelé ça de l'information à la connaissance. Alors, regardez mon petit dessin qui vient d'une image d'intelligence artificielle. Vous voyez, il y a un cercle. Il y a un cercle, et vous pouvez le prendre par le bout que vous voulez, mais le plus important, c'est de commencer par le début, l'accès à l'information. Ok, on a vu tout à l'heure que l'accès à l'information était extrêmement facile. Donc, un accès à l'information. À partir de cet accès à l'information, je vais pouvoir, et donc, acquérir un certain nombre de connaissances. Si je vais sur certains sites web, prenons des choses qui ne sont pas difficiles à analyser, je suis passionnée par les animaux, et donc je vais aller sur des sites qui me parlent d'animaux. Et grâce à ce site, je vais augmenter mes connaissances sur les animaux. À partir de cet accès à la connaissance, je vais pouvoir être capable d'analyser de nouvelles informations. C'est-à-dire que la prochaine fois que j'irai sur un site, je m'intéresse aux chats, eh bien, j'aurai des connaissances sur les chats qui me permettront de dire si sur ce site, ce qui est dit sur les chats, c'est pareil ou c'est pas pareil, c'est d'accord ou c'est pas d'accord. Qu'est-ce que ça veut dire? Pourquoi il y a une différence? Cette différence, eh bien, je vais l'analyser, je vais la compléter en allant de plus en plus chercher de l'information. Et vous voyez que ce cycle qui passe de l'information à la connaissance, à l'analyse des informations, va construire ma connaissance. Et à partir de cette construction de ma connaissance, je peux débattre. Parce que je ne suis plus en fragilité. Est-ce que je fais confiance ou est-ce que je ne fais pas confiance ? Je ne suis plus... limité, j'ai entendu, j'ai lu que. Ben, tu lis et tu relis. Tu entends et tu réécoutes. Et c'est ainsi que se construit la connaissance. Alors, cette analyse, elle est le fruit du travail des chercheurs qui ont essayé de comprendre comment on passait de l'un à l'autre. Alors, pour le prof de base que je suis, ceci est extrêmement important et parlant. Parce que, vous vous souvenez, on vous l'a dit, pour savoir quelque chose, il faut l'avoir appris 7 fois et oublié 6 fois. On disait ça quand j'étais gamine. C'est-à-dire que la connaissance suppose qu'on ait trituré l'information, qu'on ait trituré les données. Si je vous dis qu'il fait 37 degrés aujourd'hui, bon, il fait 37. What else, comme on dit dans certaines pubs? Qu'est-ce que ça veut dire? Ben, ça dépend.
Si vous avez toujours vécu dans un pays où il fait 37 degrés, ben c'est normal. Si vous vivez d'habitude dans un pays où il fait 23, c'est pas normal. Et puis, si vous avez beaucoup voyagé, ça vous rappelle des choses. Donc en fait, 37 degrés, c'est une data, comme on dit aujourd'hui. Mais c'est une info, mais ça n'est pas une connaissance. Et donc il faut la mélanger, la transformer. Vous voyez que cette idée-là, eh bien, elle est fondamentale parce que nous avons la chance de vivre dans un monde dans lequel nous avons la possibilité, tout au long de notre vie, d'élargir nos connaissances. Je dis que nous avons la chance de, parce que le nombre de ceux qui pouvaient consacrer une partie de leur temps tout au long de leur vie à enrichir leurs connaissances était en pourcentage faible. Quand vous aviez travaillé toute la journée dans les champs, prendre un bouquin pour savoir, etc., c'était difficile. Aujourd'hui, il y a encore beaucoup de gens qui travaillent sous la chaleur, il y a encore beaucoup de gens qui travaillent et que c'est difficile, mais il n'empêche que nous ne travaillons plus que 35 heures par semaine, que nous avons 5 semaines de congés payés, etc., etc. Et que donc, nous avons la possibilité d'avoir du temps pour enrichir nos connaissances. Et nous avons la possibilité, grâce à l'Internet, grâce à l'informatique, d'avoir accès à l'information et à la connaissance. Et donc, aujourd'hui, nous avons la possibilité, tout au long de notre vie, de bénéficier de cela. Faut-il encore vouloir le faire ? Faut-il encore vouloir le faire ? Parce que cela va quand même nous demander de nous bagarrer avec certaines difficultés vis-à-vis de la qualité de l'information que nous allons chercher. J'aime bien cette phrase d'Edgar Morin. Toute connaissance est navigation dans un océan d'incertitude. Je trouve que c'est une belle phrase parce que des fausses informations, il y en a toujours eu, mais si nous multiplions les sources d'informations, nous allons pouvoir faire le tri entre les fake news et les vraies news, même si celles-ci se propagent plus vite dans un monde qui est dans un monde numérique. Et donc ça veut dire que si nous le voulons, nous pouvons réviser nos connaissances, accentuer nos connaissances, enrichir nos connaissances. C'est possible. C'est possible et c'est accessible. Alors, vous voyez que, au fond, c'est assez logique qu'il soit difficile de débattre. Parce que nous croulons sous l'information. Nous sommes sous l'angoisse de la qualité de l'information que nous avons reçue, ou nous acceptons parce que, voilà. Mais cela demande un effort important de notre part. Et donc, il n'est pas extraordinaire qu'il y ait des difficultés dans la pérennisation du débat et de l'échange d'idées. Alors, je vais sauter une diapositive parce que je la trouve un peu compliquée. On y reviendra tout à l'heure. Parce que je voudrais prendre un exemple, l'exemple de la Convention citoyenne sur le climat. Je veux prendre cet exemple parce que je le trouve intéressant et je vais afficher ma conviction. Je trouve qu'il a été caricaturé. C'était la première convention citoyenne en France. Le concept n'existait pas vraiment. Et l'idée qui a germé, c'était, vous vous souvenez, c'est avec les gilets jaunes, etc. C'était un moment où on se disait, il faut faire quelque chose contre le réchauffement climatique. Mais nous n'avons pas tous la même position par rapport à cette question du climat, parce que les agriculteurs ont une position, parce que les transporteurs ont une position, parce que les architectes en ont une autre, etc., etc.
Et donc, on sentait bien que pour prendre des décisions en matière de lutte contre le réchauffement climatique, il allait falloir trouver un gentleman agreement entre des gens très différents et que ce serait difficile. Donc on a réuni 150 personnes tirées au sort, des jeunes, des vieux, des sachants, des pas sachants, des agriculteurs, des intellos, etc., etc. Des femmes, des hommes, bien évidemment, même des très jeunes et même des très vieux. 150 personnes qui se sont réunies pendant 9 sessions entre octobre 2019 et juin 2020. Alors le président de la République avait une idée un peu dangereuse qui était de dire « on acceptera tout sans filtre ». Il ne faut jamais dire ça parce que c'est trop compliqué. Mais ce qui est intéressant, ce qui est très intéressant, c'est qu'avec des personnes aussi différentes, des sachants et des pas sachants, des gens qui avaient réfléchi sur le climat et des gens qui ne s'étaient jamais posé la question, ils sont arrivés à définir 149 propositions. Un par tête de pipe. Ces 140 propositions avaient pour objectif de réduire les émissions de gaz à effet de serre d'au moins 40% d'ici 2030. Exercice démocratique inédit. L'année d'après, on a beaucoup, beaucoup parlé en disant « ça a servi à rien ». La démocratie, ça n'existe plus. Les 150 personnes qui se sont creusées la tête pour trouver des idées, on ne les a pas suivies. Eh bien, cette semaine, celle qui s'appelle Laurence Tubiana, qui était une des principales organisatrices de la fameuse COP de Paris, disait et écrivait « 70% des 149 propositions ont été transformés en textes de loi. Et un rapport européen publié en avril 2025, c'est-à-dire avant-hier, a exploité tout ce travail-là. Et quand on regarde au niveau international les effets des 149 propositions, on voit qu'elles ont irrigué un très grand nombre de pays et un très grand nombre de décisions. Alors, je prends cet exemple parce que je le trouve très intéressant. Ça veut dire que 150 personnes très différentes, auxquelles on propose des informations, qui les travaillent, qui les analysent, réussissent à proposer des idées qui sont, pour 70% d'entre elles, appliquées 5 années plus tard dans les textes législatifs français. Ça veut dire que le débat, c'est possible. Bien sûr, on les a un peu cocoonnés, les 150 personnes. Ils ont eu droit à des tas d'explications, des gens très calés, des gens très différents, etc., qui leur ont beaucoup expliqué des tas de choses, et ils ont beaucoup travaillé ensemble. Donc ça ne se fait pas tout seul, mais ça se fait. Ça se fait parce qu'aujourd'hui, l'information est possible, et parce que le passage de l'information à la connaissance est effectivement possible et peut donner lieu à des propositions de la part de Monsieur Tout-le-Monde. Vous comprenez pourquoi cet exemple-là, et comme en plus ce texte de Madame Tubiana date de la semaine dernière, je me suis dit que ça valait la peine de vous le rappeler et de le présenter. Alors, puisque c'est possible, est-ce que on peut aller plus loin et faciliter, via la formation, puisqu'on en a parlé avant, eh bien, améliorer la formation des jeunes pour que le débat puisse exister. Alors, vous allez dire que je suis une fan d'Edgar Morin, mais il y a beaucoup de fans d'Edgar Morin. Il a mis au point ce qu'il appelle le concept de connaissance pertinente. Tous ceux qui ont un peu lu Edgar Morin connaissent ça, c'est classique. Ce que je trouve de très intéressant dans ce concept, ce sont les 4 idées que vous avez ici. Quand on cherche une information,
il faut toujours la placer dans son contexte. Le contexte, le contexte, le contexte. Les 37 degrés, je vous y disais tout à l'heure, ça dépend dans quel pays vous êtes, à quel moment vous êtes, etc. Il y a un contexte. Deuxième point, je vous y disais tout à l'heure, ça dépend dans quel pays vous êtes, à quel moment vous êtes, etc. Il y a un contexte. Deuxième point fondamental,

agréable possible. Et il est nécessaire de travailler tout ça. Alors, cette idée de la connaissance pertinente, eh bien, en fait, certains l'ont toujours appliquée. Je vais commencer par l'image d'après, et puis je reviendrai après, juste avant l'arrière. J'aime bien ces deux images. Celle de gauche, celle qui est à Fanjeaux, c'est moi qui l'ai prise. Quand vous êtes dans le village de Fanjeaux, dans l'Aude, il y a cette sculpture. Et vous voyez, cette sculpture, elle représente une joute oratoire entre les cathares et les catholiques. Dans la région, tout le monde sait ce que sont les cathares, et entre les cathares et les catholiques, le débat n'était pas tout à fait évident. Ça finissait un peu en fumée. Sauf que, il y a des moments où les gens débattent. Et regardez cette image, même s'il y a un peu trop d'ombre et je ne suis pas une très bonne photographe, eh bien, vous voyez que les gens sont assis, ils sont dans une position de discussion. Quand vous regardez l'image d'à côté, ça je l'ai pris dans un journal, le mouvement Nuit Debout, je n'ai rien contre le mouvement Nuit Debout, mais regardez comment ça se passe. On n'est pas du tout dans la même position. Il y a des gens assis et un qui est l'orateur. C'est pas un débat. C'est une harangue. C'est pas du tout la même chose. Alors revenons à la diapo précédente. Cette question de l'échange d'idées, elle a toujours été dans nos têtes. Socrate, vous avez tous entendu parler du débat socratique, hein, de cette question qui est dans le débat socratique. Socrate pose des questions. Il n'affirme pas des choses, il laisse les gens répondre. C'est la fameuse formation par réfléchissez, discutez, analysez, et vous allez trouver la solution. Et tout au long du monde, je vais un peu vite parce que je vois que le temps court, cette façon d'échanger, au temps médiévaux, on parle de disputatio. D'ailleurs, quand on parle des cathares, on parle de la disputatio. Et maintenant, on réinvente ce terme, on reprend ce terme de disputatio contemporaine parce que on cherche le compromis. Je crois qu'en ce moment, tout le monde cherche le compromis. Et le compromis, il naît de la disputatio. Il naît des informations transformées en connaissances qui peuvent conduire au débat. Et donc, ce besoin de disputatio, il est fondamental, il est nécessaire. Et donc, il faut absolument développer ce concept de connaissance pertinente de notre cher Edgar Morin pour aller vers la possibilité du débat. C'est loin d'être facile. C'est loin d'être facile. Parce que, et les plus jeunes qui sont dans cette salle, mais aussi ceux qui ont enseigné, savent que dans les 25 dernières années, on a poussé à la spécialisation. Parce que les choses sont compliquées, on s'est de plus en plus spécialisé. Et moi qui suis prof dans une fac, on a créé des masters et des masters et des masters de plus en plus ciblés sur des questions compliquées, dans lesquelles les étudiants étaient hyper costauds, mais ne savaient plus discuter avec leurs voisins. Parce qu'ils étaient si costauds sur leur spécialisation que la possibilité de l'échange avait diminué. Et on est en train de s'en rendre compte, en particulier à cause du réchauffement climatique. Pourquoi ? Eh bien parce que pour qu'un philosophe puisse parler avec un spécialiste du climat, il faut vraiment qu'il soit très fort en philosophie. Parce qu'en fait, ils n'ont pas de pont entre leurs deux disciplines. Et l'absence de pont entre les disciplines est liée à cette hyper spécialisation. Et elle est compliquée parce que si on a spécialisé les étudiants, on a spécialisé les profs, forcément. Et donc, pour que les profs puissent enseigner autre chose que leur spécialité, c'est compliqué.

0: Et on parle d'enseignement en silo. Et les étudiants sont forts dans une discipline et nuls dans l'autre. Quand je dis nul, c'est pas méchant, mais c'est vrai. Et donc, cette question du débat, elle est aussi liée au fait que de l'information à la connaissance, nos connaissances, si elles sont trop spécialisées, elles nous empêchent de discuter avec d'autres. Et est-ce qu'il est possible de transversaliser ? Est-ce qu'il est possible de transdisciplinariser ? C'est peut-être ça qu'il faut envisager. Est-ce que c'est transdisciplinarité qui se traduirait par une moindre spécialisation ou une entrée dans chacune des universités, dans chacune des facultés, dans chacune des écoles, par des mélanges, par des ponts qui permettraient d'éviter cette spécialisation. Certaines entreprises s'en sont rendues compte. Dans certaines grandes entreprises, et même dans certaines petites, il était d'usage de recruter toujours les mêmes profils. On prenait des ingénieurs dans telle école. On prenait des spécialistes des ressources humaines dans telle faculté. Et on ne mélangeait pas. Parce qu'on avait confiance dans telle école ou dans telle faculté. En fait, il faut varier les écoles. On s'est aperçu, excusez-moi de le dire, que quand on recrutait des femmes, ce n'était pas tout à fait pareil que quand on recrutait des hommes. Parce qu'on n'est pas tout à fait de la même façon et que notre sensibilité par rapport à certains problèmes n'est pas la même. Et on a découvert que même chez Airbus, c'était bien d'avoir des ingénieurs femmes. Ça n'a pas été évident au début. Et maintenant, on en a. Eh bien, petit à petit, on le découvre. Mais on le découvre par la force. Parce qu'en fait, un jour, on a des soucis. Ou tout simplement parce qu'un jour, on ne retrouve pas les hommes qu'on voulait recruter, comme d'habitude. Cet apport de la transdisciplinarité, elle est, à mon avis, la voie vers le développement du débat. Mais chacun d'entre nous peut le faire. Parce qu'on a toute la vie. Parce que si on se met, quand on est littéraire, à lire quelques revues scientifiques, on ne regarde plus les problèmes du changement du climat de la même façon. Et quand on est spécialiste de sciences dures, comme on dit, et qu'on se met à lire de la psychologie, on ne réagit pas de la même façon. C'est ça, la transdisciplinarité. Alors on peut commencer à l'école, et tout à l'heure, en discutant, on évoquait le fait qu'on pouvait faire de la philo à la maternelle, et oui, eh bien, on peut en faire tout au long de sa vie et ainsi découvrir la merveille du débat. Merci.
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2: Amis auditeurs, bonjour. Heureux de nous retrouver dans notre émission Eschatologie et prophétie. Bonjour à vous tous. Donc nous poursuivons notre émission sur ce thème de l'eschatologie et des prophéties. Nous sommes arrivés dans le temps pascal, le temps de la résurrection. Et donc, c'est un temps privilégié aussi pour nous faire regarder vers les choses d'en haut, comme le dit Jésus. Et particulièrement aussi, nous allons nous pencher aujourd'hui sur le mystère des corps glorieux. Le corps glorieux, vous le savez, donc c'est ce corps glorifié. Déjà à travers le corps glorifié de notre Seigneur, le corps glorifié aussi de la Vierge Marie, puisque la Vierge Marie est montée au ciel avec son propre corps. Et donc nous verrons à travers la parole de Dieu, à travers aussi certaines études théologiques, en particulier celle de saint Thomas, la propriété de ces corps glorieux, qui à la fois sont vraiment nos propres corps. Il ne s'agit pas d'une réincarnation dans un autre corps, il ne s'agit pas d'un corps transformé, mais bien glorifié, c'est-à-dire c'est véritablement notre propre corps. Tout de suite, donc, nous voyons que cette doctrine, on peut dire, des corps glorieux, repose, eh bien, sur ce mystère que nous méditons pendant le temps pascal, qui est la résurrection du Seigneur et les apparitions du Christ ressuscité. Alors, nous pouvons voir, donc, ce texte aussi, dans l'évangile de saint Jean, qui nous parle d'une propriété du corps glorieux du Christ, qui n'est pas liée à l'espace ni au temps. Au chapitre 20 de l'évangile de saint Jean, donc chapitre dédié à la résurrection, avec le chapitre 20 et 21 dans saint Jean, chapitre 20, verset 19, nous voyons donc cette apparition aux apôtres, au groupe des 12 de Jésus, et nous voyons que, eh bien, le Seigneur va entrer dans cette pièce là où il se trouve, alors que les portes sont verrouillées. Le soir venu, en ce premier jour de la semaine, alors que les portes du lieu où se trouvaient les disciples étaient verrouillées par crainte des Juifs, Jésus vint et il était là au milieu d'eux. Il leur dit « La paix soit avec vous ». Donc nous voyons que ce corps glorieux du Seigneur, eh bien, est capable aussi de se déplacer quelque part. Il apparaît dans cette pièce alors que pourtant les portes sont fermées. Alors bien sûr, il y a aussi l'interprétation spirituelle de ce passage. La porte verrouillée, c'est aussi la porte du cœur, la porte de l'esprit qui n'est pas encore complètement ouverte à la réalité de la résurrection. Mais réellement, il y a aussi une propriété de ce corps glorieux, eh bien, de pouvoir apparaître, on pourrait dire, quand il veut et où il veut. Et on parle vraiment d'une apparition. Donc Jésus apparaît avec son propre corps. Les disciples, en le voyant, sont peut-être un peu stupéfaits, certains un peu terrifiés sur le premier abord. Ils pensaient même voir un fantôme. Et bien Jésus va leur donner de vivre aussi une expérience de son corps glorieux, en particulier lorsqu'il apparaîtra aussi à Thomas, où il lui dira « Vois mes plaies, mets ta main dans mon côté, cesse d'être incrédule, sois croyant. » Donc 8 jours plus tard, nous retrouvons Jésus et les apôtres toujours dans ce même lieu. Et cette fois donc, ça va être l'apparition à Thomas. 8 jours plus tard, les disciples se trouvaient de nouveau dans la maison. Et Thomas était avec eux. Jésus vient alors que les portes étaient verrouillées. Donc encore une fois, les portes sont verrouillées et Jésus, eh bien, apparaît au milieu des disciples. Il était là au milieu d'eux, il dit « La paix soit avec vous ». Puis il dit à Thomas « Avance ton doigt ici et vois mes mains. Avance ta main et mets-la dans mon côté. » Cesse d'être incrédule, sois croyant. Thomas lui dit, mon Seigneur et mon Dieu. Et Jésus lui répond, parce que tu m'as vu, tu crois, heureux ceux qui croient sans avoir vu. Alors, on ne sait pas si véritablement Thomas a mis la main dans le doigt dans ses plaies, la main dans son côté, Mais en tout cas, si Jésus l'invite à faire cette expérience, c'est que quelque part, il était prêt à se laisser toucher. Rappelons-nous aussi le premier jour de la résurrection, au matin, quand Marie-Madeleine vient au tombeau, hein, elle va se jeter aux pieds de Jésus. Hein, quand Jésus lui dira laisse-moi. Hein, je ne suis pas encore monté vers le Père, dira Jésus. Mais nous voyons donc qu'il y a un contact. Hein, il y a un contact, véritablement. Et puis, nous le revoyons encore dans une autre apparition, une troisième apparition dans l'évangile de Saint Jean aux apôtres, alors que cette fois elle se trouve au bord de la mer de Tibériade, et Jésus donc va une nouvelle fois se manifester à ses apôtres qui sont partis à la pêche. Et donc c'est l'évangile de la pêche miraculeuse dans Saint Jean au chapitre 21. Et donc Jésus apparaît à ses apôtres et leur dit « Jetez les filets à droite de la barque et vous trouverez ». Jetez donc le filet, ils jetèrent donc le filet et cette fois ils n'arrivaient pas à le tirer tellement il y avait de poissons. Donc le récit de la pêche miraculeuse qui nous montre aussi que avec la présence du ressuscité, il y a une nouvelle fécondité qui est donnée et que sans lui, nos efforts sont stériles. Quelque part, sont complètement stériles. Sans moi, vous ne pouvez rien faire, a dit Jésus. Et sans le Christ ressuscité, la fécondité de la mission des apôtres ne peut pas être fructueuse. Donc, là où je voulais en venir, donc c'est un peu plus loin, où Jésus prépare, on pourrait dire, le petit déjeuner à ses apôtres. Jésus leur dit « Apportez donc de ces poissons que vous venez de prendre. » Simon-Pierre remonta et tira jusqu'à terre le filet plein de gros poissons. Il y en avait 153. Et malgré cette quantité, le filet ne s'était pas déchiré. Jésus leur dit « Venez manger. » Aucun des disciples n'osait lui demander « Qui es-tu ? » Il savait que c'était le Seigneur. Jésus s'approche, il prend le pain et le leur donne, et de même pour le poisson. C'était la troisième fois que Jésus ressuscité d'entre les morts se manifestait à ses disciples. Et donc, et dans des évangiles aussi parallèles, nous voyons que Jésus va manger ce poisson avec ses disciples. Donc, curieusement, donc nous voyons que le corps glorifié du Seigneur est vraiment un vrai corps quelque part. Il est capable même de se nourrir. Ce qui va poser plein d'interrogations à notre cher saint Thomas d'Aquin qui essaie de comprendre comment fonctionne ces corps glorieux. Si nous sommes dans la gloire du Seigneur, nous n'avons plus besoin quelque part de nourriture pour vivre. Et donc, comment se fait-il qu'il va partager le pain et le poisson aussi avec ses disciples? Aux disciples d'Emmaüs aussi, il va se mettre à table avec les apôtres, avec les disciples. Donc, nous voyons que c'est quand même assez mystérieux tout ça. Mais ce qui nous fait bien comprendre, c'est que, il ne s'agit pas du tout ici d'une apparition ou d'un phénomène mystique, mais véritablement d'un corps glorifié. Et comme le dit saint Paul, c'est important pour nous parce que notre propre résurrection sera à l'image du corps ressuscité du Christ. Comme le Christ est ressuscité, nous aussi nous ressusciterons, dit saint Paul. Donc, cette image du corps glorieux du Christ ressuscité, est un prémisse aussi. Nous pouvons voir aussi quelque chose de cette participation à la gloire avec notre propre corps que nous aurons aussi lors de la parousie, lorsque nous entrerons nous aussi dans la vision béatifique et dans la gloire des ressuscités. Il nous est dit aussi donc que ce jour de la résurrection, c'est aussi le jour de la résurrection des morts, ce jour de la glorification des corps. Il est précédé par aussi ce réveil des morts, on pourrait dire. Et tous ressusciteront, nous dit aussi le Seigneur Jésus. Certains pour aller avec lui dans la gloire, d'autres pour aller aussi au lieu de la perdition, selon ce qu'ils auront eux-mêmes choisi, selon, on pourrait dire, l'état de notre âme. Notre âme, c'est d'abord elle qui est glorifiée. Et comme l'âme humaine est liée au corps humain, pour former une personne humaine, c'est un ensemble de corps et d'esprit et donc de matière, La matière ne peut pas aller sans l'esprit et l'esprit ne peut pas aller sans la matière pour qu'il y ait une personne humaine. Donc, quelque part, nous voyons que ce lien de l'âme et du corps, eh bien, appelle aussi à la glorification du corps. C'est pas uniquement que pour notre âme, mais aussi pour notre propre corps. Donc, tous ressusciteront, même les morts, et tous, eh bien, pourront participer aussi à cette vie éternelle avec son propre corps. Certains pour entrer dans la béatitude, d'autres pour entrer aussi dans le lieu de la damnation, hein, le lieu de la géhenne, hein, représenté aussi par ce feu qui ne s'éteint pas, hein, parce que voilà, ils ont aussi choisi la séparation d'avec Dieu. Donc, nous voyons que c'est vraiment, hein, comme le dit aussi le catéchisme, avec notre propre corps que nous aussi nous ressusciterons.

0: Voilà, penchons-nous maintenant donc sur ces corps glorifiés, sur la propriété des corps glorieux, selon aussi les recherches théologiques, on peut dire, de saint Thomas d'Aquin. Parmi tous les biens dont Dieu nous comblera un jour, il est bon de considérer ce qui concerne nos corps. Nous le savons, notre âme, comme on l'a dit, se sépare de notre corps au moment de notre mort. C'est à ce moment qu'a lieu le jugement, débouchement sur le salut ou la damnation éternelle. L'âme humaine, alors, qu'elle soit sauvée ou damnée, est donc séparée du corps. Mais cela ne durera qu'un temps, car nous savons, par la bouche même de notre Seigneur et par son écho fidèle, le magistère de l'Église, que tous les hommes ressusciteront, c'est-à-dire que tous nous ressusciterons à l'image du Christ ressuscité. Toutes les âmes seront réunies à leur corps. Saint Thomas d'Aquin, en s'appuyant sur la Sainte Écriture et les pères de l'Église, a étudié ce que nous serons dans cet état glorieux, ce que seront les caractéristiques, on pourrait dire, des corps ressuscités pour ceux qui auront été sauvés. D'abord, il se pose cette question, retrouverons-nous vraiment le même corps? Donc vous voyez, la question que nous aussi, nous nous sommes posés au début de l'émission et que c'est légitime de se poser. Ne sera-ce pas plutôt un autre corps sanctifié, tout neuf, formé par la puissance de Dieu? Saint Thomas est très net. Il ne peut y avoir de résurrection que si l'âme reprend le même corps. La puissance de Dieu ne sera pas plus en peine de recomposer notre corps lui-même que s'il fallait en créer un nouveau. N'oublions pas que le Seigneur aussi est tout puissant et qu'il est le Créateur. Ce sera donc bien notre corps qui nous sera rendu, et non un autre. Cependant, alors, quelle est la différence avec notre corps actuel? Ici-bas, donc sur Terre, quelque part, nous voyons que notre corps est aussi limité. Et nous faisons l'expérience de cette limite, de cette lourdeur même de notre corps. Sur Terre, nous faisons bien souvent l'expérience que notre corps est sujet à 1000 problèmes, lourdeur, maladie, fatigue, dysfonctionnement divers, etc. Notre corps n'est pas moins aussi soumis à la misère et à la mort. Alors, nous sera-t-il rendu comme cela? Eh bien, évidemment, on pourrait dire déjà non, bien sûr. Il ne sera plus sujet à la maladie ni à la corruption. Le texte de l'Apocalypse nous dit, en parlant de cette terre nouvelle, de ces cieux nouveaux, que, eh bien, il n'y aura plus ni pleurs, ni cris, ni larmes, ni mort, ni souffrance. Tout ce qui est, on pourrait dire, le fruit du péché. En premier lieu, notre corps nous sera rendu intègre. Celui qui avait, par exemple, perdu une main, la retrouvera mystérieusement aussi à la résurrection. Pourquoi? Parce que ce corps glorieux, eh bien, c'est un corps intègre et donc dans sa perfection. Et il ne peut pas, saint Thomas dit, il ne peut pas manquer quelque chose à la perfection de Dieu. Donc, notre corps qui, pour une raison ou pour une autre, a été mutilé, eh bien, par exemple, si un membre a été sectionné, eh bien, nous retrouverons ce corps dans son intégrité, avec même le membre qui a été sectionné, parce qu'il ne peut pas y avoir quelque chose d'imparfait en Dieu. Il ne peut y avoir que quelque chose de parfait. L'homme ne saurait être parfait si toute la virtualité de l'âme ne s'épanouissait pas dans le corps, dit saint Thomas d'Aquin, qui précise que même les parties les moins glorieuses, comme les viscères, et les moins nécessaires, comme les ongles et les cheveux, seront présentes dans le corps glorieux, quoiqu'elles n'auront plus rien de vil. En effet, on imagine mal des manchots ou des boiteux au ciel, alors que Jésus lui-même, bien même sur terre déjà, a recomposé, pour dire, des corps estropiés. La théologie nous confirme que notre corps nous sera rendu sans maladie, sans défaut et sans manque, dans sa pleine intégrité. Ce sera aussi un corps dans la pleine force de l'âge. Saint Thomas aussi se pose cette question, à quel âge nous ressusciterons? et pour est-ce que c'est l'âge dans lequel nous sommes morts? Eh bien, toujours avec cette théorie de la perfection, eh bien, saint Thomas conclut, avec les pères de l'Église aussi, eh bien, que c'est un corps aussi qui sera donc dans la pleine force de l'âge. Puisque la nature doit ressusciter sans défaut, donc dans la perfection, tel Dieu l'a faite, tel Dieu la fera, dit saint Thomas. Donc, soit à l'état juvénile, non pas à l'état juvénile parce qu'il n'a pas encore atteint la plénitude de l'homme, soit non plus à l'état de la vieillesse parce qu'il a déjà connu aussi la dégradation, on peut dire, des âges. Et donc, la déclination de nos forces humaines, nos forces physiques. Donc, notre corps ressuscitera aussi dans la pleine force de l'âge. Mais la générosité de Dieu ne s'arrêtera pas là. Notre corps, si nous avons le bonheur d'être au nombre des amis de Dieu, nous sera rendu conforme au corps glorieux du Christ après sa résurrection. À notre humble niveau, les prophéties du corps glorieux du Christ se retrouveront dans les corps des justes ressuscités. Alors, comment sera-t-il ce corps glorifié? Ce qu'il faut comprendre, c'est que le corps ressuscité est parfaitement uni à l'âme et participe à sa gloire. L'âme aura donc sur lui une pleine maîtrise et le fera participer à son bonheur d'être désormais pleinement uni à Dieu. De là découle ce qui va suivre. Saint Thomas donc va se poser la question, comme on l'a dit au début, est-ce que ce sera un vrai corps? Est-ce que ce ne sera pas une image ou une représentation ou un corps mystique? Ce sera un vrai corps? Oui, un vrai corps. Mais on pourrait dire transfiguré, glorifié, spiritualisé, on pourrait dire. De l'homme spirituel dont parle saint Paul. Toutefois, non pas un corps purement spirituel. Nous ne reviendrons pas des anges. Nous resterons des êtres humains parce que Dieu nous a créés comme des personnes humaines et non pas comme des anges. Car alors ce ne sera plus un corps, mais un corps entièrement soumis à l'âme, qui atteindra ainsi le plus parfait assouplissement de la matière qu'on puisse concevoir. Alors ici, saint Thomas nous dit quelque part que nous retrouverons quelque chose de l'harmonie du corps et de l'âme qu'il y avait donc en justice originelle avant le péché, où le corps, les puissances du corps étaient soumises aux puissances de l'âme. Et donc il y avait une harmonie, et donc puisque l'âme est principe de vie, et les principes aussi du corps et principe de nos actes, donc tout est soumis à l'âme et l'âme elle-même soumise à Dieu. On retrouvera donc quelque chose de cette harmonie parfaite. Saint Thomas se pose aussi la question, pourra-t-il souffrir tout de même? Parce que une des propriétés aussi de la matière, enfin du corps vivant, c'est d'être aussi passible, c'est-à-dire un corps qui réagit aussi. Quand nous nous faisons du mal ou quand nous frappons sur un mur, eh bien ça nous fait mal. Donc il y a aussi une certaine souffrance, dans une certaine mesure, peut-être, qui demeurera. Non, répond-il, car ce corps sera désormais impassible et ne souffrira plus ni la faim, ni la fatigue, ni la maladie, ni aucun mal, quel qu'il soit. Et ce n'est pas tout. Le corps ressuscité, spiritualisé et impassible pourra se mouvoir avec une très grande facilité. Encore une fois, l'image de ce corps glorieux, c'est l'image du Christ dans son corps glorieux. Se rendant donc partout où l'âme le voudra, sans effort et promptement, le corps obéira docilement et promptement à toutes les impulsions et actions de l'âme, comme le dit saint Thomas. Enfin, le corps glorieux resplendira d'un éclat tout particulier, comme le dit notre Seigneur. Dans l'évangile de saint Matthieu, chapitre 13, verset 43, les justes resplendiront comme le soleil dans le royaume de leur Père. Que sera alors cette clarté? Simplement le rejaillissement de la gloire de l'âme sur le corps, dit le docteur Angélique. qui ajoute aussi que cette clarté sera proportionnelle au degré de charité de l'âme, c'est-à-dire d'autant plus grande que les mérites et la charité de l'âme sur la terre auront été plus grands. Ainsi, les corps de notre Seigneur, de Notre-Dame et des grands saints brilleront d'une clarté bien supérieure à celle des autres corps. Et donc, là aussi, c'est juste, c'est ce qu'on appelle aussi le Lumen Gloriae, hein, la lumière de gloire qui éclairera aussi notre âme, et en proportion aussi à la charité avec laquelle aussi que nous aurons exercé sur la terre. C'est pourquoi il nous faut grandir tant qu'on peut, on est dans ce temps de la croissance sur la terre, grandir dans la charité, grandir aussi dans notre désir d'aimer, notre volonté d'aimer et d'aimer en acte, parce que c'est à la mesure de notre amour aussi que nous participerons à la gloire de Dieu. Bien sûr, donc évidemment, le corps glorieux du Seigneur sera le premier et le plus brillant de tous les corps glorieux, puis aussi dans une certaine hiérarchie, celle de la Vierge Marie, la Toute Sainte, et celle des grands saints. Mais tous resplendiront. Donc voilà, nous resplendirons tous. Il n'y aura pas de jalousie entre nous au ciel, mais il y a quand même un ordre dans la charité. Toutes ces merveilles nous étonnent et nous paraissent peut-être un peu surréalistes. Pourtant, elles sont affirmées dans la révélation divine, et saint Thomas ne fait que les développer avec précision. Alors, souhaitons que ces quelques lumières projetées sur notre vie future nous encouragent, nous aussi, comme le dit saint Paul, à chercher les choses d'en haut, et non celles de la terre. C'est bien le défi que nous lance ce nouveau temps liturgique qui est le temps pascal. Si le temps du carême est un temps difficile, parce que il nous éprouve aussi et nous sommes invités aussi à la pénitence, etc., le temps de Pâques aussi n'est pas facile. Le temps pascal n'est pas si facile à vivre que ça, parce que nous sommes face à une réalité future qui nous dépasse quelque part. Mais en même temps, c'est la grande espérance de notre foi chrétienne. Nous sommes purement, j'allais dire, pour l'instant encore dans la foi, mais nous avançons vers la vision. Et nous nous appuyons sur la Sainte Écriture, sur aussi le témoignage des apôtres, évidemment, des pères de l'Église, et aussi du magistère de l'Église. D'ailleurs, le catéchisme, je vous renvoie donc au numéro 198 et suivant du catéchisme de l'Église catholique, numéro 188 et suivant, qui commente le 11e article du Credo, « Je crois à la résurrection de la chair ». Et donc, il nous rappelle que le Credo chrétien comporte cette profession de foi dans la résurrection de notre propre chair. « Nous croyons fermement, dit le catéchisme, et ainsi nous espérons que de même que le Christ est vraiment ressuscité des morts et qu'il vit pour toujours, de même, après leur mort, les justes vivront pour toujours avec lui ressuscités, et qu'il les ressuscitera au dernier jour. Comme la sienne, notre résurrection sera l'œuvre de la très sainte Trinité. » Et donc, il y a tout un développement ici du catéchisme qui nous donne aussi les bases pour, quelque part déjà, contempler ce mystère de la résurrection des corps. Et donc, au numéro 997, le catéchisme nous dit « Mais comment les morts ressuscitent-ils ?» Eh bien, le Christ est ressuscité avec son propre corps. Regardez mes mains et mes pieds, c'est bien moi. Mais il n'est pas revenu à une vie terrestre. De même, en lui, tous ressusciteront avec leur propre corps qu'ils ont maintenant. Mais ce sera un corps glorifié, transfiguré, en corps de gloire. En corps spirituel, comme le dit saint Paul dans la première lettre aux Corinthiens. Ce comment dépasse bien sûr notre imagination, notre entendement. Il n'est accessible que dans la foi, nous rappelle le catéchisme. Mais notre participation à l'Eucharistie nous donne déjà un avant-goût de la transfiguration de notre corps par le Christ. Dans le mystère de l'Eucharistie, eh bien, nous sommes déjà unis spirituellement au Christ. Et nous participons aussi déjà à sa propre gloire. Unis au Christ par le baptême, les croyants participent déjà réellement à la vie céleste du Christ ressuscité. Mais cette vie demeure cachée avec le Christ en Dieu. Avec lui, nous ressusciterons et il nous fera aussi asseoir aux cieux dans le Christ Jésus. Nourris de son corps dans l'Eucharistie, nous appartenons déjà au corps du Christ. Lorsque nous ressusciterons au dernier jour, nous serons aussi manifestés avec lui en pleine gloire. Dans l'attente de ce jour, le corps et l'âme du croyant participent déjà à la dignité d'être au Christ, d'où l'exigence de respect envers son propre corps, mais aussi envers celui d'autrui, particulièrement lorsqu'il souffre. Voilà, donc je vous souhaite alors un bon temps pascal, un bon temps de Pâques, dans la lumière du Christ ressuscité, et renouvelons aussi notre foi et notre espérance dans ce mystère de la résurrection, qui concerne le Christ, mais aussi chacun d'entre nous. Je vous donne rendez-vous donc la semaine prochaine pour une nouvelle émission et vous souhaite une bonne continuation à l'écoute de votre radio chrétienne.
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0: Au nom du Père, du Fils et du Saint-Esprit.
1: Amen.
0: Je crois en Dieu, le Père Tout-Puissant, Créateur du ciel et de la terre, et en Jésus-Christ, son Fils unique, notre Seigneur, qui a été conçu du Saint-Esprit, est né de la Vierge Marie, a souffert sous Ponce Pilate, a été crucifié, est mort et a été enseveli, est descendu aux enfers, le troisième jour est ressuscité des morts, est monté aux cieux, est assis à la droite de Dieu, le Père Tout-Puissant, d'où il viendra juger les vivants et les morts.
1: Je crois en l'Esprit Saint, à la Sainte Église catholique, à la communion des saints, à la rémission des péchés, à la résurrection de la chair, à la vie éternelle. Amen.
2: Notre Père, qui es aux cieux, que ton nom soit sanctifié, que ton règne vienne. Que ta volonté soit faite sur la terre comme au ciel. Donne-nous aujourd'hui notre pain de ce jour. Pardonne-nous nos offenses, comme nous pardonnons aussi à ceux qui nous ont offensés. Et ne nous laisse pas entrer en tentation, mais délivre-nous du mal. Amen.
0: Réjouis-toi, Marie, pleine de grâce. Le Seigneur est avec toi. Tu es bénie entre toutes les femmes, et Jésus, le fruit de ton sein, est béni.
1: Sainte Marie, Mère de Dieu, prie pour nous pauvres pécheurs, maintenant et à l'heure de notre mort. Amen.
0: Réjouis-toi, Marie, pleine de grâce, le Seigneur est avec toi. Tu es bénie entre toutes les femmes, et Jésus, le fruit de ton sein, est béni.
1: Sainte Marie, Mère de Dieu, prie pour nous pauvres pécheurs, maintenant et à l'heure de notre mort. Amen.
0: Réjouis-toi, Marie, pleine de grâce, le Seigneur est avec toi. Tu es bénie entre toutes les femmes, et Jésus, le fruit de ton sein, est béni.
1: Sainte Marie, Mère de Dieu, prie pour nous pauvres pécheurs, maintenant et à l'heure de notre mort. Amen.
0: Gloire au Père, au Fils et au Saint-Esprit,
3: comme il était au commencement, maintenant et toujours, et dans les siècles des siècles. Amen.
4: Nous méditerons ce chapelet avec des textes de Saint Louis-Marie Grignon de Montfort. Premier mystère glorieux, la résurrection. Fruit de ce mystère, la foi. Croyez que les plus grandes choses qui se font sur la terre se font dans l'intérieur et dans le cœur des âmes fidèles.
5: Notre Père, qui es aux cieux, que ton nom soit sanctifié, que ton règne vienne, que ta volonté soit faite sur la terre comme au ciel. Donne-nous aujourd'hui notre pain de ce jour. Pardonne-nous nos offenses, comme nous pardonnons aussi à ceux qui nous ont offensés. Et ne nous laisse pas entrer en tentation, mais délivre-nous du mal. Amen.
6: Je te salue, Marie, pleine de grâce. Le Seigneur est avec toi. Tu es bénie entre toutes les femmes, et Jésus, le fruit de ton sein, est béni.
1: Sainte Marie, Mère de Dieu, prie pour nous pauvres pécheurs, maintenant et à l'heure de notre mort. Amen.
6: Je te salue, Marie, pleine de grâce. Le Seigneur est avec toi. Tu es bénie entre toutes les femmes, et Jésus, le fruit de ton sein, est béni.
1: Sainte Marie, Mère de Dieu, prie pour nous pauvres pécheurs, maintenant et à l'heure de notre mort. Amen.
6: Je te salue, Marie, pleine de grâce. Le Seigneur est avec toi. Tu es bénie entre toutes les femmes, et Jésus, le fruit de ton sein, est béni.
1: Sainte Marie, Mère de Dieu, prie pour nos pauvres pécheurs, maintenant et à l'heure de notre mort. Amen.
6: Je te salue, Marie, pleine de grâce. Le Seigneur est avec toi. Tu es bénie entre toutes les femmes, et Jésus, le fruit de ton sein, est béni.
1: Sainte Marie, Mère de Dieu, prie pour nos pauvres pécheurs, maintenant et à l'heure de notre mort. Amen.
6: Je te salue, Marie, pleine de grâce. Le Seigneur est avec toi. Tu es bénie entre toutes les femmes, et Jésus, le fruit de ton sein, est béni.
1: Sainte Marie, Mère de Dieu, prie pour nos pauvres pécheurs, maintenant et à l'heure de notre mort. Amen.
6: Je te salue, Marie, pleine de grâce. Le Seigneur est avec toi. Tu es bénie entre toutes les femmes, et Jésus, le fruit de ton sein, est béni.
1: Sainte Marie, Mère de Dieu, prie pour nous pauvres pécheurs, maintenant et à l'heure de notre mort. Amen.
6: Je te salue, Marie, pleine de grâce. Le Seigneur est avec toi. Tu es bénie entre toutes les femmes, et Jésus, le fruit de ton sein, est béni.
1: Sainte Marie, Mère de Dieu, prie pour nous pauvres pécheurs, maintenant et à l'heure de notre mort. Amen.
6: Je te salue, Marie, pleine de grâce. Le Seigneur est avec toi. Tu es bénie entre toutes les femmes, et Jésus, le fruit de ton sein, est béni.
1: Sainte Marie, Mère de Dieu, prie pour nous pauvres pécheurs, maintenant et à l'heure de notre mort. Amen.
6: Je te salue, Marie, pleine de grâce. Le Seigneur est avec toi. Tu es bénie entre toutes les femmes, et Jésus, le fruit de ton sein, est béni.
1: Sainte Marie, Mère de Dieu, prie pour nous pauvres pécheurs, maintenant et à l'heure de notre mort. Amen.
6: Je te salue, Marie, pleine de grâce. Le Seigneur est avec toi. Tu es bénie entre toutes les femmes, et Jésus, le fruit de ton sein, est béni.
1: Sainte Marie, Mère de Dieu, prie pour nous pauvres pécheurs, maintenant et à l'heure de notre mort. Amen.
6: Gloire au Père, au Fils et au Saint-Esprit.
1: Comme il était au commencement, maintenant et toujours, et dans les siècles des siècles. Amen.
4: Deuxième mystère glorieux, l'Ascension. Fruit de ce mystère, l'espérance. Ô ma béatitude, ma lumière, ma vie, je soupire après vous. Je souhaite, avec des ardeurs inexplicables, de me voir un jour uni à vous pour vous aimer et glorifier.
2: Notre Père, qui es aux cieux, que ton nom soit sanctifié, que ton règne vienne, que ta volonté soit faite sur la terre comme au ciel. Donne-nous aujourd'hui notre pain de ce jour. Pardonne-nous nos offenses, comme nous pardonnons aussi à ceux qui nous ont offensés. Et ne nous laisse pas entrer en tentation, mais délivre-nous du mal. Amen.
0: Réjouis-toi, Marie, pleine de grâce. Le Seigneur est avec toi. Tu es bénie entre toutes les femmes, et Jésus, le fruit de ton sein, est béni.
1: Sainte Marie, Mère de Dieu, prie pour nous pauvres pécheurs, maintenant et à l'heure de notre mort.
0: Réjouis-toi, Marie, pleine de grâce. Le Seigneur est avec toi. Tu es bénie entre toutes les femmes, et Jésus, le fruit de ton sein, est béni.
1: Sainte Marie, Mère de Dieu, prie pour nous pauvres pécheurs, maintenant et à l'heure de notre mort. Amen.
0: Réjouis-toi, Marie, pleine de grâce. Le Seigneur est avec toi. Tu es bénie entre toutes les femmes, et Jésus, le fruit de ton sein, est béni.
1: Sainte Marie, Mère de Dieu, prie pour nous pauvres pécheurs, maintenant et à l'heure de notre mort. Amen.
0: Réjouis-toi, Marie, pleine de grâce. Le Seigneur est avec toi. Tu es bénie entre toutes les femmes, et Jésus, le fruit de ton sein, est béni.
1: Sainte Marie, Mère de Dieu, prie pour nous pauvres pécheurs, maintenant et à l'heure de notre mort. Amen.
0: Réjouis-toi, Marie, pleine de grâce. Le Seigneur est avec toi. Tu es bénie entre toutes les femmes, et Jésus, le fruit de ton sein, est béni.
1: Sainte Marie, Mère de Dieu, prie pour nous pauvres pécheurs, maintenant et à l'heure de notre mort. Amen.
0: Réjouis-toi, Marie, pleine de grâce, le Seigneur est avec toi. Tu es bénie entre toutes les femmes, et Jésus, le fruit de ton sein, est béni.
1: Sainte Marie, Mère de Dieu, prie pour nous pauvres pécheurs, maintenant et à l'heure de notre mort. Amen.
0: Réjouis-toi, Marie, pleine de grâce. Le Seigneur est avec toi. Tu es bénie entre toutes les femmes, et Jésus, le fruit de ton sein, est béni.
1: Sainte Marie, Mère de Dieu, prie pour nous pauvres pécheurs, maintenant et à l'heure de notre mort. Amen.
0: Réjouis-toi, Marie, pleine de grâce. Le Seigneur est avec toi. Tu es bénie entre toutes les femmes, et Jésus, le fruit de ton sein, est béni.
1: Sainte Marie, Mère de Dieu, prie pour nous pauvres pécheurs, maintenant et à l'heure de notre mort. Amen.
0: Réjouis-toi, Marie, pleine de grâce. Le Seigneur est avec toi. Tu es bénie entre toutes les femmes, et Jésus, le fruit de ton sein, est béni.
1: Sainte Marie, Mère de Dieu, prie pour nous pauvres pécheurs, maintenant et à l'heure de notre mort. Amen.
0: Réjouis-toi, Marie, pleine de grâce. Le Seigneur est avec toi. Tu es bénie entre toutes les femmes, et Jésus, le fruit de ton sein, est béni.
1: Sainte Marie, Mère de Dieu,
7: prie pour nous pauvres pécheurs, maintenant et à l'heure de notre mort. Amen.
0: Gloire au Père, au Fils et au Saint-Esprit,
3: comme il était au commencement, maintenant et toujours, et dans les siècles des siècles. Amen.
4: Troisième mystère glorieux, la Pentecôte. Fruit de ce mystère, les dons de l'Esprit-Saint. Tous les saints qui ont été et seront jusqu'à la fin du monde sont autant d'ouvrages de votre amour unis à Marie.
5: Notre Père, qui es aux cieux, que ton nom soit sanctifié, que ton règne vienne, que ta volonté soit faite sur la terre comme au ciel. Donne-nous aujourd'hui notre pain de ce jour. Pardonne-nous nos offenses, comme nous pardonnons aussi à ceux qui nous ont offensés. Et ne nous laisse pas entrer en tentation, mais délivre-nous du mal. Amen.
8: Je te salue, Marie, pleine de grâce. Le Seigneur est avec toi. Tu es bénie entre toutes les femmes, et Jésus, le fruit de ton sein, est béni.
9: Sainte Marie, Mère de Dieu, prie pour nous pauvres pécheurs, maintenant et à l'heure de notre mort. Amen.
8: Je te salue, Marie, pleine de grâce. Le Seigneur est avec toi. Tu es bénie entre toutes les femmes, et Jésus, le fruit de ton sein, est béni.
9: Sainte Marie, Mère de Dieu, prie pour nous pauvres pécheurs, maintenant et à l'heure de notre mort. Amen.
8: Je te salue, Marie, pleine de grâce. Le Seigneur est avec toi. Tu es bénie entre toutes les femmes, et Jésus, le fruit de ton sein, est béni.
9: Sainte Marie, Mère de Dieu, prie pour nous pauvres pécheurs, maintenant et à l'heure de notre mort. Amen.
8: Je te salue, Marie, pleine de grâce. Le Seigneur est avec toi. Tu es bénie entre toutes les femmes, et Jésus, le fruit de ton sein, est béni.
9: Sainte Marie, Mère de Dieu, prie pour nous pauvres pécheurs, maintenant et à l'heure de notre mort. Amen.
8: Je te salue, Marie.
9: Prie pour nous pauvres pécheurs, maintenant et à l'heure de notre mort. Amen.
8: Je te salue, Marie, pleine de grâce.

0: Marie, Mère de Dieu, prie pour nous pauvres pécheurs, maintenant et à l'heure de notre mort. Amen.
1: Je te salue, Marie, pleine de grâce. Le Seigneur est avec toi. Tu es bénie entre toutes les femmes, et Jésus, le fruit de ton sein, est béni.
0: Sainte Marie, Mère de Dieu, prie pour nous pauvres pécheurs, maintenant et à l'heure de notre mort. Amen.
1: Je te salue, Marie, pleine de grâce. Le Seigneur est avec toi. Tu es bénie entre toutes les femmes, et Jésus, le fruit de ton sein, est béni.
0: Sainte Marie, Mère de Dieu, prie pour nous pauvres pécheurs, maintenant et à l'heure de notre mort. Amen.
1: Je te salue, Marie, pleine de grâce. Le Seigneur est avec toi. Tu es bénie entre toutes les femmes, et Jésus, le fruit de ton sein, est béni.
0: Sainte Marie, Mère de Dieu, prie pour nous pauvres pécheurs, maintenant et à l'heure de notre mort. Amen.
1: Je te salue, Marie, pleine de grâce. Le Seigneur est avec toi. Tu es bénie entre toutes les femmes, et Jésus, le fruit de ton sein, est béni.

0: Père et au Fils et au Saint-Esprit,
1: comme il était au commencement, maintenant et toujours, et dans les siècles des siècles. Amen.
2: Quatrième mystère glorieux, l'Assomption de la Vierge Marie. Fruit de ce mystère, la grâce de vivre et mourir d'amour. Elle est comme l'aurore qui précède et découvre le soleil de justice qui est Jésus-Christ. Elle doit être connue et aperçue afin que Jésus-Christ le soit.
3: Notre Père qui es aux cieux, que ton nom soit sanctifié, que ton règne vienne, que ta volonté soit faite sur la terre comme au ciel. Donne-nous aujourd'hui notre pain de ce jour. Pardonne-nous nos offenses, comme nous pardonnons aussi à ceux qui nous ont offensés. Et ne nous laisse pas entrer en tentation, mais délivre-nous du mal. Amen.
4: Je te salue, Marie, pleine de grâce. Le Seigneur est avec toi. Tu es bénie entre toutes les femmes, et Jésus, le fruit de ton sein, est béni.
5: Sainte Marie, Mère de Dieu, prie pour nous pauvres pécheurs, maintenant et à l'heure de notre mort. Amen.
4: Je te salue, Marie, pleine de grâce. Le Seigneur est avec toi. Tu es bénie entre toutes les femmes, et Jésus, le fruit de ton sein, est béni.
5: Sainte Marie, Mère de Dieu, prie pour nous pauvres pécheurs, maintenant et à l'heure de notre mort. Amen.
4: Je te salue, Marie, pleine de grâce. Le Seigneur est avec toi. Tu es bénie entre toutes les femmes, et Jésus, le fruit de ton sein, est béni.
5: Sainte Marie, Mère de Dieu, prie pour nous pauvres pécheurs, maintenant et à l'heure de notre mort. Amen.
4: Je te salue, Marie, pleine de grâce. Le Seigneur est avec toi. Tu es bénie entre toutes les femmes, et Jésus, le fruit de ton sein, est béni.
5: Sainte Marie, Mère de Dieu, prie pour nous pauvres pécheurs, maintenant et à l'heure de notre mort. Amen.
4: Je te salue, Marie, pleine de grâce. Le Seigneur est avec toi. Tu es bénie entre toutes les femmes, et Jésus, le fruit de ton sein, est béni.
5: Sainte Marie, Mère de Dieu, prie pour nous pauvres pécheurs, maintenant et à l'heure de notre mort. Amen.
4: Je te salue, Marie, pleine de grâce. Le Seigneur est avec toi. Tu es bénie entre toutes les femmes, et Jésus, le fruit de ton sein, est béni.
5: Sainte Marie, Mère de Dieu, prie pour nous pauvres pécheurs, maintenant et à l'heure de notre mort. Amen.
4: Je te salue, Marie, pleine de grâce. Le Seigneur est avec toi. Tu es bénie entre toutes les femmes, et Jésus, le fruit de ton sein, est béni.
5: Sainte Marie, Mère de Dieu, prie pour nous pauvres pécheurs, maintenant et à l'heure de notre mort. Amen.
4: Je te salue, Marie, pleine de grâce. Le Seigneur est avec toi. Tu es bénie entre toutes les femmes, et Jésus, le fruit de ton sein, est béni.
5: Sainte Marie, Mère de Dieu, prie pour nous pauvres pécheurs, maintenant et à l'heure de notre mort. Amen.
4: Je te salue, Marie, pleine de grâce. Le Seigneur est avec toi. Tu es bénie entre toutes les femmes, et Jésus, le fruit de ton sein, est béni.
5: Sainte

0: Je te salue, Marie, pleine de grâce. Le Seigneur est avec toi. Tu es bénie entre toutes les femmes, et Jésus, le fruit de ton sein, est béni.
1: Sainte Marie, Mère de Dieu, prie pour nous pauvres pécheurs, maintenant et à l'heure de notre mort. Amen.
0: Gloire au Père, au Fils et au Saint-Esprit.
1: Comme il était au commencement, maintenant et toujours, et dans les siècles des siècles. Amen.
2: Cinquième mystère glorieux, le couronnement de la Vierge Marie. Fruit de ce mystère, un plus grand amour pour Marie. Heureux donc, et mille fois heureux, les chrétiens qui maintenant s'attachent fidèlement et entièrement à elle comme à une ancre ferme. Les efforts de l'orage de ce monde ne les feront point submerger.
3: Notre Père, qui es aux cieux, que ton nom soit sanctifié, que ton règne vienne, que ta volonté soit faite sur la terre comme au ciel. Donne-nous aujourd'hui notre pain de ce jour. Pardonne-nous nos offenses, comme nous pardonnons aussi à ceux qui nous ont offensés. Et ne nous laisse pas entrer en tentation, mais délivre-nous du mal. Amen.
4: Réjouis-toi, Marie, pleine de grâce. Le Seigneur est avec toi. Tu es bénie entre toutes les femmes, et Jésus, le fruit de ton sein, est béni.
1: Sainte Marie, Mère de Dieu, prie pour nous pauvres pécheurs, maintenant et à l'heure de notre mort. Amen.
4: Réjouis-toi, Marie, pleine de grâce. Le Seigneur est avec toi. Tu es bénie entre toutes les femmes, et Jésus, le fruit de ton sein, est béni.
1: Sainte Marie, Mère de Dieu, prie pour nous pauvres pécheurs, maintenant et à l'heure de notre mort. Amen.
4: Réjouis-toi, Marie, pleine de grâce. Le Seigneur est avec toi. Tu es bénie entre toutes les femmes, et Jésus, le fruit de ton sein, est béni.
1: Sainte Marie, Mère de Dieu, prie pour nous pauvres pécheurs, maintenant et à l'heure de notre mort. Amen.
4: Réjouis-toi, Marie, pleine de grâce. Le Seigneur est avec toi. Tu es bénie entre toutes les femmes, et Jésus, le fruit de ton sein, est béni.
1: Sainte Marie, Mère de Dieu, prie pour nous pauvres pécheurs, maintenant et à l'heure de notre mort. Amen.
4: Réjouis-toi, Marie, pleine de grâce. Le Seigneur est avec toi. Tu es bénie entre toutes les femmes, et Jésus, le fruit de ton sein, est béni.
1: Sainte Marie, Mère de Dieu, prie pour nous pauvres pécheurs, maintenant et à l'heure de notre mort.
4: Réjouis-toi, Marie, pleine de grâce. Le Seigneur est avec toi. Tu es bénie entre toutes les femmes, et Jésus, le fruit de ton sein, est béni.
1: Sainte Marie, Mère de Dieu, prie pour nous pauvres pécheurs, maintenant et à l'heure de notre mort. Amen.
4: Réjouis-toi, Marie, pleine de grâce. Le Seigneur est avec toi. Tu es bénie entre toutes les femmes, et Jésus, le fruit de ton sein, est béni.
1: Sainte Marie, Mère de Dieu, prie pour nous pauvres pécheurs, maintenant et à l'heure de notre mort. Amen.
4: Réjouis-toi, Marie, pleine de grâce. Le Seigneur est avec toi. Tu es bénie entre toutes les femmes, et Jésus, le fruit de ton sein, est béni.
1: Sainte Marie, Mère de Dieu, prie pour nous pauvres pécheurs, maintenant et à l'heure de notre mort. Amen.
4: Réjouis-toi, Marie, pleine de grâce. Le Seigneur est avec toi. Tu es bénie entre toutes les femmes, et Jésus, le fruit de ton sein, est béni.
1: Sainte Marie, Mère de Dieu, prie pour nous pauvres pécheurs, maintenant et à l'heure de notre mort. Amen.
4: Réjouis-toi, Marie, pleine de grâce. Le Seigneur est avec toi. Tu es bénie entre toutes les femmes, et Jésus, le fruit de ton sein, est béni.
1: Sainte Marie, Mère de Dieu, prie pour nous pauvres pécheurs, maintenant et à l'heure de notre mort. Amen.
4: Gloire soit au Père, au Fils et au Saint-Esprit,
1: comme il était au commencement, maintenant et toujours, et dans les siècles des siècles. Amen.
5: Ô Marie conçue sans péché,
1: prie pour nous qui avons recours à toi.
5: Ô Marie conçue sans péché,
1: prie pour nous qui avons recours à toi.
5: Ô Marie conçue sans péché,
1: prie pour nous qui avons recours à toi.

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3: Cathy Brinty, bonjour.
4: Bonjour.
3: Alors vous êtes membre de la communauté des Béatitudes, vous êtes un des premiers couples de la communauté avec votre mari Claude.
4: Oui, effectivement.
3: Vous avez fondé avec votre mari les éditions des Béatitudes.
4: Entre autres, oui.
3: Vous avez été responsable de la maison de Noël-le-Fuselier.
4: Oui, tout à fait.
3: Où a été construite une magnifique église.
4: Absolument.
3: Un projet de dingue.
4: De dingue.
3: Et vous avez accepté pendant 2 ans d'être secrétaire exécutif de Caris International.
4: Absolument.
3: Tout un chemin.
4: Oui, tout à fait, tout à fait.
3: Et je suis contente de vous recevoir dans cette émission du Grand Témoin. Mais alors déjà, Cathy, votre nom de famille maintenant c'est Brinty, mais jeune fille, vous étiez ?
4: Alors, Cathy Bénichoux.
3: Vous êtes originaire d'où ?
4: Je suis née et j'ai grandi dans l'Est de la France, mais mon père était juif pied noir d'Algérie. Donc, vous voyez, c'était... Et puis Bénichoux, le nom est très clair. C'est vraiment un nom d'une famille juive. Voilà. Donc, je me rappelle très bien ma grand-mère qui était vraiment une mère juive, tout à fait telle qu'on les décrit quand on veut faire des petites blagues à propos des mères juives.
3: Et voilà. Votre mère, elle était ?
4: Et ma maman était auvergnate. Voilà, tout à fait autre chose.
3: Et le Christ était dans ce foyer quand vous avez grandi ?
4: Je peux pas dire que... en tout cas, je l'ai pas vraiment, moi, perçu ni senti. Mon père s'était converti au christianisme, il s'était converti au protestantisme pendant la Deuxième Guerre mondiale parce qu'il s'était retrouvé dans un camp. On parle beaucoup des camps en Allemagne et en Pologne, mais il était dans un camp en Espagne en tant que juif. Et là, il s'est retrouvé dans ce camp et il se trouve qu'il y avait un jeune pasteur évangélique qui l'a littéralement évangélisé. Et du coup, il a vraiment choisi le Christ. Il m'a jamais donné les détails, mais il a choisi le Christ. Et il est rentré comme ça dans l'église protestante, à l'époque l'église réformée de France. Et donc j'ai été élevée dans cette foi protestante. Mais mes parents, je peux pas dire pratiquaient. Enfin, moi j'allais au temple, honnêtement, plus pour aller retrouver les copains à la sortie du temple.
3: Ah, c'est
4: du
3: important
4: culte.
3: Les copains. Hein.
4: C'est très très important. Donc j'allais au temple plus pour, je vous dis, la sortie du culte pour pouvoir retrouver les uns et les autres. Mais voilà, mais j'ai quand même fait mon parcours jusqu'à la confirmation, jusqu'à l'âge de 15 ans. Voilà, et puis jusque là, je peux pas dire vraiment que j'ai eu une rencontre, quelque chose de fabuleux.
3: Donc il y a une confirmation dans l'église réformée ?
4: Absolument, absolument. Donc j'avais commencé par l'école du dimanche, bien sûr, et puis tous les étés, j'allais à un camp évangélique en Suisse, donc j'étais très très bien entourée, on va dire, pour cela. Et puis ensuite, entre 12 et 15 ans, donc j'ai suivi le catéchisme, et à 15 ans, j'ai été confirmée dans l'église réformée.
3: Et qui est-ce qui confirme dans ce temps-là ? Je vous pose des questions parce
4: non,
3: que
4: le pasteur, le pasteur, ça se faisait très simplement, oui, au cours du culte par le pasteur. Et donc, on va dire l'intérêt, c'était entre 12 et 15 ans de se retrouver avec des amis, enfin de se créer des amis. Et je vous dis, j'allais au culte le dimanche plus pour aller retrouver les uns et les autres. Et il se trouve que j'ai une sœur qui a 1 an et demi de plus que moi et qui elle-même donc s'est préparée à la confirmation. Et dans la bande d'adolescents qui étaient avec elle, il y en avait un qui m'a beaucoup, beaucoup, beaucoup intéressée. Et c'est celui-là que j'ai épousé.
3: Claude.
4: Voilà, Claude. Exactement, qui aujourd'hui est diacre permanent. Et parce qu'on a tous les deux fait un chemin à la fois de rencontre personnelle avec le Christ, qui je crois est indispensable, sinon on serait pas là où on est aujourd'hui. Et puis aussi tout un chemin vers l'Église catholique.
3: C'est incroyable quand même. Qu'est-ce qui vous a amené à l'Église catholique ? Parce que bon, il y a beaucoup de choses quand dans l'Église réformée. Il y a il y a même quelque chose que je trouve admirable. C'est la présence réelle de Dieu dans la Bible, dans l'Écriture. Peut-être plus que ce que nous, on y attache d'importance, les catholiques, parce qu'il y a une telle richesse dans l'Église catholique, finalement.
4: Absolument. Vous avez raison. En même temps, je dois dire que dans cette éducation que j'ai eue dans l'Église réformée de France, et en plus, à l'époque, j'avais la personne qui me faisait le catéchisme, c'était une femme pasteur, qui, je pense, ça a été vraiment, si ce n'est la première, enfin peut-être la deuxième femme pasteur de l'Église réformée de France, qui était donc très, pas dans le sens de l'orgueil, mais très sûre de son poste, enfin de cette nomination. Et j'étais vraiment élevée dans la fierté d'être protestante et non pas catholique. Et donc avec cette richesse, comme vous le dites, de la parole, cette importance, cette centralité de la parole de Dieu. Et en fait, bon, moi je fais partie aussi de cette génération des années 68-70,
3: ben
4: vous
3: oui.
4: voyez.
3: Vous êtes pour
4: rien. Donc voilà. Et en fait, dans les années 70, eh bien, avec tout ce courant, on va dire, cette découverte du ce qu'on a appelé le renouveau, hein, qui a commencé au début du XXe siècle dans des églises non catholiques et qui, vers la moitié du XXe siècle, a commencé à se répandre dans l'église catholique, essentiellement d'abord aux États-Unis. Et donc, dans les années 70, ça a commencé à contaminer la France, on va dire. Et on avait toute une bande de copains dans la paroisse protestante et on se retrouvait régulièrement avec un jeune pasteur qui, je dois dire, ne nous a jamais ni fait prier, ni parler du Christ, mais on faisait des choses ensemble, on allait au cinéma, on faisait beaucoup de choses.
3: Il vous fédérait.
4: Voilà, exactement. Et puis, dans cette bande de copains, eh bien, il se trouve qu'un été, il y en a deux qui ont fait cette rencontre à travers le renouveau, quoi, ce qu'on a appelé le renouveau. Et quand ils sont revenus à la fin de l'été, ils devaient avoir un petit peu peur de ce qu'allait être notre réaction, donc ils nous en ont pas trop parlé. Le deuxième été, il y en a deux, trois qui sont allés avec lui au même endroit et qui ont fait eux cette expérience. Et en rentrant, ils ont décidé de mettre un groupe de prière en place. Et Claude, voilà, que je fréquentais déjà à l'époque, lui allait régulièrement aux réunions de prière et moi pas du tout. Et à la fin de l'année universitaire, bien sûr, il s'est passé ce qui peut se passer dans tous les groupes de jeunes. Ben, il y a un garçon et une fille qui nous ont dit on va se marier. Ben voilà, tout arrive. Et puis ils nous ont dit voilà, mais après notre mariage, on voudrait vous inviter tous pour notre voyage de noces.
3: Voyage avec les copains.
4: Voilà.
3: Incroyable.
4: Alors, Claude me dit, on y va. J'ai dit, non, mais attends, je suis désolée. Moi, le jour où je me marierai, j'aurai besoin de personne pour mon voyage de noces. Et il dit, mais si, c'est une belle expérience. On va aller avec eux et tout et tout. Et de fait, je dirais, c'était un peu un piège, enfin, dans le bon sens du terme, à savoir que quand on est arrivé, donc, ils priaient avant les repas, ils priaient après les repas, tous les soirs, il y avait une réunion de prière, et Claude me disait, viens, on va à la réunion de prière, et moi, hors de question, je ne voulais absolument pas aller à cette réunion de prière, donc tous les soirs, et puis, à la fin...
3: Donc, vous y alliez pas?
4: Ah non, moi je n'y allais pas.
3: Et Claude y allait. Ah bon?
4: Et à la fin de la réunion de prière, il venait me retrouver puis il me disait, mais tu te poses pas des questions sur la création, sur qui a créé voilà le ciel, la terre, sur quel est le sens de ta vie, tout ça. Je n'avais absolument aucune question de ce genre. Et puis au bout d'une dizaine de jours, on était donc toute cette bande de copains ensemble en voyage de noces. Il y a un pasteur dans le coin, qui on était donc toujours encore protestants, un pasteur dans le coin qui nous demande de venir faire le ménage de son temple. Vous pensez, une bande de 20 jeunes, c'était très intéressant pour lui. Donc on y va, ça faisait de la main d'œuvre, on va faire tout le ménage toute la matinée. Et à midi, on pique-nique, on s'installe dans le temple, bien sûr, sans aucun souci. On pose les balais à droite et on reprend les pique-niques à gauche. Et puis à la fin, eh bien, aussi étonnant que ça puisse paraître, je me suis retrouvée, moi, au milieu d'eux tous. Donc, ils formaient un cercle. J'étais au milieu. Ils priaient pour moi. Et j'ai pleuré pendant 3 heures d'affilée. Et en sortant de ce temple, je savais que ma vie ne serait plus jamais la même.
3: Ah oui.
4: Et ma vie a été complètement transformée. Vraiment.
3: Il y a un mur qui est tombé à l'intérieur.
4: Un mur qui est tombé. Et puis, c'était vraiment un avant et un après. Et à partir de là, bien sûr, j'ai commencé à prier. J'ai commencé
3: Mais Claude va être content, là.
4: Ah ben, c'est sûr. J'ai commencé à prier. Vraiment à reprendre la Bible, enfin à vivre et puis à aller dans un groupe de prière de façon régulière et puis voilà, de fil en aiguille. Et puis bien sûr, ben, vous savez bien en France, enfin en tout cas à l'époque déjà, les protestants n'étaient pas majoritaires et la ville dans laquelle on était, il y avait plusieurs groupes de prière, mais il y avait beaucoup plus de catholiques que de protestants. Mais à chaque fois qu'on avait des rencontres ensemble, moi ce qui me crevait vraiment le cœur, c'était de voir les catholiques partir pour l'Eucharistie et que nous, les protestants, on reste tout seuls et que voilà, on avait un culte, voilà. Et j'ai découvert à travers ça, c'est étonnant, à travers ce manque, la présence réelle dans l'Eucharistie, vraiment. Mmh. Et à partir de là, eh bien, je dirais que le chemin s'est fait un peu de façon naturelle. Et puis au bout de quelques années, eh bien, avec Claude, on a décidé vraiment de faire un chemin accompagné par un prêtre pour rentrer dans l'Église catholique. Et je me rappelle qu'au moment où le prêtre nous a dit, ben, vous êtes prêts, maintenant je vais dire à l'évêque que voilà, vous allez pouvoir rentrer dans l'église. Moi, j'ai tout de suite précisé à ce prêtre, j'ai dit, écoute, alors, dis bien au père évêque qu'il ne m'accuse pas après de l'avoir trompé, pardon pour l'expression, mais que moi, si je rentre dans l'église catholique, c'est pour la présence réelle dans l'Eucharistie, mais pour rien d'autre. Ça veut dire que la Vierge Marie, ça ne m'intéresse pas. Enfin, c'était la mère de Jésus, mais c'était tout. La communion des saints, le pape, pour moi,
3: oui,
4: c'était vraiment
3: des détails. Oui, mais là, aujourd'hui, vous ne me diriez plus ça. Hein.
4: Je ne dirais plus ça du tout. Mais voilà, et l'évêque a accepté qu'on reçoive le sacrement de confirmation et qu'on rentre dans l'Église catholique de cette façon-là. Mais avec cette, vraiment, je vous dis, cette moi, motivation unique qui était celle de pouvoir enfin accueillir Jésus dans l'Eucharistie.
3: Et Jésus vous a amené à sa mère, j'imagine.
4: Alors, bien sûr, parce que vous savez, on est rentré dans l'Église catholique en 1980 et les premières apparitions à Medjugorje ont commencé en 81.
3: Vous êtes allée ?
4: Et alors on est allée, la communauté des béatitudes nous a demandé, nous a envoyé mon mari et moi voir un peu comment ça se passait sur place en 83.
3: Ah oui.
4: Donc Medjugorje était un petit village calme que vous n'imaginez pas, où il y avait rien, il y avait personne, il y avait les vignes, c'était d'une simplicité. Et puis je dois dire que j'étais touchée par ce qui se passait là, par les apparitions, par rencontrer le fait de rencontrer ces jeunes voyants, et puis voilà, de fil en aiguille les choses se sont faites comme ça.
3: C'est le Christ vous a amené à sa mère. Des fois, c'est la mère qui amène au Christ.
4: Oui,
3: mais
4: c'est ça.
3: Mais c'est beau parce qu'en plus, vous avez pris ensuite la responsabilité de Nouant-le-Fuselier, qui était un petit lieu. Et vous avez fait construire une magnifique église. La communauté, vous étiez responsable avec votre mari. Et il me semble que l'église est dédiée à Marie, non?
4: Absolument, mariage d'alliance. Vous avez raison qu'on fête tous les ans le 2 juillet. Et c'est vrai que ça a été vraiment une expérience extraordinaire, à la fois comme vous le dites, le fait de construire une église, enfin ça arrive une fois dans sa vie, enfin c'est vraiment quelque chose de magnifique. Et ce qu'il y a de très très beau, c'est que on commençait à y penser et puis on se disait, mais vous savez, comment cela se fera-t-il? Et puis un jeune, à la fin d'une session d'été, est venu voir Claude en lui disant « j'aimerais donner une année au Seigneur, mais est-ce que vous accepteriez de m'accueillir ?» Et Claude lui a tout de suite demandé « Mais c'est quoi ton métier ?» Il a dit « Je suis charpentier. » Ah. Et donc on s'est dit « Mais il faut qu'on voit un petit peu comment il sait faire ce travail de charpente. » Donc à l'époque, on avait des chevaux, on lui a demandé s'il voulait bien faire une petite cabane pour les chevaux. Quand on a vu l'état de la cabane, on s'est dit « On peut se lancer pour une église.
3: Wow. »
4: Donc on s'est lancé d'abord pour une salle à manger dans ce centre de retraite, et ensuite pour l'église. Et c'est une charpente qui est absolument mais fabuleuse.
3: Ouais.
4: Et je dirais, non seulement le fait de construire l'église, parce que c'est... on a vraiment l'impression que... Voilà, c'est un lieu, bien évidemment, où c'est le Seigneur lui-même qui accueillera ceux et celles qui viendront. Mais je dois dire aussi, au niveau de la Providence, c'est quelque chose d'absolument extraordinaire.
3: Vous faites ce qui est drôle, expérience. C'est que le cours d'eau qui l'entoure s'appelle le Néant.
4: Le Néant, absolument, vous avez raison. Tout à fait. Oui, ça, le Seigneur a vraiment de l'humour. Et au niveau de la Providence, ça fait aussi partie de ce dont on parlera plus tard, la dimension de l'espérance. Mais ce qui m'a absolument bouleversée, j'étais chargée de la comptabilité à l'époque, c'est que cette église a été construite uniquement sur des dons. On n'avait pas le premier centime. Et l'évêque du diocèse de Blois nous avait beaucoup encouragés à l'époque. Et vous savez, on faisait ce qu'on faisait à l'époque, des carnets de tombola avec des tickets. Enfin, vous savez, voilà. Puis les retraitants partaient avec les carnets de tombola et puis ils vendaient les tickets à l'époque 10 francs, je pense. Et puis voilà. Et puis ça faisait la collecte. Et puis un jour, un monsieur est venu. Il était en retraite là. Il est venu et puis il a dit à Claude, mais je vois que vous êtes en train de construire. Claude lui a dit oui, effectivement. Il a dit, voilà, je vends un bateau. Je voudrais vous donner le fruit de cette vente. Et il donne un chèque à Claude et il lui dit, je vous en donne deux et puis l'autre, ce sera pour la semaine prochaine. Et on n'avait jamais vu ce monsieur avant. Et Claude me dit, mais qu'est-ce que tu crois? Je dis, écoute, on va porter le chèque à la banque et on verra bien. Le chèque a été
3: honoré.
4: Et le deuxième, la semaine suivante, c'était un montant, enfin, je ne saurais pas vous dire aujourd'hui en euros,
3: mais important.
4: Un montant extrêmement important. Et la même semaine, on reçoit un courrier d'une dame qui nous dit, voilà, je vous envoie un chèque de 10 francs parce que tous les ans avec mon mari, nous allons au bal des pompiers et cette année, nous avons décidé de nous en priver pour contribuer à la construction de l'église. Moi, j'étais bouleversée. Je me suis dit, mais Seigneur, le premier comme le deuxième don sont aussi beaux l'un que l'autre. J'en ai encore la chair de poule en vous en parlant.
3: Alors, cette église, c'est pas une chapelle, c'est une église.
4: Absolument.
3: Elle a été église jubilaire.
4: Alors voilà, elle a été église jubilaire au moment du jubilé de la Miséricorde. Donc voilà, et puis quand elle a été construite aussi, juste pardon pour le petit détail qui n'en est pas un, mais le jour de la dédicace de l'église par l'évêque du diocèse, lequel évêque était, mais aux anges on va dire, parce que c'était la seule église qu'il avait pu dédicacer pendant tout son épiscopat dans le diocèse, et il terminait son mandat quelques mois après, le jour de la dédicace de l'église, on avait zéro dette. Je veux dire, tout était payé, tous les travaux qui étaient faits
3: c'est
4: étaient
3: signé,
4: payés.
3: Ça.
4: En neuf mois.
3: Le temps d'une grossesse.
4: En neuf mois, le temps d'une grossesse.
3: Incroyable.
4: Ouais, vraiment, c'était absolument, mais phénoménal. Et cette église est très belle, elle accueille, enfin, je veux dire.
3: Le dimanche, il y a un monde fou qui vient.
4: Absolument.
3: Beaucoup de groupes de jeunes viennent
4: voilà,
3: aussi.
4: Voilà, exactement.
3: Journée.
4: Et puis, les retraitants continuent à venir dans le centre d'accueil, donc c'est toujours une expérience. Et puis, vous parliez de la maison d'édition tout à l'heure. Oui, parce que au début des retraites, on s'est dit, mais c'est dommage qu'il n'y ait que 50, 80 ou une centaine de personnes qui puissent entendre ce que disent les prédicateurs. Il faudrait qu'on étende cela. Et du coup, eh bien, on s'est dit, il faut absolument qu'on publie quoi, ce que disent. Alors à l'époque, vous savez, c'était les cassettes et puis on retranscrivait les cassettes. Voilà. Et puis on a commencé comme ça à vendre des livres. Et puis petit à petit, la maison aussi s'est étendue à l'international. Et donc du coup, beaucoup de nos auteurs ont été connus dans d'autres pays.
3: Mais alors, comment c'est venu que vous vous retrouviez secrétaire exécutif de Caris International?
4: Alors, juste...
3: D'abord, qu'est-ce que Caris
4: voilà,
3: International?
4: Voilà, exactement. Alors, juste, donc, en 2019, donc, le pape François, qui avait déjà, enfin, beaucoup, on va dire, côtoyé le renouveau charismatique, a demandé que ce service Caris soit créé. Donc Caris, ça veut dire la grâce, c'est le terme grec. Et puis, c'est aussi l'acronyme pour le Service International du Renouveau Charismatique Catholique. Et donc, le pape François a demandé vraiment que soit mis en place ce service, en insistant vraiment, en disant que ce qu'il souhaitait, c'est que ce soit un organisme au service du renouveau, et pas du tout une question d'autorité ou de gouvernement, vous voyez. Ça veut dire que c'est véritablement un service. Donc en 2019, le pape a mis ce service en route, qui est sous l'autorité du dicastère pour les laïcs, la famille et la vie au Vatican. Donc il a une personnalité juridique, c'est un service très officiel, on va dire.
3: Mais en quoi comme service?
4: Par le Vatican, voilà. Alors en quoi comme service? Eh bien, je dirais, il y a les deux côtés, c'est-à-dire qu'il y a à la fois, vous voyez, tous les groupes de prière dans le monde entier, parce que maintenant il y a plus de 200 millions de personnes qui ont été touchées par le renouveau, et par... Ce que le pape François appelait, mais en ayant ainsi repris l'expression du cardinal Suenens, un cardinal belge qui était au Concile Vatican II, il insistait sur la dimension du courant de grâce. Et il disait, le renouveau, c'est pas du tout un mouvement, comme peuvent être les Focolari, Sant'Egidio, et pour moi, ça n'a absolument pas un sens péjoratif, mais c'est un courant de grâce qu'il faut laisser passer dans l'Église, qui doit toucher vraiment l'Église tout entière. Et lorsqu'il a choisi la création de Caris, il a dit, voilà, les trois points, les trois critères que je vous demande de respecter, c'est d'abord, enfin, le premier, c'est de partager le baptême dans l'Esprit Saint à toute l'Église dans le monde entier. Le deuxième, c'était de travailler à l'unité des chrétiens. Et le troisième, c'est d'être au service des pauvres. Et alors, cette dimension du baptême dans l'esprit, je dirais, beaucoup de gens ont peur de cela. Ils disent, mais moi, j'ai déjà été baptisé, j'ai reçu la confirmation. Enfin, mais si vous voulez, ce que moi, cette expérience que je vous ai partagée il y a quelques minutes, c'est vraiment ça, c'est ce baptême dans l'esprit, c'est-à-dire, c'est de se laisser complètement remplir par l'Esprit Saint. Et que ce soit lui qui nous guide, bien sûr, et dans le sens de la Trinité, ça veut dire que ça ne nous éloigne pas du tout, ni du Père, ni du Fils. C'est
3: mais
4: évident.
3: En fait, il vous rend libre d'être vous-même, finalement.
4: Exact, exact.
3: Avec vos talents à vous. Parce que peut-être les auditeurs peuvent avoir peur parce que t'es con, on peut avoir l'impression qu'on va être sous l'emprise d'une autre personne, mais en fait Dieu est amour et quand il nous libère de ce qui nous entrave, en fait c'est pour qu'on soit soi-même.
4: Exactement, vous avez tout à fait raison et je crois que ça, effectivement, ça fait fructifier, ça fait ressortir tout ce que le Seigneur a déjà mis en nous, a déjà mis dans nos intelligences, dans nos cœurs. Et donc cette dimension du baptême dans l'esprit, et encore récemment, enfin je pense que encore quelques mois avant sa mort, le pape François redisait, mais je veux vraiment que vous communiquiez, que vous partagiez cette grâce du baptême dans l'Esprit Saint à toutes les paroisses, à toutes les églises. C'est-à-dire que c'est simplement de pouvoir dire, faire une démarche toute simple et de dire au Seigneur, je veux me laisser conduire de nouveau, peut-être que je l'ai fait il y a quelques années et que je me suis repris, je veux faire cette démarche tout simplement de me laisser conduire par l'Esprit Saint qui me guidera, Seigneur, selon tes voies.
3: Et on ne se perd pas quand on se laisse conduire par l'Esprit Saint.
4: On peut se perdre, bien sûr, si on s'en éloigne, si on ne se laisse pas entourer aussi par les frères et sœurs, si on ne se laisse pas conduire. Et bien sûr, c'est pas du tout en dehors ni de cette fraternité, je dirais, ni de cette soumission aussi à la hiérarchie dans l'Église.
3: Ni aussi à votre grâce du mariage.
4: Ni, bien sûr, à la grâce du mariage, ça c'est sûr, ça c'est sûr. Et alors, ce qu'il y a de drôle, donc alors bon, ce service de charisme, donc bien sûr, je sais que ça existe. J'ai été moi-même, il y a ce niveau international, donc dont les bureaux sont à Rome, et puis il y a un niveau au plan continental, donc chaque continent a ce qu'on appelle un service continental de communion. Et il y a déjà, je pense que 3 ans, j'avais été élue au niveau européen pour faire partie de ce service continental. Bon voilà, mais je dirais ma vie n'est pas, c'est pas qu'elle continuait comme avant, mais voilà, ça faisait partie d'un des services que je pouvais rendre. Et puis au moment où mon mari, voilà, qui à l'époque quand il l'a fait devait avoir 71, 72 ans, a dit ben, je vais laisser la maison d'édition, voilà, il est temps que je prenne ma retraite. Et moi-même je travaille aussi pour la maison de retraite, et donc la maison d'édition, pardon. Et donc j'ai dit ben encore quelques mois puis je prendrai ma retraite. Et à ce moment-là, le secrétaire exécutif d'alors de Caris m'appelle en me disant voilà, est-ce que tu serais d'accord pour venir prendre ma relève, je m'en vais, enfin je quitte Rome, est-ce que tu peux commencer voilà à la rentrée 2023. Et voilà, donc vous savez, vous vous dites on va partir à la retraite, ça veut dire bah, peut-être on peut envisager de penser que peut-être on va ralentir un petit peu le rythme.
3: Eh ben non. Hein?
4: Alors là, pas du tout, pas du tout.
3: Vous êtes allée à Rome pendant 2 ans.
4: Voilà, on est parti avec mon mari à Rome, donc ça faisait tout à fait un changement, puisque vous savez, de la Sologne profonde, de la campagne.
3: Et dans une maison communautaire, avec beaucoup de frères et sœurs, beaucoup de passages, beaucoup de missions.
4: Exactement, et là se retrouver dans un appartement tous les deux, voilà, avec cette mission en pleine ville, mais vraiment en pleine ville, c'est une expérience vraiment, c'est très intéressant, c'est drôle, et je crois que le Seigneur se sert de tout, bien
3: évidemment.
4: Mais en
3: fait, ça a duré 2 ans seulement.
4: Oui, c'est ça, voilà.
3: Et là, qui est-ce qui prend votre suite?
4: Alors, pour l'instant, personne, donc ça fait rire un petit peu quand je dis ça, parce qu'on me dit, tu es irremplaçable. Bon, je pense que Caris, enfin le service international, s'en occupera bien. Et donc, je reste non seulement membre du Conseil européen, mais aussi j'ai été élue comme membre du Conseil international. Donc, il y a un modérateur et 17 conseillers du monde entier, de tous les continents, et un assistant ecclésiastique. Et si vous voulez, en tant que secrétaire exécutif, j'étais sur place dans les bureaux pour pouvoir mettre en place ce que le Conseil international décide, voilà, et être le bras droit, on va dire, du modérateur sur place.
3: Donc en fait, le Seigneur vous réserve encore beaucoup de surprises. Là, vous laissez cette charge et vous ne savez pas trop où vous allez.
4: Voilà, exactement.
3: Mais vous êtes avec le Seigneur.
4: Exactement.
3: Et est-ce qu'il y a une phrase de l'Évangile qui vous habite le plus? Est-ce que vous avez quelque chose, vous, qui vous habite comme phrase?
4: Ça fait, alors c'est pas l'Évangile, mais c'est bien la parole de Dieu, et ça me, depuis des années et des années, et ça a été c'est toujours ma devise, je dirais, c'est l'espérance ne déçoit point. Et vraiment, ça m'habite depuis des années et des années, et je le crois. Comme tout à l'heure, je vous partageais la construction de cette église. Pour moi, ça a été une expérience tellement forte dans la foi, dans l'espérance, que je ne cesserai de le dire, l'espérance ne déçoit point.
3: Cathy Bratti, merci énormément pour ce témoignage que vous venez de nous donner.
4: Merci à vous.
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2: Maryse mène l'enquête. Monsieur le maire ne décolère pas. L'abbé Justin est la troisième personne en trois jours à venir se plaindre à lui dans sa boucherie.
3: Eh curé, tu aurais été le premier, j'aurais parié que tu me faisais marcher comme d'habitude.
2: Et pourquoi que je t'aurais raconté des sornettes, eh ?
3: Parce que tu aimes bien me rouler dans la farine, pas vrai ?
2: Oui, c'est vrai, Ernest, c'est vrai. Mais alors, il y en a d'autres que moi ?
3: Ouais.
2: Et qui donc ?
3: Mireille, la nuit d'avant. Et Marcel, la veille.
2: Eh bien, Mireille encore, elle aurait pu se tromper. Mais le Marcel ?
3: C'est bien la première fois qu'un tel phénomène se produit.
2: Qu'est ? Un phénomène ? S'exclame le curé.
3: Ernest, s'il te plaît, appelle ça par son vrai nom. C'est un vol, pas un phénomène. Oui, si tu veux. Mais ça ne change rien au problème.
2: C'est même un vol organisé.
3: Organisé, organisé, faudrait tout de même pas exagérer.
2: Je n'exagère pas, Ernest. Mais déjà trois personnes, ça fait beaucoup, peu cher.
3: Et au bout d'une semaine, on sera 7 et 30 au bout du mois, ou 31. Pourquoi que tu dis ça, eh ?
2: Eh bien, parce que d'autres habitants vont peut-être venir te voir pour la même chose. Le maire, alias Ernest, alias le boucher du village, pousse un soupir à détacher les feuilles d'un micocoulier. Alors, que vas-tu faire ? Le presse l'abbé Justin.
3: Qu'est-ce que tu veux que je fasse, eh ? Pour trois malheureux emprunts.
2: Emprunts ? Parce que tu crois qu'on va les rapporter ? Tu te fiches de moi ou quoi ? Quand on prend ce qui est à autrui, c'est du vol.
3: Ça va, t'énerve pas, oh l'abbé.
2: Bon, alors, Ernest, qu'est-ce que tu vas faire ?
3: Eh, je te l'ai déjà dit, qu'est-ce que tu veux que je fasse ?
2: Ton travail de maire, tout simplement.
3: Oh là, tu prétends m'apprendre le boulot ou quoi ?
2: Non, chacun le sien. Mais si tu ne fais rien, c'est que tu te fiches comme d'une guigne de tes administrés, comme tu les appelles si bien.
3: Si tu viens dans ma boucherie pour m'insulter, curé, je te prends par le col et je te fous dehors. Un point, c'est tout. Si c'est pas malheureux, et en plus, outrage à magistrat.
2: Allez, les grands mots maintenant. Hé, Fada, calme-toi. Oh, Ernest, ce sont les voleurs que tu dois foutre dehors du village, pas les honnêtes gens. Alors garde tes forces pour courser les chenapans.
3: Curé, tu m'escagasses.
2: Qu'est ? Je t'escagasse. Et pourquoi ?
3: Parce que tu te permets de me dire ce que je dois faire. C'est comme si je te disais quoi dire dans ton sermon du dimanche.
2: Ha ! Tu serais bien en peine de me conseiller quoi que ce soit dans le domaine de la religion.
3: Mécréant va. Hypocrite.
2: Païen.
3: Cubéni.
1: À cet instant précis, Maryse pousse la porte. Ce qui a pour effet non seulement de faire tinter la clochette, mais aussi d'arrêter cet échange fort cordial entre maire et curé.
4: Qu'est-ce
1: demande la dernière arrivée.
4: Y aurait-il pas comme une dispute entre les nobles personnalités de ce village ?
2: Bonjour, Maryse, dit l'abbé Justin.
3: Ave, oh la Maryse, qu'est-ce que tu vas imaginer encore, eh ?
2: Demande Ernest.
4: Eh bé, tu sais, j'ai entendu que tu traitais le curé de cubéni, alors qu'il venait de te traiter de païen. Et quand je vois que tu es rouge comme une tomate à la veille de la récolte, que je me demande même si tu vas pas nous faire une crise d'apoplexie et tomber dans tes côtelettes et tes saucisses, au risque de les écrabouiller, que ce serait gâcher la nourriture, eh bé, c'est qu'il se passe vraiment quelque chose, pas vrai ?
3: Peut-être.
4: Qu'est peut-être, ce serait pas par rapport au vol des fois ?
3: Qui t'a dit ça ?
4: Oh pauvre, mais tu sais, tout le village ne parle que de ça, pendant que l'abbé et toi, vous vous chamaillez.
3: Pipelette.
4: Oh ça va, eh ? Fais plutôt ton boulot de maire pour arranger ça, et que le village y retrouve sa tranquillité.
1: Ernest manque s'étouffer. C'est la deuxième fois en moins de 5 minutes qu'on lui dit de faire son boulot. C'est quand même un peu fort.
2: Et d'ici que sa femme à la maison en remette une couche,

0: Dans le village, on ne parle que de l'événement.
1: Comment ?
0: S'écrie Louisette.
1: On risque sa vie maintenant dans notre village, rien qu'à franchir le pas de sa porte.
2: Oh la Louisette, répond Baptistin. Tu crois pas que tu exagères un peu, non ?
1: Ben non, Baptistin, puisqu'il y a des voleurs.
2: Des voleurs qui ont déraciné quelques plantes fleuries dans les jardins, c'est tout.
1: Ouais, mais ça commence comme ça, et ça continue par des cambriolages, des viols et des étranglements.
2: Arrête de regarder des films policiers, et ça ira mieux, va.
1: Fada.
2: Pétocharde.
1: Pignouf.
2: Trouillarde.
0: Au bistroquet, il a fallu mettre Jean-Paul, dit le papé, au courant de l'affaire. Le problème, c'est qu'il est un peu sourd. Enfin, il est assez sourd. Bon, disons qu'il est si dur de la feuille qu'il faut crier quand on veut y dire quelque chose. Bref, il est sourd comme un pot. Émile, le cafetier, l'accueille ce matin-là en disant
3: « Ave, oh le papé, alors, tu sais la nouvelle ?»«
4: Quelle bouteille ? Je boirai juste un café à 7h, voyons, je ne vais pas prendre l'apéritif à 9h du matin quand même. »
3: Non. Je demande si tu sais ce qui se passe.
4: Ce que tu veux que je fasse? Eh bien, que je boive mon café en lisant le journal, pardi. Comme tous les jours. Qu'est-ce qui t'arrive, ô Émile, à me poser des questions idiotes aujourd'hui?
3: Il y a eu des vols.
4: L'école? Non, c'est mercredi. Y a pas école.
3: Oh, pauvre.
4: Quoi?
3: Rien.
4: Ah bon? Alors, tu le fais couler, ce café?
0: Émile, au lieu de faire couler le café, attrape un papier, un crayon, il y griffonne 3 ou 4 mots et le tend à Jean-Paul.
4: Quoi ? Il y a eu des vols ces 3 dernières nuits ?
3: Oui.
4: Et tu pouvais pas me le dire au lieu de me poser des questions idiotes ?
0: Alors qu'Émile pousse un soupir et lève les yeux au ciel, le papé reprend.
4: Et qu'est-ce qui a été volé ?
3: Des fleurs.
4: Des quoi ?
3: Des fleurs.
4: Tu as peur ?
3: Oh, peu cher.
0: Émile reprend le papier et note « des fleurs ».
4: Tu veux me faire croire que le voleur a pris des fleurs ?
3: Oui.
4: Et pourquoi que quelqu'un volerait des fleurs, hein ?
0: Émile fait signe qu'il n'en sait rien.
4: Il en a volé beaucoup ?
3: Non.
0: Émile écrit un plan chez Mireille, un chez le Marcel et un chez l'abbé Justin.
4: C'est tout ?
3: Oui.
4: Eh bien, pourquoi qu'on fait un pataquès pour 3 plantes de fleurs, eh ? Je te le demande un peu. Faudrait inviter les journalistes tant qu'on y est, pour qu'ils prennent des photos et fassent un article dans le journal. Peut-être même que ça ferait la une, dit le papé en riant. Un voleur de pâquerettes sévit dans un village du Huberon.
0: Avant que cette conversation puisse continuer, Benoît, l'instituteur au parler pointu, vu qu'il n'est pas du coin, entre dans le café.
5: « Bien le bonjour à chacun, » clame-t-il.
0: Ave ou Benoît ?
4: Bonjour Benoît !
3: Tu vois que j'avais raison, Émile, dit le papé. C'est mercredi aujourd'hui, il n'y a pas école.
4: Et c'est reparti pour un tour, ajoute Émile.

0: De retour chez lui à midi et demi, Ernest est agressé littéralement par son épouse. Alors, que vas-tu faire, hein?
1: Eh ben, je vais mettre les pieds sous la table parce que je meurs de faim, et après ça, j'irai piquer un roupillon avant de passer à la mairie.
0: Tu te fous de moi, Ernest?
1: Mais non, ma douce, pourquoi que tu voudrais que je me foute de toi, hein? Alors que tu as sûrement préparé un succulent repas qui va me réjouir.
0: Je n'ai rien préparé du tout, monsieur le maire.
2: Ernest ouvre des yeux de merlan frit, se laisse tomber sur une chaise et dit à sa femme.
1: Tu es malade, ma douce. Ça ne va pas?
0: Non, ça ne va pas.
1: Et qu'est-ce qui t'arrive, eh?
0: Il m'arrive, monsieur le premier magistrat de la commune, que je suis la risée de tous les habitants.
1: Quoi?
0: Tu as bien entendu.
1: Mais pourquoi?
0: Il se passe que les habitants parlent de ne pas voter pour toi aux prochaines élections.
2: Ernest manque s'étrangler avant de poursuivre.
1: Et pourquoi? Qu'est-ce que j'ai fait?
0: C'est surtout ce que tu ne fais pas.
1: Et je ne fais pas quoi, je te prie?
0: Tu ne pourchasses pas les voleurs et les assassins, et les villageois ne se sentent plus en sécurité.
1: Tu plaisantes?
0: Mon petit chou, je n'ai pas envie de plaisanter aujourd'hui.
2: Le petit chou, qui doit bien peser dans les 95 kilos, est au bord de la crise de nerfs.
1: Ma douce, je vais te dire ce qui se passe, hein. Quinquin, de mal intentionné certes, a déraciné un plan chez ton curé, un chez Mireille et un chez le Marcel. On ne va pas en faire une maladie quand même. Et même que si ça se trouve, c'est un cerf qui les a grignotés alors qu'on accuse des innocents.
0: Un cerf?
1: Eh ben oui, ça mange des trucs comme ça, non?
0: Et le cerf, il viendrait chaque nuit grignoter un seul plan?
1: Et pourquoi pas, s'il a pas trop faim?
0: Et tu en as vu souvent des cerfs dans notre Luberon?
1: Oh, ça va, et à force de me dévarier, cette histoire me fait dire n'importe quoi.
0: Alors, ressaisis-toi et agis.
1: Agis, agis, tu te fous de moi ou quoi?
0: Non.
1: Ma douce, tu me vois appeler la maréchaussée et lui dire que trois plantes ont disparu sur le territoire de la commune? Ils vont se foutre de moi et me raccrocher au nez. Ou ils vont prévenir le préfet qu'un magistrat a trop pris le soleil et qu'il est devenu gaga et qu'il faut lui passer la camisole de force.
0: Ernest, je ne rentrerai en cuisine que lorsque les voleurs et les assassins qui courent toujours seront sous les verrous.
1: Oh, pauvre de moi !

0: Alors qu'il y a, comme qui dirait, de l'eau dans le gaz chez le maire et son épouse, des conciliabules se tiennent un peu partout dans le village au hasard des rencontres. Et dans les jardins, il semble bien que les propriétaires font le point, répertoriant leurs plantes et leurs salades, leurs choux et leurs arbres fruitiers. Certains sont inquiets alors que d'autres affirment calmement « Oh, c'est pas bien grave, hein ?» Quant à Maryse, elle déclare aux personnes avec qui elle cause depuis un moment « Eh ben moi, devant l'inertie de monsieur le premier magistrat de la ville qui classe tout simplement ses plantes aux pertes et profits, faisant fi de la tranquillité et de la sérénité de ses administrés, je déclare me lancer à la poursuite du ou des voleurs. »
1: C'est bien parlé, la Maryse, mais tu vas faire quoi, hein?
2: Veiller et surveiller toutes les nuits, jusqu'à ce que j'y mette la main au collet aux voleurs de plantes.
0: Alors, Fabien, enthousiasmé par les propos de Maryse, et cependant un tantinet dubitatif, a crié « Pour notre enquêtrice, hip hip hip !» À quoi les autres ont répondu « Hourrah !» Jour de gloire s'il en fut pour notre Maryse qui, acceptant avec dignité l'hommage qui lui est fait, rentre chez elle pour mettre au point son plan d'action. Antonin la rattrape sur le trajet et lui demande « Tu as une idée de comment tu vas t'y prendre des fois ?»«
2: Eh ouais, pardi. »
0: « Alors ?»«
2: Je te le dis à toi, mais tu tiens ta langue, hein ?»«
0: Promis. » »«
2: Dès qu'il fera nuit, je sortirai. » »« Eh ouais, pardi. » »«
0: Alors ?»«
2: Je te le dis à toi, mais tu tiens ta langue, hein ?»«
0: Promis. »
2: Dès qu'il fera nuit, je sortirai discrètement.

0: Une fois chez elle, Maryse s'active. Elle monte au galetas, où sont entassées beaucoup de vieilleries. Dans une malle ancienne, elle déniche un vieux pardessus et un chapeau non moins usé.
1: « Parfait, ça fera l'affaire. »
0: Elle plonge littéralement dans les tiroirs de son bureau pour en extraire une loupe.
1: « Comme le Sherlock Holmes, bien connu. »
0: Un carnet à spirale et un crayon, ainsi qu'une petite lampe torche.
1: « Eh bien vous, il fera nuit. »
0: Elle trouve un sac en bandoulière, récupère deux paquets de biscuits secs et une bouteille d'eau.
1: « Faudrait pas avoir l'estomac qui gargouille trop fort avec la faim. »
0: Elle va au jardin et trouve dans sa cabane à outils un tuteur.
1: « S'il faut que je me défende, on ne sait jamais. »
0: Puis elle regarde par la fenêtre de sa cuisine et, voyant Mireille, sa voisine, dans son potager, elle ouvre et crie
1: « Oh Mireille, tu pourrais venir me voir des fois. »«
0: Qu'est, maintenant ?»«
1: Ouais, si ça te contrarie pas trop, je voudrais t'y faire voir quelque chose. »
0: Je me lave les mains et j'arrive.
1: Merci.
0: Pendant que Mireille se nettoie les mains, Maryse se prépare. Aussi, lorsque sa voisine frappe à la porte,
1: « Entre, Mireille !»
0: et pénètre dans le salon, elle ouvre de grands yeux, avance la tête, prend un air de gobie et laisse enfin échapper.
1: « Qu'est-ce que ce bazar, Maryse ? Tu te prépares pour le carnaval ou quoi ?»«
2: Non. » »«
0: Eh bien alors, que fais-tu, hein ?»
1: Ce soir, je vais assurer la surveillance pour essayer de découvrir les voleurs. Après tout, dans les films policiers, les inspecteurs sont tous habillés comme ça. Regarde Maigret, Colombo et tous les autres.
0: T'es fadade ou quoi? Tu vas arriver avec ta loupe et la brandir devant le visage du voleur pour mieux voir ses graines de beauté? Et le bâton, il te servira à quoi?
1: À me défendre s'il le faut.
0: À te défendre? Oh pauvre! Et dans le sac?
1: Il y a un carnet, un crayon, de quoi manger.
0: De quoi manger?
1: Ouais, si je ne fringale, je serai plus opérationnelle.
0: Maryse, écoute-moi bien. On m'avait dit que tu allais te prendre pour un policier. Mais alors là, ça dépasse tout ce qu'on pouvait imaginer. Un bon conseil, parce que je t'aime bien, laisse tomber.
1: Et alors, on ne fait rien? Puisque Ernest ne veut pas bouger le petit doigt, il faut bien agir.
0: Pour trois plantes? Mais t'as vu que ça vaut pas le coup.
1: D'accord, merci pour ton avis que je ne partage pas. Et dis-moi au moins, qu'est-ce que tu penses de mon déguisement?
0: Vraiment, Maryse?
1: Et ouais, puisque je te le demande.
0: Ridicule.
1: Ah, et bien au moins c'est franc.
0: Et en plus...
1: En plus quoi?
0: En plus, pétocharde comme tu es, tu ne risques pas de rester longtemps dans l'obscurité.
1: Oh, ça va, hein?
0: Mais il en faut beaucoup plus que ça pour décourager notre Maryse, qui depuis toujours est une battante. Il est vrai cependant que la dernière réplique de Mireille la titille. Tout au long de la journée, qui se passe en préparation. Elle arpente les rues en examinant tous les recoins où elle pourra se dissimuler. Elle en fait le croquis sur son carnet. Non qu'elle ait peur d'oublier, mais ça fait plus vrai. Et elle s'octroie une énorme sieste en fin d'après-midi, vu que la nuit risque d'être pour elle une nuit blanche.

Peu avant la tombée de la nuit, Maryse ressent tout de même un léger pincement au cœur et une voix lui susurre « Tu ferais mieux de rester chez toi, tu es quand même un peu trouillarde. Hein ? Tu risques de t'endormir au lieu de surveiller, autant être dans ton lit douillet. Oh, il ne s'agit que de 3 plantes, ce n'est pas bien grave. Et qu'est-ce que tu feras, eh, si tu vois arriver des voleurs ? Mais une chose est sûre et certaine, lorsque Maryse est décidée, elle est décidée. Un point, c'est tout. Alors, courageusement, dès qu'il fait complètement nuit, elle revêt son déguisement d'enquêtrice, ce qui l'aide à se mettre dans la peau de son personnage. Elle s'arrête quand même devant la statue de Notre-Dame de Lourdes posée sur le buffet, lui récite pieusement un Ave Maria, comme si c'était le dernier, peu cher. Fait un grand signe de croix et sort résolument de chez elle. Elle ferme la porte à double tour et s'en va.

0: silencieusement dans l'obscurité. Elle n'a pas fait 12 pas qu'elle stoppe net. Bloquant sa respiration, elle écoute attentivement, regarde à droite, à gauche, devant, derrière, car il lui semble bien avoir ressenti une présence. « Bon !» se dit-elle, « ça doit être les nerfs. Calme-toi, ma vieille, sinon tu ne feras rien de bon. » Maryse ne se trompe pas, quelqu'un la suit. Quelqu'un qui se fait le plus discret possible, mais qui ne veut pas la perdre de vue. Notre enquêtrice, qui avait bien préparé son affaire, se met en planque avec un sourire sur les lèvres et s'installe pour une longue veille. L'œil aux aguets, elle est projetée dans son enfance, lorsqu'elle lisait des romans d'aventure et de mystère qui la faisaient vibrer. La différence est immense, car ce soir, c'est elle-même la protagoniste de l'intrigue. À la moindre feuille qui tombe, au moindre craquement, son cœur fait un bond dans sa poitrine et la sueur perle sur son front. Au bout du temps qu'elle s'était fixée, elle sort subrepticement de sa cachette, longe les murs des maisons afin de se rendre à son poste de guet suivant. Mais en cours de route, à nouveau, elle s'arrête et retient son souffle. On la suit. C'est indéniable et une angoisse commence à monter en elle, angoisse qui ne fait que croître. Car entre la deuxième et la troisième cachette, la présence est toujours tangible.
1: « Oh, peu cher, j'aurais dû écouter Mireille et tous les autres et rester dans mon lit !»
0: pense Maryse.
1: « Et si je me fais attaquer? Et si l'assassin me trucide, me brûle, me coupe en morceaux, m'étouffe, m'arrache la langue, me tranche la gorge, il y aura des gains pour me défendre ?» Oh, Sainte Marie, Mère de Dieu, viens à mon secours, vite, vite, sinon je me meurs de peur avant même qu'on me tue.
0: Et la Vierge Mère, dont le cœur se laisse émouvoir par ses enfants dans la détresse, lui donne un regain de courage. Maryse, se dressant et sortant ouvertement de sa cachette, fait 3 pas en avant et dit
1: « Je sais qu'il y a quelqu'un qui me suit ». Alors un peu de courage en face d'une faible femme qui ne fait que son devoir, pardi. Montrez-vous le quinquin.
0: Maryse, chuchote le quinquin en question en se détachant d'un renfoncement. T'inquiète pas, c'est moi, Antonin.
1: Antonin, oh peu cher, mais tu m'as foutu la frousse.
0: Désolé.
1: Eh bien qu'est-ce que tu fais là, hein?
0: Antonin, qui avait eu le béguin pour la Maryse, il y a à peine plus d'un demi-siècle, avait été fort mari lorsque l'élu de son cœur en avait épousé un autre. Il ne s'était jamais marié, et même après tout ce temps, il n'avait cessé d'aimer notre Maryse, plus de la même façon que pendant sa jeunesse, certes, mais il l'aimait encore.
2: Maryse, je me faisais du mouron pour toi, tu sais, à te savoir seule dans la nuit, alors que nous, nous étions tranquillement chez nous. Alors, je t'ai suivi pour te protéger.
1: « Antonin, tu es le plus brave des hommes de ce village, et je suis fière de toi !»
0: Comme il fait nuit, Maryse ne voit pas que le brave Antonin rougit jusqu'aux oreilles. À eux deux, ils vont reprendre leur veille, lorsque Maryse retient l'Antonin par le bras en lui soufflant
1: « Chut ! Du bruit !»
0: Effectivement, un bruit furtif de petits pas se fait entendre au coin de la rue. Puis une ombre se détache et une silhouette apparaît et se dirige vers le parterre de fleurs devant l'église.
1: « Oh pauvre, c'est un niston !»
0: Avant que l'enfant ait eu le temps de réaliser ce qui lui arrive, il est maintenu fermement par ce qu'il appelle deux vieillards.
1: « Qu'est-ce, un pitchounet qui vole des fleurs ?»«
2: Oh, qu'est-ce qui t'arrive, petitot ?» ajoute Antonin.
1: « Mais c'est le Pierrot !»
0: s'exclame Maryse en braquant sa lampe torche sur le visage apeuré. Et l'enfant se met à pleurer en tremblant de tous ses membres.

Le lendemain matin, notre enquêtrice en chef raconte le fin mot de l'histoire aux villageois rassemblés. Le petit, qui habite une ferme isolée et dont la mère était morte au début de l'année peu chère, voyait arriver la fête de la Toussaint et il n'osait pas demander de sous à son père pour mettre des fleurs sur la tombe de sa maman. On n'était pas riche à la maison. Alors, il avait décidé d'emprunter quelques fleurs, une par nuit et dans un endroit différent pour pas que ça se voie, hein. La larme à l'œil, Ernest bombe le torse et déclare au niston « Pierrot, la commune ne laisse pas tomber les siens, même trépassés. Tu vas venir avec moi et on va aller acheter de belles fleurs pour ta mère, d'accord ?» Le petit peu cher, il pleure comme une madeleine. Mais avant de partir avec le maire et son épouse, il se jette dans les bras de la Maryse pour la remercier. Et peut-être aussi parce qu'il est doux pour un petiot d'être dans les bras d'une femme. Et Maryse, me demanderez-vous ? Eh bien, Maryse, elle chiale comme un gosse.

Bonjour chers auditeurs, au micro Catherine Mann pour l'émission Chemin de foi, qui vient vous inviter à voyager à la suite de quelques grands témoins de la spiritualité chrétienne. Et à tout seigneur, tout honneur, j'ai voulu vous parler d'abord de celui qui eut un chemin tout à fait extraordinaire, puisqu'il fut choisi par Jésus-Christ ressuscité pour annoncer la foi en monde païen, c'est-à-dire Paul de Tarse, Saint Paul. Alors nous nous étions arrêtés lors de la dernière émission sur la conversion de Saint Paul, ce qu'on appelle la conversion, en tout cas la reconnaissance du Christ ressuscité qui a saisi Paul, il faut bien le dire, malgré lui. Alors c'est assez étonnant d'ailleurs, pourquoi Jésus a-t-il pris l'initiative de retourner cet homme qui était finalement un juif un peu persécuteur des premiers chrétiens? Est-ce qu'il a fait ça par hasard? Évidemment, non. C'est un choix du Christ pour cet homme qui devait avoir un intérêt au moins pour l'évangélisation future. Et surtout au niveau personnalité, moi ce qui me frappe, c'est à quel point Saint Paul est différent de Jésus, différent et complémentaire. Parce que quand même Saint Paul, c'est un intellectuel érudit, un peu fanatique, alors que Jésus est un Galiléen d'un judaïsme simple et pragmatique surtout, plutôt axé sur la relation d'amour avec les gens et la thérapie et les miracles. Donc on se dit, pourquoi a-t-il choisi Saint Paul? Évidemment pour le convertir, mais pourquoi pas tout le monde? Donc si on a choisi Saint Paul, c'est qu'il avait vraiment une utilité. Et je pense que, je suis pas la seule à le penser, mais un des axes où il est vraiment utile, c'est qu'il est multiculturel. Saint Paul, donc, je vous ai dit, il est à la fois juif, comme il le dit lui-même, de stricte observance, donc connaissant évidemment l'hébreu, langue sacrée, et l'araméen, langue quotidienne, mais il est aussi juif de la diaspora, donc de culture grecque prédominante. Évidemment, il parle le grec plus que couramment, puisqu'il a écrit ses lettres en grec, il lisait la Bible en grec, et c'est pas tout, il est citoyen romain, donc bien inculturé dans le monde latin, il parlait évidemment latin, et comme on le sait, les juifs de la diaspora étaient plutôt en bonne entente avec Rome, ce qui n'est pas le cas justement de Jésus à Jérusalem. Donc on se dit qu'il y a un plan de Dieu derrière le choix de cet homme, qui a ses entrées un peu partout dans le monde méditerranéen de l'époque. En plus, il est commerçant, donc il a des relations partout. Alors, quel est ce monde méditerranéen à cette époque-là? On s'imagine souvent que les Romains sont des cruels barbares, et pas du tout, évidemment. On est dans une époque de Pax Romana, c'est-à-dire la paix romaine. Après la conquête, le changement de civilisation, en imposant quand même la langue et la civilisation latine, ils n'ont pas écrasé les peuples qu'ils avaient annexés, disons. L'ordre romain préserve la diversité locale, jusqu'à même préserver les religions particulières, les droits spécifiques des communautés, jusqu'à même laisser des monnaies locales. C'est-à-dire que l'ordre et la paix romaine, on appelle ça une mosaïque administrative. Ils sont capables de gérer des territoires énormes, mais sans totalitarisme, sans unification, outre mesure. Alors, je vais vous lire une citation d'un historien célèbre pour sa connaissance des origines du christianisme, Maurice Sartre, pas Jean-Paul, hein, Maurice. Le monde de Paul, dit-il, à l'image de l'ensemble de l'Empire romain, est à la fois un, double et multiple. Un, parce qu'il est tout entier dans la dépendance politique de Rome,
mais double en matière culturelle et linguistique, puisque le grec jouit du statut de langue officielle à égalité avec le latin. Là, c'est moi qui ajoute, la culture grecque est toujours en usage, avec tout ce qu'elle a laissé comme intérêt, c'est-à-dire les arts, les sports, vous savez, les jeux, les compétitions, etc. Et donc, ajoute Maurice Sartre, multiples car les langues locales sont aussi préservées. L'araméen constitue la principale langue de communication autour du bassin méditerranéen vers la Syrie, mais aussi l'hébreu est conservé en Judée, et puis donc aussi toutes les langues locales dans les provinces, le galate, le thrace, le lycaonien, etc. Et ça jusqu'à la fin de l'Empire romain. Je dirais que c'est une occupation assez confortable, le monde dans lequel va évoluer saint Paul. Il ne faut pas tout le temps se battre, surtout pas lui qui est citoyen romain. Alors, à partir de là, je vous rappelle donc que saint Paul a été converti assez brutalement, puisqu'il a perdu la vue, puis il a été guéri par un certain Ananias qui lui a imposé les mains et lui a communiqué l'Esprit Saint, hein, afin que tu retrouves la vue, dit les Actes des Apôtres, et que tu sois rempli d'Esprit Saint. Alors, une fois qu'il a reçu l'Esprit Saint, je vous lis quand même ce que Jésus lui-même dit à Ananias, donc celui qui baptise saint Paul. Le Seigneur lui dit, « Va, car cet homme est un instrument que je me suis choisi pour répondre de mon nom devant les nations païennes, les rois et les Israélites. Moi-même, en effet, je lui montrerai tout ce qu'il faudra souffrir pour mon nom. » Voilà, donc, les Actes des Apôtres, on est dans le chapitre 9, nous présentent vraiment Jésus à l'origine non seulement du choix de Paul, mais de tout ce qui va le conduire sur le chemin de l'évangélisation des païens. Et on le voit dans les Actes et même dans les lettres de Paul, effectivement, Jésus va apparaître souvent à Paul et souvent, en tout cas aussi, lui communiquer des instructions par l'Esprit Saint. C'est pas un saint Paul de son initiative, c'est saint Paul relié en permanence à Jésus qu'il a choisi. Alors, je vous lis quelques lignes des Actes des Apôtres ensuite. Il passa quelques jours avec les disciples de Damas et il ne tarda pas à proclamer dans les synagogues que Jésus est le Fils de Dieu. Il a beau se réserver une place pour les païens, il va quand même toujours en priorité aller enseigner dans les synagogues. C'est ça qu'il connaît. Et puis, ça n'a de sens, finalement, d'évangéliser dans les premiers temps qu'en annonçant que le Messie qui était attendu est arrivé. La base de l'évangélisation, la base de la mission, c'est de dire « ce que vous attendiez est là ». Alors, dans les synagogues, il n'y a pas que des juifs pratiquants, si je peux dire. Il y a toute cette frange de ceux qu'on appelle les craignants Dieu. Il faut se dire qu'à cette époque, il y avait une insatisfaction dans le monde païen. Tous les dieux, dont je ne vais pas vous citer les noms, mais les dieux grecs et tout le panthéon grec et le panthéon latin, ne sont pas des dieux fort sympathiques dans leur relation avec les humains, vous savez. Et les chercheurs ont montré qu'il y avait une attente d'autre chose. Il y avait dans l'air une espérance qui faisait que le judaïsme avait un attrait. Et qu'il y avait beaucoup de gens qui disaient « mais quel est le Dieu des Juifs ?» Pas forcément pour se convertir, mais pour s'intéresser à ce Dieu-là. Et curieusement, ce qui va marquer saint Paul, et peut-être que ça nous aidera à le voir un peu différemment, c'était surtout les femmes qui étaient attirées par le Dieu d'Israël. Alors, évidemment, dans les synagogues, quand Paul va prêcher, il va s'intéresser d'abord à ces craignants Dieu. Ils sont tout prêts, intérieurement, à recevoir
l'information et la bonne nouvelle, comme on dit. Parce qu'ils ont cette attente en eux. Donc, ne pas s'étonner que toujours Paul aille d'abord vers les synagogues. Alors, évidemment, ça se passe pas toujours très bien. Le texte des Actes des Apôtres continue en disant, n'est-ce pas, lui qui, à Jérusalem, s'acharnait contre les chrétiens pour les conduire enchaînés au grand prêtre. Mais Saoul, il s'appelle pas encore Paul, Saoul s'affirmait d'autant plus et il confondait les habitants juifs de Damas en prouvant que Jésus était bien le Messie. Alors le texte biblique nous dit, en prouvant que Jésus était bien le Messie, comment peut-on prouver que Jésus est bien le Messie? Alors deux axes évidemment dans la vie de saint Paul. D'abord sa propre expérience, ce qui lui est arrivé, il le raconte plusieurs fois. Et vous vous souvenez, les récits sont assez divers d'ailleurs, il le raconte plusieurs fois, mais c'est jamais la même version. Il y a des variantes, mais bon, c'est pas grave, grosso modo, on reconnaît. Mais l'autre axe principal de la preuve, c'est quand même selon les Écritures. Tant qu'il est dans les synagogues, il faut se servir de la grande érudition de Paul pour prouver aux gens qu'il l'accomplissement des Écritures, il faut qu'ils comprennent bien ce que les textes voulaient dire. Et sur ce plan-là, c'est pas si facile que ça. Jusqu'à aujourd'hui, on peut lire le même texte et le comprendre très différemment en monde juif ou en monde chrétien. Donc, ça va toujours faire des divisions, mais prouver que Jésus est bien le Messie, il faut quand même s'appuyer sur ce qu'annonçaient les Écritures et les prophètes. Vous savez bien, on le chante à Noël. Depuis plus de 4000 ans, nous annonçaient les prophètes. Voilà. Après ça, il y a un petit creux où on ne sait pas très bien, après Damas. Là. Il faut dire que dans une épître, il dit au contraire qu'il s'est retiré pendant plusieurs années avant d'aller à Jérusalem. Alors, on a un trou de 3 ans dont on ne sait pas ce qu'il a fait et où les suppositions vont bon train. Certaines suppositions sont assez intéressantes. D'ailleurs, sur ce trou dans la chronologie, 3 ans, certains disent il est allé d'abord, puisqu'il était dans le coin, chez les Esséniens. Il a fait, comme on dirait aujourd'hui, une retraite. Alors, pourquoi dit-on ça? C'est pas tout à fait faux. Il y a quand même une parenté entre la fondation des églises et l'espèce d'organisation qu'il a peut-être été expérimentée chez les Esséniens. Les Esséniens, vous savez, ce sont des juifs mystiques, extrêmement rigoureux et peut-être même excessivement rigoureux dans leur approche du judaïsme. Ils se voulaient parfaits dès ce monde-ci. Alors ça donne un peu des extrémismes, mais c'est pas impossible que saint Paul ait été apprendre quelque chose du côté des mystiques, parce que lui-même est quand même... Est-ce qu'il était? Je n'en sais rien, mais en tout cas, il est devenu quelqu'un d'extrêmement mystique. Qu'est-ce qu'un mystique? C'est quelqu'un qui communique avec l'invisible. Quelqu'un qui reçoit ses instructions du ciel en direct, quelqu'un qui a des visions, quelqu'un qui a une compréhension, une pré-compréhension de l'avenir, qui lui donne une audace incroyable. Mais ici, chez saint Paul, une audace, pas de création locale, mais de voyage. Alors, à partir de là, ces 3 ans, il va donc monter à Jérusalem, comme on dit, bien que de Damas ça descend, hein, on est d'accord, mais ça monte peut-être en altitude. Jérusalem est sur une petite butte, mais on monte toujours à la capitale. Arrivé à Jérusalem, il essaye, comme dit le texte des Actes des Apôtres, il essaye de s'agréger aux disciples. Mais tous avaient peur de lui, n'arrivant pas à le croire vraiment disciple. Parce qu'effectivement, il a beau raconter tout ce qui lui est arrivé, on n'est pas obligé de le croire. Et on a aussi d'autres bruits qui circulent, hein, tous les massacres qu'il a même pas fait lui-même, au moins soutenu.
Donc, en fait, ça, c'est une manière de fonctionnement assez typique de l'époque. Pour arriver dans une communauté, quelle qu'elle soit, il faut un parrainage. Alors, il faut vous dire que c'est... Il n'y avait pas la même capacité d'avoir des preuves comme aujourd'hui, hein. Il n'y avait pas les films. Et surtout, il n'y avait même pas de carte d'identité. C'est-à-dire que les gens avaient forcément une carte d'identité. Par exemple, Saint-Paul, il était forcément quelque part répertorié dans une mairie quelconque à Rome ou je ne sais où, comme citoyen romain. On pense que oui, mais répertorié, ça veut dire graver une énorme tablette en pierre, où il est nommé dessus. Et bien évidemment, il n'a pas une tablette sur lui avec pour prouver ses papiers d'identité. Donc partout où on va, pour attester de qui on est, on doit ou bien arriver avec quelqu'un qui témoigne pour vous, quelqu'un qui déjà est bien connu et à qui on fait confiance, ou bien arriver à trouver quelqu'un dans la région où on arrive, qui a eu des informations auxquelles on peut faire confiance, voilà. Et c'est ce qui va se passer quand il arrive à Jérusalem. C'est un certain Barnabé ou Barnabas, Barnabé qui le prit alors avec lui et l'introduisit auprès des apôtres. Et il raconta comment, effectivement, sur la route, il avait vu le Seigneur qui lui avait parlé et comment à Damas, il s'était exprimé... après, au nom de Jésus, commencer à témoigner. Donc, voilà, Saint Paul est plutôt introduit par Barnabé, ce qui fait qu'il est plus ou moins bien accueilli maintenant dans Jérusalem et commence à annoncer le Christ Messie Jésus. Mais il n'a pas partout un bon accueil. Il ne faut pas imaginer que... une aura comme la sienne ouvre toutes les portes avec un grand sourire. Hein. Même au niveau de ce qu'on appelle les frères, c'est-à-dire les premiers chrétiens, parce qu'il y a des dissensions dès l'origine parmi les chrétiens. Dans l'époque, vous avez des chrétiens d'origine juive. Et dans les chrétiens d'origine juive, il y a ceux qui sont d'origine juive en Israël, les juifs, hébreux, araméens, mais des chrétiens d'origine juive, diaspora, avec une dominante grecque, gréco-latine même parfois. Donc c'est déjà deux types de judéo-chrétiens. Puis vous avez les pagano-chrétiens, ceux qui viennent du paganisme. Donc c'est déjà trois manières de recevoir Saint-Paul. Et saint Paul lui-même, il est un peu ambigu, parce qu'il se dit juif d'origine, juif de stricte observance, mais il est un juif grec de la diaspora. Alors, sur quel tableau va-t-il jouer? Ben, en fait, il va jouer toujours sur tous les tableaux. Sans vergogne, je dirais que sa tactique, c'est de s'adapter à l'interlocuteur. Tout ce qu'il a en lui comme expérience va servir à convaincre l'autre. Mais ça va pas marcher à tous les coups. Certainement, là on voit qu'à Jérusalem, il a plutôt une hostilité de ceux qu'on appelle les hellénistes. C'est-à-dire, on lui reproche, je ne sais pas, peut-être d'être trop juif d'origine. Voilà. La bisbille, comme on dit, il y en a toujours eu. Hein. Mais il y a une paix générale et il faut se dire, je cite un des auteurs qui me sert de référence, l'Esprit Saint, dans tous ces conflits, arrivait à faire quand même que l'Église restait unie. Et je crois que c'est un peu consolant pour aujourd'hui, c'est-à-dire même là où il y a des oppositions, des conflits, des divergences, il faut s'appuyer sur l'Esprit Saint. Parce que l'unité du Saint-Esprit, elle est là depuis l'origine pour colmater les brèches, refaire des ponts là où on en a besoin. Alors, où va aller Saint-Paul ensuite? De Jérusalem, il va remonter sur Césarée, Tarse et Antioche.
Antioche qui sera la grande ville de Syrie, qui va servir de base aux premières missions. Mais il n'y va pas tout seul, il est toujours, en fait, l'apprenti apôtre de Barnabé. C'est Barnabé qui est envoyé. Et saint Paul, avec énormément d'humilité, va être le second de Barnabé pendant des années. Ce que je trouve absolument formidable. Enfin, il pourrait se pousser du col, mais pas du tout. Il apprend le métier avec Barnabé, au début. Alors, la fondation de l'église d'Antioche, je vous lis dans les Actes des Apôtres, chapitre 11, sans annoncer la parole à nul autre qu'aux Juifs. Donc au départ, c'est toujours pareil, on vise les Juifs. Pourtant, lorsque certains d'entre eux, originaires de Chypre, de Cyrène, arrivèrent à Antioche, ils s'adressèrent aussi aux Grecs. Voilà, le Seigneur leur prêtait main forte, si bien que le nombre fut grand de ceux qui se tournèrent vers le Seigneur, et s'agrège à la communauté des gens de toutes origines, avec toujours une priorité aux Juifs, et puis aux Juifs grecs, et puis aux païens. Alors, en ces jours-là, dit le texte des apôtres, des prophètes descendirent de Jérusalem à Antioche, l'un d'eux appelé Agabus, donc il y avait encore des prophètes, fit savoir, éclairé par l'Esprit-Saint, qu'une grande famine allait régner dans le monde entier. Alors, quand c'est le monde entier, c'est toujours le monde romain. Et elle eut en effet lieu sous l'empereur Claude, nous dit le texte. Les disciples décidèrent alors qu'ils enverraient, selon les ressources de chacun, une contribution au service des frères qui habitaient la Judée. Alors, vous voyez que les quêtes, ça date pas d'aujourd'hui. Hein, c'est pourquoi vers la Judée? Parce que la Judée était beaucoup plus pauvre que toutes les communautés, finalement. Il faut vous dire aussi le portrait du judaïsme de l'époque. En Judée, ce qu'on appelle Israël, on pense qu'il y avait environ 800 000 juifs. Mais dans les communautés juives de la diaspora, si on fait la somme de tous les juifs du bassin méditerranéen, il y avait 8 millions de juifs en diaspora. Ce qui veut dire que on était mieux en dehors d'Israël que dedans. On était beaucoup plus riches. Parce que pourquoi les Juifs se sont dispersés autour du bassin méditerranéen? Pour le commerce. On vivait bien mieux en dehors d'Israël. Et la Judée était restée une région pauvre. Il y avait le temple, mais ça consommait beaucoup aussi. Et donc l'envoi de cette contribution financière fut confié aux mains de Barnabé et de Paul. Alors, après, il y a de nouveau une espèce d'imprécision. On ne sait pas très bien pourquoi on parle de ça au début de la vie de saint Paul, alors qu'en fait, la collecte arrivera assez tard à Jérusalem, il me semble. Mais, bon, il faudra s'habituer, en lisant la vie de saint Paul, à avoir des doutes, des incertitudes, des écarts de dates qui vont parfois jusqu'à 10 ans d'imprécision. Donc, il faut s'y faire. Il faut bien se dire que la Bible, c'est peut-être triste de devoir vous dire cette chose-là, mais si je reviens au magistère de l'Église, c'est-à-dire la commission biblique pontificale, dans son livre sur inspiration et vérité de l'Écriture sainte, le magistère dit « La Bible se soucie fort peu de décrire des faits objectifs ». Voilà, c'est un rappel quand même qu'il faut faire régulièrement. Les Actes des apôtres, la vie de saint Paul et même son courrier, la précision objective n'est jamais leur problème. On a du mal, nous, on veut toujours, notre petit côté journaliste, où on veut toujours s'assurer que c'est bien vrai, aller creuser l'historicité. C'est pas leur souci. Leur souci, c'est comment ce qui vous est dit ou écrit va vous impressionner. Quel effet ça va vous faire? Hein? C'est pour ça que le texte pontifical continue en disant, il faut recevoir comme vrai ces textes
et par conséquent, ils deviennent vivifiants pour le lecteur qui veut bien le recevoir. Donc, chers auditeurs, nous continuerons la prochaine fois en admettant ces imprécisions dans la vie de saint Paul et en essayant plutôt de rester sur l'axe. Mais qu'est-ce que ça veut me dire ? Alors, au revoir, chers auditeurs, à très bientôt.

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1: Bienvenue à vous, bravo et merci Jean-Louis Milesi, auteur de 10 scénarii pour Robert Guédiguian, dont le célèbre et triomphal Marius et Jeannette en 1997. Jean-Louis Milesi signe son premier scénario de film d'animation pour le premier long-métrage du dessinateur de presse Aurel, Joseph, sélection officielle Cannes 2020. Nous sommes en février 1939, submergés par le flot de républicains, fuyant la dictature franquiste, le gouvernement français les parque dans des camps. Deux hommes séparés par les barbelés vont se lier d'amitié. L'un est gendarme, l'autre est dessinateur. De Barcelone à New York, l'histoire vraie de Joseph Bartoli, combattant antifranquiste et artiste d'exception. Bravo et merci Jean-Louis Milesi, enregistré lors d'une avant-première de Joseph au Club à Metz.
2: Bravo et merci
3: Thierry Georges.
1: Jean-Louis Milesi, vous êtes le scénariste de Joseph en sélection officielle Cannes 2020. Il n'y a pas eu de festival, donc vous n'y êtes pas allé. C'est une grosse déception.
4: Non, on ne peut pas dire que c'était une grosse déception parce que c'était génial d'être sélectionné. C'est pour un premier film, film d'animation, qui a été très dur à monter. On ne pouvait pas espérer mieux comme reconnaissance et comme aide pour la promotion. Parce que quand même, les Lumières de Cannes, alors évidemment, avec le festival, ça aurait été un plus. Oui. J'aurais été ravi de monter les marches avec l'équipe et avec Aurel.
1: Vous l'avez déjà vécu, on en parle
4: aussi. Vécu, mais monter avec Aurel, ça aurait été un grand, grand plaisir dans le contexte où on a eu... Berlin avait dit non.
1: Berlin a dit nine.
4: Voilà. Mais donc Cannes, formidable, non, génial.
1: Difficile à monter pour Aurel, je ne sais pas vous, ça représente des années de combat, ce projet qui date, j'ai vu 2016 au moins, l'idée de ce film.
4: Aurel, ça fait 10 ans qu'il a eu l'idée de faire un film. Il a mis 2 ans avant qu'un producteur lui dise « tu devrais quand même prendre un scénariste pour l'écrire ». Donc c'est comme ça qu'il m'a contacté, on ne se connaissait pas. Et moi je l'ai écrit il y a 7 ans. Donc ça a mis du temps pour monter quoi. Le premier coup dur, ça a été la mort du premier producteur.
1: Aïe.
4: On avait un premier producteur qui est mort d'une crise d'un arrêt cardiaque. Ouais. Il faisait une sieste, il s'est pas réveillé. Donc ça a énormément fragilisé le projet parce que c'était la production, c'était la fabrique de la Lagioni dans le sud de la France.
1: Jean-François Lagioni.
4: Voilà. Petite maison de production qui était en train de se redresser un petit peu. Ils avaient le prochain film de la Lagioni qui devait partir et boum, tout est arrêté. Voilà, nous, on a eu peur que tout soit bloqué. On a dû se retirer, chercher notre producteur.
1: Vous pensez que c'est plus compliqué de se lancer dans un projet de film d'animation ou c'est compliqué tout court, que ce soit animation ou autre?
4: C'est compliqué de faire un film. C'est de plus en plus compliqué de faire un film. Faire un film d'animation qui n'est pas pour enfants, sur une période qui n'est pas très reluisant pour la France, ça met quand même quelques petits bâtons dans les roues.
1: Ouais, effectivement. Ouais. Alors, pour celles et ceux qui, comme moi, très franchement, avant de découvrir le film, ne connaissaient pas Aurel, quelques mots sur lui.
4: Aurel, c'est un dessinateur.
1: Vous le connaissiez, vous, d'ailleurs, avant?
4: Moi, je le connaissais pas.
1: Ne vous contacte.
4: Non, je le connaissais pas. J'avais dû voir quelques-uns de ses dessins, mais sans savoir qui était le mec qui les avait dessinés. Mais il a un dessin qu'on reconnaît. Mais non, c'est un dessinateur de presse qui travaille pour l'Humanité, Le Monde, le Slate, j'en oublie plein, qui, à côté de ça, fait des bandes dessinées. Il a fait des documentaires en bande dessinée. Il a fait un très beau film sur la menuiserie de son père, comme un reportage dessiné. Mais je ne le connaissais pas. Il avait vu les films que j'avais écrits pour Guédiguian. Il pensait que ça pouvait matcher. Il a trouvé mon adresse. Il a envoyé un message à mon agent qui m'a fait suivre. On s'est contacté. Moi, j'étais en Californie à l'époque parce que j'ai vécu là-bas.
1: Ah oui.
4: Et donc, on s'est contacté par Skype.
1: Vous étiez parti rapporter les bottes de Clint Eastwood en Californie?
4: Voilà, c'est ça. Exactement. En tout cas, c'est comme ça qu'elles me sont arrivées à l'esprit, les bottes de Clint Eastwood.

0: Ça, c'est votre roman publié il y a quelques années. Alors, on fait une petite parenthèse roman. Donc, c'est l'histoire d'une femme qui se retrouve veuve et qui va, à la mort de son mari, se lancer dans le voyage, apporter les bottes de Clint Eastwood que son mari Bottier avait réalisées pour lui.
1: C'est ça.
0: Mais quelle drôle d'idée! Ou quelle drôle d'idée drôle!
1: C'est une femme assez particulière en plus. Voilà quoi, elle est nymphomane. C'est elle qui écrit à la première personne, donc c'est moi qui écris dans la peau d'une femme. Donc tout ça, c'était des paris intéressants. Ça fait longtemps que j'avais envie d'écrire un roman. C'est tellement plus difficile pour moi d'écrire un roman qu'une pièce de théâtre où j'en ai écrit quelques-unes, ou des scénarios, j'en ai commencé à avoir écrit un certain nombre, que j'ai eu des ébauches comme ça, des tentatives. Et puis le fait de me retrouver à San Francisco, à côté de San Francisco, à Berkeley, ça m'a permis d'avoir un petit recul, de prendre le temps et de faire les choses à mon envie. Mm-hmm. Et voilà.
0: Mais l'avez-vous rencontré, Clint Eastwood?
1: Non, je suis allé le voir en bas de sa maison. Je savais où il habitait, au milieu du golf, là-bas, je suis arrivé. Mais il y avait le gardien et on n'a pas pu aller plus loin. Je suis allé manger dans son restaurant, parce qu'il a un restaurant à Carmel, là où il était maire. Mm-hmm. Et il n'était pas là. Parfois il vient, ce soir il n'était pas.
0: Cela dit, parfois il est plus facile de le croiser au Festival de Cannes, hein, Clint Eastwood.
1: C'est vrai, mais bon, encore faut-il qu'il y en ait des festivals.
0: Oui, c'est ça, mais dans le passé, il est quand même venu souvent.
1: Je l'ai croisé au César, quand on a été nominé pour Marius et Jeannette. C'était phénoménal ce qu'il a fait sur scène. Si j'ai 30 secondes, je vous le raconte. Ouais, mais... Il est arrivé sur scène, mais alors, il est grand, il est droit comme ça, il est noble. Il est arrivé, il avait un petit papier dans la main, il nous a lu ce qui était écrit en français. On n'a pas compris un seul mot. Au début, tout le monde tendait l'oreille comme ça. Puis au bout d'un moment, on s'est perçu, mais on a compris qu'il parlait français.
0: Ouais.
1: On ne comprenait pas ce qu'il disait. Alors on a commencé à rire, la salle a commencé à rire. Et lui, imperturbable, jusqu'au bout, il a lu son texte. Il a eu une ovation géniale à la fin. Quoi. J'étais assis, il est passé devant nous. C'est un grand bonhomme. Quoi.
0: Ouais. Bah, Clint Eastwood en France, même s'il ne fait rien, il a une ovation. Hein.
1: C'est sûr. Pourtant, il était très décrié à l'époque. Hein.
0: Oui, c'est vrai.
1: Il y a une trentaine d'années, quand je disais que j'aimais bien les films de Clint Eastwood, c'était pas très bien vu.
2: Clint Eastwood.
3: So, I have my speech, but no glasses.
4: J'ai déjà eu l'air plus con.
3: Merci. C'est un grand plaisir de recevoir cette récompense de la profession cinématographique française qui m'a toujours réservé à mon film Un accueil chaleureux. J'en sais l'expression de me retrouver en truth avec mes amis ce soir. Merci. Not bad up here, huh?
0: On va revenir à Joseph, Jean-Louis Milesi. Comment, alors, Aurel a croisé l'histoire, a été sensibilisé à ce destin. Ce serait presque un biopic, finalement, Joseph, le destin de Joseph Bartoli. Vous connaissiez-vous Joseph Bartoli?
1: Absolument pas. Non, je connaissais absolument pas. Et lui ne le connaissait pas tant qu'il n'avait pas vu une couverture de livre. Un livre qui a été publié par le neveu, Georges Bartoli. Il a vu cette couverture et le dessin qui était en couverture l'a arrêté. Il fallu qu'il prenne le livre, qu'il l'ouvre, qu'il l'achète. Et c'est comme ça qu'il a découvert, qu'il a rencontré l'univers de Joseph Bartoli.
0: Pour dire un mot sur le dessin.
1: Le dessin, c'est un des personnages qu'on retrouve au début du film, qui est un unijambiste avec ses vieilles béquilles en bois. Et c'est vrai qu'avec des yeux hagards, on voit une souffrance incroyable dans le regard de ce bonhomme-là. Et je pense que... En plus, c'était sur un fond rouge qui avait été mis, ça a fait ressortir le dessin, et c'était très puissant.
0: À partir de là, vous avez travaillé ensemble et vous avez été à la recherche d'informations déjà sur la vie de Joseph Bartoli? Ou vous aviez toute cette matière-là déjà?
1: J'avais la matière qu'Aurel m'a donnée. Enfin, il ne savait pas trop ce qu'il voulait faire. Il était parti sur un biopic, il a un bouquin, il doit y avoir un DVD, il n'y a pas grand-chose sur Joseph Bartoli. Et donc il m'a envoyé ça, il m'a dit « fais ce que tu veux ». Moi, ce que je voudrais qu'il y ait, c'est une notion de transmission. Moi, dessinateur d'aujourd'hui, dessinateur de presse d'aujourd'hui, je voudrais rendre hommage à un dessinateur de presse de l'époque qui, lui, a pris les armes, les vrais, pas uniquement le crayon, le stylo, pour combattre Franco. Je voudrais qu'il y ait une transmission, quelque chose qui se passe entre ce passé et moi, le présent, en tout cas le présent, quoi. Et je suis parti avec ça. Je connaissais pas Bartoli. La guerre d'Espagne, bon, j'ai lu des trucs. La retirada, les camps de concentration, j'en avais entendu parler, mais pas plus que ça. Donc oui, c'est 3 mois de recherche. Avant de pouvoir commencer à écrire quelque chose, quoi. C'est vraiment. Et dans ces recherches-là, les camps de concentration m'ont parlé. Et je me suis dit, ça, je me sens capable, j'ai envie, je me sens capable d'en parler.
0: Clairement, ce n'est pas une page des plus glorieuses de l'histoire de France. Ces camps de concentration dans le sud-ouest, enfin sud de la France, en 1939, pour accueillir ces réfugiés espagnols qui combattaient le fascisme, donc communistes, anarchistes, et qui se sont retrouvés dans des camps on peut éventuellement l'imaginer, puisqu'ils étaient très très nombreux à arriver, il fallait les loger.
1: 500 000.
0: 500 000. En revanche, ce qu'on imagine moins, c'est que ces camps étaient entourés de barbelés.
1: C'est-à-dire que la France savait qu'ils allaient arriver. Ils n'avaient pas le choix. Ils savaient très bien que la guerre allait basculer dans le mauvais camp, que l'Espagne est entourée de Méditerranée. Le seul endroit où ils pouvaient passer, c'était les Pyrénées. Ils n'avaient pas trop le choix. Mais ils n'ont pas voulu voir. Personne n'a voulu anticiper. Et donc, quand ils sont arrivés 500 000... Femmes et enfants aussi, hein. Il n'y avait pas que les combattants. On leur a fermé la frontière et il a fallu attendre plusieurs jours de négociations pour qu'on laisse entrer les femmes et les enfants, qu'on a disséminé un petit peu partout en France, là où on avait besoin de main-d'œuvre, où on pouvait les accueillir. Les hommes, par contre, sont restés encore quelques temps là. Ils ont dû, évidemment, être désarmés. Et ensuite, on les a amenés dans des endroits comme Argelès, où il n'y avait même pas de camp. Au départ, il n'y avait rien.
0: Mmh. Ils ont dû construire.
1: Barricades, l'eau, et on leur a amené de quoi construire leur propre...
0: On leur fournissait la matière première.
1: Voilà, pour construire leur propre prison.
0: Et ils ont vécu dans des conditions très difficiles.
1: Ceux qui ont survécu.
0: J'allais vous dire, effectivement, et nombreux sont morts.
1: Ils sont morts par milliers, je pense. Hein. On n'a pas de chiffres. Hein. Quand on imagine les conditions début février, même à Argelès-sur-Mer, il fait quand même froid. Ils avaient leur couverture avec eux. Ils sont venus avec leurs animaux. Donc, il y avait des chèvres, il y avait des chevaux. Ils se sont nourris avec ça. Mais forcément, il n'y en avait pas assez pour tout le monde. Mmh. Et on leur a pratiquement fait... Sauf le secours populaire et des organismes comme ça qui sont venus leur apporter un petit peu de pain. Mais sinon, on les a laissés crever, quoi.
0: Ouais. Donc, les films et documentaires là-dessus, avant Joseph, sont somme toute relativement récents.
1: Il n'y a pas grand-chose. Hein.
0: No Pasaran qui avait été présenté à Cannes.
1: Il y a quelques années, on a fait un assemblage de toutes les images qu'on avait, des images qui bougent, on va dire, des vidéos qu'on avait. On a fait un assemblage comme ça, mais il n'y a pas grand-chose qui existe dessus, quoi.
0: Et Joseph Bartoli, lui, a dessiné.
1: Lui, il a dessiné, oui. Il a dessiné les horreurs qu'il voyait. Les viols dont il était témoin, les tortures dont il a été témoin, les gens qui crevaient de faim, l'hygiène qui manquait. On voit un dessin où on voit des Espagnols en train d'enfoncer une pompe manuelle dans le sable et sortait une eau qui était imbuvable. C'était pas... Bon, les typhus et tout est arrivé là-dessus, quoi. Oui, il a témoigné comme ça. Enfin, c'était la seule arme qui lui restait, c'était un petit bout de un crayon et un petit bout de papier, quoi.
5: 1939, ça te dit quelque chose ? 500 000 réfugiés cherchent un abri en France. Tu crois qu'ils méritaient ça ? Les fils de fer barbelés dressés pour laisser mourir de faim, de froid, de maladie, frappés, humiliés.
6: Régalez-vous !
5: Il y avait bien quelques gestes.
7: Tenez, c'est pour vous.

0: Joseph Bartoli, son histoire, c'est une belle histoire aussi sous certains aspects. Il y a cette histoire d'amitié. Je ne sais pas si c'était un gendarme dans la réalité ou un militaire, mais dans le film, c'est une amitié avec un gendarme français, le seul qui va être bienveillant à son égard.
1: Ils étaient gardés par des gendarmes, par les tirailleurs sénégalais. On sait qu'un gendarme l'a aidé. On ne sait pas plus. On ne sait pas qui, on ne sait pas comment. On sait qu'un gendarme l'a aidé. Parce qu'il a dû le dire à un moment donné. À partir de là, j'ai inventé.
0: Alors, à partir de là, c'est voilà. Là qu'entre le travail du scénariste.
1: C'est ça, complètement. Donc, j'ai inventé ce personnage du gendarme qui est un peu moi dans l'histoire. Le naïf qui arrive dans un camp, qui peut basculer d'un côté ou de l'autre. Hein. Il peut devenir un gendarme salaud comme il y en avait beaucoup. Et par cette rencontre avec quelqu'un qui ne parle pas sa langue, va basculer dans un côté un peu plus humain. C'est tout con, hein, mais c'est cette fragilité-là. Et il va devenir lui aussi le passeur qui va nous permettre à nous, dans la fiction en tout cas, d'avoir accès aux œuvres de Joseph Bartoli. Et puis lui-même, on le voit quand il est un vieux monsieur allongé, on voit que sur ses murs, il y a plein de dessins. Donc lui-même est devenu sensible à l'art et au dessin.
0: Donc, et dans la réalité, grâce à celui qui l'a aidé, Joseph Bartoli va s'en sortir. Il va pouvoir fuir. Alors, je crois qu'il va, il va même, ça on le voit pas dans le film, il va passer par le camp de Dachau, Dachau.
1: Il y passe pas, il s'enfuit.
0: Pour Dachau, mais il va s'échapper.
1: C'est ça, il s'enfuit du train.
0: Il va pouvoir partir rejoindre le Mexique.
1: C'est ça, il a en poche une lettre d'introduction auprès de Diego Rivera et Frida Kahlo. Il arrive à prendre un bateau qui part de Marseille, qui arrive au Maroc. De Maroc, il prend un autre bateau qui arrive au Mexique. Et le Mexique, c'était le seul pays où ils étaient accueillis. On leur donnait la nationalité s'ils désiraient. Et comme ça, il va passer quelques mois, une année ou deux, avec Frida Kahlo et Diego Rivera.
0: Il sera l'amant de Frida Kahlo.
1: Plus tard, puisque lui, il va s'installer à New York, où il va vivre toute sa vie. Et Frida Kahlo, elle, devait aller à New York pour les opérations, suite à l'accident qu'elle avait eu quand elle était enfant. Elle allait régulièrement à New York. C'est là qu'ils se sont retrouvés et c'est là qu'ils sont devenus amants.
0: Et on pourrait dire que Frida Kahlo, c'est la guest star du film.
1: C'est ça. Elle amène un
0: beaucoup
1: souffle.
0: De couleurs.
1: Elle amène
0: aussi.
1: Beaucoup de couleurs. Elle amène la couleur, c'est elle. Et comme je savais pas quoi écrire de neuf, on va dire entre guillemets, sur Frida Kahlo, par chance, je suis tombé sur Internet. J'ai retrouvé témoignages d'élèves de Frida Kahlo qui parlaient de la manière dont elle leur exprimait la couleur. Mmh. Et témoignages d'élèves de Frida Kahlo qui parlaient de la manière dont elle leur exprimait la couleur. Mmh. Et je me suis inspiré

0: Bravo et merci. Jean-Louis Milesi, scénariste de Joseph, film d'animation sur les réfugiés fuyant le franquisme en 1939 et interné dans des camps de concentration en France.
1: Bravo et merci.
2: Thierry Georges.
0: Il faut dire que vous êtes gâté, Jean-Louis Milesi, pour ces mots que vous avez écrits, ces dialogues que vous avez écrits. Vous avez quand même des super voix.
3: Il y a un casting d'enfer. Je suis pour rien dans ce casting d'enfer. Mais à part Alain Cauchy, qui joue un des deux gendarmes, c'est un ami. Je l'ai présenté à Aurel et ça a très bien fonctionné entre eux. Ouais. Et mais sinon, oui, effectivement.
0: Il y a Sergi Lopez,
3: Bruno Solo.
0: Joseph. Il y a Gérard Hernandez, le rôle du
3: grand-père. Gérard Hernandez qui est venu sur le tard. Ouais. Et quand il a lu le scénario, il a refusé d'être payé. Il a dit, moi, je veux le faire, quoi.
0: Bruno Solo, le rôle du gendarme. Et il y a une voix qui est très identifiable, c'est celle de François Morel.
3: Oui, François Morel, il est excellent en salaud.
0: Oui.
3: Ça, c'est. Il amène, enfin, on sent une vraie nature, quoi. Mais je crois qu'ils se sont beaucoup amusés parce que le début d'un film d'animation. Après le travail du scénariste et le travail de recherche artistique et graphique du réalisateur, c'est l'enregistrement des voix. Donc on part sur rien. Ils sont derrière deux micros et ils inventent tout avec évidemment le réalisateur qui est là.
0: Ils ont enregistré avant.
3: Forcément, tu es obligé. Parce qu'après il faut avoir des mots pour pouvoir faire des dessins. Donc on commence par moi j'appelle la fin. Mais on commence par ça.
0: Effectivement, eux ils font ça comme une émission de radio finalement.
3: C'est ça, avec le réalisateur qui lui se projette déjà dans le film qu'il veut créer et qui évidemment et puis il doit y avoir quelques retouches qui sont faites à la fin. Voilà.
0: Ouais. Et le sujet a touché Valérie Lemercier aussi et Sophia Aram. Ouais. Alors la mère et Sophia Aram, l'infirmière.
3: L'infirmière, elles sont formidables.
0: La bande son est très travaillée et la musique est très importante. Sylvia
3: Pérez-Crouz a amené un truc là-dedans extra. La chanson qu'on attend pas petit bout tout le long du film et qu'on écoute jusqu'à la fin au générique. Le final est extraordinaire. Quoi. Oui, elle a travaillé. Je ne savais pas qu'elle faisait en plus des musiques de film. C'est son troisième film. Et c'est vrai qu'elle a amené. Elle-même dit qu'elle a énormément discuté avec Aurel. Il y a une magie qui s'est opérée dans ce film-là, qui me dépasse, moi en tout cas. Quand je vois le film, je suis sidéré par l'alchimie qui.
0: Mais qu'on soit croyant ou pas, on peut dire que c'est un film touché par la grâce.
3: C'est touché par la grâce. C'était un objet unique. Je l'ai vu deux fois en salle. Il y a une écoute. Là, ce matin, j'étais avec des scolaires. Donc seconde, première terminale, a priori c'est pas leur tasse de thé. Eh ben je peux vous dire que ils étaient sur le cul quoi. Et à la fin, une des filles m'a dit pour nous le film d'animation c'est Disney. Donc on est venu ici en sachant la prof d'espagnol les avait briefé évidemment sur la retirada de ça. Mais pour ces enfants là, ces ados,
0: ils savaient bien que c'était pas la Reine des Neiges.
3: C'était pas la Reine des Neiges, mais ça leur a mis une claque parce que pour eux animation c'est Disney et là voir ça et être touché par ça. D'un coup, ça les a remués.
0: Impossible, Jean-Louis Milesi, de ne pas faire le parallèle entre ces migrants réfugiés de 1939 et ceux du 21e siècle.
3: Moi, je l'ai écrit en 2013. Quand je l'écrivais en 2013, on parlait de plus en plus des migrants et de Calais. Je retrouvais les mêmes actes et les mêmes termes 80 ans plus tôt que ce qui se passait en 2013, avec la même interdiction de les aider, la même interdiction de les nourrir, les mêmes mots abjects qu'on peut lire dans une certaine presse, tout était là. En vous disant, j'en frissonne, parce que ça me remuait à l'époque. Alors, j'ai même pas eu besoin d'en faire un parallèle, le parallèle il était évident.
0: J'ai pensé à un autre événement de la même année, puisque là on est en début d'année 1939, et dans le dernier trimestre 1939, vous êtes ici en Moselle, ce sera l'évacuation des Mosellans. Eux sont partis d'Espagne vers le nord, et les Mosellans, eux, sont partis de Moselle vers le sud, notamment dans la Vienne, etc., et ont été accueillis globalement beaucoup plus chaleureusement que ces Espagnols quelques mois avant.
3: J'espère, parce que... Une certaine presse avait tellement préparé le terrain pendant les années de guerre en Espagne contre ces anarchistes et ces communistes qui avaient bouffé de la nonne, qui mangeaient leurs enfants et tout ça, que le français lambda était préparé, quoi. Enfin, ils étaient sûrs qu'ils allaient se faire égorger par le premier espagnol qu'ils allaient croiser. Mmh. C'est pas leur faute, ils n'avaient pas Facebook à l'époque, hein, mais la presse était vraiment déchaînée. Puis le gouvernement, Léon Blum avait essayé d'aider dès le départ de la guerre. Mais très rapidement, on lui a fait comprendre qu'il ne fallait pas,

0: fallait pas aller aider ces gens-là. Quoi. Ouais.
1: On voit aussi des plans d'escadrilles allemandes qui sont allées bombarder en Espagne. Ça veut dire qu'ils survolaient la France pour aller en Espagne ? Ils avaient le droit de survoler la France
0: le
1: pour aller bombarder.
0: Ils l'ont pris, bien sûr.
1: Quand il y a Est-ce qu'on est avant la guerre, là ?
0: Il y a eu l'acte de non-intervention qui était commun aux Anglais et aux Français. On ne va pas intervenir pour préserver la paix, qui était très fragile en 36-37. On ne va rien faire, mais on a laissé Mussolini d'un côté envoyer des troupes et Hitler allait essayer tous ses avions, tous ses bombardements, bien sûr.
1: Le film que vous voyez aujourd'hui, quand vous regardez Joseph, c'est ce que vous pouviez imaginer de mieux lorsque vous écriviez le scénario ?
0: Je ne pouvais pas imaginer ça. Je ne pouvais pas imaginer. J'ai l'habitude d'écrire des films qui sont des films... C'est mon premier film d'animation. Je n'avais jamais écrit avant. Quand j'écris, je ne me projette pas. Donc, je ne sais pas de savoir qui va le jouer. Moi, j'écris mon histoire avec mes personnages et pas avec les acteurs qui vont interpréter après. Et là, c'est de l'animation. Donc, les acteurs, ça ressemble à rien de ce que j'aurais pu imaginer de toute façon. Tout est inventé au bout du crayon d'Aurel. Et ce que je disais tout à l'heure, c'est qu'il se passe quelque chose quand je vois le film qui dépasse tout ce que j'aurais pu imaginer, quoi. Et de loin.
1: Ce qu'on n'a pas dit, mais c'est qu'il utilise aussi les dessins originaux de Bartoli.
0: Ça, c'était une évidence pour nous, sans qu'on ait besoin de s'en parler, que les dessins de Bartoli, qui évidemment, moi, c'était mon livre de chevet, quoi. Les dessins étaient toujours là, et je m'y référais, et je me suis inspiré d'énormément de ces dessins pour pouvoir raconter des choses, quoi. Il fallait que ces dessins, puisqu'on voit le dessinateur en train de dessiner dans l'histoire, il fallait que ces dessins existent. Lui avait... très rapidement, une vision de ce qu'il voulait faire, de comment il voulait les animer, comment il voulait les faire vivre. Voilà.
1: C'est un film sur Joseph, bien sûr, mais c'est un film sur le dessin. Et c'est le dessin qui a permis à Joseph de survivre.
0: Oui, bien sûr. La première chose qu'il a fait en arrivant au Mexique, c'est de faire imprimer le recueil avec tous ses dessins.
1: Et sans doute, la première chose qu'il a faite en arrivant dans ses camps, c'est de dessiner.
0: Je pense que oui. Je vois pas comment quelqu'un... J'imagine Aurel... n'importe où, dans des conditions les pires, comment est-ce qu'il pourrait survivre sans dessiner ? Je ne pense pas que ce soit possible. C'est ça, il dessinait partout, quoi. Ça, on n'a pas témoignage qu'il faisait ça, mais en tout cas, on imagine facilement, voilà, et que comme ce que voulait Aurel, c'est-à-dire que quand Joseph regarde quelque chose, il voit déjà le dessin qu'il pourrait en faire.

0: quand vous écrivez pour Robert Guédiguian, vous avez écrit Diguédiguian, je crois, Jean-Louis Milesi. Quand vous écrivez pour Guédiguian et au fil des films, vous dites je n'imagine pas les acteurs, mais même pour Guédiguian, vous n'imaginiez pas au fil des films Ariane Ascaride, Gérard Mélan, Jean-Pierre Darroussin, Jacques Boudet.
1: Je ne peux pas les imaginer, ils sont là. Mais je vais vous raconter une anecdote. Pour Marie-Jo et ses deux amours, donc c'est Ariane Ascaride qui a pour Marie Darroussin et pour amant Gérard Mélan. Dans le scénario, c'était l'inverse. L'amant, c'était Darroussin et le mari, c'était Mélan. Et tout le scénario, on l'a écrit dans cette optique-là, quoi. Et c'est lorsque Darroussin a lu le scénario, il a dit non, moi je fais le mari, quoi. Et j'ai pas changé un mot. Et hop, les acteurs ont échangé leur rôle, si on peut dire. C'est eux qui ont endossé la vie du personnage.
0: La rencontre avec Robert Guédiguian et cette naissance de collaboration. Et vous avez senti.
1: Ça a duré 20 ans.
0: Oui, jusqu'il y a quelques années.
1: Kilimanjaro.
0: Ouais, après, c'est Serge Valetti qui a plutôt écrit.
1: Après, je me suis un peu retiré. J'étais aux États-Unis. Voilà, et j'ai pris un peu mes distances avec tout ça. Je suis parti sur autre chose, quoi. Voilà.
0: Ouais.
1: Oh, mais la rencontre, c'est un ami, en fait, c'est mon chef opérateur, avec qui j'ai fait plusieurs films, qui connaissait Franck Levita. Et Franck Levita, c'était le co-auteur et le co-réalisateur du premier long métrage de Robert Guédiguian, dernier été.
0: Il en avait réalisé 2-3 avant vous.
1: 4. Un qui n'était jamais sorti et 3 qui étaient sortis. Voilà. Et donc moi, je l'ai rencontré en tant que producteur. J'avais un projet de film, je lui ai envoyé par intermédiaire de Jérôme Perbonne, mon ami. Il a lu et il a voulu rencontrer qui avait écrit ce truc-là. Et on s'est rencontrés et puis on a commencé à collaborer.
0: Vous avez senti que ça collait tout de suite,
1: et que
0: ça n'allait pas être un CDD mais un CDI.
1: Ça, je ne savais pas. Parce que le premier qu'on a écrit, il a jamais existé. On n'a pas réussi à le financer. Donc, il y a toujours une fragilité. Jusqu'à Marius et Jeannette, il y avait toujours une fragilité. Après Marius et Jeannette.
0: Parlons-en de Marius et Jeannette. J'ai la chance d'avoir été dans la salle Claude Debussy le jour de la projection au Festival de Cannes en 1997. Pour moi, c'est l'un des plus beaux moments de ma vie de spectateur. Alors, qu'est-ce que ça a dû être pour vous?
1: Moi, j'étais assis à côté d'une dame. Dans la scène de la bagarre, quand il y a le poisson qui se glace à travers, il se lance du poisson à travers la gueule. J'avais jamais vu ça. La dame, elle se tapait les cuisses avec ses mains. De rire. Moi, je pensais que c'était un cliché, ça n'existait pas. Et la dame, elle se tapait vraiment. J'étais halluciné de voir ça. Évidemment, c'était un bonheur immense, immense.
0: Ouais.
1: Puis après, dans la rue, de voir les gens qui nous reconnaissent et qui n'arrêtaient pas de parler de ce film-là, quoi, pendant le festival.
0: Et les applaudissements. La salle ne voulait pas s'arrêter d'applaudir.
1: Ne voulait pas s'arrêter.
0: Ça a duré, attendant. Je suis pas marseillais, donc peut-être 20 minutes, je ne sais pas.
1: Non, mais je vous rappelle, au départ, le film, c'était un film pour Arte. C'était un téléfilm pour Arte. Et une fois le téléfilm fini, on a fait une projection pour l'équipe, quoi. Il y avait l'équipe, il y avait les familles, il y avait les amis, il y avait beaucoup de monde, quoi. Ça n'arrêtait pas. Là, ça a vraiment duré, un quart d'heure, 20 minutes. Ça n'arrêtait pas. Et c'est à partir de ce moment-là qu'on s'est dit, avec un distributeur, on s'est dit, ça peut pas être un film pour Arte, uniquement un film pour Arte. Il faut trouver le moyen de le faire basculer dans le cinéma, quoi. Et tout est parti de là, de cette projection, à Paris.
0: Aujourd'hui, votre vie est plutôt où? Alors, plutôt du côté de chez Marius et Jeannette ou plutôt du côté de chez Clint?
1: Non, je suis revenu là. On était partis. C'était un projet familial que j'avais avec ma femme et les trois garçons. On voulait leur montrer qu'il y avait autre chose que la France. On voulait qu'ils apprennent l'anglais. Et on est partis pour un an.
0: Du coup, vous parlez bien anglais?
1: Pas du tout. On est partis un an. On y est resté 8 en Californie. J'ai 2 enfants qui sont restés là-bas. Parce qu'évidemment, au bout de quelques mois, les enfants ne voulaient plus revenir. Et nous, on s'est dit que si on revenait, ils allaient rapidement perdre leur anglais. Ils n'avaient pas encore vraiment, voilà. Et donc, on y est resté une deuxième année, et puis après, une troisième, et puis etc., etc., quoi, voilà. Non, mais moi, je suis français. Berkeley est une ville très agréable. On s'y est fait plein d'amis. On y retourne quand on peut. Là, en ce moment, c'est pas le moment d'y aller avec les incendies qu'il y a. Mon fils vient de déménager à Chicago, donc on aura moins l'occasion d'aller à Berkeley. Mais c'était de belles rencontres là-bas, ouais.
0: Bravo et merci Jean-Louis Milesi. Ne manquez pas Joseph au cinéma le 30 septembre 2020. 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Réalisation Romane Feocchio.
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Bonjour à vous toutes et tous et la bienvenue sur l'antenne de Radio Grand Ciel. Le tour de l'Europe par les musiciens. Une émission écrite et présentée par Robert Giroux. Une heure pour visiter quelques pays d'Europe par le moyen de la musique. La musique est universelle et pourtant, ce que produisent et écoutent nos voisins et confédérés nous demeure parfois encore totalement inconnu. Alors sans avoir la prétention de tout corriger parfaitement, je vous proposerai quelques pistes d'écoute. L'émission est une musicale avant toute chose, donc ne vous fera pas connaître en détail chaque pays de l'Alliance. Pour cela, je vous demanderai de vous rapporter à l'émission que présentent sur Radio Grand Ciel Michel Bourges-Monory et Raymond Richard et qui s'appelle « Bienvenue en Europe ». Excellente émission, chaudement recommandée. Allez, nous prenons notre baluchon à l'épaule et en route sans tarder. Et un dernier conseil, n'oubliez pas une petite laine, car là où nous allons, ça caille, comme on dit familièrement. L'Europe, la pointe nord, la corne. Sans être pour autant le nord absolu du continent, les pays baltes en sont une voie de passage. Lituanie, Lettonie, Estonie, toutes trois baignées par la mer Baltique, font face à la Finlande et la Suède qui sont, elles, ce que j'appelais le nord absolu. Me proposant pour cette saison de vous emmener visiter en musique l'Europe des 27, je me condamne donc au regroupement, au rapprochement. Mais est-ce un mal, au fond? Le rapprochement n'est-il pas le principe même de l'Union? D'ailleurs, il me semble que les politiques emploient, eux et elles-mêmes, le terme d'Europe de la Baltique. Ces trois pays ont en commun une histoire faite de bouleversements et de redressements successifs. Ils ont éveillé au cours de l'histoire les convoitises de la Russie, de l'Allemagne, de la France et d'autres encore, et puis certaines velléités religieuses aussi, ce que l'on appelait évangélisation et qui était plus souvent une mise à pied, voire une mise à sac. Lituanie, Lettonie, Estonie ont donc en partage une histoire douloureuse, mais n'en sont pas pour autant le même pays divisé par trois. Chacun a ses propres couleurs, ses propres sensibilités. Quant aux religions, aujourd'hui le choix et la pratique y est le libre choix de chacun. Nombreux seraient les points à aborder pour traiter ces sujets et d'autres avec le détail et le soin voulu. Mais cette émission est musicale d'abord et la musique a besoin d'espace et de temps, de beaucoup de temps pour se faire entendre et surtout de toute la sensibilité possible pour être écoutée et ressentie. Et en musique, il est une figure hautement représentative des pays baltes et qu'il est magnifique de toute la force de son art. Je veux parler bien entendu d'Arvo Pärt, dont nous célébrons ces années les 90 ans. Je ne peux que m'associer à cet élan, à ce gigantesque merci tourné vers lui depuis les quatre points du monde. Lui qui a fait de l'humilité, de la générosité, de la simplicité, des vertus musicales, voire symphoniques. Je suis encore loin de tout connaître d'Arvo Pärt. Je suis plus près encore de la découverte que d'un quelconque point final. Comme je vous l'ai dit déjà, j'ai des lacunes, comme tout un chacun, et il n'est pas question pour moi de chercher un seul instant à m'en cacher. Arvo Pärt, vous disais-je, eh bien, je vous propose que nous l'écoutions pour commencer avec une partita pour piano. Alors, cette partita risque de vous surprendre parce que Arvo Pärt l'avait composée à 23 ans. Et cette partita fait cohabiter Bach, bien entendu, et une espèce de principe motoriste qui, plus d'une fois, peut évoquer certaines formes de jazz très modernes. C'est assez inhabituel pour lui. Il est littéralement pied au plancher, comme vous l'entendrez, dans les deux premiers mouvements, avant que ne le rattrape par la manche l'ombre du commandeur, ici Jean-Sébastien Bach.
Eh oui, Arvo Pärt eut lui aussi une jeunesse. Il était à ses débuts très entreprenant, avec les structures et l'harmonie. Lauri Väinämä est au piano. Partita, Arvo Pärt.

S'il existait pour la musique une chose telle qu'il en existe pour la spiritualité, je pense à la règle de Saint-Benoît, eh bien la musique d'Arvo Pärt en serait l'une des plus justes interprétations. Sa musique d'orgue plus particulièrement, avec ce refus de l'enjolivement, de la surcharge et d'une certaine forme de complexification de l'harmonie, qui serait alors un peu gratuite. Il y a un côté cistercien à son orgue. Sa musique en est mesurée à l'extrême, selon des calculs d'ogive, mais qui jamais ne viennent obstruer l'extrême émotion de cette musique et son recueillement parfait. À l'exemple des grands maîtres français, depuis Vidor, Vierne et Dupré jusqu'à Escaich, Arvo Pärt ne chante pas une foi sèche et sans âme. Il va en chercher, à fin de partage, l'humanité et la beauté. Il ne force pas à ce que l'on s'agenouille, mais lui le fait avec bonté et humilité, et nous en rend témoin. Il n'y a pas cet effet de domination, si ce n'est d'écrasement, qui fait trop souvent mésinterpréter la musique du grand orgue. Vous percevrez dans ce Annum per Annum aussi bien ce tintabulement dont il parle parfois que la force tellurique du final. Annum per Annum d'Arvo Pärt est interprété ici par Christopher Bowers Broadbent sur l'orgue du Grossmünster à Zurich, fabriqué par le facteur Metzler et fils, Arvo Pärt.

La Lettonie à présent. Je ne crois pas vous l'avoir dit, mais les trois pays qu'on appelle les pays baltes ont un point commun très fort. C'est un attachement viscéral au monde naturel, aux légendes et aux traditions. La nature, chez Peteris Vask, est en toute chose, et sa musique en semble un écho, ou mieux, un double. Elle va du frémissement à la secousse tellurique, mais emplie toujours d'une émotion à vif. Il est en elle autant de blessures, de rudesse parfois, que d'un incommensurable amour, comme dans ce mouvement intitulé Cantus numéro 1 et ouvrant son premier concerto pour violoncelle et orchestre. Chant douloureux, oui, mais empli de magnificence et de force. L'orchestre Pas de loup est emmené par Wolfgang Dörner et au violoncelle solo, nous retrouvons Olivia Gay. Peteris Vask, Cantus numéro 1.

La Lituanie avec Vytautas Basevičius, dont la musique possède quelque chose de très visuel, se développe et prend corps dans l'espace. Il y a cette impression que la musique conçoit et dresse son décor, élément par élément, sous les doigts du pianiste. Elle évoque aussi par endroits les mouvements de la danse. C'est une musique très libre. Elle ne se répète jamais. Elle semble en constante métamorphose. Et comme le vent, elle semble aller à son gré là où elle seule a conçu d'aller. Basevičius était atonal, mais un atonal qui ne se reconnaissait pas, par exemple en Schönberg, dont il pensait que la musique était totalement dépassée. Le piano de Basevičius est abondant, fiévreux, escarpé, énergique, puissant. On a un peu l'impression qu'il taille sa musique à même le cristal brut, mais partout, on y trouve de micro-épisodes emplis de sentiments, de recueillement même. Musique d'autant de feu que d'âme, d'autant de vertige que de beauté. Et l'on peut trouver à son orchestre toutes les qualités de son piano. C'est un orchestre glorieux, fastueux, luminescent, mais aussi souple à l'extrême, réactif, une fête de timbres. Un instant, il exulte, et l'autre, il tombe en prière. Avec Basevičius, la musique semble prise d'un mouvement perpétuel. Nous avons parfois la sensation d'être sur un à-pic, à l'intérieur d'un kaléidoscope, et de découvrir un monde dont tout nous est inconnu et qui toujours nous émerveille. Alors si, comme moi, vous avez un peu de mal avec le répétitif, avec Basevičius, vous serez à la fête. Nous écoutons Vision, opus 30, pour le piano et l'andante de sa symphonie concertante. Dans les deux cas, le piano est au doctement de Gabrielus Alekna. L'orchestre est l'Orchestre national de Lituanie, emmené par le chef Christopher Lindon-Guy. Vytautas Basevičius.

Retour indirect vers Arvo Pärt par l'entremise de Lepo Soumera d'abord, l'un de ceux qui a le plus à voir avec Pärt. Ils ont une histoire commune tous les deux, puisqu'ils ont étudié auprès de Heino Heller, que l'on tenait pour le père de la musique estonienne de l'âge moderne. Lepo Soumera a longtemps été en charge de tous les programmes musicaux de la radio estonienne. Il a également été le ministre de la Culture de l'Estonie, ainsi qu'un très grand professeur, tant en Estonie qu'en Allemagne, à Darmstadt et Karlsruhe. Comme souvent avec la musique balte, son piano est comme une voix intérieure, murmurant des confidences, des secrets. Nous écoutons « Peace from the year 1981 » au piano, Lauri Veinmaa, Lepo Soumera.

Urmas Sisask, à présent, jeune pousse dans le paysage musical de l'Estonie, mais recevant toujours une certaine influence d'Arvo Pärt, surtout dans ses pièces vocales. Avec lui, c'est donc le chant choral balte dans toute sa magnificence. Chant runique, chant médiéval sont donc des axes très importants de son écriture, tout comme cette expression d'un mysticisme prégnant. Il compose également pour l'orchestre et pour le piano dans des tonalités et couleurs sensiblement différentes de ce que nous allons écouter. Il se montre alors beaucoup plus proche de l'univers sonore contemporain. C'est un compositeur qui sait par ailleurs faire montre et développer de très grandes qualités d'intériorité, de réserve presque. De Urmas Sisask, nous écoutons deux mouvements de son Gloria Patri, puis un extrait de son Magnificat pour le chœur de chambre Esti Project, placé sous la direction de Anne-Lise Treiman. Urmas Sisask. Sur ce, mes chers amis, je m'esquive et vous donne rendez-vous à la prochaine escale dans notre tour d'Europe. À très bientôt. Au revoir.

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0: Bonjour à toutes et à tous, heureux de vous retrouver pour une nouvelle saison de Poésie sur la route inconnue. J'espère que vous avez passé d'excellentes vacances et que votre esprit est assez frais et dispo pour accueillir de nouveaux poèmes. Mon invité du jour est Yves Leclerc, qui est écrivain, poète, essayiste, lauréat du prix Alain Bosquet en 2014 et dont le dernier livre de poèmes, Le Parchemin enluminé, paru chez Gallimard, est en lice pour le prix Guillaume Apollinaire, lequel sera remis aux deux Magots en novembre prochain. Bonjour Yves Leclerc.
1: Bonjour Christophe.
0: Alors, vous êtes l'auteur d'une œuvre déjà importante, nous allons en parler, mais avant toute chose, j'aimerais que nous remontions un peu le cours du temps pour y rencontrer l'enfant que vous fûtes à Martigné-Briand dans le Maine-et-Loire, entre deux parents instituteurs. Ma première question est la suivante: enfance studieuse ou buissonnière?
1: Enfance buissonnière, hein. Mais avec des parents qui veillaient à son caractère studieux. Mais en fait, j'étais beaucoup plus porté à faire du vélo ou à me promener dans la campagne que d'apprendre les leçons d'histoire ou même à lire.
0: Ce qui ne vous a pas empêché de mener à terme un doctorat de littérature française à la Sorbonne quelques années plus tard. Hein. Néanmoins, vous lisiez beaucoup quand même lorsque vous étiez enfant.
1: Je parlais de mon enfance là, mais après je suis rentré à l'internat parce que je suis un enfant de la campagne. Et à l'internat, j'ai découvert deux choses, la lecture et la musique, qui étaient finalement un peu deux manières de m'évader d'un espace extrêmement réduit et qui était complètement opposé à l'enfance que j'avais connue.
0: Le livre a été un refuge donc.
1: Ah oui, le livre ça a été un refuge. À la fois un refuge, mais surtout une évasion. C'était une manière de faire éclater un peu le carcan d'une vie interne, et la solitude aussi, et puis l'enfermement, malgré tout, parce que c'est un enfermement. Et quand on a vécu à la campagne, et qu'on débarque dans un internat dans une ville, c'est un monde complètement opposé, très différent.
0: Finalement, la privation des espaces du dehors vous a ouvert les espaces du dedans.
1: Voilà, c'est exactement ça. Oui. Et il y a aussi la musique, hein, qui a une très grande importance pour ce qui me concerne. Hein, parce que j'ai découvert la musique à peu près à l'âge de 12 ans, par l'intermédiaire de personnes qui avaient été attentives. J'ai eu la chance de pouvoir rentrer au conservatoire. Donc j'ai commencé à 12-13 ans au conservatoire, et puis ça m'a beaucoup accroché. Et voilà, donc la musique et la littérature, mais c'était déjà plutôt la poésie, hein, nettement. Sachant que pour moi, c'était un peu la même chose, parce que pour moi, la poésie et la musique, c'est la même chose. Donc, si je lisais des romans, parce qu'il y avait quand même l'évasion, la parole forte, c'était comme la poésie.
0: Ouais. Et puis, alors, il y a une rencontre, à mon avis, enfin, je l'imagine en tout cas, décisive. Ce fut celle du poète Yves Bonnefoy en 1978. Comment l'avez-vous rencontré?
1: Alors, au lycée, j'ai beaucoup aimé le surréalisme. Hein. J'ai découvert le surréalisme. Et André Breton, notamment, le Manifeste du Surréalisme, pour moi, c'était un peu une explosion. En plus de ça, c'était après les années 68, donc il y avait tout un univers de libération, on pourrait dire, d'émancipation. Et d'autant plus qu'il y avait aussi la musique. Hein. J'aimais beaucoup le jazz et j'ai pu aller des concerts grâce à un surveillant qui adorait le jazz. Enfin, vous voyez, c'est des petites choses de rien, mais enfin, qui déterminent la suite. Et après, donc, j'ai rencontré Yves Bonnefoy, mais alors tout à fait... par hasard, parce que en fait j'avais commencé une maîtrise sur Yves Bonnefoy, sachant que j'avais hésité entre Char et Bonnefoy, puis finalement j'ai pris Bonnefoy. J'ai choisi l'œuvre d'Yves Bonnefoy, qui était à l'époque très peu connu. Hein. C'était un homme pas du tout vénéré et courtisé comme il l'a été après. Hein. Et donc je lui avais écrit et il m'a répondu et je l'ai rencontré. Et c'était un homme extrêmement gentil, prévenant et très accueillant aux jeunes comme ça. Qui avait une passion pour la poésie et pour le surréalisme. Donc j'ai pu le rencontrer chez lui à Paris, hein, parce que c'était quand même pas très loin d'où j'étais. Et après, il a été un peu pas un guide, parce que j'aime pas trop ce mot-là, mais c'est vrai qu'il a été très important pour moi. Après, il a su mettre en valeur ce vers quoi j'aspirais, mais inconsciemment. Il avait quand même une autorité intellectuelle qui était extrêmement importante. La première fois que je l'ai vu, je voyais quelqu'un qui avait une force, c'est pas qu'intellectuelle, mais un charisme poétique inouïe, avec des connaissances poétiques complètement inhabituelles en même temps, parce que c'est, il était improbable hein, dans ses connaissances. Il connaissait bon très bien le surréalisme, enfin toute l'histoire de la poésie, et il avait des choix extrêmement singuliers et personnels pour l'époque, qui étaient des découvertes pour moi. Hein. C'était pas un homme conventionnel du tout, hein. Pas du tout.
0: En 1988, Jacques Reda vous ouvre les portes de la NRF. Oui. Je crois que vous avez publié des poèmes, des essais, des chroniques, des notes de lecture. Là, c'est aussi vraiment une belle rencontre, quoi, celle de Jacques Reda. Et d'ailleurs, cinq ans après, vous avez publié votre premier livre de poèmes, hein, je crois.
1: Jacques Reda, c'était une personnalité totalement différente de celle de Bonnefoy. Hein. Alors lui, on avait un point commun très important, c'est qu'il... C'est un homme qui avait beaucoup d'humour, une espèce de bonhomie, beaucoup d'humour, très très ancré dans le réel. Hein. Son œuvre est très, enfin, il y avait bon Hors les murs par exemple, c'est extrêmement inscrit dans la géographie parisienne. Hein. Et puis on avait comme point commun, c'est qu'il, lui, il adorait le jazz, un connaisseur encyclopédique. Du jazz, d'ailleurs, il a fait un dictionnaire du jazz et il collaborait à une émission à l'époque avec Lucien Malson à cette époque-là sur France Culture. Et puis Reda, il était très familier, vous voyez ce que je veux dire. C'était un homme très simple, très partageur, comme ça, très simple, un peu bourru d'aspect, mais d'une bonté inouïe. Et donc les poèmes, après, ont été publiés. J'étais quand même confronté aux œuvres de poètes qui étaient quand même conséquents. Il y avait Reda, il y avait aussi Jacques Côté, hein, Bonnefoy, enfin, etc., Dubouchet. Et ça freine, en disant, dans le projet d'écrire, parce qu'on se dit, attention à ce que j'écris, parce que bon, il y a quand même, on a des repères, hein, des balises qui font qu'il y a une exigence après intérieure qui censure un peu. Et donc, j'ai attendu assez tardivement pour écrire le premier recueil qui s'appelle L'Or du commun. Et quand je l'ai proposé à Champvallon et au Mercure, et j'ai eu une réponse favorable des deux. Et j'ai choisi le Mercure, finalement.
0: L'or du commun, alors c'est un titre qui résume à lui seul une partie de votre œuvre, une poésie dont le terrain de chasse est la vie ordinaire, vécue avec le corps, le cœur, l'esprit, à domicile, chez vous, près de Saumur, ou en voyage, tantôt ermite, tantôt nomade. C'est quoi l'or du commun ?
1: Bah, l'or du commun, alors, pour vous préciser, il y a quand même une petite chose qui est amusante, c'est que quand le livre est paru, j'ai reçu une lettre de, alors, je le connaissais pas, hein, sauf, je connaissais son œuvre, de Guilvic. J'aimais beaucoup Eugène Guilvic, hein, aussi, Terraquet, parce que Terraquet, ça correspond à des lieux de vacances de mon enfance, hein, le Marais, tout ça. Moi, j'ai beaucoup vécu dans le Marais par ma famille. Dans le Marais vendéen, exactement. Et c'est des paysages, le Marais breton aussi. Et ce sont des paysages qui me parlaient beaucoup, Terraquet, Terréo, enfin, etc. Ça me parlait directement. Et donc, j'ai reçu une lettre de Guilvic qui s'enchantait de mon recueil. Enfin, excusez-moi de me flatter moi-même. Mais, et il proposait pour un prix, je sais plus quel prix littéraire. Et finalement, il voulait que je l'aie. Puis je l'ai pas. Puis moi, j'étais loin de tout ça, hein, complètement loin de tout ça. Moi, j'étais très content que mon recueil paraît sous Mercure, et ça s'arrêtait là. Vous voyez, j'étais pas parisien du tout, hein, j'avais aucun plan de carrière. J'étais content de publier un recueil de poèmes, comme un poète finalement on l'est toujours, hein, quels que soient les enjeux qui s'ensuivent après. Hein, j'en étais complètement inconscient. Et donc, l'or du commun, pour répondre à votre question, ça correspond exactement en effet à mon projet initial. Et un peu la colonne vertébrale de ce que j'ai fait jusqu'à présent, c'est-à-dire essayer de puiser dans le commun, c'est-à-dire un mot qu'on aime moins maintenant parce que c'est un signe de partage, et il y a comme un souci de l'autre, l'or, c'est-à-dire ce qui fait un peu c'est une image, hein, pour désigner ce qui fait la beauté qu'on peut partager avec les autres, hein. Avec une petite pointe d'humour, hein, parce que l'or du commun, il y avait aussi H-O-R-S du commun, hein, l'or du commun. Donc il y avait un jeu de mots en même temps. J'aime bien les titres qui sont à double sens comme ça. Mais...
0: Alors, c'est très important. Tout à l'heure, vous avez parlé de Jacques Reda en disant qu'il avait comme ça cette précision géographique dans ses poèmes. Or, tous vos poèmes, ou presque, sont titrés, datés, situés, pas de flou artistique chez vous, pas d'équivoque. Non. Mais de la précision, mais de l'exactitude. C'est important pour vous,
1: oui.
0: Ces précisions de date, ces situations.
1: Alors, Oui, alors la précision de date, est, comme vous dites, c'est très important, de, je vous remercie de le souligner, parce que pour moi, il ne s'agissait pas de... J'ai rencontré après des, deux poètes, qui, l'un qui s'appelle, enfin même trois, Pierre-Albert Jourdan, Michel Jourdan, c'est rien à voir avec le premier, mais enfin, c'est deux poètes avec qui, enfin, que j'aime beaucoup, Michel Jourdan est toujours vivant, et Philippe Jacoté. Et Philippe Jacoté, c'était un des premiers à, se, à me dire qu'il fallait se défier des images, à dire même qu'il fallait... Vous savez, il a des textes comme ça ou des poèmes où il dit que l'image, c'est quelque chose de dangereux, que c'est un peu de la monnaie de singe. Hein. Je le dis avec mon vocabulaire à moi. Mais donc, mon souci, toujours quand j'écris, c'est, si j'ose dire, alors ça va peut-être, non pas que j'aime pas les gens comme Henri Michaud, hein, mais qui sont des gens qui voyagent à l'intérieur d'eux-mêmes et qui, que, pour lesquels j'ai la plus grande admiration, mais j'avais, il y a toute une poésie lyrique qui s'enchantait de mots, de, vous voyez ce que je veux dire, un peu de filer un peu le coton des, le mauvais coton des métaphores, et qui finalement vivent dans un monde complètement illusoire. Quoi. Et Bonnefoy écrit un recueil qui s'appelle Dans l'heure du seuil, et j'avais l'impression que, bah, c'est pas qu'une impression, c'est que si on se paie de mots, puis vous le savez très bien avec le bouddhisme et le enfin, les poètes bouddhistes anciens le disent sans arrêt. Et si on se paye de mots, je veux dire, on est à côté de la plaque. Donc, le souci de tout inscrire, c'est de rappeler que ce que j'ai vu, ce que j'ai ressenti, ce qui m'a ému ou ce que j'ai voulu partager, c'est un lieu, à un moment précis, une émotion avec telle ou telle personne. Maintenant, avec leur recul, je me rends compte que on a beau écrire tout ça, on a l'impression avec le recul que c'est comme un rêve, vous voyez. Ça peut être un cauchemar aussi, hein. Je suis pas tombé derrière la pluie, hein. J'ai un certain âge, donc je sais qu'il y a des moments qui sont extrêmement difficiles et d'autres qui sont fabuleux, mais c'est difficile de toujours se dire que le temps a existé, voilà.
0: Alors, vous êtes aussi un portraitiste, parce que le voyage, et vous voyagez beaucoup, c'est la rencontre, parfois c'est la rencontre d'un paysage, d'un animal, d'un moment, mais il y a aussi beaucoup de rencontres d'hommes et de femmes. Et là, j'insiste un peu sur les femmes, parce que vous les regardez, vous les admirez, ouais. Parfois même vous les transfigurez. Une vendeuse d'oranges sur la Canebière devient une reine d'Égypte.
1: Oui. Il y a un auteur que j'aime beaucoup, un philosophe, hein, parce que j'ai lu beaucoup de philosophie aussi, et un philosophe que j'aimais beaucoup, c'est Emmanuel Lévinas. Hein, et Emmanuel Lévinas, il a écrit un livre qui est très très beau, qui s'appelle L'humanisme de l'autre homme, hein, et qui est une espèce d'humanisme de l'autre comme ça. Alors il y a aussi Olivier Clément qui est dans une autre catégorie religieuse, parce que Clément il appartient au christianisme, tandis que Emmanuel Lévinas, il appartient au judaïsme, hein, il le revendique. Hein. Et tous les deux ont une attention au visage, et le visage de l'autre pour les philosophes, c'est quelque chose de sublime, c'est comme une icône, quoi. Voilà. Et donc, pour moi, le visage humain, alors que ce soit un homme ou une femme, eh bien, c'est une espèce de moment privilégié qui me fascine, quoi. Et vous parliez, par exemple, de la transformation, mais c'est à peine ça, parce que vous savez, vous prenez, bon, l'exemple que vous prenez là, à Marseille, en fait, c'est réel. Je me promène à Marseille et c'est un midi, je me rappelle très bien. Et je vois, il y avait des femmes qui vendaient des oranges et sur le trottoir. Et pour moi, ça me renvoie à tout un univers. Je vois la beauté exotique du monde, quoi. Enfin, la beauté de l'autre au sens premier du terme. C'est-à-dire ce qui est différent de moi, parce que moi, je suis européen, je suis occidental. Et c'est vrai que je suis très fasciné par, on va dire, les autres cultures. Que ce soit l'Orient lointain, comme le Japon, ou l'Orient arabe, ou bien les pays de l'Est, enfin, etc. Je suis très, très sensible à la beauté des langues et à la beauté des visages qui ont des traits différents de ceux que j'ai l'habitude de côtoyer. Quoi. Oui. Pour moi, la femme, c'est une des formes de la beauté du monde et j'ai beaucoup de respect et beaucoup d'admiration, non seulement pour la grâce féminine, parce que c'est quelque chose qui me fascine. Il y a des êtres qui ont une espèce de grâce angélique, hein, et une beauté qui élève.
0: Alors, parallèlement à votre parchemin enluminé qui nous promène entre la Grèce, l'Espagne, Marseille et Bagneux, près de Saumur, où vous demeurez, vous avez fait paraître chez Pierre Ménard un délicieux petit récit intitulé « Le village de l'idiot » qui relate votre séjour érémitique dans une maisonnette forestière. Alors, dans votre musette, il y a les poètes chinois d'obédience taoïste, Pokuyi, Wang Wei, Yanshan, Chuangzi, le maître taoïste. Et là, pendant un mois, vous allez vivre avec ses vieux amis une contemplation silencieuse du paysage. In fine, il en sort un livre quand même, qui est un peu dans la lignée de votre manuel de contemplation en montagne, qui est paru il y a quelques années chez à la Table Ronde. Vous aimez pratiquer aussi ce genre de livre qui mêle contemplation, référence philosophique ou poétique, voilà, des ouvrages très nourrissants du point de vue spirituel.
1: Mais alors, là, si vous avez donc en effet rappelé la parenté avec le manuel de contemplation en montagne, sauf que là c'est en montagne, donc pour la Table Ronde, tandis que là c'est en effet ça se situe dans une forêt. Alors pour moi c'était un peu une gageure dans une forêt, parce que je ne suis pas habitué à l'espace de la forêt. Et là, c'était une forêt, c'est dans les Landes, exactement. Il y a beaucoup de pins, vous voyez ce que je veux dire. Ouais. Et donc, c'est un peu, pour moi, qui, j'ai quand même une fascination pour des paysages quand même plutôt de petites montagnes, vous voyez ce que je veux dire. Et là, donc, c'était dans les Landes, et c'est un paysage plat, et sans relief. Mais, en fait, comme vous l'avez dit, c'était un peu une expérience d'immersion, dans une petite maison, et en fait, je me suis rendu compte que c'était, il y avait une vie sonore du paysage, il y avait une vie quotidienne de choses de rien du tout. Le livre se déroule sur un mois. C'était pas vraiment calculé. Je suis allé passer un mois. Je me suis dit, puis comme j'écris toujours, j'ai écrit au jour le jour. Puis quelques années après, je me suis dit, mais ça fait un livre ça, en regardant, etc. J'avais quand même un projet initial d'écrire ce qu'on appelle un haïbun. C'est un peu prétentieux. Un haïbun, c'est un journal de voyage. Comme Basho, il en faisait, le poète japonais. C'est-à-dire que c'est un récit émaillé de haïku. Oui. Et donc là, le texte est constitué de 31 chapitres qui correspondent aux 31 jours. Et à chaque fois, c'est parsemé de quelques haïkus. Voilà.
0: Et il y a ce compagnonnage, ce vieux compagnonnage avec Pokuyi, oui. Wang Wei, oui. Anshan, qui vous suivent un peu partout.
1: Ah oui, oui. Alors eux, c'est des vieux copains, si j'ose dire. J'avais découvert ces poètes-là du temps de Port des Singes, avec Pierre-Albert Jourdan. Et il y a un grand poète américain que j'aime beaucoup qui s'appelle Gary Snyder,
0: oui.
1: Qui était un des amis de Ginsberg et de Kerouac, mais qu'on connaît moins malheureusement, alors qu'il est toujours vivant. J'ai aussi découvert ça grâce aux éditions Mundaren, qui ont été parmi les premières à traduire ces œuvres-là. Et la revue Port des Singes aussi était très tournée vers cet Orient bouddhiste Chan, parce que Pierre-Albert Jourdan, c'était un poète Chan à la française, on pourrait dire. Oui. Et donc, ça fait que Pokuyi, alors c'est des trois, c'est celui que je préfère, Pokuyi. Pourquoi je le dis dans ce livre, c'est parce que c'est quelqu'un qui avait le souci à la fois, il y avait l'émerveillement bouddhiste dans l'instant et la disparition du moi, mais alors ça, à mon avis c'est son supplément, c'est qu'il avait le souci de l'autre et de l'intervention, il a défendu les paysans. Vous voyez, c'est un homme politique entre guillemets, mais c'était un homme qui était incarné et qui avait souci de la présence des autres. C'est toujours ce qui me gêne un peu parfois dans le bouddhisme, c'est quand même tourné sur la réalisation de soi absolument. Alors que chez Pokuyi, il y a la réalisation de soi, mais il y a surtout aussi à travers les autres. Il y a l'harmonie avec la nature et l'harmonie avec les autres. Il y a un autre poète que j'aime beaucoup aussi, c'est Anshan. Alors lui, c'est pour une autre raison, c'est pour le rire. Une espèce de grand rire nietzschéen. Anshan, il est au-dessus de toutes les valeurs qui nous font courir en Occident, c'est-à-dire la réussite matérielle, enfin, etc. Anshan, il s'en fiche complètement. Et puis il y a Wang Wei, donc alors lui, c'est un grand, grand poète, c'est un musicien aussi. Et j'avais fait une émission avec Patrick Carré, c'est pour ça que j'en arrive à lui. Patrick Carré, qui est un grand traducteur des sutras. Et on avait fait une émission sur Wang Wei pour France Culture dans l'émission qui s'appelait Toute une vie, une œuvre, quelque chose comme ça, d'après mes souvenirs, qui s'efface.
0: Très bien, merci beaucoup Yves Leclerc. Je rappelle les titres de vos deux derniers livres, donc Le Parchemin Enluminé, poème paru chez Gallimard, et Le Village de l'Idiot chez Pierre Ménard. On va laisser passer un peu de musique et je vais lire quelques extraits de vos deux livres. Merci beaucoup.
1: Merci beaucoup.

0: Anouei Youfan, du regretté Djamel Alam, grande voix de la Kabylie en Algérie, qui s'est éteinte il y a déjà quelques années. Nous rejoignons à présent, eh bien, nous allons nous plonger dans la lecture d'Yves Leclerc, Le parchemin enluminé d'une part, paru chez Gallimard, mais aussi Le village de l'idiot, paru chez Pierre Ménard. Fin de conte. En cherchant les clés de la maison à Bagneux le 3 janvier 2015. Le fanal, c'est le merle en boule sur la barrière ouverte ce matin. Le pays d'hiver est bien gardé, n'ait hâte d'ouvrir son secret. À la fenêtre, le charme tangue et son bonheur jaunit. Dans le jardin abandonné, le manche en bois du râteau brille. La fenêtre reste bien noire à la maison du temps final. N'aie hâte d'arranger les choses sous peine de les déranger. Une chambre pour la nuit sur l'air de la fille au chevelin de Claude Debussy. Ce qui fait le charme n'est pas grand-chose. Que tu reviennes dans la chambre, mêlée aux dieux de la prairie, où va le voleur d'eau qu'une Bible dédorée enlumine. Rien qu'une chambre pour la nuit, où tu avances tes trésors. Ainsi va ta grâce infinie, dans le matin mutin, avec tes deux noisettes sous le manteau fleuri, qui flotte à la sauvette. L'orange amer, sur un mot de Georges Perrault, c'est en hommage à Charles-Albert Saint-Grillat, du côté de Thiers, écrit le 10 juin 2018. Aime ce monde futile, passe au-delà de l'immonde, remonte de tes enfers, goûte les pluies amères qui rendent la nuit sévère et bif les rues des villes. Ne crains pas le cerbère qui veille à l'entrée de l'autel, ni ses abois contre le ciel. Vois l'oranger perdu entrer paré d'orange dans la cour ridicule qu'un chien à trois pattes flaire et arrose de quelques jets d'urine. Aime au-delà de l'échec et de tes lassitudes, fatale fée du logis. Aime au-delà de ce que la noix de ta cervelle peut atteindre sur la table. Caresse la vie basse, accueille ses folles enluminures comme on garde une main sur la porte éternelle. Les choses simples. Qu'est-ce qui rend la vie sauve? Le presque rien qui, dans la nuit, cache de sa lumière le jardin? Ou ce que regarde en secret dans le train du temps vertical, la passagère à la beauté fatiguée venue s'asseoir à tes côtés. La lumière monte imperceptible de ce qui la désespère, de la lueur qu'éteint la pluie sous le mauvais œil des corbeaux. L'espérance monte des jours qui s'effondrent, de ton rebec dans l'eau, de l'horizon imprononçable, des doux moineaux sous tes aisselles, quand tu ôtes en cachette la robe de ton ciel, l'espérance monte de la fauvette, du proche éteint par le lointain, comme un vaincu par qui l'écrase et qui finit tout en extase. Ce poème, consécutif à une promenade autour de la maison natale de Lamartine à Milly, le 10 juin 2018. Clé des champs, le vent fait voler les pétales des pensées violettes à tes pieds. Sur les chemins de nulle part, ta bohémienne danse avec ses jupons jaunes dans la roulotte bleu canard. Sur le trottoir à minuit pile, une vieille dame, visage parcheminé, ferraille dans son sac, cherchant la clé sans la trouver. Un poème dédié. Jean Follin, écrit à Carrie Leroy le 15 juin 2018. Feuille de route, ça ou 2020, et bien après, sur une phrase retrouvée de Maurice Chapaz. Feuille de route. Je suis l'élève de ce que je ne sais pas. Mon apprentissage est immense. Sur ma nef de fortune, les enfants, les vieillards sont mes seuls gouvernails. Ma route ne sait plus où elle va. Sur la page, j'écris les noms que les vents m'ont soufflés. Ils ont tout effacé. Qu'il est terrible de passer de la terre promise à l'exil. C'était de braves garçons. J'écris pour toi, qui battais tout le monde en jouant aux billes avec quelques noisettes. Tu les cachais sous le grand lit, sous un carreau en terre cuite. J'écris pour toi, qui est mort en grelottant entre tes frères. Le vent dehors faisait voler dans la ruelle des fétus de paille et résonner les volets. Nos portes sont restées sourdes à tes appels et Troie était en flammes. Déesse pour peintre naïf. Il aurait tant aimé une homélie sur ta sandale d'or et ta cheville jolie, avec des mots d'enfer, de paradis ou la folie d'un dieu d'entre les morts, pour ressusciter ta chevelure et ton jupon rose bonbon lorsque tu tangues sur le pont. Ta façon de poser le pied comme une danseuse latine et slave sur le bitume de la route, ta gorge comme du yaourt que caresse la croix d'un Christ, ton air de rire et de t'en foutre quand l'été délure au milieu des ratures, tes beautés de Marie. Pont des Chimères, 1er juillet 2019. Miniature indienne. Ta chevelure d'indienne s'éploie en sûres ténèbres jusqu'au bas du dos, retenue par une agrafe où brillent des bijoux faux. La grâce de tes mains fines a gardé du sitar la magie. La soie fugace de tes yeux noirs est sur le sein qui pointe le frôlement du sari. Tu danses, tu t'éloignes, comme un livre interdit, anneau de vent dans la foule. Anonyme, tu offres la vraie rime à la grande vie, perle jaillie, pure, de New Delhi ou bien de Jaipur. Ton petit chat bleu turquoise s'allume et nous conduit au sombre souk d'Izmir, où, enfant, nous rêvions dans une rouge enluminure, de te voir presque nu. Miniature indienne sur une chanson de George Harrison, Souk des Chimères, 8 juin 2018. Près d'elle, à Kathleen Rennes, lu et relu. Ailleurs, le 1er février 2013. Qu'offres-tu, Perséphone ? Le coin velouté, la grappe pourpre, la blancheur du jasmin dans le soir. Ici, où personne ne reste, où nous aurons porté un peu d'herbe et de bleu, juste au-dessus de tes cheveux, sur tes épaules, qui tombent en boucle. Fixant nos yeux sur une flamme, une tresse de cheveux dans le brouillard d'une nuit d'hiver, comme on jette une bague dans l'ombre d'argot, que personne ne pourra jamais retrouver. Et ce dernier poème, La civilisation du 4x4 à l'ancienne déchetterie du Chemin Vert, 13 septembre 1997. Sous le ciel bleu, attelant la remorque, je disais adieu à ce qu'elle emporte, aux factures, aux ordures, au diable de la bien mauvaise littérature, qui avait obstrué ma vie de table à toute une insidieuse dictature. Je réservais un jubilé d'adieu à la chaise en bois toute déglinguée, À son malaise, m'étais habitué, et même j'aimais qu'elle fût bancale, mais c'est vrai que ce n'était plus tenable, car elle penchait tellement à gauche qu'il fallait alors que je me raccroche, non point à la rime qui désarrime, mais à la table pour suivre la ligne des mots instables où je croyais être, un bateau qui gîte jusqu'à me mettre à l'eau. Vite allumée l'autoradio, une voix. Décidément, j'entends trop de voix ces derniers temps. Énuméra les mots, les catastrophes du jour, les morts et toutes les misères du monde sur lesquelles venaient danser les immondes ritournelles des jingles. La musique que j'entendis en faisant route ensuite fut mon unique bénédicité pour songer à toute l'humanité qui avait disparu en ce bel aujourd'hui. Mes cheveux s'étaient sur la peau de mon crâne hérissé. Je les sentais debout et derrière tout éventé la remorque avec son fou bric-à-brac. Chaise, nacelle de landau en vrac, livre scolaire, ô ivre Leclerc, sommier, léproserie du temps, ivraie, tout ça dansait et s'envoyait en l'air libre. Quand j'arrivais au dépotoir, il s'y trouvait comme un purgatoire, tout un attroupement de nouveaux pauvres pour récupérer le bol qui sauve sous un soleil brûlant comme en enfer. Il reprenait les jeux d'enfants, le fer, le cuivre, l'aluminium, quand un homme arriva dans un 4x4 énorme, noir de pompes funèbres. Le nouveau riche, content de lui, s'adressa au gamin dont les baskets étaient d'un blanc pas net et d'un air honnête ou poli, lui fit « Si tu désires 500 francs !» Et il riait, entendant à l'enfant le billet d'un jeu de Monopoly dans la gloire de la déchetterie. Le parchemin enluminé, poème d'Yves Leclerc, paru chez Gallimard. Et toujours d'Yves, Le village de l'idiot, paru chez Pierre Ménard. Une suite de textes agrémentés de haïkus qui m'ont beaucoup plu, je dois le dire. Au petit dieu de la bougeotte, tu pars loin du bruit, tu quittes l'enfer des villes. Tu fais tes adieux au fleuve, tu as pris l'habitude d'y flâner et d'y méditer chaque jour à la façon des poètes de la Chine ancienne. Idiot perdu dans les nuages, village lointain. Idiot perdu dans les nuages, village lointain. Tu accompagnes les oiseaux, tu suis les nuages. D'où vient le vent? Où va-t-il? Lui ne se pose pas de questions. Tu pars vers un nouveau lieu de contemplation. Le village que tu rejoins n'est pas le village mondial. C'est un village ordinaire comme il en existe encore, perdu, loin des mégapoles et des pouvoirs. Tu as loué un petit ermitage pour 31 jours, le temps de retrouver la vie interdite. Inutile d'aller bien loin. Un coin perdu tout au fond d'une forêt suffira. Dans le bouddhisme tibétain, celui de Maître Milarepa, montagnes ou forêts sont identiques en ce qu'elles offrent, l'une comme l'autre, de grands espaces vides qui attirent les chercheurs d'absolu. Le bout du monde est partout où tu passes. Chuang Tzu rapporte ces paroles de son maître Lao Tzu. Le Tao est si grand qu'il ne comporte pas de fin et si petit que rien ne lui échappe. C'est pourquoi il est omniprésent dans tous les êtres. Il est si vaste qu'il n'est rien qu'il ne contienne, il est si profond que personne ne peut le sonder. Tu fais ta valise en commençant par les livres, comme toujours, après viendra le reste. Ce qui ne pèse pas, continue à le porter. Ce qui ne pèse pas, continue à le porter. Dans la bibliothèque, tu choisis quelques-uns de tes auteurs fétiches de la Chine et du Japon anciens. Les poètes bouddhistes Chan, Wang Wei, Pokuyi, Han Shan, l'œuvre complète de Chuang Tzu, les entretiens de Confucius et les journaux de voyage de Matsuo Basho. Dans ta petite valise, tu as ajouté un grand cahier à couverture de toile orange, un carnet de poche, plus pratique pour la route, un stylo à billes, des crayons de couleur, des vêtements de rechange, un pyjama, du savon et de l'eau de Cologne. N'oublie pas non plus le chapeau de paille, ni un bâton pour la marche. Le chant du départ. Une sorte de chagrin te prend en route, en traversant les villages dans la campagne abandonnée. L'impression d'un immense désastre s'ajoute à la fièvre de quitter ton ermitage habituel, toujours esclave de l'attachement. Sur le fond de vase, pourtant ta barque n'échoue pas. Sur le fond de vase, pourtant ta barque n'échoue pas. Dès que résonne le bâton de marche sur la route, l'allant et le ravissement reviennent intacts comme si notre terre venait d'être inventée. Tu vas et le chemin souvent t'arrête. Tu trottes comme l'âne vers son paradis, têtu et buissonnier. Tu ne sais pourquoi l'émeraude d'un pré sous le ciel bleu ou, en traversant tel petit village, une odeur de pain cuit, un homme en pauvre veste à la sortie d'un bistrot te happe et te réjouissent profondément. Il te semble être dans des dispositions extraordinaires, tu ne te prends pour personne, tu t'effaces, tu disparais de la circulation, de sorte que tout discours te paraît vain, sauf peut-être cette langue chantante que seuls les sourds entendent. On part vraiment quand on ne s'en aperçoit plus. On est loin alors de la fébrilité imbécile du tourisme de masse. En chemin, tu t'étonnes de revivre. Sans le savoir, sans le vouloir, peut-être es-tu passé de l'autre côté des idées, dans l'énigme lumineuse de ce monde même et autre. Si le voyage enivre avec ses faciles fictions, sa nouveauté factice, il s'agit de rentrer dans l'autre vie, de trouver l'ailleurs ici même où le familier redevient exotique et le simple original. Campagne profonde, la porte de l'épicerie est restée grande ouverte. Campagne profonde, la porte de l'épicerie est restée grande ouverte. Voilà, c'était un bref extrait du livre d'Yves Leclerc, Le village de l'idiot, paru aux éditions Pierre Ménard. Voilà, écoutons à présent un peu de musique avant de retrouver l'ami Claude Verset pour sa première chronique de l'année.
1: Bonjour à toutes, bonjour à tous, bonjour Christophe. La dernière fois où j'ai évoqué ici même la poète Muriel Camac, c'était pour rendre compte de son livre paru aux éditions Exopotamie, Une femme, c'est un Indien. Aujourd'hui, je m'attarderai sur Une odeur de fiction, paru aux mêmes éditions Exopotamie, recueil où Muriel Camac convoque un ensemble de poèmes rendant compte de la diversité de ses intérêts, de nombre de ses réflexions. Mais c'est au final un portrait de sa vie intérieure qu'elle dresse, un autoportrait qu'elle nous confie. Assemblage de pièces diverses, Une odeur de fiction est cependant composée. Ainsi, en première partie, sont regroupés des poèmes nés d'émotions artistiques. Par exemple au cinéma, de John Wayne à Jennifer Beals, devant l'opéra Turandot, ou une chorégraphie de Pina Bausch, à la lecture d'Emily Dickinson, entre autres exemples, et qui fait alors pour un temps rapprocher la poésie de Muriel Camac de celle d'Ariane Dreyfus. De sa confrontation à d'autres expressions sensibles d'hier et d'aujourd'hui, la poésie de Muriel Camac s'en tire avec élégance, et ses évocations lui ajoutent un grain de sérieux. Quand bien même je préfère la suite du recueil, quand cette poésie s'écrit dans une apparente désinvolture qui si bien la caractérise, quand la poète se contente, dit-elle, d'écrire des trucs. Je n'écris pas, je joue, ça m'amuse, ou encore, je trafique des trucs pour voir un peu si j'y suis, eh bien elle y est. Elle y est, n'en doutons pas. Et dans nombre de poèmes, avec cette allure cavalière qui garde à ses écrits un appréciable côté improvisé, dans la simplicité du langage, mots et expressions, avec cet art si peu commun en poésie de rester du bon côté des choses. Ainsi, Ainsi, en cette suite intitulée « Jour des morts », titre qui laisse craindre le pire, et dont je vais lire ici la 8e séquence, exemplaire, qui se passe, comme vous le comprendrez vite, à l'hôpital. C'est l'été, il n'y a pas beaucoup de monde, les gens sont partis en vacances, la chaleur nous enveloppe comme un bandage, la plupart des chambres restent vides. On entend parfois une télé, il arrive qu'on croise quelqu'un, parfois un visiteur sans bandage, l'air de ne pas savoir. Passent des infirmières, des aides-soignantes qui assurent le travail. Le personnel en profite pour faire le grand ménage, le grand décapage de l'hôpital. Welcome to paradise. Vous allez vous occuper de moi, ne pas me laisser lécher mes plaies seul sous un buisson, ne pas me laisser mourir. Et alors suit la séquence finale, la 9e, qui elle se réduit à un dictique. Merci pour la vie, pour la gentillesse. Mais ce serait plutôt au lecteur de remercier l'auteur pour cette gentillesse. Oh, insidieux, cependant, en son emploi subtil de la litote et son ironie sous-jacente. Ici, assurément, et je la cite, la démesure ne menace pas, et l'on ressent la bonne chaleur, les bons palmiers, la bonne confiance, la bonté d'un monde créé pour nous. Non, je t'ai plus. Eh bien, dans une telle poésie, on y lit plus de choses que ce qui y est écrit. Et c'est pourquoi je vous recommande la lecture de « Une odeur de fiction », livre de Muriel Camac, paru aux éditions Exopotamie, et qui, ainsi, ouvre cette nouvelle saison de chronique. Alors je vous donne rendez-vous pour la prochaine.
0: Eh bien la prochaine, ce sera dans 2 mois. D'ici là, eh bien, je vous propose d'entendre les chroniques successives de Cécile Guivarch et Patrick Jocquel, qui ont eux aussi quelques livres de poèmes, bien sûr toujours, livres de poèmes, de poésie, dans leur musette.
2: Bonjour Christophe, bonjour à tous. Je voulais vous parler d'une anthologie qui est parue dans la collection Point Poésie là, en 2025. C'est une anthologie de la poésie gazaoui, la collection Point Poésie, là, en 2025. C'est une anthologie de la poésie gazaoui d'aujourd'hui,

Et en tout cas, ça rassemble, il rassemble 26 voix gazaouis d'aujourd'hui, des voix qui témoignent en fait des erreurs vécues en temps de guerre. Les poèmes rassemblés sont pour la plupart inédits, ce n'est pas tous. Le titre « Y a-t-il une vie avant la mort ?» est extrait d'un écrit d'un poète qui figure dans l'anthologie. Alors, j'espère ne pas écorcher les noms. Donc, ce poète, c'est Mourid al-Barghouti. Et c'est un poème qui était, c'est un titre, du coup, qui est extrêmement puissant. Y a-t-il une vie avant la mort? Qui résume bien le sentiment de ces poètes confrontés à la guerre. En fait, dans cette anthologie sont rassemblés des écrits. C'est une poésie qui ne soit pas politique. C'est plutôt une poésie comment écouter les oiseaux. Quand c'est rendu impossible par le vacarme de la guerre. La poésie donc pourrait devenir comme une arme pour lutter contre la haine. Ici, donc, ces 26 voix, elles sont féminines et masculines, des voix qui ont des choses à dire au monde. Elles ne demandent aucun commentaire, elles ne veulent absolument pas prendre parti, elles cherchent avant tout à vivre avant de mourir. On ne peut pas rester indifférent devant les désastres de l'humanité, hein, que ce soit à Gaza ou ailleurs, la paix, ça n'a pas de prix. Ces 26 voix, poètes nés entre 1952 et 2004, et certains sont déjà morts sous les bombes en 2023. D'autres ont été déplacés dans des camps. Ils vivent sous une tente où ils ont dû arrêter leurs études, leurs activités quotidiennes. Et certains sont partis en exil. Ça rappelle donc que chacun est un être humain, que ce soit à Gaza ou ailleurs. Et on dit l'espoir donc d'un Gaza où les enfants pourraient regarder voler des cerfs-volants ou les rires pourraient fuser. Donc c'est une anthologie qui regroupe en fait des poètes qui sont témoins de cette histoire, de cette bande de terre. Il y en a un qui a d'ailleurs écrit « Gaza est en train d'être rayé de la carte ». Des textes qui disent donc la vie sans aucun abri sûr, la vulnérabilité des habitants conscients qu'ils peuvent mourir sur les bombes, mais aussi pour certains un syndrome post-traumatique pour ceux qui du coup ont pu partir en exil ou qui ont connu ce temps de guerre. Donc ce sont des textes qui ne sont pas de haine. Et voici quelques extraits. Je ne te hais pas. Je voudrais plutôt t'aider à cesser de me haïr et de me tuer. De Rifat al-Aser. J'ai deux pieds pour marcher, non pour fuir la mort chaque jour. C'est de Sourouk Mohamed Dagmash. Je ne suis pas libre. Exposé à une mort muette dont personne ne saura rien. J'ai honte face à une petite fille qui n'a pas retrouvé la tête de son père afin de lui donner le baiser de l'adieu. De Hédar Al-Ghazali. Moi, arrêté au milieu de l'histoire, je fourre des oiseaux dans ma tête de peur que les arbres ne s'enfuient. De Niamat Hassan. Le traumatisme n'a pas besoin de pieds, mais d'ailes pour que nous puissions voler. De Hussam Maarouf. Et un dernier de Youssef Al-Kidra. Que peut faire un poème? Voilà, donc c'est l'anthologie « Y a-t-il une vie avant la mort ?» qui est parue donc, dans la collection « Point Poésie » cette année, en 2025. Je vous dis à très bientôt. Au revoir.

Eh bien, bonjour à toutes et à tous. C'est donc la rentrée. Et pour cette rentrée, je vais vous parler de deux livres de poèmes que j'ai lus pendant les vacances, car il n'y a aucune vacance pour le chroniqueur, que de la lecture. Le premier, c'est aux éditions Iliador ou Ilador.

0: paru en 2025, un livre de Bernard Grasset qui s'intitule « Paysage ». Une petite remarque à faire aussi, le livre est illustré par des photographies prises par l'auteur, Bernard Grasset. Des photographies donc de paysages, bien sûr. Ce poète est un marcheur, un arpenteur de territoire. Donc forcément, je me sens proche et en résonance avec ses poèmes. Paysage arpente différents lieux. La Bretagne et les terres de l'Ouest, les montagnes de Lozère ou de Cévennes, l'île de France et mon sud de la Camargue au jardin de Cimiez à Nice. Puis il va aussi plus loin, il part à l'étranger, au Luxembourg, à la Grèce, en Allemagne, en Espagne, en Italie. Ses poèmes ont un format genre carte postale, des formats courts avec une écriture horizontale. On va y retrouver des descriptions, des émotions, des songeries et cette interrogation de l'être en mouvement sur la terre. On marche ainsi entre méditation et silence. On écoute des mots. On les laisse vagabonder en soi pendant et après la lecture. Et cela fonctionne que l'on connaisse ou non le lieu d'écriture. Ce jeu des mots au fond des yeux construit ainsi des images et des sensations que prolongent les photos. Il nous ancre au présent continu de la vie sur Terre. Le voyage se prolonge en contemplant les photos. Pour vous donner un extrait, j'ai choisi les jardins de Cimiez. Même si je ne suis pas niçois, j'y ai vécu et je me promène encore aujourd'hui parfois dans ces jardins qui sont proches du musée Matisse et du Nice romain, Sémenelum. Donc, jardin de Cimiez. Là où la musique s'allie au silence, il est un jardin d'harmonie verte et bleue où les blessures du temps s'effacent. Arcade de présence, mort et vie, coule, gerbe cristalline, la fontaine. Un banc près des parterres de fleurs, oliviers et oranges, des pavons viennent des allées, enfance, pergola d'un secret oublié, le poète a-t-il le visage d'un étranger ? Paysage est un livre que l'on peut offrir aux randonneurs de tous les pays et à tous ceux qui voyagent aussi assis près de leur cheminée. C'est aux éditions Il Adore. On les retrouve sur leur site éditionsiladore.com. Paysage de Bernard Grasset. Et pour rester dans l'ambiance niçoise, un livre d'un éditeur niçois, les éditions Pourquoi viens-tu si tard ? Paru aussi en 2025, illustré par Isabelle de Caster, Franck Bouissou, l'auteur, nous promène autour de Robat-Capéou. Robat-Capéou, qu'est-ce que c'est ? À Nice, on appelle Robat-Capéou la pointe sud de la colline du château qui plonge dans la mer. Une pointe balayée par les vents et tantôt caressée, tantôt fouettée par les vagues. D'un côté, côté ouest, on a la promenade des Anglais. De l'autre, on a le port Olympia. Et si on va un tout petit peu plus loin, on va retrouver les traces des premiers Niçois, moins 420 000 ans à Terra Amata, un des premiers feux sur la Terre. Et un peu plus loin, les grottes du Lazaret, là on est à moins 80 000. Tout ça pour dire que Nice a une tradition touristique bien, bien ancienne. Robat-Capéou, c'est donc ce cap où le vent enlève, dérobe, Rauba, les chapeaux. Robat-Capéou, donc c'est le lieu où les chapeaux s'envolent. Maintenant que tout est en place, on peut lire ce livre de poèmes écrit par un Niçois, illustré par une Niçoise. Ce sont des poèmes courts, des images lumineuses, une ambiance silencieuse, plutôt joyeuse. Des poèmes saisis au vol. Robat-Capéou, dans l'instant. Comme autant de gouttes de lumière, d'écume. Un livre comme une balade en bord de mer, entre contemplation et méditation. Un livre heureux qu'on pourra mettre entre toutes les mains. Chacun y lira selon son expérience et son âge, quelques secrets de vie. Deux extraits pour suivre. Jusqu'à Sali, le soleil égorge le vert. Une fleur a perdu sa rame de fraîcheur pour nager vers le soir. Et un deuxième. Dans un silence de méduse, parfois les étoiles nous délivrent des ricanements des vieux soleils. C'est aux éditions Pourquoi viens-tu si tard? Leur site, c'est association-lac.com édition. Robin Capéo de Franck Bouissou, à découvrir si on est curieux, si on aime Nice ou si on a envie de découvrir un peu des paysages niçois, loin des carnavals. Voilà, je vous laisse et vous souhaite un bel automne et je vous dis à bientôt.
1: Un grand merci à Patrick Jockel que vous retrouverez dans 2 mois aux côtés de Claude Verset et Cécile Guivarge. Quant à moi, je vous dis au mois prochain, il sera question d'un ouvrage assez exceptionnel qui vient de paraître aux éditions Unicité, le premier Saijiki francophone. Qu'est-ce qu'un Saijiki? Je ne vous en dis pas plus. Je vous donne rendez-vous dans 1 mois sur la route inconnue. Je vous embrasse toutes et tous. Je vous souhaite une bonne santé et à très bientôt.

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0: La première édition des Castelliades, festival de l'imaginaire, s'est tenue les 11 et 12 avril 2026 à Châteauneuf en Timerais. Un événement organisé par la médiathèque et la commune avec le soutien du conseil départemental d'Eure-et-Loire. Radio Grand Ciel était partenaire des Castelliades et a assuré la captation des 4 tables rondes du Salon du Livre. La première de ces tables rondes avait pour thème « La mythologie dans la littérature de l'imaginaire ». 3 intervenants pour échanger sur ce sujet, Jean-Rodolphe Turlin, spécialiste de l'œuvre de Tolkien et auteur notamment de « Promenade au pays des Hobbits », Yannick Chazeran, auteur de plusieurs ouvrages consacrés à Tolkien, à l'univers du sorceleur ou dernièrement à Hayao Miyazaki, et enfin Gilberto Villarroel, passionné par l'univers de Lovecraft qui l'intéresse. Intègre à sa saga des aventures de Lord Cochrane. Pour modérer cette table ronde, Céline Raffron, bibliothécaire à Châteauneuf en Timerais et organisatrice des Castelliades.
2: Et bien, bonjour tout le monde, merci d'être venu pour cette table ronde. Alors j'ai l'honneur d'accueillir Jean-Rodolphe Turlin, Gilberto Villarroel et Yannick Chazaring pour... Chazaring, ça se prononce bien comme ça?
3: Je prononce Chazaran. Mais...
2: Chazaran.
3: C'est pas important.
2: Voilà, c'est une licence poétique. Donc pour cette table ronde sur la thématique de la mythologie dans 3 œuvres emblématiques, voire même 4, parce que Yannick a une portée d'auteur assez large. Donc on va parler de mythologie dans ses œuvres, donc écrites par Tolkien, Lovecraft, André Sapkowski, et on va essayer de parler de Miyazaki si on en a l'occasion, si ça vous va. Alors on va commencer par définir notre thématique. Donc d'après vous, quand on dit mythologie, à quoi est-ce qu'on fait référence?
4: On me désigne du doigt, donc je me lance. Les mythologies, pour moi, ce sont des ensembles de mythes, de légendes qui appartiennent en fait à des groupes religieux, des groupes civilisationnels, qui peuvent appartenir aussi à des locuteurs d'une même langue et qui donc regroupent des ensembles de légendes et de mythes. Bon, une fois qu'on a dit ça, c'est bien. Qu'est-ce que c'est que des mythes? Alors les mythes, bon, ce sont des récits et des textes qui mettent en scène des personnages héroïques ou des personnages surnaturels et qui ont vocation à expliquer en fait l'environnement des hommes. C'est une définition qui est la mienne. Hein,
2: mais c'est le but. C'est le but. Là, on est dans le subjectif. Mais merci. Gilberto, est-ce que vous voulez rajouter quelque chose?
5: Pour moi, c'est comme des allégories pour essayer de comprendre un peu la réalité. Et d'attraper aussi les choses qui sont plus difficiles à comprendre. Sí. Et il y a une belle définition de Joseph Campbell que j'ai marqué ici pour partager avec vous. Parce qu'il dit « Le mythe, c'est l'ouverture secrète pour laquelle les énergies inépuisables du cosmos se déversent dans les entreprises créatives de l'homme. » Désolé pour la prononciation, je suis chilien.
2: Ah non, c'est très beau.
5: Mais c'est une belle définition aussi.
2: Oui, magnifique, complètement.
4: Après, on vote pour la meilleure définition.
2: Allez, c'est parti.
4: Je vote pour Campbell.
6: C'est la référence, hein, Campbell. Et c'est vrai que moi, je rajouterais juste que, en fait, parmi les êtres surnaturels qu'on met en scène, effectivement, dans ces mythologies, il y a aussi des divinités qui sont des êtres surnaturels, par essence, mais effectivement, souvent, ces divinités, et la vie qu'on leur invente, si tant est que voilà, qu'on soit croyant ou pas, permettent de donner des voies à suivre aux gens et de leur expliquer effectivement le monde qu'ils entourent, parce qu'effectivement ils risquent d'être perdus. C'est comme ça que les religions sont nées en fait. Les religions en fait se basent sur ces mythologies pour exister et pour éduquer les gens.
2: Moi, ce que j'avais noté, c'est que les mythologies, c'est le rapport de l'humanité avec le monde. Et en empruntant des personnages divins, on montre à l'être humain ce qu'il n'est pas capable de faire et les limites qu'il ne doit pas franchir. Et donc ça, c'est ce qu'on retrouve dans pas mal de mythologies occidentales, à la différence des mythologies asiatiques. Donc je fais un petit point mythologie asiatique, notamment chez Hayao Miyazaki, on est dans une mythologie qui est liée à l'animisme. Et ce qui est très intéressant dans les mythologies orientales, c'est que tout objet, tout être, que ce soit un animal, un être humain ou quoi que ce soit, peut cultiver sa divinité. Donc typiquement, cette bouteille d'eau, si au bout de 1000 ans, elle a cultivé sa sagesse, son savoir, elle peut prendre vie et devenir une divinité. Voilà, donc vous avez un peu de divin en vous peut-être. Alors, je voulais vous demander, parce que vous êtes tous connaisseurs d'auteurs très très emblématiques, de quelle mythologie s'inspirent les auteurs dont vous êtes connaisseurs, ou vous-même Gilberto, parce que je sais que vous écrivez de la fiction aussi.
5: Oui, je ne suis pas un spécialiste, c'est en différence avec les deux collègues ici, mais je suis vraiment passionné de Lovecraft. Et à chaque fois que je dis à mon éditeur français, à David de Force de Vulcan, que je ne suis pas un spécialiste, il me dit, mais tu avais l'habitude d'aller à les soirées Lovecraftiennes au Chili. Et c'est vrai qu'au Chili, il y a des soirées Lovecraftiennes qui ont convoqué pendant plusieurs mois. Je parlais de l'année 2010, non, 2013. Je suis arrivé en France en 2014. Il y a 2 ans avant, il y avait chaque semaine des soirées Lovecraftiennes au Chili, et entre réalisateurs, écrivains, journalistes. Et c'était très cool. À l'époque, j'avais adapté déjà au cinéma le modèle de Pickman, qui pour moi, c'est une allégorie sur la création artistique. J'ai commencé à découvrir Lovecraft avec des nouvelles comme ça, et j'ai trouvé qu'il était vraiment un grand auteur. Pas seulement un auteur de niche, un auteur de terreur, mais vraiment un grand écrivain. Et ça m'a donné l'inspiration pour utiliser comme une allégorie aussi le modèle de Pickman. Je l'avais adapté au cinéma. Et dans mon histoire, Pickman s'est déplacé au Chili. Il fait de la peinture pour retraiter les monstres. Mais il y a une nuance politique aussi, non? Les monstres qui sont libres, impunis dans un pays en transition démocratique. C'est ça le point d'attaque que j'avais choisi. Mais j'ai conservé aussi l'essentiel de l'histoire de Lovecraft. Et après, j'avais adapté ça à la BD. Et en 2016, après avoir tourné en différents pays, dans la France aussi, un documentaire sur la biographie de Lord Cochrane, qui était un marin écossais qui a libéré le Chili, mais qui a inspiré aussi tous les romans navals de Master and Commander, Hornblower. J'étais en train de relire L'Appel de Cthulhu et j'ai décidé de faire un mélange de genres entre les romans navals historiques napoléoniens et l'univers de Lovecraft. Et c'est ça que j'ai écrit le premier volume. Aujourd'hui, il y a 4. Le premier, c'est Cochrane versus Cthulhu.
2: Et Cocorico, ça se passe à Fort Boyard.
5: Oui, parce que ça m'a donné l'idée, parce qu'à l'époque, j'étais en train de faire la recherche pour les documentaires et je n'avais aucune idée de tout le passé de Cochrane avant d'aller au Chili. Il était un ennemi de Napoléon. Il a coulé la flotte de Napoléon avec des bateaux explosifs l'année 1809 dans la même rade de Fort Boyard et il a détruit la base de Fort Boyard. Et c'est pour ça que Napoléon n'a pas terminé le fort l'année 1809. L'effort a été terminé à l'époque de Napoléon III. Et je me suis dit, voilà, ça c'est une bonne histoire. Parce que j'avais été en vacances chaque année à Châtelaillon-Plage, en face de Fort Boyard. Et à chaque fois que je... Sans avoir connaissance de l'émission de télé, j'étais vierge, on dirait. Non? Pas contaminé, mais l'endroit, je l'ai trouvé tellement intéressant pour une histoire de terreur. À chaque fois que je regardais la silhouette isolée, au Chili, il n'y a pas de château comme ça, non? Sur un îlot en pleine mer. Je me suis dit, ah, ça c'est un bon endroit pour une histoire de terreur. J'étais en train de relire L'Appel de Cthulhu. Et quand j'ai commencé à relire qu'elle avait une liaison avec la vraie biographie de Cochrane, je me suis dit, ça serait un bon exercice de mélanger les deux genres, mais aussi faire un hommage à un personnage inconnu pour les Français. Et c'est pour ça que... J'ai commencé à faire le mélange, mais à propos de la mythologie, c'est intéressant de noter aussi que la mythologie de l'Amérique du Sud a inspiré aussi des créateurs comme Edgar Allan Poe, qui a utilisé le voyage d'un explorateur américain, Jeremiah Reynolds, qui a visité le Chili avec une expédition qui avait comme but de faire un voyage au pôle sud. Ils sont allés seulement jusqu'à l'île Shetland. Mais il a fait tous les voyages avec les Américains. Et il a visité tous les territoires mapuches au sud du Chili. Et il a écouté la légende d'une baleine blanche qui amenait les âmes des guerriers mapuches décédés à une île du Pacifique qui s'appelle Mocha. Et c'est comme ça qu'il a écrit Mocha Dick, c'est l'édition française, la légende de la baleine blanche. Et 20 ans après, Herman Melville a écrit Moby Dick, inspiré par le récit de Jeremiah Reynolds. Mais l'année 1822, il y a un bateau Essex qui a été coulé pour un cachalot blanc. C'est-à-dire, il avait un côté véridique aussi de la légende. Et tout ça a inspiré aussi le récit de Reynolds, de son voyage, a inspiré les aventures d'Arthur Gordon Pym, d'Edgar Allan Poe. Et c'est ça qui a inspiré Lovecraft pour écrire Les Montagnes Hallucinées. Et quand j'ai décidé de mélanger Cochrane avec Les Montagnes Hallucinées, je me suis dit, c'est vraiment un voyage de retour à la source.
2: Exactement.
5: Et pour moi, en tant que latino, en tant qu'américain, en tant que le fils d'une culture de métissage, et je pense que la culture et la mythologie, c'est aussi un voyage d'aller-retour, finalement.
2: Complètement, je suis bien d'accord avec vous.
5: Ça ne termine jamais, finalement.
2: Non? C'est ça, c'est le but.
5: Oui, c'est ça.
2: On se réapproprie.
5: Oui.
2: Est-ce que vous voulez bien nous parler de Tolkien?
4: Oui, de ses influences mythologiques.
2: Oui, s'il vous plaît.
4: elles sont nombreuses. Hein. Donc d'emblée, on pense, quand on dit Tolkien, on pense mythologie germanique. Effectivement, bon, c'est le terreau principal de son influence. Mythologie germanique, essentiellement par un texte de compilation poétique qui date du XIIIe siècle dans l'Islande médiévale, qui s'appelle Les Eddas, oui. Réuni par un écrivain islandais qui s'appelait Snorri Sturluson.
2: Oh, bravo.
4: Et qui a donc réuni les légendes et les mythes nordiques en les démystifiant un peu. Mais c'est ce qui nous a permis de les connaître, puisque ça a été transmis à la culture occidentale par ce truchement-là. Et dans les Eddas de Snorri Sturluson, il y a la fameuse saga Volsunga, qui est la version nordique de la légende des Nibelungen, avec Sigurd, le dragon, les nains, etc. Donc ça a fortement influencé Tolkien. La mythologie celtique aussi, par ces deux aspects, donc les légendes arthuriennes. Tolkien a longtemps et beaucoup travaillé sur les mythes arthuriens, mais il était aussi imprégné des légendes celtiques plus traditionnelles, qu'il a connues notamment par des compilations poétiques qu'on appelle le Mabinogion, qui sont passés par le Pays de Galles médiéval. Et puis, il ne faut pas oublier la mythologie gréco-romaine, qui était son premier amour, puisqu'en fait, Tolkien avait une culture classique. Il parlait couramment le grec et le latin depuis son adolescence. Et donc, il était imprégné des textes de la littérature gréco-romaine. Et il connaissait parfaitement sa mythologie grecque. Voilà, et puis d'autres influences, dont une majeure aussi, puisqu'on oublie parfois de dire que Tolkien était catholique, et que la lecture de la Bible, eh bien, ça faisait partie de ses lectures, et il maîtrisait parfaitement aussi toutes les légendes bibliques et toute la mythologie judéo-chrétienne.
2: Voilà. De l'Ancien Testament, notamment.
4: De l'Ancien Testament et du Nouveau Testament. Donc voilà, toutes ces influences-là, elles ont inspiré l'œuvre de Tolkien, jusqu'à ce qu'aujourd'hui, on considère qu'il a créé lui-même sa propre mythologie.
2: Et je tiens au passage à signaler qu'on a quand même, encore aujourd'hui, sur le marché, une des meilleures traductions de Beowulf, à mon sens, qui est celle de Tolkien. Voilà.
4: Dans le texte anglais.
2: Oui.
4: Une fois que c'est traduit en français.
2: Oui, voilà. On précise, précisons. Exactement. Est-ce que vous voulez nous rajouter quelque chose sur Tolkien ou parler de...
6: Oui, c'est vrai que comme il était philologue, effectivement, il s'intéressait beaucoup aux langues anciennes. Il a commencé par inventer des langues inspirées par des langues anciennes diverses et variées. Il n'y a pas que les langues du Nord et de l'Est de l'Europe. Mais c'est vrai qu'il a puisé un peu dans tout ce panel de mythologie, des éléments pour nourrir ses histoires. Et alors, ce qui est curieux, c'est qu'il n'y a pas vraiment... il était catholique fervent, mais on n'a pas une présence déitique, entre guillemets, omniprésente et omnisciente dans ses écrits. C'est plutôt des choses plus... moins tangibles, on va dire. Et c'est ce qui est assez remarquable avec Tolkien, c'est qu'il a, il s'est nourri effectivement de ses croyances, mais il les a recyclées de façon à ce que, à donner, comment dire, des histoires plus universelles et moins marquées par, par sa, sa religion. C'est un point qui est à soulever, voilà. Si je pouvais juste compléter ce que disait Jean Leboeuf.
4: Sa mythologie, elle est assez évolutive, hein, puisqu'il a, il a, il a passé plus de 50 ans à la composer. Et donc au tout début de la naissance concrète de ces textes qui amèneront plus tard au récit du Silmarillion, qui est sa grande mythologie, donc, qui est composée d'une cosmogonie, c'est-à-dire la création du monde, ensuite la réunion des anges, qui s'appelait des dieux, en fait, au début de son écriture. Donc, on sent qu'il était vraiment très dans l'idée de créer une mythologie. Et puis ensuite, dans la suite de ses écrits, toutes ces influences-là, c'était comme un terreau, en fait, qui permettait de faire pousser de nouvelles plantes. Je ne sais pas si on peut parler de sa mythologie maintenant.
2: Oui, allez-y.
4: Très rapidement, hein, parce que c'est très très long.
2: Oui, complètement.
4: Donc une cosmogonie avec la création du monde, qui ressemble un petit peu à la Genèse de la Bible, avec cette différence, c'est que dans la Bible, le commencement du monde, c'était le verbe. Dans l'univers de Tolkien, le commencement, c'est la musique. Voilà, donc cette petite nuance. Et pour ordonner cette musique, le dieu créateur, qui s'appelle Eru Ilúvatar, demande à ses anges, que Tolkien appelle des Einur, de se rendre sur le monde qu'il est en train de créer pour ordonner un petit peu cette musique, de façon à ce que ce monde prenne forme. Et c'est là qu'on a aussi l'influence de la mythologie grecque, puisque chacun des anges qui descend sur Terre a son rôle.
2: Voilà, son attribution.
4: Un peu comme les dieux grecs.
2: Voilà.
4: Et donc on retrouve le principal des anges qui s'appelle Manwë, qui ressemble beaucoup à Zeus, sans la foudre. Manwë, c'est plutôt le vent, son truc. On a Mandos, qui ressemble un petit peu à Hadès. On a Ulmo, qui ressemble fortement à Poséidon, etc. Voilà, donc une transposition consciente ou inconsciente de ces mythologies, de la mythologie gréco-romaine sur ses premiers écrits. Puis après, tout ça va évoluer. Plus Tolkien va écrire et réécrire ses légendes, et plus il va se détacher de ces influences-là. En revanche, plus on va avancer dans le temps, plus ces textes seront matures, et là, plus on aura la présence de sa foi dans les textes, mais de façon très délicate, très diffuse. Tolkien répondait beaucoup à ses correspondants. Il a écrit énormément de lettres, il a répondu à énormément de lettres. Et une de ses correspondantes avait remarqué la présence de la foi chrétienne dans ses textes. Elle avait noté qu'il y avait cet aspect-là, et elle avait qualifié ça de lampe invisible. Voilà, c'est cette façon de dire les choses très jolie. Tolkien était très, très client de ça aussi. Donc il lui avait répondu par une très belle lettre en expliquant: oui, vous avez raison. Bravo d'avoir remarqué ça. Voilà. Mais c'était pas imposé, en fait, au lecteur. Avec Tolkien, le lecteur a toujours, et c'est ça qui est très fort chez lui, le choix d'adhérer ou non à ce qu'il écrit.
2: Oui, c'est vrai, c'est très Umberto Eco. Le lecteur écrit Le Seigneur des Anneaux en même temps que Tolkien, complètement.
4: C'est un peu ça.
2: Oui. Est-ce que vous voulez nous rajouter quelque chose par rapport à la mythologie d'Europe de l'Est, éventuellement à travers l'univers de The Witcher, peut-être ?
6: Oui, effectivement, Andrzej Sapkowski était un auteur polonais qui était au début voyageur de commerce. À une époque où la Pologne et une grande partie de l'Europe de l'Est étaient fermées, lui, il a pu voyager, notamment en Occident, et du coup, c'était quelqu'un qui était avide de savoir. Il a pris connaissance de tout un tas de choses, et notamment de littérature mythologique. Et plus tard, il a récupéré un peu tout ce qu'il avait emmagasiné pour commencer à construire son monde. Un peu par hasard, en fait, c'est son fils qui l'a mis au défi d'écrire une nouvelle pour un concours. Et il a mis en scène un chasseur de monstres mutant, enfin à qui on fait subir une mutation plus exactement, dans un cadre fantasy inventé, alors qui ressemble un peu à celui de Tolkien, en allant très vite, hein, bien sûr. Et Sapkowski s'est servi effectivement de ce qu'il avait récupéré à droite à gauche pour nourrir son histoire. Alors, il y a beaucoup de choses de l'histoire de la Pologne et de ce qui a précédé la Pologne, parce que c'était un conglomérat de micro-États dans les années, au Moyen-Âge. Et donc, tout ce qui est de l'ambiance, les monstres aussi, du folklore plus que de la mythologie, ont été intégrés. Il n'y a pas que l'Europe de l'Est, il a pris des choses en Grèce, il a pris des choses en Angleterre. Il s'est servi aussi de tout un tas de contes de fées classiques qu'il a revisités dans ses histoires et qu'il a mis en scène dans le monde du sorceleur, puisque c'est le nom en version française. Donc c'est quelqu'un qui a une énorme culture qu'il a mis dans ses écrits, pas seulement dans The Witcher, mais dans d'autres histoires. Et ça donne quelque chose d'assez foisonnant en termes de thématiques, qui est assez remarquable, effectivement, pour un auteur d'Europe de l'Est, parce que la littérature de l'imaginaire en Europe de l'Est, dans les années 80 et 90, c'était le néant. En fait, il y avait Sapkowski, effectivement, qui a commencé à écrire en 1986, et autour de lui, il n'y avait quasiment personne. Il y avait Stanislas Lem, qui était un auteur de science-fiction, mais voilà, c'était très, très limité.
2: Bah, tout le bestiaire du sorceleur, en fait, est devenu populaire et est arrivé en France avec la saga du sorceleur.
6: Oui, tout à fait. Alors, il y a eu la saga du sorceleur, c'est Brajlon, effectivement, qui a eu le nez creux, entre guillemets, en le mettant en avant, en le traduisant et en le mettant un peu en tête de gondole. Et il y a eu aussi les adaptations en jeux vidéo. Oui. Par un studio polonais qui ont aussi également popularisé cet
2: l'identité
6: univers
2: visuelle.
6: Et qui l'ont enrichi en plus. Parce que dans les jeux vidéo, notamment dans The Witcher 3, c'est beaucoup plus riche effectivement en termes de bestiaire en particulier que dans les bouquins. Voilà. Et après, il y a eu la série Netflix, mais c'est encore autre chose. Voilà.
2: Bon, on ne va pas partir sur la série Netflix, parce qu'après, je pense qu'on ne s'arrête pas. Il nous faudra la journée. Ouais. Très bien. Alors, tout ce qu'on a dit, c'est vraiment parfait. On a parlé des héros, on a parlé des divinités. Et donc, je vais vous poser cette question clé. Doit-on nécessairement rencontrer des dieux ou des êtres fantastiques pour être confronté à la mythologie dans un récit? Qu'en pensez-vous? Gilberto, est-ce que vous voulez commencer?
5: C'est une bonne question. Je me souviens d'un historien chilien qui s'appelle Alfredo Jocelyn Holt. Il a commencé à écrire l'histoire du Chili récemment, mais d'une façon différente, parce que normalement, l'histoire commence avec l'arrivée de tous les conquistadors espagnols. Parfois, il y a des chapitres avec les peuples originaires. La conquête de l'Inca, l'Empire Inca, a occupé la moitié du Chili aussi pendant... 2 ou 3 siècles. Mais cet historien a décidé d'écrire le premier volume sur la mythologie. Et c'est la seule façon pour lui de comprendre mieux l'esprit d'une nation, finalement. Et c'est un point de vue très intéressant parce que, à propos de la question aussi, parfois les dieux dans l'Amérique du Sud sont aussi des allégories de la force de la nature. Et par exemple, la grande mythologie de l'origine du monde dans la vision de la culture mapuche, le déluge universel, parce que partout il y a toujours une grande mythologie du déluge universel, au Chili, c'est le résultat d'un combat entre deux serpents géants, la serpent de la mer, Caicai Vilu, et la serpent de la terre, Tren Tren Vilu. Et le grand combat entre les deux titans a originé le déluge. Et après, et c'est la terre qui a perdu, parce que Tren-Tren a gagné, et finalement la terre a résisté. Et ça, c'est la mythologie de l'origine du monde dans un pays comme le Chili, qui a normalement j'ai vécu déjà 3 terremotos, grand tremblement de terre dans ma vie. Et le plus grand avant de ma naissance a été l'année 60, au sud du Chili, en Valdivia. C'est le plus grand de l'histoire de l'humanité registré, non? Mesuré. Et il y a des tsunamis, c'est-à-dire il y a une liaison entre la nature et la mythologie, et c'est presque impossible d'écrire au Chili, même pour un auteur chilien en France. Il y a 2 livres avec des terremotos, non, avec des tremblements de terre. Pour moi, c'est une chose présente tout le temps, non, qui à l'origine était une manifestation de quelque chose, d'une divinité. Mais pour nous, ça fait partie de notre vie aussi et de notre histoire. Et un peu plus en arrière de notre mythologie aussi. Voilà. C'est impossible d'éviter, je pense, finalement, au moment d'écrire. Spécialement si on travaille dans le domaine de l'imaginaire, que c'est mon cas. Oui.
2: Merci. Est-ce que vous avez quelque chose à dire sur le sujet?
6: Bah, dans la mesure où la mythologie est basée sur des êtres, enfin sur la présence d'êtres surnaturels, à mon avis, on peut pas en faire, comment dire, on peut pas s'en passer. Après, ça dépend de l'utilisation qu'on en fait. Si on fait comme Terry Pratchett et qu'on décide d'en rire et de rire de la religion, enfin Pratchett rit de tout, de toute façon. Mais effectivement, dans son cycle du disque monde, le socle. Au sens propre de son histoire, c'est effectivement une croyance hindoue selon laquelle le monde est plat. Ce n'est pas vrai. C'est une sphère.
2: Quoi, il n'est pas plat. Porté par une tortue.
6: C'est plat et c'est sur le dos de quatre éléphants géants qui eux-mêmes sont posés sur le dos d'une tortue qui voyage dans l'espace, qui nage dans l'espace. Et ça, c'est une croyance hindoue. Présente aussi dans notre mythologie, mais effectivement... C'est le socle, au sens propre, comme au sens figuré, de cet univers-là. Après, dans ce cycle du disque monde, il y a un tome qui s'appelle Les Petits Dieux, où la religion est vraiment au centre de l'histoire, et où on nous dit qu'il suffit qu'une personne croie en une divinité, enfin en une personnification, entre guillemets, pour que cette divinité existe. Et à l'inverse, si plus personne n'y croit, la divinité... disparaît. Donc c'est assez intéressant comme point de vue et c'est un regard assez lucide, je trouve, sur la religion et la mythologie qui finalement ne subsiste que parce qu'on en a une trace. Et effectivement, un certain nombre d'auteurs se permettent effectivement de contribuer à garder cette trace dans leurs histoires pour qu'on continue à penser à ces mythologies. Et je ne sais plus où je voulais en venir, je ne sais même plus...
2: Pas de souci, je vais rebondir. C'est très intéressant ce que vous dites, parce que c'est un point de vue qui est très asiatique sur la mythologie. Il y a énormément de sagas, de fantasy chinoise, où la thématique principale, c'est on croit de moins en moins dans le dieu, et donc il est menacé de disparaître. Donc c'est très très intéressant, comme quoi Terry Pratchett, finalement, vraiment un savant... On en découvre encore.
6: C'est vrai qu'on le considère juste comme un petit rigolo dans la fantaisie, mais en fait, c'est quelqu'un qui avait un regard très lucide sur la société qui l'entourait et même sur la société du passé et qui a réussi à mettre énormément de choses sociales, effectivement, dans ses histoires, dans un cadre de fantaisie. La fantaisie permet justement de parler de tout un tas de sujets, comme les histoires de zombies aussi, en passant, mais de façon un peu détournée. Mais ça parle quand même aux gens. C'est ça qui me semble
2: complètement
6: important.
2: Complètement. Moi, mon souvenir le plus prégnant de Terry Pratchett, c'est son tome qui est vraiment une vaste fantaisie administrative, qui est un peu comme Astérix et les 12 travaux d'Astérix dans cette administration impénétrable.
6: C'est absurde, voilà, c'est ça. C'est tout complètement
2: absurde.
6: Et on a
2: un tome complet de ça chez Terry Pratchett qui est excellent. Fantaisie administrative d'une finesse, vraiment, j'ai jamais autant ri. Merci beaucoup. Est-ce qu'on peut...
4: Oui, alors j'ai réfléchi un peu à la question. il peut exister des mythologies sans dieu et sans personnages surnaturels. Je pensais tout simplement à... Voilà, il y a un recueil de textes, il y a des récits, des applications de ces textes qui forment un tout qu'on pourrait comparer à une mythologie. Eh ben, c'est l'histoire de la République, par exemple.
2: Effectivement.
4: Qui nous concerne tous. C'est une mythologie sans dieu et sans... sans héros. Et en fait, je dis ça un peu pour plaisanter, mais oui et non. Roland Barthes avait travaillé sur le sujet dans un livre qui s'appelle Mythologie, justement, où son idée, c'était que il pouvait exister aussi des mythologies de l'amour, des mythologies du vin, ce genre de choses, mais qui ne s'appuient pas, en fait, sur des divinités ou des êtres surnaturels. Bon, après, c'est tordre un petit peu la définition du terme mythologie, mais voilà, c'est intéressant et ça permet d'imaginer des mythologies sans être surnaturel.
2: Complètement. Et bien, c'est le grand drame de la France, d'ailleurs, parce qu'on a, pendant de nombreuses années, essayé d'écrire un roman national avec l'ambition de refaire des épopées romaines ou grecques, et on n'a jamais réussi. Voilà.
6: Alors, en passant, ça, c'était l'ambition de Tolkien,
4: voilà, parce que l'Angleterre,
6: qui a constaté qu'il
4: n'y
6: avait pas de roman national anglais, typiquement anglais, et qui a voulu effectivement construire lui-même le roman anglais avec son univers.
4: C'était son ambition de départ. Réimaginer une mythologie propre à l'Angleterre, comme certains ont essayé avec Ronsard par exemple, ou les gens de la Pléiade qui voulaient essayer de recréer une mythologie française. Enfin, c'est un peu tiré par les cheveux parce que c'est pas exactement ça, mais c'est une démarche qui s'inscrit un peu là-dedans. Et je ne sais plus si c'est Ronsard justement qui a écrit la Franciade, qui était une sorte de grand projet en vers qui prenait ses sources dans la mythologie de la guerre de Troie. Bon, texte inachevé.
2: Voilà. Et non, nous n'avons pas un héros aussi emblématique que Aîné pour porter la France.
6: On a Thomas Pesquet.
2: C'est pas mal, déjà. C'est pas mal.
4: Et juste pour revenir sur les mythologies sans dieu et sans héros, déjà dans l'Antiquité, on se posait la question. Il y a un auteur grec du. Ça doit être le 4e siècle, qui s'appelait Éoméros, de je ne sais plus quel coin de la Grèce. Qui, dans une démarche à la fois proche de ce qu'on pourrait considérer aujourd'hui comme de l'athéisme, mais aussi des textes pour alerter son roi qui s'appelait Cassandre, qui était un des successeurs d'Alexandre le Grand, de ne pas verser dans des ambitions pour devenir un homme-dieu. Donc il a réécrit sur les mythologies dominantes de l'époque, donc la mythologie grecque, et a considéré que les dieux grecs, en fait, étaient à l'origine des hommes qui s'étaient auto-déifiés ou qui étaient devenus des dieux en laissant une trace parmi leurs successeurs qui les ont considérés comme des dieux. Donc il a renié les dieux grecs dans cette façon de voir la mythologie, désacralisée, ôtée de ses dieux et de son aspect fantastique. On appelle ça l'évémérisme. Voilà, donc il ne savait pas qu'il avait créé quelque chose, ce garçon. Mais c'est resté après. Et puis, en fait, les premiers auteurs chrétiens se sont emparés de l'évémérisme pour critiquer les religions gréco-romaines et imposer donc une autre mythologie qui était celle des premiers chrétiens.
5: Dans le cas de Lovecraft, c'est intéressant parce qu'il a créé toute une mythologie de monstres et de personnages qui ne sont pas vraiment des dieux. Sont des exilés de notre planète, finalement, non? Les grands anciens, Toulou, ou Cthulhu, comme disent aux États-Unis, mais qui pour nous sont une créature très puissante, et l'être humain finalement est comme ça, non? À côté, trop petit, impuissant, on dirait. Mais c'est une autre façon d'inventer une mythologie réaliste, entre guillemets, parce que ce sont des personnages vivants, non? Ce ne sont pas des dieux qui sont dans une autre dimension, ce sont des créatures, mais qui arrivent dans une autre réalité et qui, pour nous, sont impossibles de comprendre. C'est bien intéressant la façon qu'il a utilisée pour inventer un autre univers, finalement. Je profite de recommander un vrai spécialiste de Lovecraft, qui c'est Christophe Thiel, La Guide de Lovecraft. C'est un super bon livre, parce qu'il est un résumé de toutes les choses qu'il a écrites pendant sa vie. Si quelqu'un a un intérêt de commencer à découvrir Lovecraft, c'est une bonne façon de connaître toute la production qu'il a réalisée pendant sa vie. Voilà.
2: Merci. Et je rajouterais que par rapport à Lovecraft, moi je suis assez admirative de la manière dont il a écrit une mythologie de l'invisible. En fait, il y a quand même énormément d'œuvres de Lovecraft où on ne finit pas par voir la divinité, elle est juste évoquée. Et en fait, c'est la peur de sa possible existence qui rend le texte si terrifiant. Et ça, je trouve que c'est vraiment propre à lui et à son groupe d'auteurs avec qui Clark Ashton Smith, par exemple, qui pareil, est très très fort sur la terreur de l'invisible. Voilà. Y a-t-il des écueils à utiliser la mythologie dans une fiction ?
6: Des écueils à éviter, je sais pas, parce que... Enfin, moi, j'ai un panel d'auteurs que j'ai étudié qui m'a montré qu'en fait, ils utilisaient effectivement la mythologie à différents niveaux. Certains les mettaient directement en scène, mettaient en scène les dieux, par exemple, ou les créatures surnaturelles, et s'en servaient au premier degré, entre guillemets. D'autres s'en servent, les mettent en scène pour les détourner ou s'en moquer, voire les détruire. D'autres, comme Tolkien, les utilisent, mais pour les mettre à leur sauce. C'est ce qu'a fait Sapkowski aussi. Donc je ne suis pas sûr qu'il y ait vraiment des choses à éviter. Je dirais qu'il y a plutôt des appropriations qui sont très diversifiées, en fait. Et toutes se valent, entre guillemets. Je ne suis pas sûr qu'il y a des choses vraiment à condamner ou à éviter. Je vais passer peut-être la parole à Jean-Rondolf.
4: Merci pour la pomme de terre chaude. Oui, moi je dirais écueil, oui, quand une mythologie est mal employée, c'est toujours compliqué en fait de se plonger dans un univers mythologique, si on ne le maîtrise pas, en fait, on peut passer à côté de ce qu'on veut dire. Et pareillement, si on veut créer une mythologie à partir de rien ou de quelque chose, d'ailleurs, hein, il faut aussi bien maîtriser ce qu'on crée pour que ce soit cohérent et qu'il y ait une vraie profondeur et que le lecteur accepte d'entendre le projet de l'auteur. Si c'est pas bien fait, ça marche pas et donc bah, c'est raté.
2: Exactement, le contrat n'est pas rempli.
4: Voilà.
5: Pour moi, le plaisir, c'est de mélanger toutes les choses. Et, par exemple, dans le deuxième livre, j'avais dit que le premier livre de Lord Cochrane, c'est un mélange entre roman historique et l'univers de Lovecraft, l'appel de Cthulhu. Hein? Pour le deuxième, j'avais envie d'ajouter une autre chose, parce que le rêve de chaque auteur qui admire Lovecraft, les réalisateurs, les artistes de la BD, les écrivains, c'est d'ajouter un grain à cet univers qui est toujours en construction, finalement, non? Et qui n'est pas terminé. Et j'ai ajouté un côté peplum, c'est-à-dire, il avait un volume caché de Les commentaires de la guerre galloise de Jules César, qui racontait la première apparition de Cthulhu à l'époque de Jules César, non? C'est un volume caché. Et dans le présent de mon histoire, l'année 1826, et Champollion était en train d'organiser la section égyptienne au Louvre. Lord Cochrane était en passage, c'est historique, était en France pour organiser son séjour en Grèce. Il avait libéré déjà le Chili et le Pérou et le Brésil. Il était nommé amiral de la flotte grecque pour se battre contre les Turcs pour l'indépendance. Il était en France. Je me suis dit, OK, il y a un trou dans la biographie de Cochrane, il est en train de préparer son voyage, il est 11 semaines à Paris, Champollion dans le Louvre, qu'est-ce qu'il peut trouver? Un document ancien caché. Voilà, le volume de Jules César. Et finalement, ça m'a donné la possibilité d'écrire deux romans en même temps, non? Il y a des chapitres qui sont l'enquête de Cochrane et Champollion pour les documents, il y a des chapitres qui sont les documents racontés par Jules César. Et ça m'a donné la possibilité, à propos de le roman national français, d'utiliser aussi la figure de Vercingétorix. Parce que j'ai vécu 6 ans à Montparnasse et j'avais la doute, pourquoi il y a une rue Vercingétorix si c'est un personnage qui avait un échec finalement, qui s'est rendu. Et ça a été difficile pour moi de comprendre, en tant qu'Américain, qu'il avait un hommage à un personnage qui avait finalement perdu la guerre. Et un Français m'a donné une réponse très intéressante. Il m'a dit, mais avec sa rendition et la possibilité, la survivance, c'est bien dit,
2: oui,
5: du peuple français, du peuple gallois à l'époque. Et ça, c'est un bon point, parce que les Romains, à l'époque, utilisaient aussi la guerre d'extermination. C'est-à-dire, il était capable de détruire complètement un village, un peuple. Et il n'avait pas des armes atomiques, mais c'est un peu l'équivalent, non? D'effacer complètement un peuple. Et Vercingétorix, avec sa rendition, et tout le monde qui a été envoyé comme des esclaves à Rome, a possibilité de se mélanger avec une autre culture, mais de survivre aussi pendant le temps. Et ça lui donnait un côté plus héroïque, intéressant. Et j'ai récupéré le personnage quand il s'est rendu déjà, non? À la fin de la guerre galloise. Mais il y a un problème avec les soldats romains dans une fortification sur un banc de sable, le même banc de sable sur lequel sera construit Fort Boyard après, non? Il avait des ruines romaines, ça c'est historique aussi, des soldats qui ont été tués d'une façon mystérieuse. Et Jules César a dit, sont les Gallois qui n'ont pas respecté l'accord. Non, Vercingétorix, ils sont partis ensemble à faire la enquête et ça me donne la possibilité d'utiliser encore la figure de Cthulhu sans faire une répétition du premier volume. Mais me a donné aussi la possibilité d'explorer la mythologie de Lovecraft, mais aussi ce personnage vraiment intéressant qui c'est un possible héros, non, pour un roman national français, peut-être, de ce point de vue que c'est Vercingétorix. Ça a été ma réconciliation avec la figure d'un personnage qui pour moi était étrange.
2: Ah oui, incompréhensible, ouais, je comprends. Je vous recommande un super roman sur le sujet qui s'appelle Boudica de Jean-Laurent Del Socorro, qui explore justement cette scission entre les Celtes et l'Empire romain. Et il a vraiment capturé l'essence justement de pourquoi est-ce que la défaite était un peu une victoire quand même pour ces peuples qui étaient en train de se faire exterminer,
5: oui, c'est ça,
2: par l'Empire romain. Ok. Je vous recommande.
5: Ah, tu connais Jean Laurent? Oui.
2: Un auteur très fin.
4: Oui. Attention, contrairement à Vercingétorix, Boudicca, c'était en Angleterre.
2: Hein. Oui, oui, par contre, c'est plus haut. On ne peut pas l'utiliser, malheureusement.
4: On ne peut pas l'utiliser en France.
2: Merci. Est-ce qu'il est possible d'écrire un récit épique sans mythologie? C'est un peu la question inverse de ma question avant, en fait. Est-ce qu'on peut faire un roman de fantasy, par exemple, sans passer par la case mythologie?
5: Oh, le plus grand best-seller au Chili, c'est un livre le plus vendu de l'histoire. C'est son 4-5 volumes sur la guerre du Pacifique, la guerre del Pacífico, entre le Chili, le Pérou et la Bolivie, à la fin du 19e. Et c'est une histoire de guerre, de bataille dans les déserts d'Atacama. Et c'est vraiment épique. Hein? Et il y a beaucoup d'histoires. La moitié, c'est fiction, la moitié, c'est historique. Et c'est le livre le plus vendu de l'histoire au Chili.
2: Ah, incroyable, je ne connaissais pas.
5: Oui, il a touché quelque chose. Ouais. Mais il faut dire peut-être que la guerre, c'était pour les salitres, les nitrates.
2: Oui, je vois.
5: Le désert d'Atacama, à l'époque, était de Bolivie. Mais Chili a gagné la guerre. Et il possède tous les cuivres et les lithiums et les nitrates. Mais pendant la dictature de Pinochet, tout ça a été privatisé, sauf le cuivre. Et le beau-fils de Pinochet, c'est le propriétaire aujourd'hui de tous les nitrates qui lui a coûté à Chili la guerre du Pacifique.
2: C'est d'accord, incroyable. Bon. Ouais. Très bien, merci.
4: Moi, je dirais oui. On peut écrire des récits épiques sans dieu et sans personnage surnaturel. Je pense à Victor Hugo, par exemple. Avec des romans comme 93 ou Les Misérables, par exemple, qui sont des récits sur la longueur, épiques, d'une certaine façon. Et pourtant, il n'y a pas de dieu, il n'y a pas de héros surnaturels. Bon, c'est des exemples comme ça. Ou chez les auteurs russes, on peut aussi imaginer Guerre et Paix comme un récit de ce type-là, où là non plus, il n'y a pas de mythologie derrière. Pourtant, c'est un vrai récit épique. C'est la guerre du Pacifique qui m'y a fait penser à Guerre et Paix.
6: D'accord.
4: Et puis, c'est des exemples comme ça. Mais, en remontant peut-être plus loin dans le temps, on avait évoqué Beowulf tout à l'heure, qui est un récit héroïque qui a beaucoup inspiré Tolkien, sur lequel il a beaucoup travaillé. Ça raconte l'histoire d'un personnage qui s'appelle Beowulf.
2: Voilà, qui est un mercenaire
4: danois et qui se met au service d'un roi qui s'appelle Hrodgar pour le libérer d'une créature qui s'appelle Grendel. Alors il y a une créature fantastique, Grendel, et puis il y a la maman de Grendel dont on ne connaît pas le nom mais qui est une autre créature fantastique. Il y a un dragon aussi, mais en fait la mythologie elle-même, elle n'est pas là, elle n'est pas présente dans ce récit héroïque. On cite pas les dieux, et finalement Beowulf, il nous ramène à quelque chose de très réaliste. Il va affronter un monstre, puis un deuxième, puis un dragon, mais dans un processus naturel, un peu comme chez Lovecraft, où les monstres sont finalement des créatures vivantes.
6: Oui.
4: Et on n'est pas dans du surnaturel.
6: Immortel. Immortels, ils ne sont pas immortels. Contrairement aux dieux, en principe. Enfin,
4: le dieu par essence est immortel.
6: En principe.
4: Et ben, les créatures dans Beowulf
2: sont très mortelles.
4: Aussi, sont vincibles.
2: Voilà. Elles saignent.
4: Elles saignent.
2: C'est qu'on peut les tuer.
4: Et elles meurent. Voilà, bon, c'est des exemples
2: comme
4: ça.
2: Oui, merci. Est-ce que vous voulez rajouter quelque chose, Yannick?
6: La plupart des auteurs que j'ai pu étudier mettent des êtres surnaturels dans leurs histoires. Donc, ce sont des récits épiques avec de la mythologie dedans. Mais dès qu'on se... Enfin, il y a d'autres univers comme ceux proposés par Victor Hugo, dans lesquels on a des héros vraiment très très forts qui sont mis en scène et qui n'ont aucun rapport avec une quelconque mythologie. Après, c'est a posteriori qu'une mythologie s'est créée en fait à partir de ces histoires-là, mais ça n'est pas effectivement une obligation. Une épopée n'est pas forcément liée à une mythologie ou à un folklore particulier. Ça peut être
5: pas forcément.
6: Ça peut être ancré dans le quotidien. Ça peut être ancré dans l'histoire, comme la guerre dont tu parlais. J'ai rien d'autre à dire sur le sujet.
2: Oui, merci. Alors, je vous ai posé cette question, je vous explique pourquoi. Parce qu'en fait, vous avez tous les trois travaillé sur des auteurs qui ont travaillé en fait la rupture entre la divinité et l'humanité et qui terminent leurs œuvres sur « il n'y a plus de divinité, il n'y a plus que l'humanité ». Donc ça m'intéressait de savoir votre point de vue à ce sujet-là. Est-ce que l'humain peut être épique sans le divin? Et du coup, la réponse est plutôt oui. Et bien, dernière question pour cette table ronde. Vous, en tant qu'auteur, quelles sont les clés que vous apportent les mythes?
4: Ça va être rapide pour moi, parce que j'écris pas de fiction, donc
2: c'est
4: fastoche de répondre. En revanche, tout le travail que je fais sur Tolkien, forcément, me redirige aussi vers les mythes qui l'ont inspiré. Donc je vais répondre par la place de Tolkien, n'exagérons pas, mais en tout cas, pour lui, dans sa fiction, ça a apporté une vraie profondeur et un écho aussi avec ce que lui avait comme conviction, à la fois sur sa foi chrétienne, mais aussi sur sa vision de la mythologie et sur le rapport entre la mythologie et les langues, et ce rapport entre les peuples locuteurs d'une langue et leur mythologie. Et donc tout ça amène à un effet de profondeur assez bluffant dans l'œuvre de Tolkien, quels que soient ses textes d'ailleurs, hein. Pas seulement les textes sur la Terre du Milieu, mais même des textes plus légers, plus humoristiques, il y a toujours cet effet d'un arrière-plan, d'une histoire plus ancienne qui explique l'histoire qu'on est en train de découvrir. Donc voilà, tout ça, ça amène un effet de profondeur, une forme de réalisme. Et quand on parlait tout à l'heure d'un contrat entre le lecteur et l'auteur, et bien là le contrat il marche très bien. Et c'est ce qui explique aussi le succès de son œuvre, qui n'est, à mon avis, pas encore démenti.
2: Gilberto ?
5: Oui, je pense que c'est une chose qui m'aide à essayer de comprendre la figure des héros, finalement. Et spécialement dans son époque, j'ai lu la première version en espagnol, dans les années 90, des héros, finalement. Et spécialement... Dans son époque, j'ai lu la première version en espagnol, dans les années 90, de Joseph Campbell, l'héros.

0: Pro Tools, ça a été utilisé après pour les scénaristes comme une espèce de formule de travail. Vous pouvez trouver ça dans les Star Wars, dans spécialement les trois premiers films, et Mad Max, les deuxièmes Mad Max. Ça a été utilisé plusieurs fois. Et je pense qu'une clé très importante, c'est que le héros, c'est finalement un personnage qui a la possibilité de choisir son destin. Par exemple, d'aller à la bataille, même si ça sera pour lui la mort, ou se rendre. Mais ça, c'est la différence entre l'héros et la victime. Et parfois, il y a une confusion entre tout ça. Parfois, ça s'est utilisé d'une façon politique. Par exemple, au Chili, avec les 33 mineurs qui ont été attrapés dans une mine. C'était très connu quelques années. Mais ils s'étaient attrapés parce qu'ils n'avaient pas une sortie d'urgence dans la mine. Ils n'avaient pas la possibilité de choisir son destin. Mais le gouvernement, à l'époque, le gouvernement de droite, les a présentés comme les héros. Mais ils n'avaient pas la possibilité de choisir. Par contre, le plus grand héros de l'histoire du Chili, c'est un marin qui, pendant la guerre du Pacifique, il a été en train de bloquer un port péruvien avec un ancien bateau à voile. Et toute la flotte est allée au Callao, à Pérou, pour attaquer la flotte péruvienne, mais ils se sont croisés dans le Pacifique. Et la flotte péruvienne, avec deux bateaux blindés, est arrivée dans ce port où était l'ancien bateau à voile. Et le capitaine, il s'est pas rendu. Il a résisté tous les matins pendant 4 heures. Et finalement, il a été coulé pour les cuirassés. Et l'autre vieux bateau chilien s'est échappé et il a fait couler l'autre bateau dans les rochers de la côte. C'est-à-dire, dans la même journée, le Pérou a perdu son plus grand bateau blindé. Et le Chili a perdu le bateau plus vieux. Mais le personnage est devenu le grand héros naval de toute l'histoire du Chili. Et il y a des historiens qui disent que la guerre a été gagnée ce jour-là, dans les premières années de la guerre. L'année 1869, c'est la première année de la guerre. Et Arturo Prat, c'est le personnage qui a résisté. Voilà, il a résisté jusqu'à la mort. Mais il avait la possibilité de se rendre. Mais il a choisi. Et ça, c'est une clé très importante au moment d'écrire des romans historiques, des aventures de personnages. Voilà. Et ça, c'est bien de la mythologie. Et des travaux de Campbell, spécialement. Ouais.
1: Merci. Yannick ?
2: Moi, je voulais juste mettre dos à dos deux personnages un peu emblématiques. D'une part, les personnages du Seigneur des Anneaux, dont certains sont des figures presque divines, comme Aragorn, qui est un héritier des rois, donc qui est doué de certains pouvoirs, entre guillemets, comme celui de la guérison par l'imposition des mains. Qui choisit d'aller au combat pour reconquérir, enfin pour récupérer la liberté et puis reconquérir son royaume, ses deux royaumes en l'occurrence. On a les hobbits qui sont des personnages presque insignifiants mais qui décident d'y aller aussi et de devenir encore plus nobles entre guillemets dans leurs actions, dans leur caractère qu'un noble de naissance comme Aragorn. Donc ce sont des véritables héros dans la mesure où effectivement ils choisissent d'y aller parce qu'ils savent que c'est pour le bien commun. Et à côté de ça, on a Geralt de Rive qui est le personnage principal de The Witcher, du sorceleur, qui lui est plutôt un anti-héros. C'est-à-dire qu'au début, on a l'impression d'avoir affaire à un chasseur de monstres qui purge entre guillemets son continent, ça s'appelle le continent, effectivement, de toutes les créatures qui sont apparues d'une autre dimension plusieurs centaines d'années auparavant. Donc quelqu'un qui fait du bien entre guillemets, mais qui se retrouve paradoxalement dans un engrenage beaucoup plus large et dans une histoire dans laquelle il se noie et qui est perdu. Et il devient une victime en fait très très vite. On se rend compte qu'il est une victime. En plus, il souffre. Il a été mal, sa mutation s'est mal passée, donc il est un peu cassé, entre guillemets. Donc, on a des personnages très, très différents. Et pour moi, effectivement, les héros ont des visages très, très nombreux. Et on ne peut pas dire forcément qu'un héros, c'est quelqu'un... Enfin, effectivement, un héros, c'est quelqu'un qui choisit aussi sa destinée, mais ça peut être aussi quelqu'un qui, malgré lui, se retrouve, qui doit lutter contre sa destinée pour essayer de s'en sortir. Voilà, je ne sais pas si c'est compréhensible.
0: Oui, c'est une autre bonne définition. Normalement, non, c'est un personnage ordinaire qui, à partir d'un certain moment, est capable de faire des choses extraordinaires. Ça, c'est la définition

0: habituel aussi, non? Mais dans les histoires de Lovecraft, tous les personnages principaux sont finalement morts ou deviennent fous, non? Il n'y a pas de sérieux, il n'y a pas de salvation, il n'y a pas la possibilité d'un triomphe dans les histoires de Lovecraft, normalement. Et pour ça, c'est trop difficile d'adapter aussi au cinéma, par exemple. Et Guillermo del Toro, il n'a pas réussi à faire le long métrage de Montagne hallucinée parce qu'il n'y a pas un happy ending possible, non? On disait qu'il va faire la série télé avec Netflix, probablement. Mais il n'y a pas de zéro dans les histoires de Lovecraft. Mais c'est possible faire un twist. J'essayais de faire ça. Lord Cochrane fait le voyage aux montagnes hallucinées. Et voilà, il y a quelqu'un qui se bat.
1: Voilà.
0: C'est différent.
1: Il survit. Complètement.
2: Et pour rebondir sur Campbell et le héros aux mille et un visages, donc Campbell, son travail s'inscrit dans une période de l'après-guerre où on retravaille sur le conte, sur le folklore et puis la construction des récits, etc. Il n'est pas le seul à avoir écrit sur ce genre de choses. Il y a aussi un Russe qui s'appelait Vladimir Propp. Oui. Qui a écrit sur les contes traditionnels d'Europe orientale, sur les contes de fées, ce qu'on appelle les contes de fées en Occident, mais qui portent pas les mêmes noms en Europe orientale et centrale. Aussi bien Campbell que Vladimir Propp, ils sont arrivés sans se connaître, sans se parler, parce qu'on était dans le monde de l'Europe de l'Est d'un côté et puis le monde anglo-saxon de l'autre. Ils sont arrivés quasiment aux mêmes conclusions, avec la structuration du conte, le parcours du héros, et tout ça se ressemble. Il se trouve que J.R.R. Tolkien, qui travaillait sur le sujet 15 ans avant tout le monde, et ben, dans son premier roman, Le Hobbit, le personnage principal, Bilbo, suit ce qui deviendra le parcours du héros chez Joseph Campbell 15 ans plus tard. C'est assez amusant. Et tout ça, en fait, Tolkien l'a mis en œuvre parce qu'il était imprégné lui aussi à la fois par son travail universitaire et par ses propres connaissances assez importantes sur les mythologies, les légendes, le folklore, à restituer ce que d'autres scientifiques 15 ans plus tard arriveront à mettre par écrit.
1: Merci beaucoup. Merci tout le monde. Merci.
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0: La bêtise. Je ne sais pas pour vous, mais s'affronter à la bêtise a quelque chose de revigorant. Si Rabelais déclarait « il y a une proximité entre bêtise et rire, même si parfois le rire peut être jaune », le rire est le propre de l'homme. On pourrait dire sans trop se tromper, la bêtise est le propre de l'homme. J'y ajouterai qu'elle est de nature démocratique. Elle est également partagée par tous, et en premier lieu par nous-mêmes. Ce que Paul Valéry, loin d'être un imbécile, résumait par cette formidable formule que je mettrai au fronton de cette émission, l'intelligence, deux petits points, faculté de reconnaître sa bêtise. N'en démordons pas, elle est partout et nulle part. Elle est consubstantielle à notre inscription dans le langage. Ne dit-on pas « dire des bêtises » Eh bien, commençons en fanfare par cette admirable chanson d'une bêtise presque sublime « Si les andouilles avaient des ailes » chantée par Georgius afin de prendre un peu de hauteur sur un sujet qui pourrait vite devenir pesant.
1: Un tas de gens sur la terre vous posent parfois des questions. De quoi vous mettre en colère? Vous leur chantez ma chanson. Question posée par Adhémar de Tête en Pointe, 15 ans et demi, à son père, Godefroy de Tête en Pointe. Papa, une chose m'inquiète, j'ai embrassé dernièrement notre petite bonne Marinette qui m'a dit en rigolant: votre père sait mieux y faire et chaque fois me donne 50 francs.

des éperons, tu seras chef d'escadron. Question posée par Onésime Dumou, natif de Brive-la-Gaillarde, le jour de son mariage avec Félicita Paulard. Monsieur le maire, faut que je vous cause, tout à l'heure vous avez dit que la femme en tout état de cause devait suivre partout son mari. Je suis de nature congestive et faut que je prenne fréquemment de la limonade purgative, faudra dire qu'elle me suit tout le temps. Tu vas faire un drôle d'époux, mais ce que je crois surtout, quand les andouilles voleront, tu seras chef d'escadrille. Quand elles auront des éperons, tu seras chef d'escadron. Question posée par Madame Chaud-Lapin, ce veuve incontenable à son tondeur de chien. Tondeur, il faut que je vous demande, vous coupez quelque chose au chien. Et beaucoup de gens prétendent que ça les conserve bien. Alors, à remords me hante, mon mari serait venu à temps pour cette opération savante.

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Ron, ron, ron, blanc, blanc. Question posée par le jeune Nicodème Cul d'Oiseau, nouvelle recrue au camp d'aviation de Fricando sur Baloche. Adjudant, faut que j'exécute cet exercice en avion. Je dois me lancer en parachute et je viens prendre vos instructions. Est-ce que c'est dans l'atmosphère que je dois l'ouvrir en grand ou seulement quand je serai à terre?

0: On remarquera que comme les mots, les petits et les gros, il y a une graduation chez elles. On parle de petites bêtises et de grosses bêtises. Grâce à Flaubert qui toute sa vie débusqua la bêtise n'est plus un accident dans le glorieux et irrésistible mouvement de l'intelligence, mais c'est notre lot quotidien, notre fardeau. Et qu'on regarde en soi ou à l'extérieur, elle règne en maîtresse. Et la débusquer partout sans cesse est un plaisir malin. Bouvard et Pécuchet est un véritable hymne à la bêtise. Non pas la petite bêtise occasionnelle, périphérique, non celle qui compose le noyau de l'être humain comme substrat à une autre pensée critique, une antimatière, la matière noire de l'intelligence. Vite dit, car Sartre a consacré deux énormes volumes à Gustave Flaubert, intitulés précisément « L'idiot de famille », Flaubert, qui eut tant de difficultés enfant à parler, hébété jusqu'à 3 ans, si bien que ses parents se demandaient s'il n'était pas un peu idiot ou neuneux. Pris plaisir, Flaubert, dès son plus jeune âge, à débusquer les clichés, les idées reçues et les préjugés. Tabula rasa. Travail acharné qui touche toutes les sphères de l'existence, principe dépréciatif, d'où la nausée, l'étouffement dont se plaint souvent Flaubert dans sa correspondance, la rage que produit chez lui le désolant spectacle de la bêtise. Il sait de quoi il parle et il fut cet idiot. Petit intermède avec ce dialogue d'Audiard dans Le Pacha qui mènera à cette réplique ultime.
1: J'ai eu les jetons, c'est tout.
2: T'as vu un hérisson sur la route ou quoi?
1: J'ai vu moi. Moi, le mot marque, décapité par leur engin. Parce que figure-toi que je les connais, ces saloperies-là. Je les ai dégustés en 39. Et je peux même te dire où.
2: Moi aussi, dans les Ardennes. Ton char, tes Ardennes, ton repli sur la Loire, je peux tout te raconter. Mais c'est pas la façon de conduire ton char en 39 que je critique. C'est la façon de conduire ta charrette aujourd'hui.
1: Je te dis que j'ai eu des jetons. Peur. J'ai eu peur, voilà. C'est ça que tu voulais que je dise. T'es content?
2: Oh, je pavoise pas.
1: Oh, mais si. Oh là là, il y a longtemps que t'attendais ça. Tous d'ailleurs, vous attendiez ça, que je me dégonfle un coup. Depuis 20 ans que je fonce et que je prends du plomb dans la viande. On s'habituait?
2: Allez, vas-y, va. Récite-moi Bébert l'intrépide, je connais pas.
1: Quand on a cravaté Joe les grands pieds, t'as fait un beau rapport, t'as toujours été fort en rédac. Mais tous les deux, on lui doit quelque chose aux grands pieds. Toi de l'avancement et moi 6 mois d'hosto. Mais ce matin, j'étais bon pour la médaille posthume, alors tu m'excuseras si j'ai quitté la piste.
2: Ben dis donc, ça t'a drôlement secoué, cet ovule. Moi, jusqu'alors, je t'avais vu te dérober qu'une fois, dans la cour du patronage. Tu te souviens quand le petit rouquin t'a demandé de sortir et que t'es pas sorti?
1: C'est une bonne blague, je sautais sa frangine.
2: Ah bah, tu vois, t'avais une raison. Alors t'en avais peut-être une autre ce matin.
1: Dis donc, Louis, tu crois pas que tu pousses un peu? Où on va?
2: Bah, je te le demande.
1: Ah bah, si c'est un interrogatoire, qu'est-ce que t'attends pour faire monter des sandwichs et de la bière?
2: À quoi tu penses? Je pense que quand on mettra les cons sur orbite, t'as pas fini de tourner.
0: Bouvard et Pécuchet est en quelque sorte un roman monde, le roman total. En effet, c'est l'histoire de deux imbéciles. Dans les premières notes du projet, il finira même à les appeler cloportes. Donc deux imbéciles qui se rencontrent et finissent, grâce à un héritage providentiel, à acheter une ferme et à s'exercer à toutes les sciences et à tous les arts. Mine de rien, Flaubert, à travers le prisme rigolard de la bêtise, fait l'inventaire dans Bouvard et Pécuchet de tout les savoirs de son époque, et dans l'album de la comtesse, ce que feront nos deux compères lorsqu'ils se lanceront à leur tour dans l'aventure littéraire, signale les bêtises, les énormités, les invraisemblances, propos qu'ont pu écrire des écrivains de second rayon, les cafouilleux comme les surnommés Céline, mais aussi de grands écrivains. Ma préférée, celle de Bernardin de Saint-Pierre, apôtre du romantisme des îles, dans les harmonies de la nature. La voici. Les puces se jettent partout où elles sont sur les couleurs blanches. Saint instinct leur a été donné pour que nous puissions les attraper plus aisément. Raisonnement par l'absurde qui prend sa source dans l'illusion trompeuse du finalisme, qui voudrait que tout dans le monde obéisse à un plan préétabli, fixé d'avance, alors que l'évolution montre tout à fait l'inverse. Si Flaubert se moque de Ponton du Terrail et des feuilletonistes, qui tirent à la ligne souvent, des auteurs comme Balzac et Dumas ne sont pas épargnés par ce jeu de massacre. Chez Dumas, notons ce cliché romantique. Blanche colombe brisée, presque dans l'âme, elle cachait un front sous son aile brisée. Balzac, son style parfois empoulé dans le Lys dans la vallée. Voilà l'extrait. que note Flaubert, c'était le Bengali, c'est un oiseau, transporté dans la froide Europe, tristement posé sur son bâton, muet et mourant dans la cage où le garde un naturaliste. C'était l'oiseau chantant des poèmes orientaux dans son bocage des bords du Gange, et comme une pierrerie vivante, vole de branche en branche parmi les roses d'un immense volcamérien, il a dû chercher dans le dictionnaire, toujours fleuri. Flaubert montre, avec une gourmandise non dissimulée, la bêtise de ses personnages. Mais son roman déploie une sorte de double rédemption qui fait écho à sa propre existence et à sa vocation littéraire. En effet, même si la bêtise est inhérente à l'existence, nos deux héros finiront par la voir. Et à la fin du roman, revigoreront, passeront le reste de leur vie à recopier les morceaux de bêtises trouvés dans tous les ouvrages. À ce stade, ils seront comme la copie des doublets de Flaubert, dont tous les romans traduisent cet effort insatiable de montrer la réalité dans sa dimension bête et absurde. En cela, le ton employé dans Bouvard et Pécuchet est celui de l'ironie, manière de montrer et de nous montrer la familiarité que nous avons avec la bêtise, quand nous nous laissons aller à, comment dire, suivre notre pente naturelle par l'utilisation du blabla et d'un usage un peu lâche de la langue. Extrait de l'excellent téléfilm avec Jean Carmet et Jean-Pierre Marielle, la scène où Bouvard et Pécuchet discutent de l'infini, le soir, à la belle étoile, sans éviter tous les clichés qui y sont liés.
3: Oh, quelle quantité d'étoiles!
4: En plus, on voit partout. Derrière la Voie lactée, il y a les nébuleuses. Au-delà des nébuleuses, il y a des tas d'autres étoiles.
3: Mais comment sais-tu tout ça?
4: Je l'ai souvent regardé au télescope.
3: La place Vendôme?
4: Ouais, ouais. Tiens, là-bas, c'est la Grande Ourse.
3: Et là?
4: C'est Cassiopée, là, la Cassiopée.
3: Ah!
4: Ouais. Tu sais que la vitesse de la lumière est de 300 000 km à la seconde.
3: Oh, c'est fou, ça. Que je regrette de n'avoir pas fait l'école polytechnique dans ma jeunesse.
4: Un rayon de la Voie lactée met 6 siècles à nous parvenir, si bien qu'une étoile, quand on l'observe, est peut-être déjà disparue.
3: Mais crois-tu qu'il y a des hommes dans les étoiles?
4: Ah, bah oui, sûrement, il y a... Il y a des commerçants, des gendarmes, on y fraude, on y tue, on détrône les rois. Tiens, une étoile filante.
3: Ah. Des mondes qui disparaissent.
4: Ouais. Si le nôtre, à son tour, faisait la cabriole, les citoyens des étoiles seraient peut-être pas plus émus que nous le sommes maintenant.
3: Voilà qui renfonce notre orgueil.
4: Eh oui.
3: Mais quel est le but de tout ça?
4: Il n'y a peut-être pas de but.
3: J'aimerais tant savoir comment l'univers s'est fait.
4: Oh, j'en peux plus, je vais me coucher.
0: Un autre auteur fut un combattant courageux et forcené contre les ravages de la bêtise, Karl Kraus, le Viennois, qui, lors de lectures qui pouvaient réunir à Vienne des milliers de personnes, fustigeaient ceux qui poussaient à la guerre et montraient la servilité des journalistes, fut un des premiers à dénoncer le nazisme comme cancer de la pensée. Les points de touche avec la période difficile que nous vivons, effritement de la démocratie, petit refrain incessant selon lequel la guerre approche, mainmise et conformation à une pensée unique des journaux et des médias, aux mains de quelques milliardaires, rendent aujourd'hui nécessaire peut-être la relecture de ce polémiste doublé d'un grand écrivain. Exemple du génie polyphonique de Kraus, plusieurs voix suspendues, demande au moins 2 lectures afin d'entendre distinctement les parties. Donc je cite, « Quand la bêtise se déclare dans une ville, on dit que celle-ci est victime d'une évidence. Il n'est plus permis d'en dissimuler le moindre cas. Il arrive si facilement qu'un crétin entre dans une maison où il y a un enfant. Donc, dans des situations pareilles, il convient de fermer les écoles et non, comme on pourrait le croire, les ouvrir. Pour une fois, faisons l'interprétation un peu scolaire de ce texte où tout est réfracté, l'impression de lire un texte qui résiste à la compréhension. C'est tout l'art de Kraus de parler continuellement sous forme métaphorique, mais une métaphore sans distinction entre sujet et objet comparatif. La bêtise associée à l'évidence montre que la bêtise ne se discute pas. Contrairement aux formes de duplicité qui parcourent la société, elle se montre sans détour. La seconde partie où le fameux crétin voudrait entrer dans l'école afin de continuer à faire l'article pointe à mes yeux une chose importante. C'est par l'éducation en réalité qu'une rupture avec la pensée dominante, à savoir la bêtise, est possible. Et les écoles qui sont le lieu de transmission devraient pouvoir être totalement hermétiques à la bêtise. Une école au sens d'un lieu qui renseigne sur la médiocrité ambiante, l'absence de pensée autonome et précisément la littérature elle-même, qui par un usage tordu de la langue ouvre des possibilités, des sorties dans les pièges que nous pose la bêtise.
5: Extrait du célèbre opéra La vie quotidienne. Voici l'air fameux entre tous, l'air de la bêtise.

La joie que nous procurent les œuvres d'art, pour employer un mot spinoziste, n'est pas articulée à une harmonie. Mais à l'inverse, c'est la leçon proustienne, surgie du banal, du divisé, du disjoint, qui est la définition même du symbole, pour te dire le mariage de la carpe et du lapin. Soudain, la fameuse citation de Proust sur le manque de prix de l'intelligence prend une nouvelle coloration. Chaque mot y a son importance et pourrait être le prélude à un long commentaire. Voici cette citation. « Chaque fois, nous dit Proust, j'attache moins de prix à l'intelligence. Chaque jour, je me rends mieux compte que ce n'est qu'en dehors d'elle, la sensation de deux arbres, par exemple, ou d'un pan de toit, d'une madeleine trempée dans le thé, que l'écrivain peut ressaisir quelque chose de ses impressions, c'est-à-dire atteindre quelque chose, notons la répétition, de lui-même et la seule matière de l'art. » Seul commentaire, Proust emploie deux fois le même mot, quelque chose à propos des impressions et de la connaissance d'un moi profond, mettant en lumière ce que vise le geste esthétique, d'un aura de mystère, d'un indicible qui serait sa cible. On fait souvent l'impasse sur le paradoxe d'une telle dépréciation de l'intelligence chez Proust, venant d'un homme si doué pour la réflexion, d'une culture immense et d'un don pour l'analyse des ressorts humains à l'égal d'un Freud. Que veut-il dire par là? Le mot pivot qui fait interprétation est celui de prix. Il ne dit pas que l'intelligence n'est pas utile, non, il doute de sa valeur absolue, de son importance cruciale, de sa primauté. Ce n'est pas l'intelligence qui est visée comme telle, c'est l'importance et la place qu'on lui donne dans le processus d'écriture, qui est de ressaisir le parfum et le relief du passé, non pas un passé reconstruit, asséché, mais qui se cache intact derrière l'écran du souvenir. Nous touchons ici à la hiérarchie des valeurs. L'intelligence, comme dans un système optique, n'est pas absente. Il faut bien une lentille pour poser l'œil et offrir une vision. Mais le foyer dans lequel le monde se reflètera est l'imagination, à savoir le processus de l'association libre. Comme chez Freud, ces équivalences et linéaments entre les éléments disparates d'une vision finissent par former une autre version du souvenir, plus proche d'un originaire, d'un noyau vif, comme le bouton parfumé d'une rose. Loin de nier l'importance de l'intelligence, Proust veut nous dire qu'elle n'est rien sans ce plus qu'est l'expérience du beau, et que ce plus, dont on peut seulement mesurer la densité, est ce qui est premier dans le souci d'une recherche de vérité qui ne serait pas un semblant, pour reprendre la célèbre phrase de Lacan. Ce plus, qui permet ce quelque chose d'autre, est un antidote puissant contre la sécheresse du concept qui voudrait tout expliquer. Glisser, boucher les trous, ressourcer les deux pavés disjoints. C'est l'autre créatif qui, par son prestige, renouvelle la création du monde.

Nous allons terminer cette émission par le mot bêtise. Ce qui aurait rapport à la bêtise nous ramènerait à notre supposée bestialité. C'est bien mal connaître les bêtes qui savent donner ô combien des preuves d'une intelligence et d'une grande sensibilité. Quoi qu'on en dise, la bêtise, ou la connerie, serait plutôt du côté de l'humain. Un écrivain et un penseur, l'auteur des essais, Montaigne, a très bien vu et montré qu'au lieu de voir en l'animal des signes humains, il faudrait plutôt chercher ce qui est animal en nous, quelles sont les qualités que nous pouvons raisonnablement leur envier. J'ai bien peur que ce soit la fidélité en premier, une fidélité sans limite qui fit dire à Luther que le chien était le modèle indépassable du chrétien et de sa foi indestructible, et en second, l'amour. L'amour que donne un chien n'a pas son pareil, il n'est pas la peine de faire un long discours. Nous finirons par quelques exemples de bêtises. Je m'adresse à un chien dans la rue, sa maîtresse me dit « Mon chien ne parle pas avec n'importe qui ». Du mépris social projeté dans un animal. Un professeur en maîtrise de philosophie, à Tours, me prend à part dans son bureau et déclare « Vous n'êtes pas fait pour la philosophie ». Son cours d'une année sur Spinoza avait consisté à montrer qu'il y avait dans l'éthique, dès les prémices, une erreur logique. En déduire que tout le livre en devient inutile et faux, une philosophie de pinailleur. D'un lacanien pur jus qui ne pouvait commencer son cours sans la formule consacrée « Lacan, notre maître à tous, ni dieu ni maître, préparatif à la pensée ». Donc réfléchir sur la bêtise, c'est comme voir à travers un miroir sans teint. On cherche un au-delà, un dépassement. La bêtise n'a ni profondeur, ni ailleurs. Elle est là, partout, ne se distingue du reste que par son inquiétante familiarité. Alors, je vous le dis, restons bêtes, il en ressortira toujours quelque chose d'intelligent. Remercions Simon à la technique et au mois prochain pour une émission consacrée à la musique.

0: Bonjour à toutes et à tous, heureux de vous retrouver dans votre émission La Vie de l'Esprit. Cette saison est placée, vous le savez, sous la haute autorité spirituelle d'Amma, cette sainte indienne qui voyage dans le monde entier pour donner son darshan, sa bénédiction, son étreinte à des millions de personnes assoiffées d'amour et de vérité. Nous avons la chance qu'Amma soit représentée en France par Swamini Amrita Jyoti Prana, une Française dont la résidence principale se trouve à quelques kilomètres de Chartres, au centre Amma, dans la ferme du Plessis. C'est à Pongouin. Swamini est une amie de Radio Rancière et à l'occasion de la parution de son autobiographie spirituelle, Le bonheur est une décision, elle a accepté de répondre à une série d'entretiens au cours desquels elle est revenue sur les grandes étapes qui ont jalonné son itinéraire spirituel jusqu'à la rencontre décisive d'Amma. Lors de notre dernière émission, Swamini évoquait son premier voyage en Inde et sa rencontre avec quelques grands maîtres spirituels indiens tels que Swami Ramdas et Mahananda Moyi, la plus grande sainte indienne du XXe siècle. Auprès de ces grandes figures spirituelles, Swamini, qui s'appelle encore Claudine Tourde, connaît des moments extatiques qui lui ouvrent des horizons insoupçonnés. Mais de retour en France, Claudine plonge dans une profonde dépression. L'idée du suicide l'effleure. Une seule solution, retourner en Inde.
1: Donc je retourne en Inde en 1974, pendant les vacances scolaires, qui sont heureusement un peu longues. Et je retrouve Mahananda Moyi. Alors, elle est dans une petite ville où personne ne va, à Ranchi. Il n'y a aucune raison, pas touristique du tout, dans l'Odisha, justement un des états les plus pauvres, je crois, de l'Inde. Mais il se trouve que c'est l'endroit où il y a le maître d'Arnaud Desjardins, Swami Pranyanpad. Alors bon, moi je ne savais pas, hein, je vais à Ranchi, j'arrive au secrétariat, si on peut dire, de l'ashram de Mahananda Moyi. Et la personne qui est au secrétariat me dit « Ah, vous faites partie du groupe d'Arnaud Desjardins ?» Mais c'est en anglais. Hein. Et moi, j'écoute, j'entends, je me dis « Groupe d'Arnaud Desjardins ?» Je dis « Oui, en partie. » Je veux en savoir un peu plus. Je dis « Ils sont là, ils sont arrivés. » Vous voyez. Et donc, il me dit qu'il y a un groupe de quelques personnes qui sont là, qui suivent l'enseignement d'Arnaud Desjardins, qui est venu à Ranchi pour rencontrer son maître, pour avoir sa bénédiction. C'est pas au secrétariat qu'on me dit ça, c'est après, quand je rencontre les gens qui sont avec Arnaud Desjardins. En sortant du secrétariat, je rencontre 2-3 personnes qui sont dans ce groupe. Et je leur demande, vous êtes du groupe d'Arnaud Desjardins? Et donc, oui. Et il me raconte que Arnaud est venu pour recevoir des derniers conseils et bénédictions avant d'ouvrir un centre en France, et qu'il, comme il se trouve que Mahananda Moyi est là, aussi qu'il vient pour recevoir sa bénédiction. Alors donc, moi je guette Arnaud Desjardins, et quand il arrive, je lui parle, et voilà. Et c'est bon, comme on est quelques Français, ça fait des liens. Donc on va manger dans un petit boui-boui ensemble, et on discute, et je lui demande si je peux venir dans son ashram, parce que j'ai eu Bernard qui m'a raconté un peu tout. Donc voilà, il me dit écrivez quand vous rentrez en France, et voilà. Et en fait, il y a un moment où on est avec Ma, et je comprends que c'est la réponse que Ma me fait par rapport à ma demande. Ma elle-même, c'était tellement extraordinaire, tellement haut, tellement loin, voilà. Et là, j'ai compris qu'il y avait un travail. D'abord, c'est un Français, il parle français, il a suivi le chemin, il a un maître indien. Et il y a toute une dimension de travail sur la souffrance, sur la tristesse, sur la colère, sur voilà. Et donc, ça s'enclenche avec Arnaud Desjardins.
0: Justement, donc c'est une voix qui est très différente, Swami Prajnapada et son disciple Arnaud Desjardins. C'est ce qu'on appelle la tradition, je crois, de l'Advaita Vedanta ou du Ujnana Yoga. C'est donc très différent de la voix dévotionnelle de Swami Ramdas. Est-ce que vous pouvez nous expliquer en quoi ça consiste finalement? C'est quoi l'Advaita Vedanta pour nos auditeurs?
1: Oui, alors surtout depuis Swami Vivekananda, un grand disciple de Sri Ramakrishna, qui est aussi une très grande figure de l'Inde, a divisé, si on peut dire, pour classifier, pour clarifier les différentes voies en quatre grandes catégories. Mais les Indiens, vous savez, c'est jamais où. Hein, c'est pas vous faites ça ou ça. C'est et. Vous faites ça et ça. Hein? Donc il y a quatre grandes catégories qui indiquent plutôt une prépondérance. Donc il y a effectivement le Jnana Yoga, qui est le yoga de la connaissance, donc avec l'Advaita Vedanta. C'est Advaita, ça veut dire nom de. Hein, Advaita, nom de. Dvai, qui a donné deux d'ailleurs. Hein, et A qui est privatif, qui est, voilà, donc c'est la non-dualité, c'est-à-dire qu'il n'y a qu'un. Il n'y a qu'un, tout est un. Qu'il y a une seule énergie, qu'il y a une seule intelligence ou... conscience, voilà, ce qu'on appelle le Brahman. Et dans l'Advaita Vedanta. Et puis il y a la voie de la Bhakti, parce que on peut considérer que ça peut être un peu sec, la voie du Jnana. Mais en fait, il y a du Jnana dans toutes les autres voies, il y a de la connaissance, et il y a de la Bhakti dans la voie du Jnana, de la dévotion. Bhakti, ça veut dire dévotion. Au moins la dévotion à son propre chemin, quoi. Et puis souvent au maître. Donc la voie de la bhakti, c'est plus la voie émotionnelle où toute cette demande d'amour, tout ce besoin d'amour, on le reporte sur ce qu'on appelle une divinité d'élection ou son propre maître. Donc la divinité d'élection qu'on a choisie selon nos tendances. Et on purifie cet amour. C'est une purification donc de l'amour. Parce que au départ, il est plus une demande que vraiment le véritable amour, qui, selon saint Paul, n'attend rien, ne demande rien, etc. Donc cette purification passe par purification de la relation avec ce qu'on a placé au sommet. Voilà. Puis il y a la voie du karma yoga, qui est un peu le seva dont je parlais tout à l'heure, la voie de l'action. Donc on agit mais de façon désintéressée pour le bien de la société, pour le bien de la communauté. C'est une façon aussi de purifier l'ego. Et puis il y a la voie du Raja Yoga, qui est souvent considéré comme appelé aussi le yoga de Patanjali, qui utilise le corps avec les postures, la respiration, avec le pranayama, avec aussi des... yama, niyama, c'est-à-dire je dois faire cela ou je ne dois pas faire cela, des règles de conduite vis-à-vis de soi-même, vis-à-vis des autres, pour aller vers cet état aussi de samadhi, qui est aussi un état d'unité, que ce soit l'unité avec la divinité, que ce soit l'unité par la réalisation de notre vraie nature. Ces voies mènent toutes au même endroit. Mais voilà, tous les chemins mènent au samadhi, à moksha, la libération, à l'éveil, enfin, selon les termes qu'on utilise. Et souvent, il y a un équilibre entre ces différentes voies, d'ailleurs. On peut pas, on peut suivre une voie entièrement, mais souvent, et avec ama et avec ma, il y avait vraiment un équilibre selon les gens. Par exemple, l'étude de texte, le chant dévotionnel, l'étude de texte qui est plutôt Jnana Yoga. Il y a presque toujours du seva, du karma yoga, et il y a presque toujours certains exercices de respiration et de méditation. Le Raja Yoga, c'est la méditation. Dans toutes ces voies, il y a de la méditation.
0: C'est vraiment le génie de l'Inde, cette science de la spiritualité, de l'intériorité. Hein.
1: Oui. Ça, ils ont, je crois, on parle des temps védiques avec les rishis, c'est-à-dire les sages de l'Inde, qu'on dit parfois des visionnaires, qui ont, en fait, il semble bien qu'il y ait eu un temps où toutes les énergies, tout ce qui intéressait les gens, c'était de découvrir le secret de la vie, en fait, mais avec leur propre laboratoire intérieur.
0: Richie, c'est, je sais pas c'est quelle époque, à peu près, est-ce qu'on le sait?
1: Alors, ça peut remonter très très loin, en tous les cas plus de 5000 ans avant Jésus-Christ. On pourrait dire que les rishis existent toujours, que Mahananda Mohi était rishi, que Ramana Maharshi, hein, grand rishi. C'est-à-dire, ce sont des personnes qui sont arrivées au but de la vie, si on peut dire. Ce sont des personnes qui ont découvert, parce qu'en fait, c'est des choses à enlever. On découvre, parce que c'est déjà là, qui ont découvert leur vraie nature, leur essence. Voilà, donc les rishis de l'Inde védique ont prescrit, ont essayé de transmettre tout cela par des textes, ce qu'on appelle les Védas. Et puis, ça a continué. Et la fin des Védas, ça s'appelle les Upanishads. Et c'est ça qui nourrit beaucoup l'Advaita Vedanta. Les Upanishads sont des textes, il y en a beaucoup. Beaucoup, il y en a 108 principales, et dans les 108 principales, il y en a 12 essentielles, et puis peut-être 2 ou 3, voilà. Puis après, c'est selon les lignées. Parce qu'en Inde, on a beaucoup des lignées familiales. La famille élargie a souvent une divinité, et on est élevé dans cette relation à cette divinité, avec les textes qui vont avec, etc. Mais voilà, si la famille voisine a une autre divinité, il n'y a aucun problème. C'est chacun, au contraire, chacun son chemin et on peut échanger, on peut discuter, mais il n'y a pas de rivalité ou de vouloir montrer qu'on est la seule voix ou qu'on a raison. Voilà.
0: Alors, vous, de retour en France, vous voilà dans l'ashram du Bosse, donc l'ashram d'Arnaud Desjardins. Vous y suivez donc son enseignement. Alors c'est un enseignement rigoureux, pragmatique, au quotidien et très introspectif via notamment le lying que vous allez pratiquer assidûment pendant 15 ans avec des résultats mais vraiment stupéfiants. Vous allez remonter aux sources de ce mal-être dont nous parlions précédemment et comprendre la loi inflexible du karma. Qu'est-ce que le lying, tout d'abord?
1: Voilà. Alors là, c'est un gros morceau. Alors, le lying, c'est très spécifique à la voix d'Arnaud Desjardins, de Swami Prajnanpad. C'est lui, Swami Prajnanpad, qui a été un maître spirituel d'un détachement absolu. Il y avait une petite hutte, rien. Voilà. Et il enseignait. Donc, c'est toujours pareil. Les gens sont venus à lui, donc il s'est mis à enseigner. C'est un peu comme ça que ça se fait en Inde. Et il y a eu un premier Français qui baroudait beaucoup en Inde et qui a rencontré ce Swami, donc Daniel Roumanoff, qui a écrit sur Swami Prajnanpad, qui a vraiment transmis, et Colette Roumanoff, l'enseignement de Swami Prajnanpad aussi, par des livres surtout. Ce Swami avait des disciples indiens et quelques disciples français. Et il s'est rendu compte à un moment que, malgré la compréhension intellectuelle de l'enseignement, qu'on n'arrivait pas à mettre en pratique. Et donc, il s'est dit, il manque un lien. Et ce lien, c'est ces blocages psychologiques. Je crois qu'il avait lu, il avait lu Freud, entre autres. Et c'était un scientifique, d'ailleurs, physique-chimie aussi, en physique, je ne sais plus. Quelqu'un de très brillant, hein, Swami Prajnanpad. Et donc, un moment, il a dit à un de ses disciples, qui était dans une émotion, qui n'arrivait pas à mettre en pratique l'enseignement, de s'allonger et de laisser s'exprimer. Et c'est comme ça qu'a commencé le lying. Donc le lying, c'est ça que ça veut dire. Lying, ça veut dire s'allonger, être allongé, avec un maître. Ou avec au moins quelqu'un qui a fait des lying, lui-même avec un maître, parce que maintenant, Swami Prajnanpad n'est plus là, Arnaud Desjardins n'est plus là, Denise Desjardins, qui en a fait beaucoup, fait faire beaucoup, n'est plus là, mais il y a des disciples qui continuent. Voilà. Donc, c'est un travail de laisser venir tout ce qu'on porte dans notre cœur, notre corps, nos émotions, et laisser, souvent ça peut commencer par une pensée qui n'a ni queue ni tête, des enchaînements qui apparemment n'ont ni queue ni tête, et qui nous emmènent à la racine. Donc c'est quelque chose qui demande un peu de temps.
0: Et la confiance, faut s'abandonner totalement.
1: C'est pour ça que je dis qu'il faut vraiment être avec un maître. Parce que il faut, un, que le maître soit totalement libre, pour pas qu'il y ait d'interférence, et deux, qu'il y ait une confiance totale. Voilà. Donc, comme j'avais rencontré Arnaud Desjardins auprès de Mahananda Moyi avec sa bénédiction, j'ai eu la chance, si je peux dire, d'avoir une confiance qui s'est avérée aussi, comment dire, vérifiée par la suite, dans cette capacité d'Arnaud Desjardins à nous guider. Et donc, j'y suis allé dans ces laïgnes. Et en fait, pour être franche, si on est assez fort, on n'a pas besoin d'aller dans des vies antérieures. Mais dans mon cas, je ne l'étais pas. Ou bien ce qu'on appelle les samskaras, c'est-à-dire les empreintes ou les traumatismes de cette vie-là, de cette enfance, étaient trop forts pour que j'y aille directement. Donc, ce qui est remonté d'abord, ce sont ce sont des empreintes, je vais dire ça comme ça, ce sont des empreintes qui ne correspondaient pas à cette vie.
0: C'était plus Claudine Tourde, c'était quelqu'un d'autre en fait.
1: Voilà. Pour amener un peu d'explication aussi, Arnaud Desjardins a fait des laïngs lui-même avec son maître, mais il n'est jamais retourné dans des vies antérieures. Par contre, Denise Desjardins, qui a fait des laïngs avec son maître, a fait le détour, si on peut dire, à retrouver des vies antérieures, qui sont d'ailleurs racontées, c'est très intéressant, dans un livre qui s'appelle, je crois, De naissance en naissance. Voilà. Alors, on peut appeler ça, Voilà. Alors, on peut appeler ça, pour simplifier, j'appelle ça des vies antérieures.

0: trouvé Sévi, en fait, j'étais très attiré par les Tibétains. Et j'étais allé en 75, donc peu après le travail qui n'a pas commencé par les laïcs, ça a commencé par des entretiens avec Arnaud Desjardins. Mais il y a eu en 75 cet événement super magique du 16e Karmapa qui est venu faire un grand maître tibétain qui est venu faire une cérémonie de la coiffe noire, ça s'appelle, à Paris. Et c'était introduit par Arnaud Desjardins.
1: Hein? Alors, pour resituer pour nos auditeurs, le Karmapa, c'est le personnage le plus important après le Dalai Lama, hein, je crois. Hein.
0: Oui, pour certains même. Oui, il y a différentes lignées, hein, et donc c'est un chef de lignée. Voilà. Et le 16e Karmapa était quelqu'un reconnu par tout le monde, d'une puissance. Alors lui, il me fait vraiment penser à Rama, en fait, parce que c'est une puissance et en même temps une douceur. Ouais. Donc, il était venu à Paris et j'avais assisté à cette cérémonie de la coiffe noire qui était un moment d'un autre ordre, d'une autre dimension. Voilà. Et j'ai retrouvé effectivement dans des vies antérieures, enfin, dans des empreintes que j'avais en moi et qui travaillaient en moi, j'ai retrouvé une vie de Tibétain, un homme, voilà, entre autres. On peut en retrouver beaucoup, beaucoup, beaucoup.
1: Hein. Et comment on vit ça, en fait? Est-ce qu'on le vit comme une intrusion ou au contraire comme des retrouvailles, on va dire?
0: Moi, je dirais plutôt comme des retrouvailles, même si, alors, l'intérêt de retrouver des choses qui n'appartiennent pas à cette vie-là, c'est de retrouver des choses qui sont des blocages. Donc c'est pas retrouver qu'on a été l'impératrice machin, enfin ou tout s'est bien passé. C'est de retrouver ce qui s'est mal passé. Donc même si c'est des retrouvailles, c'est des retrouvailles qui débouchent sur des catastrophes, sur de la souffrance, sur des choses qui peuvent être où on est victime, si on peut dire, ou bien on est bourreau. C'est confortable, ni l'un ni l'autre. Hein. Voilà. Et donc j'ai retrouvé tout ça, ouais, des choses de incroyables, de vengeance, par exemple, où je retrouve. Alors j'ose pas trop dire je, puisque c'est quelqu'un d'autre. Alors là, c'est un Grec, mais qui a tué, je crois, sept pères de famille, quoi. Vous voyez des choses qui sont histoire de vengeance. Donc des choses qui sont lourdes. Après, dans la notion de karma, quand vous portez ça, vous vous réincarnez pas dans quelque chose qui va bien se passer, quoi. Vous allez en baver. Donc j'en ai beaucoup. Enfin, j'ai retrouvé, mais c'est en moi. C'était en moi, et ça a joué dans ma naissance, dans cette naissance-ci. C'est ça qui est intéressant. C'est que ça, on pourrait dire, ça a faussé ma naissance, ça a faussé le début de cette incarnation, puisque j'ai retrouvé dans la guerre de 39-45 des tortures abominables, hein, des tortures que maintenant je comprends aussi si je lis un peu ce qui s'est passé dans la résistance, hein. Je parle pas des camps de concentration, c'est dans la résistance en France. Et je crois vraiment que j'ai pas eu envie de chercher si c'était vrai ou pas, c'est pas ça. Mais j'ai cherché ce qui me perturbait dans cette vie-là. Et c'est vraiment des choses de la région de Lyon avec le fameux Barbie. Et quand j'ai lu après ce qu'il avait fait, mais j'ai dit mais c'est exactement ça, quoi. C'est incroyable, quoi, cette cruauté de violer les femmes, de même utiliser des chiens pour violer des femmes, de jeter des bébés. Moi, j'ai vu cette scène, quoi.
1: Et vous qui, dans l'adolescence, la question que vous posiez, c'est pourquoi?
0: Oui.
1: Vous le disiez, certains veulent faire du mal à d'autres. Finalement, vous le portiez déjà.
0: Tout à fait. Il est évident, ça me fait encore des frissons, il est évident, après avoir retrouvé tout ça, qui a été très dur, hein, qui a été très challenging. Après avoir retrouvé tout ça, quand j'ai commencé un peu à digérer, parce qu'il faut intégrer après, c'est là aussi il faut un maître derrière. Hein. Je me suis souvenu que ce qui me travaillait, c'est comment effectivement on pouvait former des tortionnaires. Parce que dans les laïcs, on cherche aussi un moment à comprendre comment ces êtres font cela, pourquoi ils font cela. Parce que quand on finit par comprendre

0: comprendre. Ça peut pas dire qu'on est d'accord. Ça veut pas dire que, voilà. Mais quand on finit par comprendre, on peut plus juger. Parce qu'on voit le mécanisme. Et ça, c'est quand même aussi important dans la vie. De chercher plutôt à comprendre qu'à juger alors qu'on n'a pas tous les éléments.
1: Ça fait grandir. C'est une étape supplémentaire.
0: C'est énorme, oui. Voilà. Donc, avec aussi cette histoire de vengeance qui était une vie extraordinaire parce qu'il y avait une concentration pour accomplir cette vengeance qui était de l'ordre du samadhi. C'est-à-dire, le samadhi peut être utilisé dans des choses négatives. La capacité de concentration, disons, sans parler de samadhi, mais la capacité de concentration peut très bien être utilisée pour des choses très négatives. Quoi.
1: Plus avoir qu'une pensée, tuer quelqu'un, par exemple.
0: C'est ça. C'était une obsession. Et ça marche. Voilà, mais après, on le paye.
1: Alors, évidemment, donc, on le comprend, ces 15 ans de laïc ne vont pas sans souffrance. Mais c'est le prix à payer pour recouvrer une forme de, peut-être, de virginité spirituelle. Et là, vous dites, suivre un chemin spirituel, je pense que c'est important, c'est prendre conscience de sa souffrance, l'accueillir au lieu de la fuir. Alors que, évidemment, c'est ce qu'on a envie de faire, c'est de foutre le camp, bien sûr.
0: Oui, alors ça, c'est peut-être quelque chose à bien comprendre. C'est qu'on ne peut pas fuir sa souffrance. Chemin spirituel ou pas, j'affirmerais, mais sûr, on ne peut pas fuir sa souffrance. Donc quelque chose qu'on ne peut pas fuir, ben faut y faire face. Il y a plusieurs façons d'y faire face. Et je dirais aussi, c'est mieux d'être accompagné, d'avoir de l'aide, d'avoir du support, d'avoir du soutien. Et c'est ça qui est extraordinaire, c'est que quand même, maintenant, on va dire à notre époque, un bon psychologue est un bon soutien. Hein ? Il faut être un bon psychologue qui a fait lui-même un travail. Hein ? Tous les thérapeutes, il y a des thérapies qui marchent bien. Hein ? Donc là aussi, on pourrait dire que si on n'a pas un maître spirituel, et même si on a un maître spirituel, il se peut très bien que ce maître fasse la même conclusion, si on peut dire, que Swami Prajnanpad, et dise que il y a besoin d'un travail psychologique. Surtout, je pense, en Occident, où on n'a pas le cadre du dharma, le cadre de ce qui est juste de faire, le cadre de l'éducation qui nous a préparés à accepter les difficultés de la vie. On n'est pas du tout éduqué de cette façon. On est éduqué pour nous remplir de... Voilà, Ama, elle dit, il y a deux sortes d'éducation. L'éducation pour après gagner sa vie avec un métier, puis l'éducation pour savoir vivre. Et cette éducation-là...
1: Socratique, si on peut dire.
0: Socratique, c'était la base de l'éducation en Inde.
1: Nous reprendrons le cours de cet entretien avec Swamini Amritajyoti Prana lors de la prochaine édition de La Vie de l'Esprit. En attendant, n'hésitez pas à vous procurer son autobiographie spirituelle « Le bonheur est une décision » chez votre libraire. À très bientôt.

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0: Les apparitions mariales. Alors aujourd'hui, avec le père Mathias Amiot, qui est prêtre coopérateur à la paroisse Saint-Clément à Nantes. Bonjour père.
1: Bonjour.
0: Nous allons évoquer les apparitions mariales à Fatima au Portugal du 13 juin au 13 octobre 1917. Alors en effet, la Vierge est apparue à 6 reprises au Portugal, donc là nous ne sommes plus en France, à Fatima, à 130 km de Lisbonne. Et en fait, elle est apparue en mai, c'est le premier mois marial, et en octobre, jusqu'au mois d'octobre, le dernier mois.
1: Exact.
0: Donc vraiment, la période est encadrée par ces deux mois qui lui sont particulièrement consacrés. Alors, comme d'habitude, je vais vous demander quel est le contexte de ces apparitions.
1: Alors, un contexte pas facile pour le Portugal, parce qu'en 1908, le roi Charles Ier et son fils sont assassinés. Donc un contexte politique extrêmement tendu. 2 ans plus tard, une révolution va renverser la monarchie portugaise et le parti radical va prendre le pouvoir et il souhaite, je cite, « éradiquer le catholicisme du pays en 2 générations ».
0: Oui, donc c'est un parti anticlérical, anti-religieux même au-delà.
1: Clairement, le Saint-Siège cherche à défendre autant qu'il le peut l'Église du Portugal au moyen d'une encyclique. Et il y aura même 2 tentatives de coup d'État en 1910 et 1917. Donc pour le dire autrement, en 1917, donc l'année des apparitions à Fatima, le Portugal est doublement fragilisé par une instabilité politique majeure et une crise économique, donc un pays qui est vraiment sur le point de s'effondrer.
0: Oui. Et alors, on était en plein premier conflit mondial, mais le Portugal n'est pas impliqué dans le conflit, lui.
1: Non, lui, il n'est pas impliqué, mais néanmoins, il peut effectivement se poser des questions. Est-ce qu'il va être, il peut avoir peur d'être envahi quand même,
0: hein, c'est aussi. Pas... Oui, oui. Donc, c'est vraiment une situation extrêmement tendue.
1: Situation très tendue et
0: très
1: comme toujours, la Vierge Marie apparaît quand les choses ne vont pas bien.
0: Oui, c'est ce qu'on va dire. C'est pas quand tout va bien que la Vierge apparaît. Alors, elle est apparue à 3 petits bergers, des enfants pauvres, comme elle en a l'habitude.
1: Tout à fait, parce que Fatima n'est pas un village très riche. C'est une paroisse rurale qui est composée en tout et pour tout de 2500 habitants qui sont répartis dans une 40aine de hameaux. Les habitants sont des paysans qui travaillent le sol et malheureusement, dans cette région, il se trouve qu'il est un peu ingrat. C'est pourquoi tout le monde est mis à contribution, dont les enfants qui vont garder les troupeaux. Et pour cette raison, il y a peu d'éducation parce que la scolarisation est assez limitée.
0: Oui, c'est impossible quoi, en fait, il n'y a pas de suivi. Alors, les apparitions mariales ont été précédées par 3 apparitions de l'ange du Portugal. Alors ça, c'est quelque chose d'assez peu connu. Le Portugal avait connu avant cette période anticléricale, au contraire, une période certainement très chrétienne, puisqu'il s'était consacré à son ange gardien. Alors est-ce que tous les pays ont un ange gardien ?
1: Alors normalement, chaque pays peut avoir effectivement un ange. Si on regarde quelques passages de l'Ancien Testament, on n'a pas le temps de les fouiller, mais on peut imaginer qu'effectivement chaque nation est défendue par un ange. Pour la France, ce serait l'archange Saint-Michel. Voilà, on a cette chance. En tout cas, effectivement, les apparitions de Fatima sont précédées par 3 théophanies angéliques, donc un ange qui va se manifester donc en printemps 1916. Donc l'ange se manifeste et puis il apprend une prière. Ensuite, il va se présenter comme l'ange du Portugal. Et après, une dernière fois, il aura une théophanie eucharistique avec une communion miraculeuse. Donc ces 3 apparitions qui vont préparer un peu le terrain et dire déjà des choses qui seront déployées, confirmées par les apparitions mariales qui vont s'en suivre.
0: Donc comment il faut les interpréter? Comme étant une préparation, c'est ça?
1: Oui, une préparation avec des prières qui sont données et qui font corps avec le message.
0: Oui, et qu'on connaît bien, enfin qui sont reprises aujourd'hui, enfin qu'on connaît bien, je ne sais pas, mais qui auraient peut-être intérêt à être bien connues.
1: Tout à fait, parce que Fatima, comme je crois que c'est le cardinal Schönborn, je ne sais plus si c'est lui, mais un cardinal qui avait dit que les apparitions de Fatima sont la clé théologique d'explication du XXe siècle.
0: Ouais, ouais.
1: Donc tous les mots qui sont donnés ont un poids assez conséquent.
0: Mm. Donc on invite les auditeurs à aller sur le site et puis de revoir quelles sont ces 2 prières.
1: Tout à fait, bien sûr, les approfondir, oui, tout à fait.
0: Et à les approfondir. Alors, le 13 mai, alors que les 3 petits bergers viennent de réciter le chapelet et que gronde l'orage, Marie leur est apparue dans un éclair, dans un petit chêne. Comment l'ont-ils décrite? Parce qu'ils la décrivent.
1: Alors, Marie apparaît toute jeune, à peine 18 ans. Ses vêtements sont d'une blancheur de neige. La robe et le manteau brodés d'or. De ses mains jointes pend un long chapelet, dont les grains, la chaîne, la croix sont également d'un blanc pur. et le ravissant visage de la dame est grave, ce qui est un point de contact avec la salette.
0: Oui, la gravité. La jeunesse, c'est un point de contact avec beaucoup d'autres apparitions, notamment à Lourdes. Bernadette a décrit une femme très jeune.
1: Tout à fait.
0: La beauté, c'est une constante, on pourrait dire. Et la couleur blanche, c'est aussi une constante du vêtement de Marie qui renvoie à la pureté, mais aussi le blanc est symbole de résurrection.
1: Oui, c'est aussi le monde divin.
0: Divin, oui.
1: Donc c'est le monde qui ne passe pas.
0: Qui ne passe pas, oui. Alors, lors de cette première apparition, au cours de la conversation engagée par les enfants, Marie leur a fait tout de suite deux demandes.
1: Alors effectivement, tout de suite, elle annonce qu'elle va venir 6 mois de suite.
0: Oui. Alors, excusez-moi, elle n'a pas révélé son identité, mais elle a quand même dit « je suis du ciel », n'est-ce pas ?
1: Absolument. Effectivement, elle est du ciel. Et ce qu'elle attend, c'est de pouvoir rencontrer donc ces trois voyants 6 fois de suite, donc à distance d'un mois. Et elle donne aussi précisément la date, ce sera toujours le 13.
0: Oui. Alors, il y a du sens à cela ou pas ? Non, on va partir.
1: Oui, donc d'après Damien Sanchez, le 13, c'est le chiffre de Dieu parce qu'il y a le 1 et le 3.
0: Ah oui.
1: Donc effectivement, 1-3, c'est le mystère de un Dieu en trois personnes. Donc c'est le 13, ça sera un clin d'œil à la Sainte Trinité.
0: D'accord, oui. Donc elle leur demande de venir donc à date régulière pendant 6 mois. Elle fixe un rendez-vous et elle leur fait une demande aussi.
1: Tout à fait, une demande alors qui nous paraît complètement décalée parce qu'aujourd'hui, nous, on ne le ferait pas. Voulez-vous vous offrir à Dieu pour supporter toutes les souffrances qu'il voudra vous envoyer en acte de réparation pour les péchés par lesquels il est offensé et de supplication pour la conversion des pécheurs. Alors ça peut nous paraître d'un autre âge mortifère. Je pense qu'on peut dire que les trois voyants donc sont ce qu'on appelle en théologie des âmes choisies. Ça veut dire qu'ils ont été choisis pour avoir la capacité de souffrir et pour avoir cette capacité de jouer un rôle un peu plus important que le commun des mortels dans la vie de l'Église.
0: Alors ça veut dire quoi ? Ça veut dire que on demande à des pécheurs de réparer les péchés. Enfin,
1: on demande à des âmes donc choisies et équipées spirituellement pour ça de s'offrir pour effectivement rééquilibrer la balance du monde qui infléchit trop vers le péché. Ça peut nous paraître étonnant, mais certains saints, par exemple le Padre Pio, qui a porté pendant 50 ans les stigmates,
0: ouais,
1: a été de ces saints. Alors, il y a des saints connus et inconnus, des saints qui ne sont pas forcément reconnus comme tels, mais qui sans doute le sont au ciel. Mais il y a des âmes qui régulièrement sont appelées à porter dans leur vie quelque chose de la passion du Christ. Et saint Paul l'a dit en quelques versets foudroyants, pour compléter ce qui manque à la passion du Christ dans leur propre chair.
0: Racheter le monde.
1: Donc c'est pas donné à tout le monde, c'est plutôt assez rare, mais sachons que ça existe et que certaines personnes, alors là pour le coup ce sont des enfants, hein, c'est pas...
0: Et très jeunes en plus.
1: Exactement, sont appelés à le faire, donc il y aura deux modalités, puisque deux vont mourir de la grippe espagnole assez tôt, après les apparitions en 1920 en gros.
0: Oui, Francisco et Jacinta.
1: Voilà, quant à Lucie, elle va vivre très très âgée, parce qu'elle aura une mission...
0: particulière.
1: Voilà, mais qui sera en fait complémentaire de celle de ses deux cousins, et ces trois vont accompagner de manière assez différente la dynamique du message de Fatima.
0: Et alors justement, c'est lors du rendez-vous du 13 juin, donc le rendez-vous suivant, que Marie fait une demande spécifique à Mélanie, hein, parce que Mélanie va vivre longtemps, elle lui fait la demande, elle.
1: Aussi, oui. Donc effectivement, c'est François et Jacinthe, eux, ils seront emmenés rapidement au ciel, donc ça va être leur vie terrestre va être assez court. Quant à Lucie, elle sera accompagnée par le cœur immaculé, donc elle reçoit un encouragement comme quoi son cœur sera, le cœur de Marie sera son refuge et le chemin qui la conduira jusqu'à Dieu. Et donc elle reçoit cette parole d'encouragement parce qu'elle aura une trajectoire beaucoup plus longue et beaucoup plus complexe parce qu'elle va avoir d'autres révélations et d'autres...
0: Oui, et qu'elle devra faire connaître.
1: Exactement, sa mission n'est pas tant simplement d'être voyant ou témoin, elle devra aussi produire des écrits et puis transmettre le tout à des évêques et à ses pères spirituels pour que le message soit accueilli.
0: Alors, Marie, elle lui a demandé justement de la faire connaître et aimer. Et le mois suivant, le 13 juillet, Marie délivre le cœur du message. Et le cœur du message, c'est trois secrets. Alors, je pense que déjà, il faut s'entendre sur la notion de secret dans l'ordre des apparitions mariales. Ça a un sens bien précis.
1: Oui, donc en fait, la Vierge Marie, en fait, elle dévoile des éléments en fait qui sont déjà connus dans la tradition. C'est pas un secret au sens quelque chose d'ésotérique ou qui supposerait une initiation.
0: On n'est pas dans le fantastique ni dans le sensationnel.
1: Non, c'est ça. On n'est pas dans la gnose comme à l'époque du IIe siècle où certains croyants pensaient avoir une connaissance qui leur étaient propres et que les autres ne l'avaient pas. Donc ça, c'est Irénée qui le dénonce d'ailleurs vertement dans son ouvrage contre les hérésies. Mais ici, pour ce qui nous concerne, effectivement, parmi ces secrets, donc deux seront rapidement connus dans le message de Fatima, et puis un troisième sera révélé beaucoup plus tard parce que c'est en son temps qu'il sera donné. Alors, on peut donc les évoquer, puisqu'il n'y a rien de caché.
0: Non.
1: Premier secret, c'est qu'il y a une vision de l'enfer, donc, qui renvoie au-delà de l'enfer à la thématique des fins dernières, c'est-à-dire que l'éternité, effectivement, l'immortalité de l'âme, et puis après, les deux voies, donc l'âme peut se sauver, elle peut se damner, et puis elle peut aussi avoir un intermédiaire qui est dans la branche du salut, mais qui est la purification, donc le purgatoire. Deuxième secret, c'est la Russie. On appelle à la consacrer au corps de la Vierge Marie, et sinon, arrive ce qui va arriver, c'est-à-dire la déferlante du communisme, puisque 1917, c'est la révolution russe, donc il y a quand même une concomitance tout à fait étonnante entre la Vierge qui apparaît et puis la progression du communisme, voilà, qui va se répandre. Et puis le troisième secret, qui sera connu plus tard, alors qu'on a beaucoup fantasmé sur ce secret, c'est finalement l'Église persécutée au cours du XXe siècle.
0: Oui. Alors, donc, cette idée de secret, ce sont, au fond, comme vous dites, des choses connues, mais que l'on va faire, qu'on va vraiment dévoiler en un temps précis qui correspond au plan de Dieu. C'est ça, l'idée.
1: Voilà, c'est ça. C'est-à-dire qu'il y a le message qui est délivré. Les secrets sont des aspects du message qui vont mettre le focus sur tel ou tel aspect de la révélation et qui peuvent avoir une temporalité différente dans l'ordre de la connaissance par rapport au cœur du message.
0: Alors, le 13 août, la foule, donc il y avait le cœur du message a été donné donc en juillet, on dit. Le 13 août, un mois après, ils sont présents, il y a le rendez-vous, il y a de la foule. Alors, comme à Lourdes, la foule afflue, Fatima.
1: 5 000 personnes environ.
0: 5 000 personnes, oui. Et là, les enfants ne sont pas au rendez-vous.
1: Oui. Parce qu'ils ont été emprisonnés. En effet, un certain Arthur d'Oliveira Santos, connu publiquement pour son anticléricalisme notoire, a demandé à voir les voyants, mais en fait, il les a emmenés à Ourem. Et malgré un interrogatoire sans succès, il les fait quand même enfermer pour, je cite, « trouble à l'ordre public ». Alors, la foule est en colère, puisqu'elle a bien raison d'être choquée par cette démarche. Et en plus, l'administrateur va finalement relâcher les petits bergers, sans compter que, d'après aussi l'histoire, ils auraient commencé à convertir les prisonniers avec qui ils étaient en priant le chapelet.
0: Oh là là.
1: Donc ça commençait à se retourner contre lui, et par conséquent, il avait finalement doublement, entre guillemets, intérêt à revenir sur ce qu'il avait décidé. C'est pourquoi il y a eu un décalage de quelques jours dans l'apparition initiale du 13 août qui s'est fait le 19.
0: Alors, je rappelle aux auditeurs qu'ils suivent l'émission du Puy de Jacob sur les apparitions mariales et qu'aujourd'hui, nous évoquons les apparitions de Fatima. Alors, dans les deux apparitions suivantes, Marie va continuer à demander avec insistance la prière quotidienne du rosaire. C'est vraiment aussi au cœur du message de Fatima, cette insistance sur la prière du rosaire. Et elle fait aussi des promesses pour le mois d'octobre.
1: Alors effectivement, donc elle demande toujours de prier instamment pour la paix. Remarquons qu'en 2025, on voit l'actualité de cette demande. Ça paraît, mais c'est pas évident de le faire. Mais c'est pas une perte de temps de dire que prier pour la paix, c'est jamais du temps de perdu. Et effectivement, elle va annoncer donc ce qui va se passer pour la dernière apparition. Et donc elle va effectivement évoquer le miracle solaire donc qui va avoir lieu. Et donc là, pour le coup, ce miracle du soleil, eh bien, c'est un miracle qui a été annoncé.
0: Oui. Voilà. Donc elle avait dit qu'elle viendrait avec Notre-Dame des douleurs et du Carmel. Là, on retrouve et Saint Joseph aussi avec l'enfant Jésus afin de bénir le monde. Elle avait dit ça aussi, il me semble, non?
1: Tout à fait. Donc ça veut dire qu'effectivement, il y a eu des promesses qui ont été faites et que la Vierge Marie, elle indique aussi clairement la séquence des événements. Et ce qu'elle veut dire, c'est que je pense qu'il faut le voir comme un message d'espérance et de paix, c'est qu'elle est là pour rappeler ce qui va pas, mais en même temps, le ciel va donner des moyens, notamment dans la bénédiction et l'intercession, pour ne pas nous laisser seuls devant les problèmes qui sont pointés.
0: Il y a toujours ces deux versants qui rappellent d'ailleurs les prophéties de l'Ancien Testament, à la fois un rappel à la juste conduite et en même temps toujours ce côté encourageant pour montrer que Dieu ne veut pas la mort du pécheur mais sa conversion.
1: Absolument, c'est finalement la convergence entre justice et miséricorde, justice, c'est-à-dire qu'il y a quelque chose qui est perturbé par le comportement de l'homme, et miséricorde, c'est qu'on peut être acteur d'un retour en grâce. Après avoir été acteur d'un déséquilibre, on peut quand même le compenser. Donc c'est aussi la dignité de la personne humaine qui à la fois peut causer une perturbation, mais peut aussi ensuite être actrice d'une restauration.
0: Oui, c'est ça. Donc à la fois le côté, comme vous le dites, justice et le côté miséricorde. Mmh. Et cette idée que rien n'est jamais scellé, tout peut se rejouer, tout peut repartir en quelque sorte.
1: Ouais, mais moyennant une chose, c'est de la bonne volonté, ouais, et de la souplesse.
0: Okay. Et un désir de conversion, de changer de retournement, de changer de voie. Alors, le 13 octobre, les événements se sont-ils déroulés exactement comme la Vierge l'avait annoncé?
1: Oui, alors ça a beaucoup surpris parce que c'était quand même un événement annoncé dans toute la presse. Donc, c'est-à-dire que c'était pas simplement des gens qui ont dit quelque chose dans leur coin. Donc, c'est-à-dire que c'était public, ouvert à tous. D'après les sources, on aurait entre... Alors, à l'époque, on comptait les foules un peu différemment, mais on avait entre 70 000 et 50 000 personnes selon la police.
0: Oui, c'est quand même énorme.
1: Pour un 1917, dans un coin perdu du Portugal, ouais, c'est, avec les moyens de transport de l'époque, ouais, c'était pas... Et puis, si on retient un chiffre de 40 000, ça reste quand même assez, assez spectaculaire. Surtout qu'en plus, le public était très varié en classe sociale, en croyance, en sensibilité politique. Donc on avait comme une sorte de réduction du Portugal. En fait, toute la société portugaise était entre guillemets présente, ouais, à travers cette foule.
0: Alors, ça a été relayé par un journaliste anticlérical et il a signé un article qui était intitulé « Comment le soleil a dansé au milieu du jour à Fatima ». Et cet article, il a fait sensation dans le pays.
1: Tout à fait, donc c'est un article qui a été publié deux jours après, donc dans le quotidien Os et Culos, donc qui était quand même pas le plus favorable à l'Église. Donc c'est assez intéressant de voir que justement dans les témoins de ce phénomène, de ce miracle solaire, il y avait des gens, on va dire, chrétiens et des gens qui étaient opposés à ces conceptions. Oui. Et c'est très intéressant que, est-ce que s'il n'y avait que des chrétiens, on aurait pu dire ils sont arrangés, c'était oui, un truc... Oui. Non, pas du tout. Beaucoup de sensibilité, beaucoup de positions politiques très différentes étaient présentes, et notamment des gens qui n'y croyaient pas.
0: Absolument, même qui disent athées, clairement.
1: Et qui s'opposaient même en plus au message de l'Église. Donc c'est-à-dire que si eux-mêmes ont l'honnêteté intellectuelle de dire ce qu'ils ont vu, c'est qu'il s'est repassé quelque chose.
0: Quelque chose. Et ça a été vu assez loin à la ronde aussi, ça n'a pas été que sur le lieu.
1: Non seulement ça a été, il y a eu des témoignages unanimes et des courriers de lecteurs abondants pour effectivement dire ce que chacun a vu. Donc à des petites nuances près, on s'accorde quand même sur un fond commun, c'est-à-dire effectivement un soleil qui va se mettre à tourner, à danser, à manifester différentes...
0: Et comme s'il allait fondre sur la Terre, non?
1: Voilà, c'est effectivement ça. C'est qu'effectivement, donc au début d'abord, il y a pas mal de pluie, une oui, pluie abondante qui s'arrête brutalement. Le soleil sort des nuages. On peut, alors, premier élément à souligner, on peut le regarder sans être aveuglé. Ouais. Ce qui est quand même assez rare, surtout en plein mois de mai, un soleil bien, bien intense. Et puis ensuite, le reste des nuages dans le ciel et le paysage prennent des couleurs roses, violacées, bleues, orangées ou jaunes. Le soleil se met à tourner sur lui-même avec une vitesse impétueuse comme une sorte de route d'artifice. Et puis, il semble se détacher du ciel et s'avancer vers la terre et menace de s'y écraser. Et donc, la foule est prise de panique jusqu'à ce que le ciel reprenne sa place normale. Le phénomène aura duré, en tout et pour tout, une dizaine de minutes. Et en fait, beaucoup de personnes vont dire ce qu'elles ont vu, et sans compter que le même miracle a été vu à des dizaines de kilomètres. Donc ça veut dire que des gens qui n'étaient pas présents physiquement, qui ne savaient même pas forcément que ce qui se passait, ont été touchés par l'événement, on va dire, à distance.
0: Ouais.
1: Donc là, c'est difficile d'inventer ce genre de témoignage.
0: Oui, donc il y a une volonté de toucher, des cœurs qui n'étaient pas du tout disposés à être touchés, vraiment de entre guillemets, de rendre la chose presque impossible à nier.
1: Tout à fait, on peut dire que là c'était quelque chose visible par tout le monde, c'était annoncé de longue date, c'était dans un endroit complètement dégagé, des enfants n'étaient pas du genre à inventer les choses, pas de manipulation possible, imaginable, le phénomène n'est pas explicable, l'observatoire de Lisbonne n'a rien détecté de particulier, au niveau mondial, pas d'observation sur le soleil spécifique, donc là on est dans un cas, on appelle ça une singularité, c'est tellement exceptionnel qu'on n'a pas les mots pour expliquer les choses.
0: Ouais. Alors les apparitions, elles ont été assez vite reconnues, les apparitions de Fatima.
1: Oui, donc l'ouverture de l'enquête se fait en 1919, et puis la commission canonique va rendre son rapport dans les années 30, et l'évêque de Léria, dont dépend Fatima, reconnaît l'apparition le 13 octobre 1930, alors, sans pour autant s'engager sur le miracle solaire, qui fait partie des apparitions, mais qui est un peu plus spécifique, puisqu'il n'est pas dans le contenu exact du message, donc l'évêque a eu la prudence de ne pas s'engager sur ce miracle.
0: Oui. Alors la Vierge avait demandé à ce qu'on lui fasse construire une chapelle, et elle s'est présentée à Fatima comme Notre-Dame du Rosaire, n'est-ce pas?
1: Tout à fait. C'est pourquoi en 1928, l'évêque a lancé la construction de la basilique du Rosaire, qui sera inaugurée un peu plus tardivement, en 1953.
0: Et puis ensuite, il y a eu une nouvelle basilique en 2004 qui a été...
1: Tout à fait. Inaugurée en 2007, donc la veille du 90e anniversaire de l'apparition du 13 octobre, ce qui montre que la coïncidence des dates n'est pas... Voilà, c'est un joli clin d'œil.
0: Et alors, je reviens sur le troisième secret dont vous avez dit qu'il n'avait pas été révélé tout à fait en même temps que les autres. Il a été révélé par le pape Jean-Paul II et en lien avec la tentative d'attentat contre lui en mai, le 13 mai, jour de la, justement des apparitions, 81.
1: À... Tout à fait. Donc, nous sommes le 13 mai 1981, donc en pleine audience pontificale, et Mehmet Ali et le tireur qui devait l'abattre, mais malgré les blessures gravissimes, Jean-Paul II s'en sort.
0: Oui. Et il a eu l'impression que une main avait écarté la
1: voilà,
0: balle.
1: Voilà, son témoignage est assez clair. Il a vraiment senti qu'il allait y passer, mais il a aussi senti qu'il y avait quelque chose qui le protégeait, une main maternelle. Et il va alors demander d'ouvrir les archives dites secrètes pour se pencher sur le dossier de Fatima. Et un an après cette tentative d'attentat, il va effectivement faire sertir la balle dans la couronne de la Vierge pour montrer que le mal, donc ce qu'on voulait lui faire subir, est réintégré dans un plan plus grand du bien.
0: Du bien, oui. Et il relie ça justement à toutes les attaques contre la religion chrétienne, contre l'Église, au cours du XXe siècle, et qui proviennent toujours en fait de personnes qui sont de régimes athées, hostiles au christianisme.
1: Alors effectivement, le grand jubilé de l'an 2000 est l'occasion de dévoiler ce secret, avec un commentaire théologique du cardinal Ratzinger, donc devenu Benoît XVI. On peut l'avoir sur le site du Vatican, oui. C'est pas quelque chose qui est secret. Le commentaire est assez simple. L'image donc, qui est vue par les enfants, puisque c'est une vision, annonce les persécutions du XXe siècle, annonce les régimes athées et antichrétiens, puisque le XXe siècle a comporté plus de martyrs que les 19 précédents,
0: ouais.
1: Et donc met en lumière, entre guillemets, les tragiques erreurs du communisme, qui le plus souvent, effectivement, a été en attitude de persécution par rapport aux croyants, et notamment les chrétiens. Et finalement, l'image aussi quelque part positive qu'il ne faut pas oublier, c'est que malgré les scènes de désolation qui sont vues par les enfants, et qui concernent tout le peuple de Dieu, eh bien, il y a cette image où justement des anges vont recueillir le sang des martyrs et qui vont irriguer les âmes qui s'approchent de Dieu. Donc là, on est exactement dans la parole ultra connue de Tertullien, le sang des martyrs est semence de chrétiens. Donc finalement, la vision, certes négative et douloureuse, s'ouvre quand même en espérance, parce que c'est-à-dire que tous ces martyrs qui peinent, qui luttent et qui sont parfois même fauchés par la mort, deviennent en fait... Eh bien, des semences de vie pour d'autres chrétiens au bout du monde.
0: Oui, donc leur vie n'est pas perdue, en quelque sorte, leur sacrifice n'est pas perdu.
1: Exactement, il n'est pas inutile, il est associé à celui du Christ, il a même une fécondité surhumaine, enfin, au-delà de toute espérance.
0: Oui, oui. Alors, je reviens juste un tout instant sur la consécration du monde au cœur immaculé de Marie. Ça a été fait assez rapidement, après les apparitions, mais renouvelé par le pape François au tout début de son pontificat.
1: Oui, tout à fait. Ça, c'est un choix personnel du pape François qui avait effectivement été marqué par cette consécration. En tout cas, c'est vrai que vu l'état du monde, on peut se dire que c'est pas un luxe. C'est pas du temps de perdu que de se remettre dans les mains de la Vierge Marie, non seulement par une démarche effectivement de consécration, mais ensuite après par une démarche, je dirais, de fidélité, parce qu'une chose est la consécration, une chose est de vivre dans l'esprit de la consécration.
0: Oui.
1: Et donc c'est sûr que si on se consacre en disant bah voilà c'est magique, maintenant on est dans les mains de Marie, donc on n'a plus rien à craindre, mais si on se consacre, c'est qu'on s'engage implicitement ou explicitement à être fidèle au chapelet, si ce n'est au chapelet quotidien.
0: Oui.
1: Donc il y a aussi quelque part une logique, une cohérence entre la démarche que vous faites
0: oui.
1: et la manière de vivre dans l'esprit de la démarche qui l'anime.
0: Oui, il y a une exigence, si je puis dire.
1: Exactement.
0: Oui. Alors justement, c'est un message qui rappelle la puissance de la prière du rosaire.
1: Exact.
0: Un message qui dévoile la dévotion réparatrice du cœur de Marie aussi.
1: Tout à fait.
0: Et puis, peut-être aussi une invitation à ne pas occulter les fins dernières, à avoir le courage de les regarder, de ne pas penser que le salut est quelque chose d'automatique. L'homme est une créature libre qui a sa part de responsabilité dans son salut, si je puis dire.
1: C'est vrai que les fins dernières sont un peu le parent pauvre de la prédication. On a un peu du mal à en parler et moins on en parle, moins c'est facile d'en parler parce que personne ne l'entend. Donc il y a peut-être un effort à faire au niveau de la prédication, en tout cas une prise de conscience et qui sera une vraie conversion parce que c'est pas pour faire peur,
0: non.
1: C'est pour remettre devant ce grand mystère de la personne humaine avec sa vocation à une destinée donc éternelle et par conséquent il y a un choix qui va se poser un jour ou l'autre et ce choix il n'y a que deux options. Donc la beauté de la vie humaine c'est qu'elle est tendue vers l'éternité, mais le côté un peu tragique de l'histoire c'est qu'elle peut aussi librement et consciemment se fermer à une éternité de vie. Et donc là, c'est là que les choses deviennent terribles. Et donc, il faut tout faire pour que chaque personne puisse s'engager dans la voie du salut.
0: Oui, donc il faut avoir conscient des enjeux.
1: Exactement.
0: Alors, vous avez suivi l'émission au Puy de Jacob sur les apparitions mariales de Fatima.

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0: Bonjour chers auditeurs, Claire Tiercelin pour l'émission « Au cœur de la vie des paroisses ». Nous découvrons chaque mois les spécificités des différentes paroisses du diocèse avec ceux qui en sont les acteurs. Après la paroisse Bienheureuse Marie Pouspin, c'est-à-dire le secteur paroissial d'Auneau, nous allons nous intéresser à la paroisse Notre-Dame à Chartres. Chartres, ce n'est pas que la cathédrale, avec ses pèlerins et ses visiteurs, c'est aussi une paroisse. Je reçois l'abbé Emmanuel Blondeau, recteur et curé de cette grande paroisse urbaine. Bonjour monsieur l'abbé.
1: Bonjour Claire.
0: Alors monsieur l'abbé, la paroisse Notre-Dame, combien d'âmes, combien de clochers?
1: Alors c'est une ville, puisque la paroisse correspond à la ville de Chartres. Chartres fait un peu moins de 40 000 habitants, et ce sont 8 clochers, si je peux m'exprimer ainsi, puisque à l'église de la Madeleine, il n'y a pas de clocher, il n'y a qu'une croix, et qu'à la cathédrale, il y a au moins 2 clochers.
0: Ah d'accord, il faut calculer comme ça. D'accord.
1: Sans compter les cloches que je suis. Voilà.
0: Alors, qu'est-ce qui fait la particularité de la paroisse Notre-Dame?
1: Voilà, c'est que chaque vie de clocher se développe avec une certaine autonomie. Donc, non seulement en termes de célébration liturgique, mais en termes de telle ou telle initiative missionnaire, de prière, de fraternité. Et puis la deuxième dimension, c'est qu'il y a un certain nombre de réalités pastorales qui sont faites pour l'ensemble de la paroisse, la catéchèse, les jeunes, voilà, puis un certain nombre de choses qui tournent aussi autour de la cathédrale, ce qui fait que je vais pas reparler de la cathédrale, vous m'entendez souvent parler de la cathédrale, mais voilà, que la cathédrale fait à la fois l'unité, regroupe les paroissiens qui aiment s'y retrouver aussi pour la prière. L'originalité, c'est que l'initiative paroissiale, c'est aussi l'animation de la cathédrale pour accueillir les pèlerins et les visiteurs.
0: Alors, pour faire face à la multiplicité des messes à célébrer chaque jour et les week-ends, combien de prêtres êtes-vous à Chartres, à la paroisse Notre-Dame?
1: Alors, c'est une question toujours compliquée pour moi, parce que chaque prêtre a des statuts différents.
0: Oui.
1: Je crois que je vais être le seul prêtre de la paroisse qui est entièrement
0: à plein temps.
1: La paroisse et la cathédrale.
0: Voilà.
1: Voilà. Après, j'ai le père Jean-Eudes Coulon, qui est chargé du suivi de la communauté Saint-Pierre, qui est bien investi avec moi à la cathédrale, mais qui passe au moins une journée par semaine à Paris pour des questions d'officialité à la cathédrale, mais qui passe au moins une journée par semaine à Paris pour des questions d'officialité, de droit canon.

0: puis la préparation au baptême. Je continue, j'ai le père Jean-François qui vient d'arriver du Gabon. Aujourd'hui, il prend ses marques, il découvre chacun des clochers. Il commence des obsèques, enfin, voilà, pour l'idée, c'est que pendant ce premier temps-là, il découvre la paroisse, il découvre la diversité pour qu'on puisse petit à petit lui donner telle ou telle responsabilité plus précise. Après, j'ai deux autres prêtres étudiants qui sont le père Dominique et le père Isaïe, donc qui sont là uniquement les week-ends. Donc le père Dominique les vendredis, samedi, dimanche et le père Isaïe samedi, dimanche. Père Dominique, il suit la communauté de la Madeleine, père Isaïe suit la communauté de Jeanne d'Arc. Le père Dominique suit les jeunes pros et le père Isaïe suit les collégiens, l'aumônerie des collégiens.
1: Et maintenant les chapelains.
0: J'ai encore le père Quégelin. Voilà. Et puis les chapelains de la cathédrale pour assurer toutes les confessions. Donc je sais jamais combien compter.
1: Il y a un certain nombre de prêtres, mais il faut bien tout ça pour assurer toutes les messes et notamment les week-ends.
0: Voilà.
1: Mais pour faire tourner une paroisse, il nous faut aussi des laïcs bénévoles qui au quotidien assurent différents services. Alors j'ai invité Alain Lemery, en charge avec d'autres laïcs de l'église de la Madeleine. Bonjour Alain.
2: Bonjour Claire.
1: Alors pour ceux qui n'habitent pas Chartres, je précise que cette église est située dans la zone du centre commercial de Carrefour. Elle a été construite il y a juste 50 ans et vous venez de fêter cet anniversaire présidé par Monseigneur Christori. Alors qu'est-ce qui s'est passé il y a 50 ans, en quelques mots ?
2: Il y avait des besoins au niveau d'une communauté qui était assez réduite à l'époque, et du fait que le quartier était en plein essor, donc ça a justifié la construction d'une église.
1: De cette église, en plein dans les immeubles.
2: Bien enclavée dans les immeubles et bien insérée dans le quartier. Si nous étions à la campagne, je dirais que c'est une église de village.
1: Tout à fait, une église de village au milieu des immeubles.
2: Voilà.
1: Alors, revenons à votre église aujourd'hui. Alors Alain, quel est votre rôle dans l'église de la Madeleine ?
2: Eh bien, je participe entre autres à l'équipe de proximité qui a pour mission de veiller au bon fonctionnement général de l'église. Et en particulier, je suis président d'obsèques depuis une bonne vingtaine d'années.
1: Alors, président d'obsèques, c'est-à-dire que quand le service du rectorat de la cathédrale vous prévient qu'un enterrement est souhaité dans l'église de la Madeleine, qu'est-ce qui se passe ?
2: Eh bien, nous voyons rapidement avec le rectorat si la date convient, à savoir, est-ce que nous pouvons assurer la cérémonie avec l'équipe. Si l'équipe est disponible, donc nous donnons le feu vert et c'est nous qui contactons les familles pour mettre en place la cérémonie. Donc, à la fois, échange et réception des familles et, dans un deuxième temps, donc préparation de la cérémonie. Et bien sûr, derrière, nous assurons la cérémonie.
1: D'accord. Préparation et cérémonie.
2: Et cérémonie, oui.
1: Alors, en gros, vous faites combien d'inhumations par an ?
2: Environ une cinquantaine d'inhumations par an, donc grosso modo une par semaine.
1: Une par semaine ? Oui, c'est quand même pas mal.
2: Oui.
1: Mais juste pour un clocher ?
2: Oui.
1: Donc c'est quand même beaucoup, enfin, c'est ça, il me semble. Alors, paroisse rurale, paroisse urbaine, on voit que la place des laïcs, la place de tout baptisé est primordiale pour faire avancer le royaume de Dieu. Alors, monsieur l'abbé, la paroisse Notre-Dame accueille de nombreux couples qui souhaitent se marier à l'église. Alors, je suppose que chaque église ne peut pas s'occuper de tout. Qu'est-ce qui est mis en place pour les mariages ?
0: Alors, de fait, c'est une pastorale, donc c'est une initiative de la paroisse qui va pour l'ensemble des clochers. Donc, il y a un accueil de ceux qui désirent se marier dans l'année. Deuxième étape, donc qui est fait par des bénévoles. Deuxième étape, il y a une équipe de préparation au mariage qui assure des soirées et deux dimanches. Donc le couple responsable de cette équipe, c'est Florence et Eric Gernet, Eric et Diacre. Florence, sa femme, elle est celle qui accueille. Ça correspond à peu près 35 mariages sur la fiche chaque année. Donc le couple est accueilli, il est proposé de rencontrer le prêtre qui va accompagner le travail de personnel, enfin à trois, puisque le prêtre est le couple, et puis qui vont être invités à suivre cette formation entre janvier et mars. Et puis après, le couple sera invité à retrouver le prêtre ou le diacre qui va présider son mariage.
1: Alors, il y a une question qui se pose parfois. Est-ce que les églises de Chartres, et plus précisément la cathédrale, sont réservées aux Chartrains

0: où est-ce que vous acceptez des hors-communes qui souhaitent se marier à la cathédrale?
1: Alors, c'est un discernement pas cas par cas.
0: Cas par cas.
1: Donc, d'abord, nous acceptons les chartrains.
0: Oui.
1: Après, s'il y a des motifs de se marier à Chartres, on peut dire oui, à condition qu'ils viennent avec leur prêtre, puisqu'on va pas pouvoir assurer le nombre de mariages s'ils viennent pas avec leur prêtre.
0: Oui.
1: Donc, une personne qui a un motif et qu'il a un prêtre dans la famille qui vient pour célébrer, là, nous acceptons. Après, c'est plus compliqué.
0: Oui, parce qu'au printemps ou à l'automne, quand tout le monde veut se marier, souvent, on voit à la cathédrale, il y a un mariage à 2 heures et un mariage à 4 heures déjà. Hein.
1: Oui, c'est ça. Et puis, parfois, c'est aussi en même temps à Saint-Pierre.
0: Et à Saint-Pierre.
1: Voilà. Ou Saint-Aignan. Donc, ce qui fait quand même beaucoup de célébrations regroupées dans une petite période.
0: Est-ce qu'il y a beaucoup de gens qui souhaitent justement la cathédrale, pour les gens qui sont pas de Chartres, quoi. Est-ce que c'est très demandé, la cathédrale, ou pas?
1: Alors, les chartrains, si je puisse m'exprimer ainsi, eux, ils souhaitent soit Saint-Pierre, soit Saint-Aignan.
0: D'accord.
1: Voilà. Après, ils ont bien conscience que se marier dans la cathédrale, on risque d'être noyé dans un immense vaisseau pour une petite assemblée. Bien qu'on puisse célébrer les mariages dans le cœur de la cathédrale.
0: Mmh.
1: Voilà, ça c'est clair. Après, pour moi, l'accent, c'est la préparation. C'est comment on permet à des couples de découvrir que la célébration du mariage, c'est comme un tremplin, c'est comme une porte d'entrée dans une réalité nouvelle qui est vivre la relation homme-femme-couple dans l'alliance selon l'évangile. Et pour moi, l'enjeu, il est là. Un enjeu qui permette à chaque couple de progresser dans une conscience plus vive de l'enjeu du mariage et d'un mariage chrétien où ils sont signes de l'amour de Dieu pour l'Église et pour le monde.
0: Alors là, nous venons parler du mariage, donc du sacrement de mariage. Eh bien, parlons maintenant des baptêmes. Comment ça se passe, les baptêmes à la paroisse Notre-Dame? Parce que j'imagine aussi, c'est la même chose, il y a plusieurs clochers. Comment ça se passe pour les baptêmes?
1: C'est la même chose que pour les mariages, donc c'est pas la même personne qui accueille. Là, c'est Aline qui fait l'accueil pour les baptêmes. Les baptêmes, c'est 120, 130 baptêmes par an. Ce que je vois, c'est que ceux qui n'ont pas trop le lien avec l'Église, ils demandent toujours la cathédrale. Ceux qui ont plutôt un lien, ils vont demander la Madeleine parce qu'ils sont attachés à la Madeleine, Jeanne d'Arc parce qu'ils sont attachés à Jeanne d'Arc, ou Saint-Pierre parce qu'ils sont attachés à Saint-Pierre. Voilà. Mais le gros, c'est quand même à la cathédrale. Donc, même process, ils sont accueillis, ils sont accompagnés, ils participent aux réunions de préparation. Après, le prêtre ou un laïc les accompagne dans la rédaction, dans la préparation fine de leur livret et de la célébration. Et puis, nous célébrons des baptêmes. À la cathédrale, j'imagine qu'il y a un baptême durant la saison, c'est-à-dire entre avril et le 1er novembre, doit bien y avoir des baptêmes.
0: Tous les dimanches, pratiquement.
1: Pratiquement tous les dimanches.
0: Pratiquement, après la messe.
1: Après la messe, pratiquement tous les dimanches.
0: Oui. Et les gens apprécient d'être dans la crypte ou ils préfèrent être dans la cathédrale? Est-ce que là, on ne demande pas le choix, il n'y a pas le choix, mais.
1: Le problème de la crypte, c'est que il n'y a pas d'ascenseur pour y descendre.
0: Ah oui.
1: Et donc, dès qu'il y a de la famille ou qu'il y a quelques difficultés pour se déplacer, on célèbre dans le cœur de la cathédrale.
0: Dans le cœur.
1: Voilà. Et le cœur permet quand même une certaine, parce qu'on entend le brouhaha de tous les visiteurs, de ceux qui marchent à côté, mais on n'entend pas le bruit distinct des voix.
0: D'accord.
1: Donc on peut y célébrer. Et puis comme c'est le dimanche, entre midi et demi, 1h30, la cathédrale est un peu plus calme.
0: Elle est un petit peu plus calme. Alors justement, Alain, qui est donc à la paroisse de la Madeleine, puisqu'on parle des baptêmes, vous en avez beaucoup à la Madeleine?
2: Les baptêmes, c'est extrêmement rare. Cette année, c'est une année exceptionnelle, en ce sens que nous avons eu 4 baptêmes.
0: Ah, c'est rare, alors qu'on pourrait penser que vous êtes dans un quartier jeune.
2: Mais oui, mais.
0: Mais qui ne fréquente pas.
2: Le quartier a vieilli. Et puis la communauté chrétienne est quand même assez limitée. Et c'est dans cette communauté chrétienne que les baptêmes se font, généralement.
0: Donc, votre communauté paroissiale de la Madeleine est plutôt une clientèle, si on peut dire, âgée, plus âgée.
2: Tout à fait. Oui, âgée. Oui, mais fidèle.
0: Donc, vous avez plus d'enterrements que de baptêmes.
2: Ah oui, hélas.
0: D'accord. Très peu de baptêmes. Oui, c'est assez surprenant parce qu'on pourrait penser que vous êtes dans un quartier, mais vous n'en avez pas. D'accord.
2: Très peu.
0: Quand il y en a, ils ont lieu le dimanche après la messe ou pendant la messe?
2: Les deux.
0: D'accord.
2: Ceux que nous avons eus cette année, il y en a eu 2 pendant la messe et puis 2 après la messe. Oui.
0: C'est comme ça. Bon, notre émission touche à sa fin. Nous n'avons pas épuisé tout le sujet. Donc, Monsieur l'abbé, je vous propose de revenir le mois prochain et nous verrons d'autres facettes de la vie paroissiale de la paroisse Notre-Dame à Chartres. Au revoir, monsieur l'abbé.
1: Au revoir, Claire.
0: Au revoir, Alain.
2: Au revoir, Claire.
0: Et, chers auditeurs, je vous dis à bientôt.

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0: Au nom du Père, et du Fils, et du Saint-Esprit. Amen. La paix soit avec vous.
1: Et avec votre esprit.
0: Bienvenue à chacun de vous pour cette Eucharistie dominicale. Des fidèles qui sont au-delà de l'échafaudage dans la nef, je les invite, s'ils le désirent, à venir dans les transepts à droite ou à gauche et à des places libres. Et ils profiteront beaucoup mieux de la messe, je crois. Welcome for this holy mass in our cathedral of Chartres. Be welcome if you come from abroad. Nous sommes réunis aujourd'hui pour célébrer le Seigneur comme chaque dimanche. L'évangile qui va nous guider, c'est l'évangile du bon grain et de l'ivraie, dont je parlerai après un peu. Et nous pouvons donc nous mettre en présence de Dieu. Nos vies sont faites de lumière, sont faites d'amour, mais aussi d'ombre et parfois de péché. C'est la part d'ivraie qui est dans nos vies, mais qui ne limite pas l'amour de Dieu pour nous pour autant, mais il demande notre conversion. Aussi humblement recevons la miséricorde de Dieu.

0: Que Dieu Tout-Puissant nous fasse miséricorde, qu'il nous pardonne nos péchés, qu'il nous conduise à la vie éternelle.
1: Amen.

Ensemble, prions. Sois favorable à tes fidèles, Seigneur, et dans ta bonté multiplie pour eux les dons de ta grâce, afin que brûlant de charité, de foi et d'espérance, ils soient toujours vigilants pour garder tes commandements. Par Jésus-Christ, ton Fils, notre Seigneur, qui vit et règne

Lecture du livre de la sagesse. Il n'y a pas d'autre Dieu que toi qui prenne soin de toutes choses. Tu montres ainsi que tes jugements ne sont pas injustes. Ta force est à l'origine de ta justice et ta domination sur toutes choses te permet d'épargner toutes choses. Tu montres ta force si l'on ne croit pas à la plénitude de ta puissance. Et ceux qui la bravent sciemment, tu les réprimes. Mais toi qui disposes de la force, tu juges avec indulgence, tu nous gouvernes avec beaucoup de ménagement, car tu n'as qu'à vouloir pour exercer ta puissance. Par ton exemple, tu as enseigné à ton peuple que le juste doit être humain. À tes fils, tu as donné une belle espérance. Après la faute, tu accordes la conversion. Parole du Seigneur.

Lecture de la lettre de Saint Paul apôtre aux Romains. Frères, l'Esprit Saint vient au secours de notre faiblesse, car nous ne savons pas prier comme il faut. L'Esprit lui-même intercède pour nous par des gémissements inexprimables. Et Dieu, qui scrute les cœurs, connaît les intentions de l'Esprit, puisque c'est selon Dieu que l'Esprit intercède pour les fidèles. Parole du Seigneur.

En ce temps-là, Jésus proposa cette parabole à la foule. Le royaume des cieux est comparable à un homme qui a semé du bon grain dans son champ. Or, pendant que les gens dormaient, son ennemi survint. Il sema de l'ivraie au milieu du blé et s'en alla. Quand la tige poussa et produisit l'épi, alors l'ivraie apparut aussi. Les serviteurs du maître vinrent lui dire « Seigneur, n'est-ce pas du bon grain que tu as semé dans ton champ ? D'où vient donc qu'il y ait de l'ivraie ?» Il leur dit « C'est un ennemi qui a fait cela. » Les serviteurs lui disent « Veux-tu donc que nous allions l'enlever ?» Il répond « Non. En enlevant l'ivraie, vous risquez d'arracher le blé en même temps. Laissez-les pousser ensemble jusqu'à la moisson. Et au temps de la moisson, je dirai au moissonneur, enlevez d'abord l'ivraie, liez-la en bottes pour la brûler. Quant au blé, ramassez-le pour le rentrer dans mon grenier. » Il leur proposa une autre parabole. Le royaume des cieux est comparable à une graine de moutarde qu'un homme a prise et qu'il a semée dans son champ. C'est la plus petite de toutes les semences, mais quand elle a poussé, elle dépasse les autres plantes potagères et devient un arbre, si bien que les oiseaux du ciel viennent et font leur nid dans ses branches. Il leur dit une autre parabole. Le royaume des cieux est comparable au levain qu'une femme a pris et qu'elle a enfoui dans 3 mesures de farine jusqu'à ce que toute la pâte est levée. Tout cela, Jésus le dit aux foules en parabole, et il ne leur disait rien sans parabole, accomplissant ainsi la parole du prophète « J'ouvrirai la bouche pour des paraboles, je publierai ce qui fut caché depuis la fondation du monde. » Alors, laissant les foules, il vint à la maison. Ses disciples s'approchèrent et lui dirent « Explique-nous clairement la parabole de l'ivraie dans le champ. » Il leur répondit « Celui qui sème le bon grain, c'est le Fils de l'homme. Le champ, c'est le monde. Le bon grain, ce sont les fils du royaume. L'ivraie, ce sont les fils du mauvais. L'ennemi qui l'a semé, c'est le diable. La moisson, c'est la fin du monde. Les moissonneurs, ce sont les anges. De même que l'on enlève l'ivraie pour la jeter au feu, ainsi en sera-t-il à la fin du monde. Le Fils de l'homme enverra ses anges et ils enlèveront de son royaume toutes les causes de chute et ceux qui font le mal. Ils les jetteront dans la fournaise. Là, il y aura des pleurs et des grincements de dents. Alors, les justes resplendiront comme le soleil dans le royaume de leur Père. Celui qui a des oreilles, qu'il entende. Acclamons.

chers amis, le chant, c'est le monde. Notre monde, notre planète bleue, magnifique quand on la voit depuis l'espace, est aussi un espace où pousse beaucoup d'ivraies. Une économie lézardée, le pouvoir des grands qui s'y fait sentir, la nature qui est en feu et qui se dérègle. En France, cette loi qui a été votée pour que maintenant la vie n'est plus sacrée puisqu'elle peut être dépendante d'un geste létal par l'euthanasie ou le suicide assisté. L'ivraie est bien là, comme d'ailleurs dans nos propres vies. Y a-t-il donc un chemin de bonheur? Peut-on espérer? Eh bien oui, car le Christ a dit à Thomas, « Je suis le chemin, la vérité et la vie. » Et nous, chrétiens, avons comme chemin le Christ, la sequela Christi, suive le Christ. Alors je voudrais vous encourager, m'encourager aussi moi-même, à vivre durant ce temps estival des dons de Dieu, bien que dans le champ du Seigneur, où nous sommes, nous, il y a du bon grain et de l'ivraie. Justement, cet évangile du bon grain et de l'ivraie, donc je résume la parabole en un instant, on voit un propriétaire qui sème du blé dans son champ, mais l'ennemi est venu semer de l'ivraie, donc une mauvaise herbe. Quand tout pousse, eh bien tout pousse ensemble, les serviteurs sont choqués, ils disent on va enlever l'ivraie, et le maître dit non, touchez à rien, parce que si vous arrachez l'ivraie, vous allez aussi arracher le blé, on va attendre la moisson, et à la moisson, on va séparer l'ivraie qu'on ira brûler, et le bon grain qu'on mettra dans nos silos, dans nos greniers. Et forcément, cette parabole est un peu compréhensible pour des paysans, mais les apôtres ont besoin d'être un peu plus éclairés, donc ils demandent « Explique-nous le sens de cette parabole ». Il leur dit « Voilà, c'est pas compliqué. Le champ, c'est le monde. Celui qui sème, c'est le Fils de l'homme. » Entre parenthèses, c'est qui le Fils de l'homme? Il faut se rappeler une autre guérison de Jésus, celle de l'aveugle-né. Quand il a guéri cet aveugle-né, Jésus va lui dire « Crois-tu au Fils de l'homme ?» Et l'homme va répondre « Mais qui est-il pour que je croie en lui ?» Et Jésus répond « Tu le vois, je le suis. » Donc celui qui sème, c'est le semeur, c'est Jésus lui-même en fait. Et puis, il dit « Le bon grain, ce sont les fils du royaume. » Mes amis, parmi nous, il y a des fils du royaume. Des fils et des filles du royaume. Mais le mauvais grain, l'ivraie, ce sont les fils du mauvais. Et c'est qui le mauvais? C'est qui l'ennemi? C'est le diable. Et puis, il précise, la moisson, c'est la fin des temps. Et les moissonneurs seront les anges. C'est une parabole un peu sérieuse parce qu'il dit clairement qu'à la fin des temps, il y aura un tri entre l'ivraie, ce sont les fils du mauvais, et le bon grain, ce sont les fils du royaume. Les fils du mauvais iront brûler en enfer, les fils du royaume iront dans la gloire de Dieu, dans son amour. Autrement dit, le ciel est un don de Dieu qu'on reçoit par le baptême, mais il n'est pas gagné tout de suite comme ça. Et c'est pour ça qu'il faut s'encourager à vivre dans la lumière de Dieu. Le Seigneur nous invite à le regarder lui parce que ce qui est touchant, c'est que en refusant qu'on arrache l'ivraie pour préserver le bon grain, Jésus dit au fond une parole, il dit « Je suis patient, je peux attendre. » Nous, mes amis, nous sommes impatients. On voudrait que les loulous qui cassent dans les rues, on les mette en prison. On voudrait que ceux qui nous dérangent en France repartent à l'étranger. On voudrait que ce voisin qui me fait du bruit, qui me dérange, s'en aille. On est parfois très dur avec les autres, très impatient. On voudrait arracher l'ivraie.
pour être tranquille. Or Jésus dit non, ne touchez pas à l'ivraie. Parce qu'il a cette espérance que même les fils du mauvais peuvent se convertir, peuvent retrouver le chemin de la vérité, de la paix, de la joie. Alors ayons cette même espérance, même par rapport à des gens qui nous posent problème. Ayons cette espérance. Bien sûr, en attendant, il faut avancer, il faut marcher. Et c'est exigeant, c'est difficile. La vie n'est pas facile pour beaucoup. Mais il faut marcher avec cette espérance que ce jugement, cette moisson va venir et que là, si nos vies ont été dans la lumière, nous serons accueillis dans la gloire de Dieu. Nous verrons Dieu de nos yeux. Nous goûterons à la paix éternelle. Alors on a écouté un texte de la sagesse. 2 siècles, 3 siècles avant Jésus-Christ. Un texte qui nous dit qu'au fond, la porte, c'est d'avoir cette confiance en Dieu et choisir l'amour, choisir d'aimer. Dans vos couples, par exemple, il y a de l'ivraie. Dans la vie de votre conjoint, il y a beaucoup de bons grains, j'espère. Il y a aussi de l'ivraie. Cherchez pas à enlever l'ivraie de la vie du conjoint. Commencez par enlever l'ivraie dans votre propre vie. Essayons en tout cas. Mais en gardant le bon grain, hein, sans l'arracher. La porte, c'est la sagesse de Dieu. Et la sagesse nous dit qu'il y a ce Dieu unique. En lui est la force, la puissance, puissance d'amour. Il faut pouvoir compter sur lui. Et nous avons reçu de participer à sa vie par le baptême. Notre baptême a donné à chacun de nous d'être des fils et filles du royaume pour vivre dans la lumière. Pour vivre, comme disait la prière tout à l'heure, dans la foi, l'espérance et la charité. Et ça, nous pouvons le faire, par exemple, en louant le Seigneur. Le psaume disait de louer Dieu pour ses merveilles. Entre parenthèses, on sait, nous, nommer quelques merveilles de Dieu dans nos vies ? Est-ce qu'on pourrait en témoigner à des gens qui nous disent « Mais tu me parles de merveilles de Dieu dans ta vie, quelles sont-elles ces merveilles » Nomme-les. Vous pourriez vous mettre debout devant tout le monde et dire « Je prends le micro et je nomme les merveilles de Dieu dans ma vie ou pas ?» Parce qu'on peut chanter des chants, mais si ça ne se passe pas chez soi, il y a un petit problème. Ou il ne se passe rien, ou on n'a rien vu. Souvent, on ne voit pas très bien, en fait. Notre vie, par exemple, est une merveille. Je pense à vous qui êtes grands-parents, peut-être arrière-grands-parents, quand vous avez la naissance d'un petit-fils, une petite fille, et que vous êtes toutes ébahies, n'est-ce pas une merveille de Dieu ? Est-ce qu'on sait assez louer Dieu pour ça ? On fait juste des photos pour envoyer tous ces WhatsApp. Ah, c'est ma petite-fille qui est née. Avons-nous commencé par faire un WhatsApp avec Dieu ? Pour le remercier. Le louer, la louange, et cette louange, vivons-la ensemble, parce que, justement, nous sommes un peuple, un corps, le corps de Dieu, le corps du Christ, et ensemble, on peut s'aider, s'accompagner mutuellement. Et ce chemin va nous ouvrir à l'espérance. L'espérance, on la trouve aussi dans les deux paraboles, je ne vais pas dire un mot trop long sur elle, mais les deux paraboles que Jésus a ajoutées. La première, c'est la parabole du grain de moutarde. Alors, on dit que c'est un petit grain, très petit. Bon, moi, je n'ai pas été vérifié, mais en tout cas, on dit ça. Et il pousse au-delà des plantes potagères. Il fait une sorte de buisson, d'arbuste. Et sous cet arbuste viennent s'abriter les oiseaux. Autrement dit, ce qui est petit, Jésus le montre pour dire qu'il peut porter du fruit, qu'il peut même protéger les autres. Et puis, il y a la parabole du levain dans la pâte. Il faut très peu de levain dans une pâte faite de blé et de farine de blé et d'eau. Il faut très peu de levain, mais sans levain, rien ne monte. Et si ça ne monte pas, on ne peut pas le cuire et le manger. Autrement dit, le levain est nécessaire pour nourrir l'homme. Et nos vies, parfois, elles sont peut-être un peu comme cela. Elles sont peut-être, à vue humaine, pas grand-chose.
Mais justement, avec ces paraboles, il y a une victoire à célébrer. Et l'Esprit Saint, dira saint Paul, vient au secours de notre faiblesse, notre insignifiance, notre petitesse. Il vient au secours, il vient chanter en nous. Et lui donne du fruit, donne la fécondité. C'est un beau mot parce que le monde souvent parle d'efficacité technique, entre guillemets. Nous, nous partons de fécondité. Et l'Esprit Saint vient en nous jubiler quand nous louons Dieu pour faire grandir, pour faire que ce qui est petit en nous devienne grand pour Dieu et pour nos frères. À condition qu'on se laisse faire par l'Esprit Saint, qu'on l'accueille, qu'on ait un cœur ouvert et qu'on essaie au moins en partie, quand on y arrive, d'enlever les cailloux qui sont ceux du péché et qui obturent notre cœur intérieur. Alors voilà, cette semaine qui s'ouvre à nous, estivale, encore un peu chaude sûrement, essayons de trouver le temps d'abord de bénir Dieu, de regarder le blé qui pousse autour de nous, pas que l'ivraie. Et puis, peut-être d'être acteur. Acteur, ça veut dire aider le blé à pousser. Peut-être en arrosant le blé dans nos familles, par exemple en partageant plus de temps ensemble, à s'écouter, à faire des belles activités communes. Peut-être en s'aimant, en servant, en allant voir nos parents ou grands-parents âgés dans les EHPAD, où très souvent ils sont seuls parce qu'on est tous partis à la Baule ou sur la Côte d'Azur. Alors on envoie des cartes électroniques avec un paysage pour dire on pense bien à toi, mamie. Pendant 2 mois, on pense à elle. Mais elle, elle est seule pendant 2 mois. Voilà, je ne sais pas quoi, chacun peut trouver de quoi mettre de la lumière dans ce monde. Et nous sommes, nous chrétiens, porteurs d'une responsabilité. Parce que Jésus marche avec nous, il est ce chemin de vie dans ce monde un peu ballotté, très ballotté même, et qu'il nous confie de rayonner cet amour qu'il nous donne. Alors accueillons cet amour et partageons-le. Amen.

Ensemble, proclamons notre foi. Je crois en un seul Dieu, le Père Tout-Puissant, Créateur du ciel et de la terre, de l'univers visible et invisible. Je crois en un seul Seigneur Jésus-Christ, le Fils unique de Dieu, né du Père avant tous les siècles. Il est Dieu, né de Dieu, lumière, né de la lumière. Vrai Dieu, né du vrai Dieu, engendré, non pas créé, consubstantiel au Père, et par lui tout a été fait. Pour nous les hommes et pour notre salut, il descendit du ciel. Par l'Esprit Saint, il a pris chair de la Vierge Marie et s'est fait homme. Crucifié pour nous sous Ponce Pilate, il souffrit sa passion et fut mis au tombeau. Il ressuscita le troisième jour, conformément aux Écritures, et il monta au ciel. Il est assis à la droite du Père. Il reviendra dans la gloire pour juger les vivants et les morts, et son règne n'aura pas de fin. Je crois en l'Esprit Saint, qui est Seigneur et qui donne la vie. Il procède du Père et du Fils. Avec le Père et le Fils, il reçoit même adoration et même gloire. Il a parlé par les prophètes. Je crois en l'Église, une, sainte, catholique et apostolique. Je reconnais un seul baptême pour le pardon des péchés. J'attends la résurrection des morts et la vie du monde à venir. Amen. Frères et sœurs, pour que tous les hommes puissent mener sur terre une vie digne et fraternelle, faisons monter ensemble notre prière vers le Seigneur.

Nous te prions, Seigneur, pour l'Église qui n'est pas épargnée par le semeur d'ivraie. Seigneur, qu'elle produise toujours plus de bons fruits pour le monde, malgré l'ivraie. Qu'il cesse de faire de l'ombre à l'Évangile.

malgré l'adoption par l'Assemblée de la loi sur la fin de vie, conforte-nous, Seigneur, dans l'espérance que l'engagement de tant de personnes pour le respect de la dignité de la vie humaine porte du fruit. Nous te confions, Seigneur, ceux qui, à la suite des recours déposés, auront à se prononcer sur ce texte de loi.

En cette période d'été, nous te prions, Seigneur, pour tous ceux qui veillent à la sécurité des vacanciers, en particulier dans les transports, sur les axes routiers, sur les plages. Nous te confions aussi, Seigneur, tous ceux qui sont mobilisés pour lutter contre les incendies.

Nous te prions, Seigneur, pour notre communauté. Seigneur, conforte-nous dans l'espérance. En chacun de nous, il y a du bon grain et de l'ivraie. Regarde, Seigneur, ce qu'il y a de meilleur en nous. Aide-nous à ne pas les laisser envahir par l'ivraie dans notre cœur.

0: À tes fidèles, Seigneur, tends une main secourable, qu'ils te cherchent de tout cœur et voient exaucer leur juste demande, par le Christ notre Seigneur.
1: Amen. Amen.
0: Durant l'offertoire, une quête est faite pour la mission que nous portons ici d'accueil. Merci de votre générosité, soit par de l'argent, soit par des cartes sans contact. Merci beaucoup.

Priez, frères et sœurs, que mon sacrifice, qui est aussi le vôtre, soit agréable à Dieu le Père Tout-Puissant.

Dieu, dans le sacrifice unique et parfait de ton Fils, tu as porté à leur achèvement les multiples sacrifices de l'ancienne loi. Reçois maintenant le sacrifice offert par tes fidèles serviteurs et sanctifie-le comme tu as béni les présents d'Abel. Que les dons offerts par chacun pour honorer ta gloire servent au salut de tous. Par le Christ.

notre Seigneur, d'accepter et de bénir ses dons, ses offrandes, sacrifice pur et saint que nous te présentons avant tout pour ta sainte Église catholique. Accorde-lui la paix et protège-la, daigne la rassembler dans l'unité et la gouverner par toute la terre. Nous les présentons en union avec ton serviteur, notre pape Léon, notre évêque Philippe et tous ceux qui gardent fidèlement la foi catholique reçue des apôtres. Souviens-toi, Seigneur, de tes serviteurs et de tes servantes, des membres de la famille de Benoît et Claire et ceux qui te prient pour la paix dans le monde, et de tous ceux qui sont ici réunis dont tu connais la foi et l'attachement. Nous t'offrons pour eux, ou ils t'offrent pour eux-mêmes et tous les leurs, ce sacrifice de louange pour leur propre rédemption, pour la paix et le salut qu'ils espèrent, et ils te rendent cet hommage à toi, Dieu éternel, vivant et vrai. Unis dans une même communion, nous célébrons le jour où le Christ est ressuscité d'entre les morts, en vénérant d'abord la mémoire de la bienheureuse Marie, toujours vierge, mère de notre Dieu et Seigneur Jésus-Christ, et celle de Saint Joseph, son époux, des bienheureux apôtres et martyrs Pierre et Paul, André, Jacques et Jean, Thomas, Jacques et Philippe, Barthélemy et Matthieu, Simon et Jude, Lin, Clé, Clément, Sixte, Corneille et Cyprien, Laurent, Chrysogone, Jean et Paul, Comé, Damien et de tous les saints. Nous t'en supplions, accorde-nous par leurs prières et leurs mérites d'être toujours et partout fort de ton secours et de ta protection. Voici donc l'offrande que nous présentons devant toi, nous, tes serviteurs et ta famille entière. Seigneur, dans ta bienveillance, accepte-la. Assure-toi même la paix de notre vie. Arrache-nous à la damnation éternelle et veuille nous admettre au nombre de tes élus. Seigneur Dieu, nous t'en prions, daigne bénir et accueillir cette offrande. Accepte-la pleinement, rends-la parfaite et digne de toi. Qu'elle devienne pour nous le corps et le sang de ton Fils bien-aimé, Jésus le Christ, notre Seigneur. La veille de sa passion, il prit le pain dans ses mains très saintes et les yeux levés au ciel vers toi, Dieu, son Père tout-puissant, en te rendant grâce.

De même, après le repas, il prit cette coupe incomparable dans ses mains très saintes, et te rendant grâce à nouveau, il dit la bénédiction et donna la coupe.

sang, le sang de l'Alliance nouvelle et éternelle, qui sera versé pour vous et pour la multitude en rémission des péchés.

0: Voilà pourquoi nous, tes serviteurs et ton peuple saint avec nous, faisons mémoire de la passion bienheureuse de ton Fils, Jésus le Christ, notre Seigneur, de sa résurrection du séjour des morts et de sa glorieuse ascension dans le ciel. Nous te présentons, Dieu de gloire et de majesté, cette offrande prélevée sur les biens que tu nous donnes, le sacrifice pur et saint, le sacrifice parfait, pain de la vie éternelle et coupe du salut. Et comme il t'a plu d'accueillir les présents de ton serviteur Abel le Juste, le sacrifice d'Abraham, notre père dans la foi, et celui que t'offrit Melchisédek, ton grand prêtre, oblation sainte et immaculée, regarde ces offrandes avec amour, et dans ta bienveillance, accepte-les. Nous t'en supplions, Dieu Tout-Puissant, qu'elles soient portées par les mains de ton Saint-Ange, en présence de ta gloire, sur ton autel céleste, afin qu'en recevant ici, par notre communion à l'autel, le corps et le sang très saint de ton Fils, nous soyons comblés de la grâce et de toute bénédiction du ciel.
1: Souviens-toi aussi, Seigneur, de tes serviteurs et de tes servantes. Nous te confions Ernest, Augustin, Lucille et les défunts de la famille Morin-Gontier, qui nous ont précédés marqués du signe de la foi et qui dorment dans la paix. Pour eux et pour tous ceux qui reposent dans le Christ, nous implorons ta bonté, Seigneur, qu'ils demeurent dans la joie, la lumière et la paix. Et nous, pécheurs, tes serviteurs, qui mettons notre espérance en ta miséricorde inépuisable, admets-nous dans la communauté des saints apôtres et martyrs, avec Jean-Baptiste, Étienne, Matthias et Barnabé, Ignace, Alexandre, Marcelin et Pierre, Félicité et Perpétue, Agathe, Lucie, Agnès, Cécile, Anastasie et tous les saints. Nous t'en prions, accueille-nous dans leur compagnie, sans nous juger sur le mérite, mais en accordant largement ton pardon par le Christ notre Seigneur.
0: Par lui, tu ne cesses de créer tous ses biens, tu les bénis, tu les sanctifies, leur donnes la vie et nous en fais le don. Par lui, avec lui.

0: Unis par l'Esprit Saint avec une grande confiance, nous redisons la prière que Jésus nous a enseignée. Notre Père, qui es aux cieux, que ton nom soit sanctifié, que ton règne vienne, que ta volonté soit faite sur la terre comme au ciel. Donne-nous aujourd'hui notre pain de ce jour. Pardonne-nous nos offenses, comme nous pardonnons aussi à ceux qui nous ont offensés. Et ne nous laisse pas entrer en tentation, mais délivre-nous du mal. Délivre-nous de tout mal, Seigneur, et donne la paix à notre temps. Soutenus par ta miséricorde, nous serons libérés de tout péché, à l'abri de toute épreuve, nous qui attendons que se réalise cette bienheureuse espérance, l'avènement de Jésus-Christ, notre Sauveur. Car c'est à toi qu'appartiennent le règne, la puissance et la gloire pour les siècles des siècles. Seigneur Jésus-Christ, tu as dit à tes apôtres, « Je vous laisse la paix, je vous donne ma paix. » Ne regarde pas nos péchés, mais la foi de ton Église, pour que ta volonté s'accomplisse. Donne-lui toujours cette paix et conduis-la vers l'unité parfaite, toi qui vis et règnes pour les siècles des siècles.
1: Amen.
0: Que la paix du Seigneur soit toujours avec vous.
2: Et avec votre esprit.
0: Frères et sœurs, dans la charité du Christ, donnez-vous la paix.
3: Il faut les couper.

Chers amis, vient maintenant la communion au précieux corps de Jésus. J'aimerais vous rappeler que pour communier, il faut être baptisé, avoir fait sa communion, croire que Jésus est vraiment présent dans l'Eucharistie et avoir une vie aussi évangélique que possible. Si vous communiez, faites bien ce geste, soit directement sur la langue. Si vous recevez dans la main, tendez bien votre main devant vous. Ensuite, communiez devant celui qui vous donne la communion. Vous faites un pas de côté, mais en direction de l'autel. Ne repartez pas, ne communiez pas en marchant ou en retournant à vos places. Si vous ne communiez pas du tout pour différentes raisons, venez vers nous, les mains croisées sur le cœur, et nous vous bénirons. 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Voici l'agneau de Dieu, voici celui qui enlève les péchés du monde. Heureux les invités au repas des noces de l'agneau. Seigneur, je suis pas digne de te recevoir.

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0: Encore et sans cesse, prions le Seigneur. Dans ta bienveillance, reste auprès de ton peuple, nous t'en prions, Seigneur. Puisque tu l'as initié au sacrement du ciel, fais-le passer de ce qui est ancien à la vie nouvelle, par le Christ notre Seigneur.
1: Amen.
0: Veuillez vous asseoir un instant. Alors, les actions pastorales se sont surtout faites pour accueillir ceux qui veulent visiter, découvrir notre cathédrale. Et donc, cette semaine, il y a plusieurs choses que je peux vous proposer. Donc, retenez si vous êtes à Chartres. D'abord, pour les enfants de 8 à 12 ans, donc c'est mardi 18 à 14h30. Il y a un rendez-vous pour les enfants. Et puis, pour les familles, ça sera samedi 22 à la même heure, à 14h30. Donc, deux rendez-vous de découverte ici avec nos guides. Voilà. Il y a des soirées qu'on appelle les soirées autrement de la cathédrale de Chartres qui ont lieu le mardi et le vendredi à 21h avec un temps de prière et un prêtre de la paroisse. Donc ça reste ouvert le mardi et le vendredi soir et c'est à 21h. Et le jeudi, il y a un concert, un moment musical avec Chartres Estival. Bon, voilà. Et puis, beaucoup de gens aimeraient découvrir la crypte. La crypte est réservée au culte. Il y a les messes de 11h45 en semaine qui sont célébrées à la crypte. Mais il y a aussi une offre de pèlerinage marial. Donc c'est l'occasion de vivre dans la crypte un pèlerinage, bien sûr de voir ce lieu. Et ça se passe le jeudi, le vendredi et le samedi, en principe, hein, s'il y a bien un guide. Et c'est à 14h45. Voilà. Et on commence au parvis sud. Donc si cette semaine vous êtes là, jeudi ou vendredi ou samedi, l'après-midi à 14h45. 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
2: 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S'il y a des Anglais, on les félicite quand même pour hier soir. Même si la France a manifesté un rebond, comme un chant du cygne peut-être, extraordinaire à la fin, mais pas suffisant.
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0: Bonjour, Raymond Richard au micro. Eh bien, nous nous retrouvons pour l'émission Les mots de la foi avec Isabelle. Et nous retrouvons aussi l'évangile de Matthieu. Où nous en sommes? En Égypte, où nous retrouvons Joseph, l'enfant et sa mère. Ils ont fui là pour échapper au massacre des innocents ordonné par Hérode. Le temps s'écoule. L'ange du Seigneur apparaît en songe à Joseph. Il ne parle pas à Joseph. Son truc n'est pas la parole, c'est d'obéir au songe qui le mette en communication avec Dieu. Et lui, Joseph, fait ce que l'esprit lui souffle. Un vrai modèle, ce Joseph. Voyons un peu. Après la mort d'Hérode, l'ange du Seigneur apparaît en songe à Joseph en Égypte et lui dit « Lève-toi, prends avec toi l'enfant et sa mère. » Et mets-toi en route pour la terre d'Israël. En effet, ils sont morts ceux qui en voulaient à la vie de l'enfant. Joseph obéit. Joseph se leva, prit avec lui l'enfant et sa mère, et il entra dans la terre d'Israël. Mais apprenant qu'Achélaos régnait sur la Judée à la place de son père Hérode, il eut peur de s'y rendre, et, averti en songe, il se retira dans la région de Galilée et vint habiter une ville appelée Nazareth, pour que s'accomplisse ce qui avait été dit par les prophètes. Il sera appelé Nazoréen. Nazoréen. Alors, est-ce l'habitant de Nazareth? Est-ce le Saint de Dieu? Le texte garde son mystère. Et puis, Matthieu nous fait faire un saut dans le temps et nous retrouvons Jean-Baptiste. C'est au chapitre 3. Jean-Baptiste, le cousin de Jésus. En ces jours-là, paraît Jean le Baptiste, proclamant « Dans le désert de Judée, convertissez-vous. Le règne des cieux s'est approché. » Une voix crie dans le désert « Préparez le chemin du Seigneur, rendez droit ses sentiers. » La sainteté de Jean fait que tous accourent vers lui. Jérusalem, toute la Judée et toute la région du Jourdain se rendaient auprès de lui et se faisaient baptiser par lui dans le Jourdain en confessant leurs péchés. Comme il voyait beaucoup de pharisiens et de sadducéens venir à son baptême, il leur dit « Engeance de vipères, qui vous a montré le moyen d'échapper à la colère qui vient? Produisez donc du fruit qui témoigne de votre conversion. » Et ne vous avisez pas de dire en vous-même, nous avons pour père Abraham. Car, je vous le dis, des pierres que voici, Dieu pourrait susciter des enfants à Abraham. Il est sévère, Jean, envers ceux qui viennent à lui, en espérant monnayer leurs péchés. En effet, écoutons-le. Déjà, la hache est prête à attaquer la racine des arbres. Tout arbre, donc, qui ne produit pas de bons fruits, va être coupé et jeté au feu. Il est nécessaire, donc, de produire de bons fruits. Moi, je vous baptise dans l'eau en vue de la conversion, mais celui qui vient après moi est plus fort que moi. Jean annonce la venue du Christ, et il précise « Je ne suis pas digne de lui ôter ses sandales. Lui, il vous baptisera dans l'esprit et le feu. Il a sa pelle à vanner à la main et il va nettoyer son aire et recueillir son blé dans le grenier. Mais la balle, il la brûlera au feu qui ne s'éteint pas. » Eh bien, nous avons eu un portrait de Jean dans le désert qui appelle à la conversion. Et voilà que survient Jésus. Alors paraît Jésus, venu de Galilée jusqu'au Jourdain auprès de Jean pour se faire baptiser par lui. Jean voulut s'y opposer. « C'est moi, disait-il, qui ai besoin d'être baptisé par toi, et c'est toi qui viens à moi. » Mais Jésus lui répliqua, « Laisse faire maintenant. C'est ainsi qu'il nous convient d'accomplir toute justice. » Alors, il le laisse faire.
1: Et Jean regarde venir Jésus s'immerger et il dit « Voici l'agneau de Dieu qui enlève le péché du monde. »

0: Dès qu'il fut baptisé, Jésus sortit de l'eau. Voici que les cieux s'ouvrirent, et il vit l'Esprit de Dieu descendre sur lui comme une colombe. Et voici qu'une voix venant des cieux disait « Celui-ci est mon Fils bien-aimé, celui qu'il m'a plu de choisir. »
1: Jésus avait environ 30 ans. Alors il est mené par l'Esprit à travers le désert pour être mis à l'épreuve du diable. Il ne mange rien pendant 40 jours. Puis il a faim. Alors le tentateur s'approche et lui dit « Si tu es le Fils de Dieu, dis que ces pierres soient des pains. » Et lui de répondre « Il est écrit, l'homme ne vit pas que de pain, mais de toute parole qui sort de la bouche de Dieu. Tu ne serviras que le Seigneur ton Dieu, lui seul. »
2: Ça, c'est la première tentation. Ensuite, il y a seconde tentation.
3: « Si tu es le Fils de Dieu, jette-toi en bas. » Car il est écrit, « Il donnera pour toi des ordres à ses anges, et sur leurs mains, ils te porteront de peur que tu ne heurtes du pied quelques pierres. »
2: Jésus lui rétorque qu'il n'est pas question d'obéir en quoi que ce soit au diable et qu'il est écrit
3: « Tu ne tenteras pas le Seigneur ton Dieu. »
2: Troisième tentation. Tu lis de nouveau le diable.
3: Oui. Et de nouveau le diable lui dit tous, il envoie en haut au sommet d'une montagne. Voilà, donc on voit tout le royaume du monde à ses pieds.
2: Donc il on peut
3: dit,
2: lire le texte.
3: Tout cela, je te le donnerai si, te prosternant, tu me rends hommage.
2: Alors Jésus lui dit, retire-toi Satan, car il est écrit,
3: c'est le Seigneur ton Dieu que tu adoreras, et à lui seul tu rendras un culte.
2: Alors le diable le quitte. Et voici que les anges s'approchent et le servent. Alors c'est intéressant ce passage parce que, en fait, on nous présente le Fils de Dieu être tenté, et en fait, c'est nous qui sommes tentés. C'est nous qui sommes tentés de ne pas suivre Jésus. Et c'est extrêmement intéressant puisque les tentations concernent que ces pierres deviennent des pains, c'est-à-dire faciliter la vie chrétienne, qui n'est pas forcément si facile et qui ne tient pas compte simplement que des questions matérielles. Ce n'est pas de pain seul que l'homme vivra, répond Jésus. Même chose, quelquefois l'orgueil, qui aussi est une forte tentation pour les hommes. Et là encore, le Christ dit « Tu ne tenteras pas le Seigneur ton Dieu ». Et puis enfin, il y a les idoles qui sont chacun les siennes. Pour les uns, c'est consommer plus, c'est voyager plus, c'est telle ou telle chose. Et là aussi, le Christ rappelle que c'est Dieu que l'on adore et pas autre chose. Et le diable quitte. Et voici que les anges s'approchent et le servent. Les anges qui s'approchent montrent que le Christ a choisi la voie de Dieu. Et ce qui est intéressant, c'est de voir que le Christ lui-même est d'emblée, au début du texte de Matthieu, il y a cet épisode des tentations qui nous montre que le sens de la mission de Jésus, c'est de révéler le royaume, de révéler sa totale connexion avec le Père, et que son programme, c'est véritablement instaurer ce royaume. Et puis après cet épisode du baptême et puis des tentations, retour en Galilée.

0: Donc Jésus, il a appris que Jean avait été livré et donc il va venir s'installer à Capharnaüm.
1: À Capharnaüm, voilà, dans une zone qui avait été prédite par le prophète, les terres de Zabulon et de Nephtali. Et route de la mer, pays de Transjordanie, Galilée des nations. Le peuple qui demeurait dans les ténèbres a vu une grande lumière sur ceux qui demeuraient dans la région sombre de la mort. Une lumière s'est levée. Eh bien, c'est en Galilée que les choses vont se déployer. Mais encore, la mission de Jésus, c'est de dire « Repentez-vous, car le royaume des cieux est tout proche. » Et ensuite, en étant en Galilée et en route pour sa mission, nous le retrouverons la prochaine fois, c'est l'appel des premiers disciples. Et d'ici là, bonne semaine à tous. Allez lire Saint Matthieu. Au revoir.
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1: Eh bien bonjour, aujourd'hui je suis ravi, Éric Lenut, de me retrouver devant le micro et devant vous les auditeurs de Radio Grand Ciel, que j'espère nombreux. Éric Lenut, eh bien je suis membre du bureau des Amis du Musée de Dreux. Mon intervention aujourd'hui va être un petit peu dictée par notre actualité, puisque nous fêtons cette année les 75 ans du musée et de l'association qui est adossée, qui est née la même année que la création de notre musée, la Société des Amis du Musée de Dreux. Et donc le choix du sujet aujourd'hui n'est pas tout à fait déconnecté, bien au contraire, puisque nous allons aborder la personnalité d'un Drouet d'adoption qui s'appelle Louis Guin, que peu d'entre nous peut-être connaissent aujourd'hui et qui pourtant, j'espère pouvoir vous le démontrer, présente de nombreux centres d'intérêt. Louis Guin, pourquoi ? Parce que donc il a été notre président de la Société des Amis du Musée de Dreux, qu'il a surtout été, dès la naissance du projet du musée, quelqu'un qui a adhéré, qui a beaucoup aidé, et avec ses collègues, je parle un peu familièrement de Maurice Violette, de Marcel Dessalles, de personnes comme Jean Lelièvre, Georges Vogt et bien d'autres Drouets. Alors, je le disais en préambule, notre ami Louis Guin, il n'est pas né à Dreux. Il y a passé, par contre, les dernières années de sa vie dans une maison de l'avenue du Général Leclerc, peuplé, entre autres, de manchots naturalisés et d'autres oiseaux. Alors, quand je dis avenue du Général Leclerc, il ne faudrait pas penser que cette maison soit exposée au bruit. Bien au contraire, elle est au cœur d'un grand parc qui est aujourd'hui le parc des établissements Beaufour. Et c'est une maison qu'ont vraiment affectionné Louis Guin et son épouse, qui avaient souhaité ne jamais l'abandonner. Alors, qui était Louis Guin ? C'était un scientifique ayant soif d'aventure. Alors, quand je dis aventure, attention, hein, c'est avant tout un scientifique. C'est pas quelqu'un qui partirait comme ça, comme une tête brûlée. Il est docteur en sciences, il participe aux campagnes polaires, et notamment celle qui est restée célèbre dans les annales, celle du « pourquoi pas » du commandant Charcot, en tant que naturaliste. Il séjourna également en Terre Adélie où il étudia précisément les manchots. Il participa activement à bien d'autres expéditions scientifiques. Nous y reviendrons. Par la suite, il se consacrera à la météorologie et deviendra directeur adjoint de l'ONM, Office National de Météorologie. C'était là son occupation professionnelle dans laquelle il va également exceller. Il choisit ensuite de prendre sa retraite à Dreux à la veille de la Seconde Guerre mondiale. Alors retraite, c'est un terme qui est peu approprié hein, au regard de l'énergie que Louis Guin va déployer au service de la ville, de ses activités anciennes et passées. À partir de 1950, donc, cet homme de culture qui a un sens artistique développé va s'intéresser particulièrement à l'enrichissement des collections du musée de Dreux. Il succède d'ailleurs à Maurice Violette en 1960. Comme président de la Société des Amis du Musée. Je terminerai en disant qu'il a été bien sûr l'auteur de nombreux travaux scientifiques qui ont contribué à la connaissance de la faune, de la flore et de la météo. À Dreux, on conserve son souvenir, un certain nombre de ses notes, de ses papiers. À sa mort, en 1963, il léguera de nombreuses œuvres d'art à notre musée d'art et d'histoire. Musée, donc, je le précisais tout à l'heure, créé avec des noms prestigieux comme Dessalles, Lelièvre et tant d'autres. Il faudra attendre d'ailleurs 3 ans après son décès pour qu'un autre Drouet, qui lui s'était distingué pendant la Seconde Guerre mondiale, le docteur Gégère, accepte de prendre la présidence de la Société des Amis du Musée de Dreux. Je crois que dans un premier temps, on va essayer de voir comment est née cette vocation. Alors, Louis Gage, nous l'avons précisé au début de l'intervention, il n'est pas né à Dreux, hein, il est né à Mortain, dans la Manche, à moins de 50 km du Mont-Saint-Michel et du littoral. En 1883, son père était ingénieur de l'Ouest-État, dans les ponts et chaussées, donc. Hein. Il était dessinateur, autodidacte, et il l'initiera à la peinture. Il a un frère de 7 ans son aîné, dont nous reparlerons, et deux sœurs, le frère Gustave. Alors, inutile de dire qu'à 16 ans, il a dévoré tous les romans, hein, que ce soit ceux de Jules Verne. Il connaît les aventures de Robinson Crusoe, de Phileas Fogg, et ces fictions avant-gardistes de Verne ou les héros de Daniel Defoe nourrissent les rêves de Gain, qui imagine bien que plus tard, il pourrait être marin, soldat, explorateur. Les récits, les lectures d'articles contribuent aussi à la vocation du jeune Gain, et principalement celle de l'expédition de la Belgica. La Belgica, c'est une expédition scientifique, il y en a beaucoup, à la fin du 19e et début du 20e siècle, pour mieux faire connaissance de notre monde et des pôles. Cette Belgica, cette expédition a été menée en 97 par le capitaine de Gerlache, et elle est la première à avoir hiverné dans les régions polaires sous peine d'être prise dans les glaces. Que le bateau, que le navire soit pris dans les glaces. Et ces comptes rendus, bien, quand ils arrivent, qu'ils sont publiés, il les lit vraiment avec beaucoup d'intérêt. Les lectures, les récits à caractère scientifique, mais aussi les rencontres vont être importantes pour la naissance de cette vocation, pour ce jeune étudiant qui entre en fac de sciences, c'est pas tout à fait un hasard, et qui fait la rencontre d'un monsieur qui s'appelle Rakovica. Peut-être que nous ne connaissons pas le nom, et bien maintenant on a fait connaissance avec lui. C'est un naturaliste de l'expédition du Belgica. Quel hasard! Ils se sont rencontrés au laboratoire de physiologie comparée, et cette rencontre va marquer vraiment un tournant dans la vie de Gain, qui va s'entretenir avec lui, qui va entretenir des relations, et qui va se nourrir des expériences de Rakovica.

Revenons un petit peu à Louis Guin et sa famille. Les enfants Guin ont toujours été soutenus, encouragés dans la poursuite de leurs études scientifiques. Gustave, le grand frère, est docteur ès sciences. C'est un chimiste prometteur. Quant à Louis, c'est par un bac de lettres, mention philosophie, qu'il débute. C'est son frère Gustave, désormais chimiste au Muséum d'Histoire Naturelle, qui va l'encourager à s'engager vers la filière scientifique et qui, c'est important pour l'époque, l'initie parallèlement à la photographie. Louis obtient sa licence en sciences, une licence assortie de certificats de géologie, de zoologie, de botanique. Et puis arrive un épisode important qui va compter dans l'orientation du parcours de Guin, c'est l'expédition en 1903-1905 du commandant Charcot. Ce commandant tente à son tour de partir pour l'Antarctique. Louis Guin est jeune, inexpérimenté, il s'intéresse de près, on s'en doute, à l'expédition. Et là, il se produira encore un autre hasard, entre guillemets, le docteur Gourdon, qui accompagne Charcot, est un ami de son frère, ce fameux frère Gustave. Et par lui, le jeune homme se fait conter l'aventure au retour, un récit de première main, on pourrait dire, hein, et qui ne peut qu'attiser son envie de partir à son tour un jour. C'est donc l'ami de son frère, un véritable ami, hein, visiblement, Gourdon, puisqu'il va lui permettre de rencontrer enfin le capitaine Jean-Baptiste Charcot, auréolé de son prestige. On imagine la joie, la gêne, la pudeur de ce jeune étudiant se présenter devant ce maître Jean-Baptiste Charcot qu'il admire. Celui-ci retient bien la visite qu'il lui a fait à son domicile, à Neuilly, et ils vont rester en contact. Et il va le retenir pour une éventuelle prochaine expédition sur le pourquoi pas. Et cette expédition va être programmée pour 1908. Et enfin, c'est à son tour d'embarquer Louis Guin à 25 ans, le 15 août 1908, sur le pourquoi pas départ du Havre pour un périple de 22 mois avant de retrouver la terre ferme et le Havre le 4 juin 1910. Après ce voyage en Antarctique, Louis Guin est transformé. Il est reconnu, il est décoré de la Légion d'honneur en 1913 et plus que jamais, il ressent une envie, celle de repartir au plus vite. La Première Guerre mondiale, au cours de laquelle il va se distinguer à plusieurs reprises, il obtiendra d'ailleurs le grade de capitaine, la Croix de guerre, la médaille de Verdun, représente aussi pour lui un autre tournant. Louis Guin va se spécialiser dans la météorologie. Il y a été initié par quelqu'un qui va devenir important dans notre récit et dans sa vie, Jules Rouche. C'est un enseigne de vaisseau qui était présent sur le pourquoi pas. C'est un ami qui va bientôt devenir son beau-frère en épousant à Paris Lucienne Guin, la sœur de Louis Guin, en 1912. Gustave Guin, d'ailleurs, frère de Louis, et le commandant Charcot seront tous deux témoins de cette union. Au-delà d'amitié d'équipage, on constate qu'il est en train de se créer quelque chose d'assez fort entre ces hommes qui se sont croisés, qui se sont connus sur le pourquoi pas lors de cette seconde expédition. Louis Guin, il semble pas si pressé que ça, lui, de se marier. Hein. Il attendra 1920, il épouse à Paris une jeune femme qui est originaire de Foucrainville, près de Saint-André-de-l'Eure, Marie-Alberte Ledoux. Elle est récemment divorcée depuis septembre et elle habite Dreux. Rue de Paris, dit l'acte, je traduirai peut-être rue Parisie. C'est le frère de Gustave Guin, qui est chef des travaux pratiques à la Sorbonne désormais, qui est son témoin, et Charles Trubert, avoué honoraire à Dreux également, qui est témoin de Louis Guin. Parmi tous les voyages qu'a effectué Louis Guin, c'est quand même celui de l'aventure du pourquoi pas qui l'a marqué et je pense qu'on va y se consacrer notre second point. D'importantes découvertes vont être réalisées au cours de ces deux années passées dans les glaces et le jeune scientifique Guin y trouve toute sa part. Il étudie les algues marines, les algues d'eau douce. D'ailleurs, ce sera le sujet de sa thèse de doctorat qu'il soutiendra en 1912. Sur les 79 espèces qu'il a pu observer, photographier et dessiner, 18 sont entièrement nouvelles. Par ailleurs, Louis Guin amasse de nombreuses observations sur le climat, la géologie, la faune de l'Antarctique, réunissant toutes sortes de données qui alimenteront pour plusieurs années les recherches du Muséum d'Histoire Naturelle et de l'Institut Océanographique de Monaco. Il rapportera également plus de 2000 photographies avec un journal détaillé.
Jean-Baptiste Charcot avait bien choisi comme compagnon de voyage Louis Guin, et s'en amuse parfois. Et je vais citer quelques phrases de Charcot sur l'activité de Louis Guin. J'ouvre les guillemets. « Les pingouins, s'ils sont un sujet d'étude passionnant pour Guin, sont pour nous une distraction perpétuelle. » C'est ce que note le commandant dans son livre de bord, le « Pourquoi pas ?». Et il relate l'expédition au jour le jour dans ce journal. Il rapporte ainsi que le jeune scientifique Guin leur met des bagues de celluloïdes, de même qu'à des cormorans. Et de toute façon, écrit-il, on pourra mieux, peut-être un jour, avoir des renseignements précis sur les migrations de ces animaux. L'aventure va continuer, c'est-à-dire qu'il revient en 1910, je l'ai précisé, il souhaite qu'une chose, c'est repartir. Mais il ne va pas repartir du tout dans les mêmes directions. En 1911, il est dans la zone des archipels de l'Afrique occidentale, sur l'Hirondelle avec le prince Albert de Monaco. En 14, le voilà au large de la Guinée occidentale, sur le Sylvana, à la demande d'un prince, le prince de Polignac. Et il découvre pendant ses expéditions un autre univers moins glacial, avec les Açores, le Cap-Vert et bien d'autres contrées. En 1914 également, il repart en mission, mais là une mission un peu particulière. Il part avec son frère Gustave en Asie centrale afin de reconnaître des gisements de radium, ce qu'on appellerait aujourd'hui les gisements de terres rares, nécessaires aux recherches de Marie Curie. La guerre interrompt toutes ces velléités de voyage à caractère scientifique. Pas tout à fait, parce qu'avant d'être démobilisé, il s'est intéressé, il était affecté à un service de météorologie, on n'appelle pas ça encore la météorologie nationale. Et la météorologie va finalement devenir, entre guillemets, son gagne-pain. C'est-à-dire qu'il fallait bien quand même s'engager, on ne peut pas être explorateur à vie. Il va s'engager, il va devenir inspecteur général d'un nouvel office, qui est l'Office national de la météorologie, à la tête duquel il achèvera sa carrière après y avoir passé plus de 30 années. Il jouera donc au sein de cet office un rôle important dans la mise en place d'un réseau national d'observation météo. C'est intéressant pour la météo, on le sait aujourd'hui, on essaie toujours de prévoir, mais à l'époque, l'intérêt, c'est d'établir des bases météo et de pouvoir bien comprendre comment on peut faire voler des aéronefs, des avions par exemple, et puis comment traverser les continents et passer directement de l'Amérique en Australie par exemple en surveillant les pôles. Alors là c'est une période un petit peu plus difficile, c'est passionnant mais c'est très astreignant et il n'a pas forcément la possibilité de s'absenter, de dire je vais m'en aller 2 ans pour une expédition. L'ONM lui refuse, il est fonctionnaire et il reste fonctionnaire. Allez, à 2 exceptions près, c'est en qualité de météorologue, malgré tout, qu'il va partir encore à 2 reprises avec Charcot. En 24, vers la mer du Nord, aux îles Féroé, pour effectuer des sondages par ballon, prendre des vues cinématographiques au ralenti des nuages. En 1931 encore, Charcot l'appelle pour préparer avec lui au Groenland l'année polaire internationale qui doit se dérouler en 1932.

Après avoir relaté un petit peu toutes les étapes de la vie de Louis Guin, les expériences de Louis Guin, on pourrait se demander un petit peu quel homme est devenu Louis Guin. Et puis, quelle image il projette pour nous aujourd'hui. D'abord, ceux qui l'ont connu soulignent qu'il était un jeune homme très sportif, chasseur, faisant du bateau, de la marche, de l'escalade. Et même, on peut l'apercevoir aussi de temps en temps sur le tard, à Dreux, en bicyclette. C'était un meneur d'hommes, on dit un petit peu forte tête parfois, ayant une grande endurance physique. Et là, c'est vraiment des qualités indispensables pour mener à bien une carrière d'explorateur, où tout est parfois ayant une grande endurance physique. Et là, c'est vraiment des qualités indispensables pour mener à bien une carrière d'explorateur, où tout était à faire. Hein.

passer au début du XXe siècle, c'était un peu comme aller sur la Lune. Hein. Et lorsqu'ils partaient à cette époque, on n'avait plus de nouvelles d'eux avant de très nombreux mois. Ils attendaient parfois de croiser des baleiniers finlandais auxquels ils confiaient des courriers que ces marins ramenaient en Europe. Quel esprit les animait, ces hommes qui nous semblent quand même des hommes hors du commun? Il faut le répéter, Louis Guin et ses camarades étaient tous des fonctionnaires. Ils avaient une haute opinion de l'État, de leur service, de leur mission. Ils étaient des scientifiques rigoureux, c'était aussi des gens libres, partageant un esprit de curiosité, une formidable tolérance. Ils avaient l'esprit pionnier, tous étaient des patriotes. Patriote, ça veut dire quoi à l'époque? Ça veut dire planter aussi son petit drapeau, parfois sur des terres australes, sur des terres inconnues, hein, là où les Argentins, les Chiliens, les Anglais, les Australiens étaient déjà. Et pour eux, c'était quelque chose de très très important. Et ce qui frappe aussi, que ce soit Charcot, Guin ou les autres, c'est aussi la notion de désintéressement qui les animait. Tout ce qu'il leur a été donné de trouver, de découvrir, ils l'ont versé à des musées. Louis Guin, il n'a pas été simplement un explorateur, il était aussi un excellent photographe. Vous vous souvenez du rôle de son frère qu'il avait initié à la photographie au début du siècle, alors que au début du siècle, ça n'était pas si simple, on n'avait pas encore tous les moyens techniques pour pouvoir prendre des photos dans des conditions difficiles. Il a appris donc la météo sur le tas, on pourrait dire, aux côtés de Jules Rouch, hein, je vous en ai déjà parlé, le météorologue de Charcot, et désormais son beau-frère. Donc on peut dire que Louis Guin a été un des fondateurs de la météo d'aujourd'hui, en ouvrant plusieurs postes de météo en France et ailleurs. Il a été d'ailleurs directeur adjoint de cet office national météorologique avant 1940. Je voudrais citer aussi une autre anecdote. Il a mis un système sur pied de prédiction des houles, par exemple pour le Maroc, hein, pour éviter les catastrophes. Au plan humain et professionnel, donc on l'a vu, le destin de Louis Guin doit beaucoup à son frère Gustave. Il est lié aussi à celui de Jean Rouch. Et ce Jean Rouch est comme quelqu'un d'important qui va être nommé professeur de l'Institut océanographique de Paris de 37 à 45 et qui deviendra ensuite directeur du musée océanographique à Monaco de 45 à 57. Donc j'ai déjà souligné, mais je crois qu'il faut le dire, que ces liens d'amitié sont durables et il y a un respect mutuel, hein, une amitié forte qui le lie à Charcot, à son épouse. Des liens d'amitié qui vont durer au-delà du décès du commandant Charcot lors du naufrage en 1936 du Pourquoi pas au large de Reykjavik et à Eugène Gonidec. Eugène Gonidec, c'est le rescapé, c'est le miraculé. Lorsque le navire s'est échoué sur des brisants en 1936, Gonidec a été sauvé deux jours après, et je me demande encore comment cet homme a pu survivre dans des eaux glacées et mourir de sa belle mort en Bretagne. Louis Guin, il faut retenir aussi que c'est un homme de la fidélité et du souvenir. Après le naufrage de 1936, il est le plus qualifié pour rendre hommage à son ami, son maître Charcot, ce qu'il fait d'ailleurs dans une plaquette publiée à Bruxelles dès 1936, Charcot et son œuvre, La carrière du Pourquoi pas. Il devient tout naturellement le président de l'amicale des anciens du Pourquoi pas, créée en 1956, et qui regroupe 45 sociétaires, des universitaires, des marins, Madame Charcot, Gonidec, bien sûr. Il est souvent sollicité, il arrive parfois que des hommes grenouilles aillent tenter de visiter l'épave. On sait où elle est, quelques débris ont été récupérés. Il intervient parfois pour dire et pour rappeler aux autorités que les débris, s'il doit en exister d'autres, si certains doivent être arrachés de la mer des profondeurs, ils doivent revenir en France au Muséum d'Histoire Naturelle où un fonds important des objets de l'expédition du Pourquoi pas sont déjà réunis.

terminera notre intervention en parlant maintenant de Louis Guin et de la ville de Dreux. Il s'est retiré à Dreux, on l'a vu, son épouse y vivait. Il adorait sa maison de Dreux. C'est une maison, une villa blanche qu'on apercevait encore il n'y a pas si longtemps, retirée des bruits de la circulation sur la route de Paris, pour faire simple, face à la résidence Foulonval. Alors, il comptait vraiment y prendre une retraite tranquille et en 39, malheureusement, elle est réquisitionnée. Lui doit être, il a l'âge de la retraite, il devrait faire valoir ses droits, mais il va patienter. Il va patienter parce qu'il faut que son administration se délocalise dans et aille jusqu'à Barbezieux. Donc, entre-temps, la maison va être endommagé, pillé, beaucoup de souvenirs vont lui être volés, et sans doute le plus problématique, ce sont les lettres, la correspondance qu'il avait entretenue pendant près de 30 ans avec Charcot. Il ne retrouvera sa maison qu'en 1944. Il s'y installe, il devient une figure dans cette ville, actif, en devenant membre, donc, et bientôt président des Amis du musée de Dreux. C'est un président compétent, écouté, et qui prononce des conférences devant l'auditoire du Cercle laïque, de la salle du Sceptique ou de l'Idéal, dans laquelle il fait venir, par exemple, Jean Rouche, qui est son neveu, qui est ingénieur des ponts et chaussées, docteur ès lettres, et il avait été directeur de recherche au SNRS. Il avait tourné de nombreux films qui sont la mémoire des peuples du Mali, du Niger. Il en ramènera plusieurs milliers de photos de ses voyages. Jean Rouche, d'ailleurs, aura des funérailles nationales au Niger, où il repose. Et donc nous, Drouet, aurons eu le privilège d'écouter Jean Rouche et également Paul-Émile Victor à l'invitation de Louis Guin. Les qualificatifs ne manquent pas pour le qualifier. On dit que Louis Guin est un président écouté, courtois, discret, affable. Il savait parler, dit-on, sans affectation, ni fausse modestie, avec pudeur et aussi avec cette extrême intégrité individuelle doublée d'une grande obligeance qui lui avait valu l'estime de tous. Je continue la citation, elle est de quelqu'un qui a été vraiment impressionné par sa rencontre avec Louis Guin. C'est quelqu'un qu'on connaît, c'est René Robinet. Ses propos sont surtout tirés d'une interview de 1948. La grande maison de l'avenue Leclerc se partageait entre la sérénité et la vie intense des souvenirs riches et rares, ceux de l'esprit. Et M. Louis Guin avait su ne pas s'enfermer avec eux, puisqu'au contraire, il apportait à la vie locale une contribution directe et avertie, et à la mesure de sa personnalité exceptionnelle. L'épouse de Louis Guin va décéder en 72, après une maladie assez brève, en ayant voulu rester attachée à sa maison, à son domicile, à l'avenue Leclerc qu'elle affectionnait. Que reste-t-il aujourd'hui de Louis Guin? Je crois que c'est par là que nous allons conclure. Alors, il reste bien sûr un don important, puisqu'avant de mourir, Louis Guin avait fait don au musée Marcel de Sales d'une partie de son mobilier, d'une maquette du Pourquoi pas, d'une donation qui a été enregistrée en 71. Une rue Louis Guin, face au 101 de l'avenue du Général Leclerc, existe, on lui a donné le nom, c'est une petite rue qui est perpendiculaire à l'avenue Leclerc et qui donne sur celle du Chemin Vert. Des articles, parfois de qualité, ont été rédigés le concernant ses aventures, sa vie, des propos qui ont été recueillis de son vivant et qui ont eu pour objectif d'attirer l'attention d'un public local à l'envergure de l'ami de Dreux et de son musée. J'ai cité par exemple la série d'articles de René Robinet. Une exposition Louis Guin a été organisée également, Louis Guin, reporter de l'extrême, par le musée de Dreux. Une conférence a eu lieu le 2006 par sa petite nièce, par alliance, Marie-Isabelle Merle des Îles, venue raconter le destin d'explorateur des Guins Rouges, puisque Rouge était son grand-père. Cette dernière est l'autrice d'ailleurs d'un livre à connaître pour les Drouets qui veulent en savoir un petit peu plus, donc Marie-Isabelle Merle des Îles, qui écrit « Destin d'explorateur de l'Antarctique à l'Asie centrale, 1908 à 1950 », un ouvrage largement iconographié qui retrace l'histoire des familles Guin, Rouches, et qui fait la part belle aux Drouets, au périple de Louis Guin. C'est aux éditions La Martinière et c'est consultable à l'Odyssée puisque les Amis du musée avaient offert bien sûr l'ouvrage à notre bibliothèque. Louis Guin avait constitué une importante collection de photographies qu'il a poursuivie avec son frère Gustave et qu'il a légué en partie à la ville et également toute une série de plaques
de verre, stéréo et autochrome importantes sur la guerre de 1914-18. On peut aussi, on a conservé à Dreux, de lui un portrait de Charcot et un carnet qui relate l'expédition en terre de Graham, 400 pages environ, recouvert de toile grise. Il va léguer avec ses meubles une partie importante de sa collection de tableaux et puis peut-être un inventaire à l'après-verre, donc une vertèbre de baleine, une maquette du pourquoi pas, etc. etc. La liste est longue des dons qui ont été faits par Louis Guin. J'espère que ces quelques bribes d'informations que je vous livre sur la vie de Louis Guin vous auront donné envie d'en savoir un petit peu plus, donc en rejoignant pourquoi pas la médiathèque et d'aller consulter l'ouvrage de Madame Merle des Îles. Et puis l'objectif aussi, c'est peut-être de retrouver la patte de Louis Guin au sein de ce musée de Dreux qu'il aimait tant, qu'il a contribué à constituer, qu'il a aidé à enrichir les collections jusqu'à lui consacrer des legs importants.

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La Société des Amis du Musée de Dreux a pour but de promouvoir le musée, d'enrichir ses collections, ainsi que la préservation du patrimoine. Des conférences ont lieu régulièrement.

0: Vie de famille. Son nom est Douyin en Chine, son pays d'origine. Chez nous, c'est TikTok. Cette application pour smartphone est née en septembre 2016 et est éditée par le géant chinois ByteDance. Et vous savez qu'aujourd'hui, TikTok compte environ 1 milliard 200 millions d'utilisateurs actifs mensuels dans le monde. En Europe, la plateforme a dépassé les 100 millions d'utilisateurs. TikTok s'est invité dans les familles et surtout auprès des adolescents. S'intéresser de plus près à ce phénomène permet d'en mesurer les effets positifs comme négatifs. Et pour en parler aujourd'hui dans Vie de famille, nous avons invité deux jeunes utilisatrices de TikTok, Louise et Anne. Un grand merci à vous de venir nous parler de cette application. Une émission présentée aujourd'hui par Isabelle Boulan. Alors, Louise et Anna, qu'est-ce qui voudrait commencer par se présenter ?
1: Bah, je vais y aller.
0: Très bien, Louise.
1: Alors, bonjour, je m'appelle Louise, j'ai 17 ans et je suis élève au lycée Nelson Mandela. Je fais partie d'une section internationale, là-bas.
0: Oui, américaine, hein,
1: c'est oui, ça ? Oui, c'est ça.
0: Et c'est à Nantes, le
1: exact,
0: lycée.
1: Exact, ouais. Sur l'île de Nantes.
0: D'accord. Et Anna ?
2: Alors bonjour, moi je m'appelle Anna et j'ai 17 ans et je suis élève à Saint-Stanislas à Nantes.
0: D'accord, et vous avez une petite particularité, c'est que vous avez choisi une spécialité.
2: Oui.
0: Pour les auditeurs, les spécialités, c'est choisi en première générale qui est un peu particulière.
2: Oui, j'ai choisi la spécialité art plastique.
0: Oui, donc il y en a une qui est dans le public et l'autre qui est dans l'enseignement privé sous contrat. Et il y a une particularité peut-être à dire aux auditeurs, c'est que vous venez toutes les deux de passer l'oral de votre bac de français.
2: Parfait, c'est
0: voilà.
2: Ça.
0: Et ça aura une incidence pour tout à l'heure. Alors, je crois aussi que vous avez des idées déjà sur ce que vous voulez faire après le bac. Anna, non
2: c'est... Alors, moi, j'aimerais bien donc me diriger dans l'art. Après, je ne sais pas encore exactement ce que j'aimerais faire, mais je sais qu'à un moment, j'étais très intéressée par le stylisme. Mais aujourd'hui, vu que je ne suis pas encore sûre de moi, j'aimerais peut-être, l'année d'après, après le bac, faire une année de prépa. Mm-hmm. Donc, c'est un an et me concentrer plutôt, donc justement, de faire un ensemble de matières différentes, de toucher différentes choses dans l'art, dans différents milieux, et après, plus tard, justement, viser des plus grandes écoles.
0: Bien, etc. Donc tout un projet.
2: Oui.
0: Et toi, Louise ?
3: Moi, j'aimerais bien travailler peut-être dans la communication, dans le milieu du cinéma. Et donc, pour ça, je me disais peut-être que j'essaierais de faire une prépa Hippocagne.
0: Oui, une prépa lettres.
3: Voilà,
0: Hippocagne,
3: c'est ça.
0: Cagne.
3: Pour que ça m'ouvre un peu des portes.
0: Ah, et ça ouvre certainement beaucoup aussi. De portes.
3: Oui.
0: Alors, vous m'aviez dit hors antenne que vous étiez meilleures amies. C'est quoi deux meilleures amies? Alors, c'est des deux jeunes qui ont des points communs, des choses à partager?
2: Bah déjà, oui, je pense. Il faut déjà qu'on ait un peu la même vision des choses, de la vie, etc.
3: Sur certains points.
2: Ouais. Oui, qu'on ait aussi beaucoup de choses à se raconter, à se partager et que on soit pas gêné de le dire, qu'on se sente pas jugé et que justement, c'est une amie qui va nous porter vers le haut et qui va toujours nous aider dans toutes les situations et je trouve que c'est très important.
0: Et quels sont vos centres d'intérêt puisque vous en avez en commun ?
2: Ensemble, en tout cas, on avait fait de la danse ensemble pendant plusieurs années.
3: Mais en tant que, moi je pense en tant qu'intérêt personnel, en soi, on aime toutes les deux beaucoup l'art, la musique, etc. Mais on n'a pas vraiment les mêmes goûts musicaux ou artistiques. Mais je trouve que c'est aussi quelque chose qui est intéressant parce que comme ça, ça nous permet de découvrir plusieurs choses grâce à l'autre personne et d'agrandir un peu notre culture et je trouve ça
0: bien. En tout cas, vous avez un point commun, c'est que, si je ne me trompe pas, vous appréciez TikTok toutes les deux.
2: Oui.
3: Oui.
0: Et c'est quoi TikTok pour les auditeurs qui ne connaissent pas, parce que tout le monde ne connaît pas TikTok.
3: Alors TikTok, c'est une application donc, qui permet de se divertir, pour moi c'est ça. Et en fait, c'est une application qui
2: qui partagent des petites vidéos.
0: Oui.
2: Donc, à l'origine, c'était des petites vidéos donc, qui étaient principalement axées sur des danses. Enfin, mmh. C'est une application qui est très liée avec la musique, donc mmh. la danse, etc. Mais au fil des années, quand ça s'est popularisé, c'est devenu plus une application pour partager un peu les intérêts de chacun,
0: Alors quand tu dis on partage des vidéos, c'est-à-dire qu'il y a des créateurs, c'est ça?
2: Oui, c'est ça.
0: Des créateurs.
2: Des créateurs de contenu.
0: Des créateurs de contenu qui font une vidéo. Donc en fait, on est libre de faire la vidéo de son choix.
2: C'est ça.
0: Sauf que elle ne doit pas dépasser 10 minutes, c'est ça?
2: Oui, c'est ça. En fait, il y a un temps. Maintenant, ça s'est agrandi. Maintenant, on peut faire jusqu'à 10 minutes, mais de base, des vidéos TikTok en moyenne font moins, enfin une minute ou moins.
3: Oui.
0: C'est moi. De plus en plus court, peut-être.
2: Pas vraiment. Ah,
3: justement,
2: au contraire.
3: Je dirais l'inverse.
2: Ouais, moi
3: c'est
2: aussi.
3: De plus en plus long.
0: Ah oui.
3: À l'origine, c'était entre 15 secondes et 60 secondes,
0: ah,
3: et
0: oui.
3: maintenant, c'est vraiment on peut aller jusqu'à 10 minutes. Donc, il y a beaucoup de gens aussi qui vont parler pendant 5-6 minutes.
0: Oui, d'accord. Il n'y a pas que ce qu'il y avait au début.
3: C'est ça.
2: Bah, c'est devenu beaucoup plus ouvert sur les différents types de contenu que les gens proposent. Il y a beaucoup de gens qui apprécient regarder ou faire des story time. Donc raconter un peu leur vie ou leurs expériences, etc. Et donc, parfois, c'est...
0: Oui, et quelle est la réussite de TikTok? Ça réside donc dans un algorithme qui est particulier. Est-ce que vous voyez comment ça fonctionne grossièrement, en fait?
3: Je pense que c'est surtout par rapport à ce qu'on like, par rapport aussi à ce qu'on va commenter ou partager avec nos amis. Et que TikTok, enfin l'algorithme, du coup, va... savoir à peu près ce qu'on apprécie sur l'application, la plateforme, quelles vidéos on aime consommer. Donc du coup, après, ils vont nous mettre un peu les mêmes genres de contenus.
0: Donc il va y avoir des recommandations, extrêmement personnalisées.
2: Oui.
0: Et ça, c'est ce qu'on... Où est-ce qu'on les trouve, ces recommandations sur, pour toi, non? C'est pas ça?
2: Oui, c'est ça. Donc c'est la page un peu d'accueil de TikTok, c'est les pour toi où c'est des vidéos qui vont être amenées par l'algorithme et qui vont être par exemple des vidéos qu'on connaît pas forcément de créateurs de contenu avec lesquels on n'a jamais interagi, mais qui vont venir parce que c'est du contenu avec lequel on a déjà apprécié et donc qui vont revenir dans nos pour toi.
3: Mais sinon, il y a aussi dans les commentaires. Enfin, non, je veux dire, si on peut aller dans les recherches, en fait, on peut voir qu'il y a un peu ce qu'on pourrait aimer aussi en dessous.
2: On nous fait des propositions.
3: C'est ça. Ouais.
0: Oui. Et vous pouvez lire aussi les commentaires de ceux
3: c'est
0: qui
3: vrai,
0: regardent les vidéos.
3: Exact.
0: Et votre, on pourrait dire, rencontre avec TikTok, elle date de quand?
2: Moi, elle est plutôt vieille. Je pense qu'elle date donc quand j'étais en quatrième ou peut-être en cinquième. Donc, je devais avoir 11, 12 ans, quelque chose comme ça.
0: Mm-hmm.
2: Donc, c'est plutôt jeune.
0: C'est plutôt jeune. Et je crois, Louise, qu'au début, tes parents n'étaient pas forcément au courant.
2: Pas vraiment. En fait, je sais que j'ai dû demander à mes parents une autorisation pour avoir Instagram, par exemple, parce que c'était une application que ma mère utilise et qu'elle connaît. Mais pour TikTok, c'est plus quelque chose que j'ai vu passer sur Internet, sur YouTube. Quand j'étais plus jeune, j'étais beaucoup sur YouTube. Et donc, j'ai dû voir passer ça et ça m'a interpellée. Et vu que c'était pas hyper, hyper connu, c'était quand même déjà connu, mais moins qu'aujourd'hui, à l'époque, et on en parlait beaucoup moins, du coup, j'ai plutôt installé ça sans mauvaise pensée, mais...
0: Un peu naturellement,
2: voilà.
0: En fait.
2: Oui, c'est ça.
0: Ou spontanément, plutôt.
2: C'est ça, exactement.
0: Et toi, Anna, ça date de quand?
3: Moi, je sais que c'est quand même plus récent. Ça fait depuis la début seconde que je l'ai.
0: Et les parents dans tout ça?
3: Moi, justement, j'ai attendu plutôt l'autorisation de mes parents parce que ma mère était très au courant de cette application. Et elle en connaissait déjà un petit peu les dangers et elle voulait surtout attendre l'âge légal, plutôt. Donc, du coup, j'ai préféré attendre et...
0: Une petite particularité, Louise, ça fait une petite diversion, mais à propos de YouTube, je crois que tu as appris l'anglais sur YouTube, en fait.
2: Oui, c'est ça. c'est intéressant parce que maintenant, je suis bilingue et c'est principalement grâce à Internet, je pense.
0: La section internationale aujourd'hui, tu as pu y entrer aussi par goût et puis aussi grâce à Internet, en fait, grâce à YouTube.
2: Oui, oui, oui.
0: Et comment ça s'est passé?
2: Je pense que c'est grâce au confinement. En
3: particulier parce que pendant le confinement, j'ai passé beaucoup de temps donc sur Internet, sur YouTube. C'était un peu la découverte vraiment de ça. Et je regardais beaucoup de vidéos en anglais en fait parce que c'était les vidéos les plus populaires étaient en anglais. C'était vraiment différent de ce que je regarde maintenant, mais c'était vraiment quelque chose qui m'attirait. Et donc
0: Oui, t'as regardé beaucoup de vidéos et
3: oui,
0: tu t'es familiarisée avec l'anglais.
3: Oui, j'écoutais aussi beaucoup de musique. C'était un peu le début quand j'ai commencé à écouter des musiques en anglais. Mm-hmm. Et en fait, du coup, en écoutant de la musique et en regardant tout le temps les paroles et les traductions, etc., au fur et à mesure, ça commençait à rentrer, quoi.
0: Très bien. Alors, les méfaits de TikTok, on va commencer par là. D'après vous, quels pourraient être les méfaits de TikTok, vous qui êtes des utilisatrices auprès des jeunes, quels pourraient être les méfaits ?
3: Moi, je pense qu'il y en a beaucoup qui peuvent être très différents. Mais je pense que le danger principal, ça peut être le cyberharcèlement, quand même.
0: Oui, le cyberharcèlement.
3: C'est très simple, enfin, c'est vraiment partout. Oui. Et on peut en voir même dans des vidéos qui peuvent nous paraître anodines. On peut ouvrir les commentaires et voir que toute la section commentaires est vraiment en train d'insulter la personne qui fait des vidéos, etc. Donc moi, je trouve que c'est quelque chose qui est vraiment très normalisé, surtout sur TikTok.
2: C'est vrai.
3: Parce que j'ai l'impression que sur d'autres applis comme Instagram, il y a un peu plus de... Je sais pas trop comment dire, mais
2: de
3: retenue, c'est ça. Alors que sur TikTok, c'est vraiment quelque chose, ça peut limite paraître comme une blague selon les utilisateurs, enfin, les commentaires. Ça peut être un peu des trucs en mode...
0: C'est par les commentaires que vous vous rendez compte qu'il y en a qui sont complètement moqués, insultés, sur TikTok. Mais ça peut être aussi des personnes qui sont fragiles et qui se laissent complètement influencer aussi.
2: Ça pourrait être ça, c'est vrai.
0: Ça peut être ça aussi. Oui. Hein. Et donc, vous m'aviez dit aussi, hors antenne, toutes les deux, je crois, c'est que vous aviez aussi des difficultés parfois à vous concentrer. Et vous faisiez peut-être une analogie en disant ça vient peut-être de l'utilisation de TikTok.
2: Sûrement parce que vu que c'est du contenu très court, notre cerveau, en fait, après, je pense qu'il s'habitue au fait d'avoir des vidéos très vite, qu'on peut passer quand on veut. Et surtout, c'est pas vraiment nous qui choisissons, c'est vraiment l'algorithme, en fait, qui choisit pour nous. Et c'est nous, en fait, on consomme ce contenu qui, du coup, nous plaît, mais on n'a pas le besoin de choisir ça. Donc, je pense qu'il y a aussi le fait que on soit beaucoup moins concentré, parce que, comme je l'ai dit, en fait, les vidéos sont très, très courtes.
0: Mmh.
2: Donc, c'est vrai que des fois, quand on a envie de commencer des films ou même des vidéos YouTube et tout ça, on a peut-être moins cette envie-là de...
0: D'accord. Alors avant de continuer sur les méfaits de TikTok, nous sommes donc dans l'émission Vie de famille avec Anna et Louise, deux lycéennes, et qui ont choisi... Qu'est-ce que vous avez choisi comme musique ?
3: On a choisi une chanson de Clairo qui s'appelle Juna. Et elle est dans son dernier album qu'elle a sorti l'année dernière, je crois, en 2024 ou peut-être en 2024, il me semble. Et c'est une chanson qu'on a choisie parce que Clairos, je pense que c'est une artiste qui a été vraiment propulsée par TikTok. Comme je l'ai dit tout à l'heure, c'est une application dans laquelle la musique est vraiment un aspect important. Mmh. Et je pense qu'il y a beaucoup d'artistes qui ont été vraiment propulsés, surtout de notre génération, grâce à TikTok.
0: D'accord. Donc là, justement, on va écouter ensemble Clairo.

0: Vous êtes bien dans Vite Famille et aujourd'hui nous essayons de comprendre TikTok, l'application préférée des ados, grâce à Anna et Louise qui sont venues nous en parler aujourd'hui. À propos des méfaits de TikTok, est-ce qu'on pourrait parler de l'âge auquel on peut avoir droit à être utilisateur de TikTok?
1: Alors, normalement, l'âge légal, c'est entre 14-15 ans. Je pense que c'est plus 15 ans.
2: Ouais.
1: Mais c'est vrai que c'est assez facile à détourner. Et...
2: C'est très simple, preuve. Moi, je l'ai fait.
3: Il suffit juste de mentir sur son âge.
1: Tout à fait,
3: de
1: oui.
3: dire qu'on est né en 2000, en fait. Et...
0: Ouais, donc c'est ultra facile, en fait.
1: Ah oui, vraiment.
3: Ouais.
1: En fait, il n'y a pas de vérification de carte d'identité ou quoi. C'est vraiment juste, on clique sur... On est censé dire notre âge. Mmh. Et après, ils font oui, ok.
0: Donc en une minute, c'est fait, en fait. Hein.
1: Ah oui,
0: ouais.
1: C'est très rapide, oui.
0: Oui, donc ça, effectivement, ça, c'est une... c'est un danger... très important. On y passe beaucoup de temps.
1: Oui, on peut. Ouais.
3: Je pense que c'est ça l'aspect
1: problème.
3: Principal. C'est que TikTok, c'est une application qui est très addictive.
0: Ouais.
3: C'est-à-dire que vu que c'est toujours des petites vidéos, on a vraiment ce sentiment de satisfaction à scroller, comme on dit. Et c'est tellement personnel en fait que c'est vraiment une communauté que, sur TikTok, on peut avoir ce sentiment d'être compris et puis d'avoir vraiment nos intérêts qui nous sont...
0: Oui, ils vous manipulent un petit peu. Hein.
3: Oui, c'est ça, un peu.
0: Et Anna, la limite de temps quotidien, ça existe?
1: Oui, ça existe, c'est vrai. Moi, j'en ai installé une, mais c'est pareil, hein, c'est très facile à détourner. Il suffit de mettre ignorer pour aujourd'hui ou mettre encore 15 minutes et c'est fait, on peut retourner sur l'application. Mais c'est vrai que ça permet...
0: Tu utilises la limitation de temps?
1: Je l'utilise, mais il y a des fois, c'est vrai que je me dis, je peux l'enlever pour aujourd'hui. Parce que, mais aussi, ça me permet aussi de savoir combien de temps je suis restée sur l'application. Parce que c'est vrai qu'on ne nous le dit pas forcément. Mais c'est vrai qu'il y a une nouveauté aussi. Maintenant, c'est TikTok qui le met tout seul.
3: Oui.
1: Moi, je sais que j'ai ça maintenant. Mais c'est pareil, il suffit d'écrire 1, 2, 3, 4. Et
3: c'est
1: faut juste savoir bien l'écrire et c'est fait. Quoi.
0: Et il y a une question assez importante aussi. Louise, de temps en temps, quand on a le moral à zéro et qu'on va sur TikTok, peut-être que tu as déjà eu l'impression d'avoir... De t'enliser dans ce...
3: Oui, c'est sûr que quand on... je connais beaucoup de personnes qui se sentent pas très bien, même moi j'en fais partie certaines fois. Dans l'année, on se sent pas très bien, surtout en hiver, etc. Et en fait, on se rend pas compte vraiment. Mais TikTok, ça peut vraiment envoyer, nous montrer des vidéos qui sont vraiment dans ce style, donc dans cette atmosphère de... un peu de déprime et... on pourrait vraiment rester très simplement donc bloqué un peu dans un cycle. Donc sur TikTok, dès qu'on ouvre TikTok, on se sent pas bien, donc on ouvre TikTok pour se divertir, mais sur TikTok on trouve des vidéos qui nous rappellent un peu notre mal-être, mais en même temps c'est agréable parce que on se sent compris donc par les autres utilisateurs qui font ce contenu. Mais c'est sûr que quand on consomme tout le temps des choses qui nous rendent qui nous apaise dans notre mal-être, on reste bloqué dans ce même mal-être et c'est très dur d'en sortir, quoi.
0: En effet. Alors aujourd'hui, on n'aura pas forcément le temps de parler des véritables dangers, hein. C'est notamment les très jeunes enfants parfois qui ont moins de 10 ans et qui se mettent en scène, qui prennent parfois des poses très sensuelles, voire carrément sexy. Vous avez aussi tous les adultes mal intentionnés qui utilisent TikTok pour se procurer des images et des vidéos de mineurs. Donc ça, bien évidemment, ça fait partie du sujet. Mais aujourd'hui, on a aussi voulu évoquer ce que pouvait vous apporter TikTok. Alors, qu'est-ce que ça vous apporte, TikTok? Qu'est-ce qu'on pourrait dire?
3: Tout d'abord, moi, je pense que TikTok, ça... Enfin, pour moi, c'est un moyen vraiment très, très simple et efficace d'avoir plus de culture. Ça peut être, dans tous les sens du terme. C'est-à-dire que moi, quand j'étais en quatrième, j'ai commencé à vraiment lire grâce à TikTok. Grâce aux recommandations donc des utilisateurs qui recommandent ça dépend ce qu'on consomme donc sur TikTok, mais il y a plusieurs parties de TikTok et qui évoque donc plusieurs thèmes, intérêts, etc. Oui.
0: Et qu'est-ce que tu as lu alors grâce à le
3: grâce à TikTok, bah j'ai eu des recommandations donc de, je sais plus exactement comment ça s'est passé, mais je sais que en quatrième j'ai voulu commencer à lire, et donc mon premier livre que j'ai un peu qui m'a initié à la vraie lecture, on va dire, c'est Dostoïevski. Mmh. Crime et châtiment de Dostoïevski. Et donc c'est un peu le vrai roman que j'ai lu, et c'est vraiment un roman que j'aurais jamais lu en soi si j'avais pas eu TikTok, parce que c'est pas quelque chose que mes parents lisent en particulier, alors que ma mère lit beaucoup, mais c'est vraiment pas quelque chose
0: auquel
3: j'aurais eu accès, quoi.
0: Oui, c'est ça. Et toi, Anna, qu'est-ce que ça t'apporte?
1: Moi, c'est pareil, des recommandations aussi beaucoup sur les films, les séries, mais aussi la musique, du coup, puisqu'on en parlait que TikTok, c'est une application très musique et surtout du divertissement. Je pense que c'est aussi l'aspect principal et le but, le but principal de TikTok, c'est de divertir les utilisateurs.
0: Et je crois qu'il y a eu aussi le bac de français. Il y a eu un lien entre TikTok et le bac de français. Il faut le dire à tous les professeurs de français de France.
1: Oui, c'est vrai que nous, avec Louise, c'est vrai que ça nous a énormément aidé, parce qu'il y avait beaucoup de profs, en fait, qui faisaient du coup des petites vidéos courtes pour expliquer, en fait, des notions qu'on n'avait pas forcément comprises, qui pouvaient nous aider pour déjà, par exemple, acquérir la méthode, mais aussi pour comprendre des aspects plus précis du livre, quelquefois, et ça pouvait nous aider, moi, si jamais on n'avait pas lu le livre, mais bon, moi, je sais que je les avais lus, mais c'est vrai qu'il y a, par exemple, des personnes qui n'ont pas... Merci. C'est vrai qu'il y a, par exemple, des personnes qui n'ont pas forcément lu les livres et qui, ça leur permettait d'avoir des résumés complets et de vraiment comprendre l'œuvre que, par exemple, les professeurs en cours vont pas forcément très bien nous expliquer, ou alors ils peuvent vraiment très bien nous expliquer, mais il y a peut-être des aspects qu'on a moins compris que d'autres.
0: Oui. Et à propos des méthodes de travail, je crois que c'est
1: C'est sûr que à l'école, moi en tout cas, j'ai jamais eu aucun prof qui m'expliquait comment travailler à la maison. C'est-à-dire qu'à l'école, on a les cours et puis on a les évaluations, et les évaluations, c'est apprenez le cours.
0: Oui,
1: pour l'évaluation. Mais comment apprendre le cours, c'est vrai que c'est quelque chose qui peut vraiment bloquer certains. Comment apprendre efficacement et sans prendre des heures, quoi. Ça peut être très...
0: Et alors, c'est sur TikTok qu'on peut avoir des trucs?
1: Je sais que c'est, sur TikTok, mais il y a aussi sur Instagram, tout ça, on peut rechercher. Mais c'est vrai que moi, je sais que j'avais découvert différentes méthodes de travail, comme celle de la feuille blanche, qui consiste donc à prendre une feuille et juste à réécrire son cours, ce qu'on connaît, et après revenir dans son cours, etc. Mais ce qui est vrai, qui est aussi compliqué, c'est qu'en fait, on n'a pas tous la même méthode de travail et le même cerveau pour apprendre.
0: Oui.
1: Il y a des gens qui préfèrent l'oral et d'autres qui préfèrent écrire, d'autres qui préfèrent voir avec des cartes mentales. Et du coup, en fait, on n'est pas forcément au courant de ce qui marche le mieux pour nous. Et c'est vrai que moi, je sais que ça m'a permis de découvrir ce qui me permettait d'être le plus adapté pour moi, quoi.
0: Ouais. Il y a aussi la découverte des livres en anglais dans un tout autre registre, hein.
1: Oui.
0: C'est ça.
1: Oui. Moi, vachement. Après, je lisais déjà des livres en français, donc, mais j'ai commencé à lire en anglais encore grâce à TikTok, grâce aux recommandations. Parce que moi, mon TikTok, c'est vraiment, mon algorithme est principalement en anglais.
0: Mm-hmm.
1: Ça, c'est une autre chose qui est bien avec TikTok, c'est qu'on a accès à du contenu qui vient de partout dans le monde, en fait.
0: Oui. Oui, et puis il y a des, je sais pas si on peut appeler ça des influenceurs, mais je pense à Yvan Monca qui est prof de maths et qui devient très connu. Il y avait un article l'autre jour dans un journal qui présentait tout ce qu'il faisait auprès des élèves.
1: Ouais. Après, Yvan Monca, c'est plus sur YouTube.
3: Oui.
1: C'est plus vieux déjà. Enfin, je veux dire, c'est des vidéos qu'il poste depuis des années, même des dizaines d'années, je pense.
0: Oui.
1: Mais c'est vraiment devenu un peu une figure iconique pour les élèves. Parce que c'est vrai que ça aide beaucoup, surtout les maths, c'est vraiment apprendre, c'est vraiment des notions à apprendre. Enfin, si on comprend pas, c'est fini, quoi.
3: C'est difficile.
0: Donc, TikTok vous apporte aussi quelque chose. Alors, TikTok, l'application préférée des ados, est un phénomène mondial qui ne cesse de prendre de l'ampleur. Vous l'aurez compris, c'est une application qui entraîne un certain nombre de dérives, voire de dangers, Mais utilisée avec un esprit critique, elle apporte aussi beaucoup à certains adolescents, comme Anna et Louise, qui savent aussi en tirer profit. Merci à vous.
1: Merci.
0: Louise et Anna, de nous avoir permis de décrypter un peu plus votre application favorite et votre quotidien aussi, puisque TikTok fait aussi partie de votre quotidien.
1: Oui.
0: Vous pourrez réécouter cette émission en podcast sur toutes les plateformes. Chers auditeurs, je vous dis à la semaine prochaine pour une nouvelle émission de Vie de famille.

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0: Bonjour chers auditeurs, chères auditrices. Nous retrouvons Patrick Marty, créateur avec sa femme Louise du Centre Musical International de Roussigny. Centre qui se trouve, je vous rappelle, près d'Autun-du-Perche, en limite de l'Eure-et-Loir et du Perche-Émeraude, donc de la Sarthe, au lieu-dit Roussigny. Alors monsieur Marty, la dernière fois vous avez expliqué en quoi votre centre était un centre musical. Pourquoi international ?
1: Alors international, c'est une histoire vraiment incroyable qui nous est tombée dessus en fait, parce qu'on avait, on n'était pas appelé à voyager, hein, voilà, spécialement, mais on a eu la chance qu'on nous oblige à aller en Afrique. D'ailleurs, on est allé en Afrique grâce au sanctuaire de la chapelle Montlignon. Donc c'est une grande histoire. Je sais pas, j'aurais pas le temps de la raconter là, mais bon, c'est absolument une histoire magique. En tout cas, nous on organisait tous nos stages là-bas depuis des années, donc à la chapelle Montlignon, les stages de musique, et on a eu l'opportunité de partir avec eux sur un voyage humanitaire, donc à Cotonou au Bénin. Et eux étant avec un groupe de jeunes qui partaient plutôt sur un voyage spirituel, nous on n'était pas du tout dans le coup, mais on était là-bas pour la représentation d'un spectacle qu'on avait créé avec eux, avec leur groupe, pour faire de la cohésion, là, encore une fois. Et donc, le spectacle était programmé à l'ambassade de France à Cotonou. Et donc, on a été obligé d'y aller. On voulait pas aller en Afrique, mais on a été obligé d'y aller. On a dit, bon, on y va, parce que sinon, ils pouvaient pas jouer le spectacle. Mmh. Donc, on s'est retrouvé là-bas. Et ça a été une douche froide. Une douche pas froide, d'ailleurs, mais ça a été vraiment un coup de foudre terrible. On s'est retrouvé donc au Bénin et on s'est dit, on est chez nous. Voilà. Donc, de ce voyage-là, on a organisé des ateliers pour des enfants, puisqu'on n'en avait rien à faire. On avait les instruments, mais tous les jeunes étaient partis sur des chantiers plutôt humanitaires, de construction, de scierie, de bibliothèque, de plein de choses. Et donc, nous, on a fait les ateliers avec des enfants. Et ça a tellement bien marché, vraiment avec une volonté de des gens de vouloir apprendre la musique, le solfège. On avait des demandes mais incroyables. On s'est dit, il faut qu'on y retourne du coup. Donc on y retournait tout seul, tous les deux. Et puis de ce deuxième voyage, les Béninois nous ont dit, ouais, c'est très bien, vous venez, mais nous on fait quoi entre les voyages? On veut continuer à faire de la musique. Et on leur a dit, bah si vous voulez, on crée une école de musique. Ok, donc on a créé une école de musique il y a 25 ans. Qui marche toujours, donc qui est sur la paroisse Saint-Michel à Cotonou. Et donc, ça a été une aventure incroyable, parce qu'avec cette école de musique, pour pouvoir la développer, on a commencé à organiser des voyages d'échange avec nos élèves, nos propres élèves.
0: De Paris, donc.
1: De Paris, voilà, qui sont partis là-bas pour servir de cobayes, puisque les professeurs de cette école étaient des musiciens locaux, mais ils n'avaient jamais donné cours à des enfants. Ils ne savaient pas trop où est-ce qu'on pourrait aller, en fait. Donc, on leur a dit, on va vous amener des élèves, des cobayes, vous allez voir, on peut faire les orchestres d'enfants, on peut diriger, on peut faire plein de choses. Donc on a fait plusieurs voyages comme ça. Et puis à force de faire ces voyages au Bénin, on avait une mère d'élèves qui était cambodgienne qui nous dit, ouais, vous allez tout le temps en Afrique, mais vous n'allez jamais en Asie. Je dis, on ne sait pas, je vous emmène. Donc on est parti au Cambodge. Et puis de là, pareil, on a eu des demandes donc d'une cambodgienne qui avait monté une petite école Montessori, une école maternelle, qui nous a dit, ah, moi je rêve de faire une section musique. Ok, donc on est parti là-bas. On a créé une structure dans son école, on a recruté des profs, et là encore une fois, on est parti avec nos élèves pour former les profs, parce que pour leur montrer que les enfants peuvent faire de la musique très jeune, et que il faut qu'ils commencent jeunes d'ailleurs pour pouvoir avoir un niveau, voilà. Après, on s'est retrouvé au Brésil. Après, on s'est retrouvé partout dans le monde. Et donc, du coup, international, oui, parce que finalement, on a fait des projets d'échange en Allemagne, en Tunisie, en Crète, aux États-Unis, enfin partout. Donc, on a des contacts partout. Et quand on a créé Roussigny, on s'est dit, voilà, on aura un lieu aussi pour accueillir tous ces artistes étrangers qui pourraient venir en France, parce qu'il y a une grande volonté. Beaucoup d'artistes veulent venir en France et souvent, ils viennent à Paris ou dans les villes, mais ils voient jamais la campagne en fait. Mmh. Et nous, on aime bien quand on va en Afrique ou ailleurs, on adore aller en brousse, partir, on reste pas en ville, quoi, forcément. Et finalement, les artistes connaissent pas la vie à la campagne, donc on se dit, c'est super, comme ça, ils viendront voir un peu ce que c'est que la campagne française. Et souvent, ils ont une claque parce que d'abord, ils voient qu'il y a des maisons très vieilles. Ils sont souvent, là les Brésiliens par exemple étaient épatés parce qu'on a une maison qui est plus vieille que leur pays pratiquement. Et puis de voir aussi qu'on a des agriculteurs, qu'on a des cultures, souvent ils savent pas, hein. Ils pensent qu'on vit qu'à la ville. Et que voilà. Donc du coup, et on adore faire ça et on est toujours à la recherche d'artistes à l'étranger pour faire des échanges. Et souvent cette histoire, là j'ai pas le temps de les raconter, par exemple les États-Unis c'est une histoire incroyable qui finalement est partie de Soisé qui est juste à Hauton du Perche. Il y a deux Anglais qui ont une résidence secondaire et avec eux, on s'est retrouvés donc à San Diego avec nos élèves. Et là, donc ceux de Paris, mais aussi maintenant ceux de Roussigny. On a maintenant des grands qui ont le niveau et qui peuvent partir avec nous. Louise a créé une petite chorale donc qui est partie en Crète. On a fait un échange avec le chœur régional d'Héraclion. Et la chorale de Paris et la chorale de Roussigny sont partis là-bas faire un échange. Ben voilà, on adore faire ça. On sait très bien le faire et c'est magique. Franchement, quand on arrive, on parle aucune langue et on arrive à communiquer avec la musique et c'est vraiment extraordinaire. Voilà, donc c'est pour ça, centre international. Voilà, et on va développer de plus en plus ce genre.
0: Donc vous allez faire venir de plus en plus d'artistes africains dans
1: africains,
0: lors
1: du
0: festival de la chanson.
1: Déjà, voilà, il y a un des profs de l'école de musique du Cotonou qui est venu au festival de la chanson, là, Gabi, qui est venu cette année. Et puis, alors, le problème, c'est que c'est des pays qui ont pas beaucoup d'argent, donc pour les faire venir, c'est compliqué. Par exemple, la chorale crétoise voulait venir, mais ils ont absolument pas eu les fonds pour pouvoir venir. Nous, on se débrouille toujours, on arrive à trouver un peu d'argent, mais c'est vrai que les Cambodgiens, on adorait faire venir. D'ailleurs, notre rêve, c'est de faire un espèce de chantier international où on fait venir tous ces enfants, qu'on forme un peu partout, les Brésiliens, les Cambodgiens, les Africains, faire un espèce de chantier musical chez nous, quoi. On n'est pas arrivé, on aimerait bien, mais il faut un peu d'argent. Voilà. Donc j'en profite, je fais un appel. Si des gens ont envie de nous aider à financer, on défiscalise, donc il n'y a pas de problème, il faut nous aider pour faire tous ces projets.
0: Alors, vous avez parlé de l'Allemagne.
1: Oui.
0: Qu'est-ce que vous avez eu comme projet avec l'Allemagne?
1: Alors, c'est une petite ville, c'est une histoire, parce que bon, donc nous, à la Goutte d'Or, à Paris, on a la problématique de l'immigration, que les politiques essayent de gérer, mais c'est très compliqué. Donc, du coup, c'est un peu un laboratoire, voilà. Mmh. Et donc, à l'époque, on a été contacté par une petite ville à côté de Stuttgart, alors c'est une histoire un peu lointaine, mais c'est-à-dire que l'Allemagne, pendant un temps, en Russie étaient installées des communautés allemandes. Alors, je ne sais pas d'où ça venait exactement, mais en tout cas, il y a eu une politique allemande qui a dit on récupère tous ces Allemands qui sont en Russie et venez chez nous, on vous accueille.
0: C'est après la chute du mur qu'ils sont venus. Voilà. Ils ont quitté la Russie où ils n'étaient pas très bien traités.
1: Au lieu de les accueillir dans la population, ils ont créé des cités en pleine campagne et les ont mis là et avec aucun contact avec la population allemande. Donc des problèmes d'immigration, de violence, de plein de choses. Et là, dans cette ville-là, il y avait une maison des jeunes avec un éducateur qui voulait commencer à faire des échanges avec cette population-là et nous, pour essayer de voir faire du lien entre les gens d'origine allemande, cette population-là qui est arrivée de Russie. Et donc, on a fait des échanges avec nos élèves,
0: d'accord,
1: musique. Et on a même fait, on a réussi à l'époque d'intégrer aussi la communauté turque. Parce qu'il y avait, donc on avait des enfants qui faisaient du saz et tout ça. Et donc, on a réussi à faire des orchestres comme ça internationaux en Allemagne. Voilà. Donc, on s'est retrouvés comme ça. C'était assez drôle. On a fait 3-4 projets comme ça. On était en Suisse aussi, on a été accueillis par un pasteur suisse de Zurich, qui pareil avait des gros problèmes d'immigration et avec des Tchétchènes, Kosovars et tout ça. Donc on est parti aussi avec nos élèves faire des échanges comme ça, autour de la musique classique, parce que ça marche très bien la musique classique. Et donc du coup ça permet aussi d'inclure vraiment les gens autour d'une culture, quoi.
0: Et vous, en tant qu'artiste, pouvez-vous vous raconter un peu plus que dans la première émission?
1: Alors, donc, en tant qu'artiste, donc nous, on est issus tous les deux avec Louise, on est issus des conservatoires, formation classique. On s'est rencontrés au cœur de la Sorbonne. On a chanté côte à côte. Et voilà, ça, c'était un certain nombre d'années. C'était en 1984. Voilà. Et depuis, on s'est jamais quitté. Voilà. On a chanté une fois ensemble, on a rigolé pendant le concert et on s'est jamais quitté. Alors, il se trouvait que, qu'est-ce qu'on fait? Elle étant harpiste, moi trompettiste, et voulant jouer ensemble, parce qu'on avait, si on avait une carrière de musicien normal, on serait jamais vu, parce que c'est pas du tout les mêmes réseaux, c'est pas les mêmes mondes, le monde de la harpe, c'est pas le monde de la trompette. Donc, on s'est dit, non, on va essayer de jouer ensemble. Donc, c'était très compliqué, parce qu'il y a pas de répertoire, il y a rien du tout. Donc, on a essayé des tas de transcriptions qui marchaient pas. Et puis on a fait beaucoup de musique contemporaine, énormément à l'époque, parce qu'on adorait ça. Ça permet de transformer les instruments, utiliser les instruments autrement. Et puis on avait des professeurs qui étaient vraiment dans le monde. Ils jouaient pour Apergis, ils jouaient pour Berio. Enfin voilà, vraiment de la musique contemporaine assez intéressante, Kagel et tout. Et donc on a fait beaucoup. Donc ça nous a permis de développer un peu des techniques différentes. Et puis on a eu une commande quand on était jeune d'un peintre. Qui s'appelait Philippe Chalem et qui lui avait inventé tout un monde sauf sa musique et il nous a dit inventez-moi la musique de mon monde. Voilà. Donc on lui a écrit une pièce et il a adoré Et on s'est dit, tiens, bah, finalement, ce qu'on écrit, c'est chouette. Donc, on s'est mis à écrire, nous, la musique pour nous deux. Voilà, on joue essentiellement notre musique. Voilà. Donc, après, on a eu des expériences avec la danse contemporaine africaine. On a eu la chance de participer à la création d'un spectacle au Mali avec deux magnifiques danseurs. Et ce spectacle-là a été sélectionné pour des rencontres internationales à Madagascar de toute la danse africaine et d'Océanie. Et on a concouru avec ce spectacle-là et on a eu troisième prix du concours. On a eu le prix RFI. Donc après, on est parti en tournée internationale. Enfin voilà, on a eu plein de choses qu'on n'avait pas prévues au départ. Et puis voilà, et donc on s'amuse bien et on joue beaucoup avec des comédiens, avec des poètes. On a fait beaucoup de concerts aussi avec une poète qui s'appelle Aurélia Lassac, qui écrit en occitan. Enfin voilà, on adore jouer avec des conteuses, c'est ce que vous nous avez entendu. Donc oui, pour cette soirée conte, on adore faire l'illustration musicale avec nos instruments. Et comme on a des instruments un peu de rêve, la harpe c'est quand même assez magique. Et donc moi j'ai la trompette, mais je fais aussi de la guitare, je fais de la percussion. Moi je suis un peu l'homme orchestre de Louise en fait. Et voilà, donc du coup ben on fait plein d'autres musiques. Voilà, et donc on essaye de l'enseigner à nos élèves. On fait beaucoup d'improvisation et ça on l'enseigne beaucoup aussi à nos élèves parce que dans la musique classique il n'y a pas d'improvisation, c'est quelque chose qu'on a complètement abandonné, c'est quelque chose qui se faisait mais qui a complètement été abandonné. Et c'est vrai que les musiciens classiques sont très coincés là-dessus, ils sont incapables. Et nous on a été obligés parce que on s'est retrouvé dans des conditions que ce soit au Cambodge ou en Afrique. En Cambodge par exemple, on nous a demandé de jouer il y avait un concert dans les temples d'Angkor, dans le temple du Bayonne, avec tous les musiciens traditionnels Khmer qui restent vivants, parce qu'ils ont été massacrés par les Khmer Rouges. Il en reste une cinquantaine, des vieux. Hein. Et on nous a dit, vous allez jouer avec eux. Donc là, vous avez intérêt de savoir improviser, parce que si vous arrivez avec du Mozart ou autre chose, ça va pas marcher. Donc on a vécu des instants comme ça magiques, parce que du coup, on se met à créer une nouvelle musique avec eux. Parce que eux non plus, on va pas jouer leur musique, parce qu'on la connaît pas. Mais ils sont suffisamment ouverts aussi pour venir avec nous. Et on arrive à créer comme ça des choses qui n'existent pas. Et là, c'est magique. Quand ça marche, franchement, c'est extraordinaire.

0: Pouvez-vous nous rappeler les projets à venir au Centre Musical International dans les mois qui viennent?
1: Alors, les mois qui viennent, nous avons deux rendez-vous un peu institutionnels maintenant que nous avons lancés il y a quelques années. Nous avons le Festival de la chanson francophone. Alors, on appelait ça Festival International de la chanson francophone parce qu'au départ, on voulait que ce soit un festival qui puisse mettre en valeur tous les chanteurs de la francophonie, en fait. On a commencé comme ça, c'est un peu compliqué parce qu'on n'a pas assez de moyens pour faire venir des chanteurs de l'étranger, évidemment. Donc, il faudrait qu'on le développe, qu'on s'associe certainement avec d'autres festivals, mais on n'a pas eu le temps de le faire. En tout cas, ce festival existe depuis 5 ans. On a une très belle programmation, ça dure 3 jours. Là, c'est début juin, le premier week-end de juin, le 6, 7, 8 juin, un truc comme ça. Et là, c'est 3 jours où il y a vraiment des gens qui chantent en français, mais dans tous les styles. Ça peut être du rock, la chanson traditionnelle, ça peut être du classique. Enfin, voilà. C'est vraiment, c'est un beau rendez-vous qu'on essaye de mettre en place. C'est compliqué parce qu'on est en pleine campagne, on est loin. Mais on n'est pas si loin, finalement, parce que de Chartres, on est à 45 minutes. C'est très facile de venir chez nous.
0: Comment?
1: Vous prenez l'autoroute.
0: Voilà.
1: Ou la nationale, mais vous sortez à Luigny, voilà, sortie nos gens le retrouvent, et là vous êtes à 20 minutes, et vous arrivez chez nous, souvent on peut manger, voilà, on peut même aussi, on peut réserver si on veut manger, mais souvent on propose à manger de toute façon. Pendant le festival, on peut manger, ça c'est sûr. Il y a des solutions de loger aussi, hein, dans le coin, il y a des gîtes, des chambres d'hôtes, chez l'habitant, même chez nous on a un peu de place. Ben voilà, donc c'est très facile, c'est les gens qui veulent passer une journée à la campagne magnifique dans un lieu extraordinaire pour écouter de la bonne musique. On mange bien aussi parce que souvent c'est moi qui fais les buvettes, donc voilà, j'aime bien. C'est très bon. Et puis voilà, donc ça c'est le festival de la chanson. Le deuxième rendez-vous, c'est un festival pour les enfants qu'on organise, alors ça fait 8 ans. Et ça marche très très bien, c'est la troisième semaine de juillet, et c'est une semaine, voilà. Donc il y a des ateliers pour les enfants, de plein de choses, il y a de la magie, du théâtre, du manga, de la poterie, enfin plein de petits ateliers, et puis des spectacles pour tous les âges, les tout-petits, les bébés jusqu'aux plus grands, et il y a des spectacles tous les jours, et on fait une soirée Lego Master, on a investi, on a acheté un stock de Lego incroyable, et on commence à organiser des soirées, et ça c'est très à la mode, ça marche très bien. Et voilà, donc ce petit festival et se passe vraiment très très bien, c'est très sympa. Et puis en dehors de ça, bah après on marche beaucoup au coup de cœur, c'est des rencontres, des musiciens qu'on rencontre, tiens, on aimerait bien que vous veniez, combien ça coûte, est-ce qu'on peut s'arranger. On n'a pas vraiment de ligne, ce qui est un peu un défaut, c'est-à-dire qu'on n'est pas capable de faire comme toutes les autres salles, les autres lieux, de faire une présentation de la saison. Bon, on a un peu des petits points comme ça, mais on sait qu'il va se passer des choses, des rencontres. Voilà, des gens qui vont arriver, qui disent, bah ouais. Alors, on a des coups de cœur, on travaille beaucoup avec la magie. On a la chance d'avoir énormément de magiciens qui viennent travailler chez nous, des grands noms qui sont champions de France, enfin, voilà, parce que c'est un lieu un peu caché. Et on a notamment un magicien qui habite à côté de Chartres, là, qui s'appelle Charlie, qui est un grand magicien, qui est un champion de France, tout ça, qui vient très souvent chez nous. Et donc, on a créé un club magie pour des enfants. Voilà, on travaille là-dessus, mais on développe aussi beaucoup l'accueil de autour de l'handicap, parce qu'il y a très peu d'endroits où c'est permis. Et notamment l'été, on crée un séjour de vacances pour des adultes en situation de handicap d'une semaine, mais avec danse, vraiment avec une chorégraphe, musique et plein d'autres activités. Et on va développer de plus en plus ce genre d'accueil parce qu'il y a très peu de d'endroits finalement. Et puis surtout, on a un tel équipement de qualité que c'est vraiment incroyable d'avoir de autant d'instruments. On a un instrumentarium qui est prodigieux, on a tout, pratiquement tout. On doit avoir une quinzaine de harpes, on a des pianos à queue, on a de quoi enregistrer, on a un plateau de danse vraiment homologué, on peut danser, enfin voilà, on peut faire des tas de choses, on a toute la campagne, et c'est un lieu vraiment qui demande maintenant à vivre, alors il faut se faire connaître, il faut que les gens viennent, on commence à avoir du public, mais c'est vrai que c'est long, et surtout il faudrait aussi que les politiques aussi parlent de nous, enfin voilà, c'est assez compliqué, on sait que c'est nous, le Pays de la Loire, on a eu ce problème avec la région qui a coupé toutes les subventions, on n'en dépendait pas trop, mais un petit peu quand même. Donc voilà, donc c'est, il faut se battre, mais bon, la programmation se fait, voilà, c'est vraiment au coup de cœur, quoi. On essaie d'avoir toujours par contre de la qualité et puis des choses qu'on peut voir en ville finalement, mais qu'on voit à la campagne, quoi. Donc c'est.
0: Donc, le prochain rendez-vous, c'est, je crois, pour le.
1: Alors, le prochain, ça va être les Journées du Patrimoine, le 20-21 septembre. Là, c'est autour du clavecin. Bah, vous voyez, ça, c'est pareil, c'est des trucs qui n'étaient pas prévus. On a eu la chance de rencontrer un vieux japonais Mais vraiment, qui, moi je le croyais pas que, quand il m'en a parlé, je dis, il raconte n'importe quoi, mais en fait, il est facteur de clavecin, il habite à la Godène, enfin, à côté de Torrent du Perche, voilà, vraiment. Et il a son atelier dans l'ancienne école, et il fabrique des clavecins, vraiment des copies d'anciens, et il est très connu, et, il a équipé, énormément de conservatoires à Paris en clavecin et tout, et lui est venu comme ça en disant, ah, moi je voudrais organiser des concerts chez vous, je vous fournis les clavecinistes, donc il a un carnet d'adresses super impressionnant, et puis je vous fournis surtout, le plus important, les clavecins, parce que vous trouvez des clavecins, c'est très compliqué. Et donc là, il amènera une copie d'un clavecin allemand avec deux claviers. Et donc, il y a Elisabeth Joyer qui vient, qui est une grande claveciniste, qui est prof de clavecin à Lisbonne. Enfin, vraiment, c'est, pour avoir quelqu'un comme ça, c'est impossible, quoi. Voilà. Donc, elle vient carrément au chapeau, voilà. Et puis, on a une jeune japonaise. Bon, c'est, pour avoir quelqu'un comme ça, c'est impossible, quoi. Voilà. Donc, elle vient carrément au chapeau, voilà. Et puis, on a une jeune japonaise qui viendra le dimanche matin.

0: Voilà. Et puis après, donc, on aura un groupe de Basques. Voilà, pareil, qui nous ont contactés. On veut passer chez vous parce qu'on veut faire une halte. Et ben, ok, ben venez. Donc, ils font un concert qui, la veille, ils sont à Paris, à la maison basque. Et donc, ils viennent faire un concert chez nous. Voilà. Donc, c'est improbable parce que moi, je ne connais même pas la polyphonie basque. Et on va avoir un groupe vraiment de référence à Roussigny, quoi. C'est complètement magique. Au chapeau. Voilà. Donc, vraiment pas cher, gratuit même, on va dire. Parce que c'est des publics, des... Nous, on deal ça avec du logement. Ils sont 3 jours, ils viennent travailler. Donc, ils sont là. On fait un échange et puis voilà. Donc, et puis après, on va continuer, on aura du jazz, enfin voilà.
1: Donc, après, on passe dans les concerts d'hiver.
0: D'hiver, donc au coin du feu, parce voilà. qu'on réserve notre salon, on vide notre salon qui est assez grand, et on fait des belles soirées au coin du feu, avec du conte, avec, il y aura du chant, il y aura chant classique, il y aura du piano, il y aura des récitations de piano, parce qu'on a un très beau piano à queue dans notre salon qui est vraiment extraordinaire, et puis plein d'autres choses.
1: Il y aura de nouveau la conteuse?
0: Oui, oui.
1: Parce que j'avais vraiment beaucoup aimé ce qu'elle...
0: Oui, elle viendra. On aura même 2 soirées conteuses. Puis nous, on va peut-être faire une soirée aussi avec nos œuvres à nous, tous les deux. Voilà.
1: Très bonne idée.
0: On va essayer parce qu'on chante pas mal de chansons. On a mis en musique beaucoup de poètes. On a travaillé beaucoup sur Jean Tardieu, un homme de radio, d'ailleurs, Jean Tardieu, qui a fait des poèmes extraordinaires. Enfin, moi, j'adore. On les a mis en musique. Et puis, Prévert, Apollinaire. Enfin, voilà. On a, et puis des textes. On n'écrit pas trop de textes, mais quand on a une fulgurance, on écrit des beaux textes, voilà. On a 2-3 textes qu'on a écrits, qu'on a mis en musique, qu'on aime bien. Et puis, avec nos instruments, quoi. Donc, on raconte aussi nos voyages. Donc, on fait de la musique cambodgienne, on fait de la musique béninoise, on chante des chants béninois. Enfin, voilà, un peu notre parcours, voilà, notre histoire qu'on raconte en concert. Avec les harpes de Louise. Donc, Louise, elle a les grandes harpes, les harpes celtiques. Enfin, et puis, elle utilise l'harpe d'une façon un peu particulière. Donc, c'est assez impressionnant, quoi, de l'avoir jouée.
1: Et donc, après, on aura les concerts du printemps?
0: Voilà, le printemps. Alors, pour l'instant, je peux pas trop vous en dire. Il faut aller sur notre site. Donc, c'est www.roussigny.fr. C'est tout simple. C'est roussigny.fr.
1: On le répète?
0: Alors, c'est le www.roussigny.fr.
1: Et voilà. Qu'est-ce qu'on trouve sur ce site?
0: On trouve toute la programmation. On trouve des petits liens si des gens veulent nous soutenir pour faire des dons. Voilà, parce qu'on est preneur pour financer tous nos projets. On a toujours besoin d'argent, évidemment. C'est un peu le nerf de la guerre. Et puis, il y a des gens qui aiment bien. On a pas mal de sponsors maintenant, d'entreprises qui commencent aussi à nous financer régulièrement. Sur le Festival de la Chanson, par exemple, on a un bon groupe d'entreprises, d'artisans aussi qui nous soutiennent. On défiscalise, donc c'est pas mal. Hein. On fait un certificat et puis voilà. Donc, ça peut être une solution. Et puis donc, sur le site, on trouve tous les renseignements sur nos projets.
1: Vous avez parlé dans la salle de théâtre de la possibilité de projeter des films.
0: Oui, alors ça aussi, on a fait.
1: Où vous en êtes ?
0: Alors, on a commencé un peu l'année dernière en association avec on a dans notre village une épicerie solidaire, enfin une associative. Qui a été créé qui est ouverte que 2 jours, enfin voilà, c'est une épicerie un peu spéciale, mais bon voilà, donc on a essayé de travailler un peu avec eux, et donc on leur a proposé de monter un ciné-club. Ils étaient un peu intéressés sur des films un peu traitant sur l'écologie, sur la nature et des choses comme ça, mais pas que. Voilà, nous moi on avait un peu envie d'élargir, donc on a fait 2 soirées. Et là, pour l'instant, ça s'est arrêté parce que ils sont pas non plus, ils proposent pas non plus grand chose. Donc, on va voir si on continue avec eux. Mais en tout cas, c'est quelque chose que je voudrais relancer. D'abord, on a le matériel pour diffuser des films. Déjà, on voudrait faire une soirée sur nos projets parce qu'on a des films sur le Bénin qui sont au Cambodge. Enfin, on a des films qui sont intéressants. On a fait un voyage au mois de février avec nos élèves. On est parti avec 12 jeunes. Faire des ateliers là-bas au Bénin, à Cotonou, et ils ont filmé. Il y a eu 2 jeunes, dont un qui est en fac de cinéma et qui a réalisé un reportage sur ce projet. Donc on va pouvoir le diffuser. Et voilà, donc on a des tas de films. On a évidemment plein d'idées de films aussi à diffuser. On a plein de choses intéressantes. Mais ça, c'est pareil, il faut du temps, on peut pas tout faire, enfin, il faut l'organiser, quoi. Le plus dur, c'est la communication. Franchement, il faut anticiper énormément. Et l'anticipation, c'est pas notre fort, parce qu'on marche sur des coups de cœur, souvent. Il faudrait vraiment anticiper la communication pour que, voilà. Mais c'est quelque chose qu'on voudrait vraiment. L'idéal, ce serait d'être associé avec une autre structure qui dise, voilà, on prend votre lieu, on organise des choses et on s'occupe de tout, quoi. Nous, on fournit le matériel, le lieu. Et puis après, mais bon, ça viendra peut-être, hein. Voilà, je sais qu'à Nogent, par exemple, il y a une section cinéma.
1: Oui.

0: lycée, ça serait peut-être pas mal un jour de. J'en avais déjà parlé, mais bon, ça pas, c'est pas rentré dans les tuyaux encore. Mais pourquoi pas de faire un partenariat avec eux, au moins diffuser les travaux des élèves, peut-être, pourquoi pas. Enfin, il y a des choses à faire. De toute façon, nous, on est ouverts à tout. Il suffit de nous faire des propositions, et puis après, voilà, c'est pas. Mais je crois beaucoup dans le cinéma, enfin, dans ce genre de films, des courts-métrages, enfin, voilà, des choses.
1: Documentaire.
0: Documentaires, voilà. Documentaire, c'est de relancer ça. C'était un petit peu tombé, et puis finalement, j'ai l'impression que les gens redemandent un peu ce genre de choses avec un débat, pouvoir discuter. Je pense que c'est. Les gens ont besoin de parler, de toute façon. Donc, ça, tout support est intéressant, de toute façon, d'échanger là-dessus, quoi.
1: Alors, merci encore à vous. Nous sommes déjà impatients d'assister au concert d'hiver, peut-être déjà au concert pour la journée du patrimoine. Pour les auditeurs, vous pouvez nous retrouver sur le site de Radio Grand Ciel. Vous pouvez nous écouter nos émissions et puis écouter aussi en podcast www.radiograndciel.fr. Et pour vous, donc, c'est...
0: Alors, pour nous, c'est www.roussini.fr.
1: Voilà, à très bientôt et peut-être à Roussigny.
0: Bah, j'espère.
1: Au revoir.
0: Au revoir.

0: 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Aujourd'hui, je suis très heureuse de recevoir Bertrand Hussinger. Il va évoquer pour nous les danses macabres. Nous aurons d'ailleurs deux émissions évoquant ce sujet, l'une début décembre et l'autre qui suivra. Bertrand Hussinger, bonjour.
1: Bonjour Christiane Blain.
0: Alors, vous avez beaucoup travaillé sur le sujet des danses macabres. J'aimerais bien déjà que vous nous disiez ce qu'il faut entendre par danse macabre.
1: Effectivement, on peut donner une définition d'une danse macabre. C'est une procession, un défilé, où les différents états de la hiérarchie sociale sont un à un appelé par la mort, par son mort, un mort qui gesticule, qui danse, qui saute d'un pied sur l'autre, en l'entraînant, en ne le tuant pas, mais en l'entraînant donc vers la mort, bien entendu.
0: Oui. Alors comment et pourquoi avez-vous choisi ce sujet ?
1: Alors ce sujet est venu à moi par hasard. Il y a plus de 50 ans, nous avions acheté l'ancien presbytère de Mélé-le-Grenet et nous avons eu la surprise de découvrir qu'il y avait là une danse macabre. C'est pas nous qui l'avons découverte, nous avons découvert qu'il y avait dans cette église une danse macabre que pratiquement personne ne connaissait et dont personne ne s'était occupé jusque-là.
0: Alors peut-être pouvez-vous nous situer, parce que j'ai l'impression et je pense vraiment que nos auditeurs auront peut-être à cœur d'aller découvrir aussi cette danse macabre.
1: On peut l'espérer. Et Mélé-le-Grenet se trouve à une douzaine de kilomètres au sud-sud-ouest de Chartres, en allant vers Bailleul-Pin et plus loin vers Illiers.
0: Oui. Est-ce que justement il y a beaucoup de visiteurs dans cette église ?
1: Nous avons fait une certaine publicité. Pendant des décennies, nous avons fait un spectacle de type son et lumière dans cette église.
0: Oui.
1: Et cela a amené évidemment un grand nombre de personnes qui sont venues voir, écouter ce spectacle et aussi des visiteurs dans la journée, un petit peu tout le temps.
0: Oui.
1: Alors ce n'est pas le Mont-Saint-Michel, mais il y a tout de même des visiteurs un petit peu tout le temps.
0: Combien de kilomètres de Chartres pour situer
1: Une douzaine de la gare de Chartres exactement.
0: Très bien. Donc, c'est près de Chartres et j'invite les Chartrains à venir visiter ce lieu parce que c'est d'ailleurs d'abord très rare et ensuite très intéressant.
1: Effectivement, c'est très rare et très intéressant. Cette église vaut absolument la peine de faire un détour pour la voir. Les peintures murales sont en bon état. Elles ont été restaurées d'ailleurs à quelques reprises et elles sont tout à fait originales.
0: Oui. Alors, première question, que faut-il entendre par danse macabre ?
1: Alors donc la danse macabre, c'est justement ce défilé, cette procession. Les divers personnages de la hiérarchie sociale sont représentés. À Mélé-le-Grenet, il y en a une vingtaine. Le nombre en est variable entre, disons, une demi-douzaine et jusqu'à 40 personnages pour certaines œuvres.
0: Oui. J'imagine que vous avez dû visiter d'autres danses macabres en France, peut-être même en Europe.
1: Effectivement, avec ma femme, nous nous sommes passionnés pour ce sujet à partir des années 78-80.
0: Oui.
1: Et nous avons véritablement parcouru toute l'Europe à la recherche de ces œuvres qui sont au total relativement rares et très peu connues.
0: Alors on ne les trouve que dans les églises ?
1: On les trouve dans les églises et éventuellement dans les chapelles de cimetières. Et la logique est que, à l'époque où elles ont été réalisées, il n'y avait pas de bâtiment civil. Le seul bâtiment public était l'église et ou le cimetière.
0: Oui. Alors, vous-même, avez-vous entrepris beaucoup de voyages pour visiter, pour voir si elle ressemblait à celle de Mélé-le-Grenet.
1: Oui, nous avons fait des milliers de kilomètres en Europe et nous avons colligé ça, je dois dire, dans un livre qui s'appelle « Itinéraire des danses macabres », un livre qui est paru en 96 et qui est peut-être un peu difficile à trouver maintenant parce que je crois qu'il est épuisé.
0: Ah, mais peut-être qu'à Chartres, on peut se le procurer quand même.
1: À vrai dire, je ne sais pas, mais en cherchant sur Internet, on doit pouvoir le trouver.
0: Voilà. Alors, est-ce que vous pouvez nous donner la liste, peut-être, des danses macabres ? Parce que si nous avons des auditeurs, amis qui ont envie de voir ce qu'est une danse macabre, il y a Mélé-le-Grenet, comme vous venez de le dire, mais il y en a d'autres qui sont aussi, qu'on peut voir assez...
1: Il y en a qu'on peut voir. La liste Le chiffrage des danses macabres en France n'est pas très commode à faire parce que un certain nombre ont disparu, mais elles avaient été copiées, recopiées, et on les connaît donc indirectement. C'est le cas d'Amiens, par exemple, où il a été décrit une danse macabre. Enfin, il a été décrit l'existence d'une danse macabre.
0: Mais elle n'y est plus ou...
1: Elle n'y est plus du tout. On ne sait plus exactement où elle était. Elle n'existe plus. Oui. Et il y avait surtout celle de Paris, au charnier des Saints Innocents, et qui a été imité, pour ne pas dire recopié, par différents auteurs et éditeurs et imprimeurs vers la fin du XVe siècle, et qui a perduré, donc on peut trouver relativement facilement dans les bibliothèques en tout cas.
0: Et elle est de quelle époque?
1: Alors la première danse macabre a été créée exactement en 1424-25. Si je dis ces deux chiffres-là, c'est parce qu'elle a été créée au moment du carême 1424.
0: Ah oui.
1: Mais on changeait d'année au moment de Pâques. Donc par rapport à nous et par rapport au calendrier de janvier, c'est 1425. Mais pour les contemporains, elle a été peinte en 1424.
0: Oui. Et est-ce qu'il y a beaucoup d'écrivains qui ont voulu aimer évoquer les danses macabres?
1: Alors, tout ça nous ramène à l'histoire de la danse macabre, l'histoire des danses macabres.
0: Oui.
1: Elle apparaît pour nous pratiquement brusquement, comme je viens de le dire, au charnier des Saints Innocents à Paris.
0: Oui.
1: D'un autre côté, il est pratiquement certain qu'il y avait d'autres œuvres qui étaient, si l'on peut dire, les prémices des danses macabres, soit en réalisation picturale, ou poétique, soit même en danse proprement dite, en danse jouée.
0: Oui. Et vous-même, est-ce que vous avez vu d'autres peintures de danse macabre?
1: Alors, oui.
0: Je pense que vous avez,
1: On en trouve encore une fois à Paris, en France, je veux le dire, pas à Paris, en Paris, il n'y en a plus du tout, mais en France, on en trouve, je pense que ça doit faire une petite vingtaine. Il y en a, par exemple, une à Albi, il y en a une à Avrieux, une petite agglomération en Savoie. Il y a quelques restes à Blois, à l'être Saint-Saturnin, là, c'est une sculpture. Il y en a, plus ou moins curieusement, sur des cloches dans le nord de la France, dans les Flandres,
0: oui.
1: À Bochep ou à Sox, ou à Champigny. Et il y a donc différentes cloches qui ont été gravées par, il faut le dire d'ailleurs, le même moule, bien qu'à plusieurs décennies de distance, les moules ont été repassés d'un fondeur à l'autre.
0: Et maintenant, on sait où sont les moules, parce que j'imagine que vous avez voulu voir...
1: Les moules ont été perdus maintenant, malheureusement.
0: Ah, ouais. Et sinon, ils étaient à Paris, enfin...
1: Nous les avons trouvés dans le nord de la France et aussi dans l'est.
0: Ah oui. Donc vous connaissez tout sur les danses macabres, parce que j'imagine que vous êtes allé dans...
1: On ne connaît jamais tout sur les danses macabres, et il est probable d'ailleurs qu'on peut espérer même qu'il en existe encore quelques-unes cachées sous les badigeons et que nous découvrirons un jour ou l'autre.
0: Ah oui, oui, oui.
1: Mais pour revenir peut-être à ce qui a précédé la danse macabre,
0: monsieur.
1: Il y a eu effectivement un certain nombre d'auteurs ou de poètes qui ont écrit sur la dureté de la mort, sur la brièveté de la vie, sur la méchanceté de la mort et sur la brutalité de sa survenue, avec comme phrase le plus souvent, la mort est certaine, mais le jour et l'heure sont incertains.
0: Ouais. Et par exemple, vous pouvez citer des ouvrages, si nos auditeurs ont envie de savoir plus sur la danse macabre, que peuvent-ils lire?
1: Alors, si on veut commencer une liste qui ne saurait être exhaustive, elle serait d'ailleurs beaucoup trop longue, on peut citer, par exemple, le premier auteur qui parle un peu de danse macabre ou d'art macabre, il ne s'agissait pas de danse macabre, bien sûr, c'est Boès, qui était un officier des légions romaines au IVe siècle et qui a été mis en prison sur accusation de trahison. Et il a écrit à ce moment-là un long ouvrage quasiment philosophique où il traite justement de la brièveté de la vie, de la dureté de la mort et de la brutalité de sa survenue. Anicius Boétius. Mais il y a d'autres poètes qui ont traité la méchanceté de la mort, celle-ci ayant été en rapport surtout avec la grande peste noire de 1348 qui a fait, comme on s'en souvient sans doute, pratiquement 25 millions de morts dans l'ensemble de l'Europe, 25 millions, mais en deux ans et demi, pas beaucoup plus.
2: Ah oui.
1: Et les chroniqueurs contemporains, Froissart par exemple, nous dit que bien la tierce partie du monde mourut. Et effectivement, quand on arrive à retrouver des chiffres ou des statistiques de l'époque, on constate qu'effectivement, ce nombre absolument énorme de morts et de morts brutalement, car la peste qui atteignait les gens à ce moment-là était une forme pulmonaire qui tuait pratiquement tout le monde en 2 à 3 jours. Donc, un effet psychologique tout à fait dramatique.
2: Et vous avez lu beaucoup d'ouvrages sur ce sujet, vous-même ?
1: Il y a un certain nombre d'ouvrages, mais on retrouve des descriptions d'ailleurs avec une qui ont une très bonne précision, une très bonne exactitude. Un des ouvrages les plus caractéristiques, bien que ce soit très bref, c'est le Décaméron, tout simplement.
2: Ah oui.
1: Dans le Décaméron, il y a dès les premières pages une description assez précise de cette grande peste noire.
2: Oui. Alors vous-même, j'imagine, avez écrit un livre à partir de toutes vos découvertes.
1: Oui, c'est un livre qui essaye de faire le tour de la question, si ce n'est d'être complet, bien entendu. Encore une fois, on ne pourra jamais être complet sur l'ensemble des danses macabres. Mais enfin, nous avons dans ce livre essayé d'écrire un peu l'histoire de la danse macabre, avec l'histoire de ses ancêtres et de son évolution et de sa pérennisation, en fait.
2: Oui. Et ce livre s'intitule...
1: Itinéraire, au pluriel, des danses macabres.
2: Itinéraire des danses macabres. Donc, chers, on peut le trouver en librairie ?
1: Je crois qu'il est épuisé, on le trouve guère, mais sur Internet, par l'intermédiaire, par exemple, d'Amazon, on peut en trouver.
2: Ah, oui ?
1: On pourrait revenir, si vous voulez, sur ce qui a été, ce qu'on pourrait appeler les prémices de la danse macabre avec certains auteurs, parce que l'un, entre autres, plusieurs sont assez caractéristiques, mais l'un en particulier est Elinan, qui était un grand seigneur et qui a sans doute échappé à une maladie et qui à ce moment-là a fait une véritable conversion. Il est devenu moine à l'abbaye de Froidmont et il a, sous forme bien sûr allégorique, adressé la mort à ses amis qui étaient eux-mêmes des grands seigneurs, des évêques, des cardinaux, et des princes et autres ducs et comtes. Et donc il envoie la mort à ses amis en lui disant « mort, mort, va dire à tel ou tel ou l'évêque de telle ville, de ma part que tu risques de t'occuper de lui dans un temps assez bref ». Donc Elinan crée peut-être un peu une ébauche de la danse macabre, puisque il ne traite, c'est vrai, que des grands seigneurs, mais il envoie quand même la mort assez brutalement.
2: Oui. Et alors Elinan, vous l'avez retrouvé comment ?
1: Je ne saurais plus très bien dire comment j'ai retrouvé tel ou tel auteur.
2: Oui.
1: Il y a toujours un effet boule de neige à partir du moment où on a lu un article suffisamment long et suffisamment détaillé. Il y a en général une bibliographie et c'est à partir de ce moment-là qu'on retrouve les écrits sur ces divers sujets.
2: Oui, et peut-être vous pouvez aussi évoquer pour nous la légende des trois morts et des trois vifs.
1: Ça, alors la légende des trois morts et trois vifs, c'est un point extrêmement important.
2: Voilà.
1: Et qui est, on peut dire, réellement associé à la danse macabre. Je dis tout de suite que la grande différence, c'est que dans la danse macabre, les individus présentés vont mourir dans l'instant. Ils sont amenés, tirés par les morts qui se moquent d'eux, mais qui les emmènent. Donc ils vont mourir à l'instant. Tandis que dans la légende des trois morts et des trois vifs, il y a une certaine différence. Il s'agit, on s'en souvient sans doute, de trois jeunes gens de haute lignée qui font une partie de chasse. Donc ils sont sur leurs chevaux avec de beaux harnachements, ils ont leurs chiens et leurs oiseaux de chasse. Et au décours de cette partie de chasse, ils passent sans doute près d'un cimetière d'où surgissent, donc sortent brusquement, trois morts hideux, épouvantables, et qui vont leur rappeler successivement une vie, pas dissolue quand même pas, mais enfin une vie trop peu en rapport avec la vie chrétienne. tienne. Certains textes disent, par exemple, quand on vous voit bâillant et peinant devant le jeûne, on ne doute que Dieu fasse justice.
2: Oui, en fait, ces danses macabres, elles représentaient un livre religieux, si je puis dire.
1: Oui, l'enseignement est religieux. Alors, revenons un instant à la légende.
2: Mais peut-être nous allons évoquer dans cette deuxième partie cette légende.

0: Je suis toujours avec Bertrand Hussinger et revenons, s'il vous plaît, sur cette légende des trois morts et des trois vifs.
1: Alors effectivement, la légende des trois morts et des trois vifs se trouve assez couramment en France en particulier. Ce sont presque toujours des peintures murales et on en trouve largement une centaine d'exemplaires dans notre pays. Il y en a aussi un petit peu en Allemagne, en Suisse, en Italie, il y en a pas mal. Il y en a trois en Hollande, il y en a deux ou trois au Danemark aussi. Donc c'est une réalisation que l'on trouve assez fréquemment. Et en Eure-et-Loire même, il y en a sept ou huit. Il y en a donc une à Mélay-le-Grenet qui accompagne la danse macabre proprement dite. Il y en a une un peu effacée dans la commune des Hôtels-Villevillon. Il y en a une dans la chapelle de Réveillon à côté de la Ferté-Vidame.
0: Celle-là est très belle.
1: Elle est très belle,
0: elle est facile à voir.
1: Oui. D'ailleurs, cette chapelle de Réveillon est littéralement couverte de peintures murales.
0: Oui.
1: Il y en a aussi une à Damary, qui n'est pas très loin de Chartres non plus. Et une autre à Mézières-en-Drouais, dans le nord du département, donc vers Dreux, comme son nom l'indique.
0: Donc, vous avez beaucoup voyagé pour voir des danses macabres en Eure-et-Loire, mais aussi en Europe, j'imagine.
1: Oui, il y a en tout peut-être une centaine de danses macabres à proprement parler, qui donc essentiellement sont des peintures murales. Il y a aussi des sculptures, quelques-unes, parfois bien abîmées. Et en France, par exemple, il y a deux, trois sculptures. Une à l'être Saint-Saturnin de Blois, mais elle est très, très, très abîmée. Une au charnier Saint-Maclou de Rouen, mais elle a été également quasiment totalement détruite par les protestants d'ailleurs. Et il en reste juste quelques zones de squelettes ou de personnages de la hiérarchie sociale. Il y en a une qui est en très très bon état à Cherbourg aussi, qui est sculptée. Donc.
0: Ben, si vous le voulez bien, j'aimerais que nous revenions justement aux poètes, aux écrivains qui ont évoqué ces danses macabres.
1: Oui, volontiers. Nous avons parlé de Boès et de Hélinan en particulier. Il y a quelques autres poètes, disons, un petit peu moins connus. Mais je voudrais m'arrêter un instant à Innocent III, le futur pape Innocent III, qui était l'auteur de Saint-Denis et qui a écrit un opuscule qui s'appelle « De la misère de la condition humaine » ou « Des miséria » ou « Du mépris du monde ». Et c'est un tissu d'horreur où il fait passer l'homme pour effectivement ce qu'il n'est, c'est-à-dire un produit qui va se décomposer, qui va tomber en poussière, et tout cela à cause en fait du péché originel. D'autre part, il y a Jean Lefebvre qui a écrit en 1373 le répit de la mort. Lefebvre est un légiste et le répit, c'est en fait un sursis qu'il demande à la mort. Il écrit qu'il a été affecté par une grave maladie, il a failli mourir et au vers 3078, vous voyez que c'est une grande œuvre, au vers 3078, on peut lire « Je fis de macabre la danse qui tous à la fosse emmène ». Ça signifie pas forcément que Jean Lefebvre a écrit les premiers textes de la danse macabre, mais en tout cas que la danse macabre était déjà connue en 1376, puisqu'il ne s'explique pas davantage.
0: Et en fait, maintenant, est-ce que c'est très connu ?
1: Non, c'est connu de la part de chercheurs ou de curieux qui s'intéressent à cet art macabre en général. Donc c'est pas très très connu effectivement. Mais enfin tout de même, il y a eu des éditions où l'on a transcrit ce texte. Et il y a encore, ça je souhaite en parler un instant, c'est très court, mais tout de même, il y a une œuvre qui s'appelle le Vado Mori. On peut traduire Vado Mori par « Je vais mourir » ou « Je vais à la mort ». C'est une œuvre rare qu'on trouve par exemple à la bibliothèque Mazarine. Et là, il s'agit d'un défilé de personnes hiérarchiquement placées, qui commence donc par le pape, puis l'empereur, le cardinal, le roi, etc. Et chacun annonce qu'il va à la mort. J'ai été pape, j'ai été roi couronné, mais je vais à la mort, je ne peux y échapper. Ce n'est pas un dialogue, la mort proprement dite ou le mort n'intervient pas, mais chacun des personnages dit qu'il va à la mort.
0: Alors, peut-on parler de caractéristiques ?
1: Il y a des caractéristiques de la danse macabre, c'est vrai. La première, c'est ce défilé tout à fait hiérarchique. On commence donc par le plus grand personnage du monde, de la chrétienté bien sûr à cette époque. Et qui est le plus grand personnage du monde ? C'est le pape. C'est donc le pape qui est toujours dans les danses macabres, le premier personnage appelé par la mort. Ensuite, qui est le plus grand personnage ? Eh bien, c'est l'empereur, puisqu'on a effectivement le Saint-Empire romain germanique depuis des siècles et pendant encore une certaine période. Après, en fonction des pays, on appelle le roi et les hauts dignitaires, les nobles de haut rang, le duc, le comte, etc.
0: En fait, ça peut être aussi une satire, en quelque sorte. Peut-on aller
1: la danse macabre est une satire et c'est un de ses traits caractéristiques. C'est une satire dans la mesure où le mort, on doit dire peut-être le mort là, puisqu'il se comporte comme un personnage bien vivant d'ailleurs. Ouais. Le mort interpelle sa victime en se moquant de lui, en lui reprochant pour les plus hauts états une vie trop reposant trop sur les richesses, les honneurs et insistant sur la brièveté de ceux-ci puisqu'ils n'emporteront rien dans la tombe. Auprès des personnages les plus bas situés dans la hiérarchie sociale, le mort s'adresse en disant en gros « Voici enfin la mort pour vous délivrer de certaines difficultés, voire de certains malheurs. » Mais il faut bien dire que chacun des personnages vivants n'a aucune envie de mourir, bien entendu.
0: Bien sûr. Donc en fait, beaucoup de personnages entrent en ligne de compte.
1: Oui. Selon, en fait, tout simplement la place dont disposaient les artistes pour faire leur peinture ou leur sculpture éventuellement, on va de une douzaine de personnages jusqu'à 40. Ah, je crois me souvenir qu'à Bâle, en 1439, a été peinte une danse macabre de 42 personnages. En tout cas, on en a trouvé 42 après les différentes restaurations. Donc c'était une œuvre extrêmement importante qui a été faite dans le cimetière des Dominicains de cette ville après justement un épisode de peste qui avait détruit bon nombre de pères conciliaires puisque c'était le moment du concile de Bâle aux alentours des années 1439.
0: Et vous-même, vous êtes allé dans beaucoup d'églises pour voir ces...
1: Oui, bien sûr. Alors à Bâle, il n'y a plus rien à voir. Tout a été détruit en 1805 pour des raisons de voirie et d'agrandissement et donc des rues. Il en a été quand même sauvé quelques fragments. Il y en a une quinzaine ou une vingtaine de fragments qu'on peut retrouver à l'Historisches Museum de Bâle et qui sont tout à fait intéressants et esthétiquement extrêmement beaux.
0: Alors, quand vous avez écrit votre livre, parce que parlons-en, c'est quand même peut-être un des seuls ouvrages qui existent.
1: Lorsqu'il est paru en 1996, c'était le seul ouvrage du XXe siècle.
0: Oui.
1: En recherchant un peu dans les bibliothèques, on arrivait, avant l'existence d'Internet, bien sûr, on arrivait à retrouver à la Bibliothèque nationale ou dans d'autres grandes bibliothèques des œuvres qui avaient été écrites au XIXe siècle. Ces œuvres sont plus ou moins complètes, parfois il y a quelques erreurs, c'est inévitable, mais enfin elles ont le mérite d'exister et je dois dire que on s'est pas mal appuyé sur elles et sur leur liste pour aller faire une recherche de ces danses macabres partout en Europe.
0: Oui. Donc vous êtes allé avec votre épouse sur tous les lieux à peu près?
1: Oui, tous les lieux à peu près, je pense.
0: Oui.
1: Il y en a peu que nous n'avons pas vus. Et nous les avons photographiés, bien sûr.
0: Et pourrais-je vous demander quels sont ceux qui vous ont marqué le plus ?
1: Ah, c'est difficile de répondre ainsi au pied levé. Celle qui nous a marqué le plus, c'est celle à côté de laquelle nous avons vécu pendant près d'un demi-siècle, donc Amélie Le Grenet.
0: Ouais.
1: Certaines sont tout à fait étonnantes par leur qualité. J'ai parlé de Cherbourg tout à l'heure. Effectivement, ces sculptures en ronde bosse sont tout à fait belles et tout à fait intéressantes à voir.
0: Mais si nos amis qui nous écoutent ont envie de voir ce qu'est une danse macabre, peut-il aller à Mêlée-le-Grenet ?
1: Oui, bien sûr. L'église est maintenant...
0: Redisons-le, oui.
1: Fermé pour des raisons de sécurité, mais on peut trouver très facilement la clé. Il y a plusieurs numéros de téléphone auxquels on peut appeler pour visiter l'église. Et les personnes qui s'en occupent sont tout à fait dévouées et présentes.
0: Alors, peut-on parler des caractéristiques de ce qu'est une danse macabre?
1: Une caractéristique intéressante et tout à fait originale des danses macabres, c'est qu'il s'agit en fait d'un dialogue. Pratiquement toutes les danses macabres encore visibles possèdent des huitains ou des quatrains prêtant des paroles et aux morts et à sa victime. C'est parfois, le plus souvent, c'est le mort qui parle en premier pour, je l'ai dit je crois tout à l'heure, reprocher une vie trop appuyée sur les honneurs et la richesse. Et le vivant répond sur un ton plaintif en fait, disant qu'il regrette non pas l'absence de ses richesses, mais de n'avoir pas compris que les richesses étaient inutiles en fait pour gagner la vie éternelle. Parce que c'est au total ce dont il s'agit, bien entendu.
0: Eh bien, un grand merci à vous. C'était une émission qui a été organisée à Nogent-le-Rotrou. Je vous remercie fort d'avoir accepté mon invitation et j'invite nos auditeurs à vous écrire.
1: Et c'est avec grand plaisir et c'est moi qui vous remercie.
0: Je vous rappelle, chers auditeurs, que vous pouvez nous retrouver sur notre site internet www.radiograndciel.fr. Merci à vous.

Bonjour à toutes et à tous, heureux de vous retrouver aujourd'hui encore au pied de la statue du poète Victor Hugo, une statue vivante, de chair, d'os et de rêve, une statue qui pleure, qui tonne, qui murmure et qui chante. Parmi les grandes œuvres du poète, il est difficile d'établir une hiérarchie. Cependant, les contemplations font aujourd'hui encore l'unanimité, tant chez les Hugoliens ou Hugolâtres et le grand public. Œuvre parue en 1858, composée de 158 poèmes rassemblés en 6 livres, Aurore, L'âme en fleurs, les luttes et les rêves, pour la première partie, intitulée Autrefois, et Poca Mekae, En marche, au bord de l'infini, et à celle qui est restée en France, c'est-à-dire Léopoldine Hugo, la chère fille du poète, morte noyée accidentellement dans la Seine à Villequier en 1843. Pour ce troisième opus de notre émission, j'ai sélectionné quelques poèmes extraits du deuxième livre des Contemplations, L'âme en fleurs. Il y est question d'amour dans un climat tout à fait panthéiste de fusion du poète avec la nature.

Lettre. Tu vois cela d'ici, des ocres et des craies, plaines où les sillons croisent leurs mille raies, chaumes à fleurs de terre et que masque un buisson, quelques meules de foin debout sur le gazon, de vieux toits en fumant, le paysage bistre, un fleuve qui n'est pas le Gange ou le Caistre, pauvre cours d'eau normand troublé de sel marin, à droite, vers le nord, de bizarres terrains, pleins d'angles qu'on dirait façonnés à la pelle, voilà les premiers plans. Une ancienne chapelle y mêle son aiguille et range à ses côtés quelques ormes tortues aux profils irrités qui semblent, fatigués du zéphyr qui s'en joue, faire une remontrance au vent qui les secoue. Une grosse charrette au coin de ma maison se rouille et devant moi j'ai le vaste horizon dont la mer bleue emplit toutes les échancrures. Des poules et des coqs étalant leur dorure causent sous ma fenêtre et les greniers des toits me jettent par instant des chansons en patois. Dans mon allée habite un cordier patriarche, vieux qui fait bruyamment tourner sa roue et marche à reculons son chanvre autour des reins tordus. J'aime ces flots où court le grand vent éperdu. Les champs à promener tout le jour me convient. Les petits villageois, leurs livres en main, m'envient chez le maître d'école où je me suis logé comme un grand écolier abusant d'un congé. Le ciel rit, l'air est pur, tout le jour chez mon hôte, c'est un doux bruit d'enfant épelant à voix haute. L'eau coule, un verdier passe, et moi je dis merci, merci Dieu Tout-Puissant. Ainsi je vis, ainsi, paisible, heure par heure, à petit bruit j'épanche mes jours, tout en songeant à vous ma beauté blanche. J'écoute les enfants jaser et par moments je vois en pleine mer passer superbement au-dessus des pignons du tranquille village quelques navires ailés qui fait un long voyage et fuit sur l'océan par tous les vents traqués qui naguère dormaient au port le long du quai et que n'ont retenu loin des vagues jalouses ni les pleurs des parents, ni l'effroi des épouses, ni le sombre reflet des écueils dans les eaux, ni l'importunité des sinistres oiseaux. Nous allions au verger cueillir des bigarreaux, avec ses beaux bras blancs en marbre de Paros, elle montait dans l'arbre et courbait une branche. Les feuilles frissonnaient au vent, sa gorge blanche, ô Virgile, ondoyait dans l'ombre et le soleil. Ses petits doigts allaient chercher le fruit vermeil, semblable au feu qu'on voit dans le buisson qui flambe. Je montais derrière elle, elle montrait sa jambe et disait « Taisez-vous » à mes regards ardents et chantait. Par moments, entre ses belles dents, pareil au champret à Diane farouche, penchée, elle m'offrait la cerise à sa bouche, et ma bouche riait et venait s'y poser, et laissait la cerise et prenait le baiser. Tu peux, comme il te plaît, me faire jeune ou vieux. Comme le soleil fait serein ou pluvieux, l'azur dont il est l'âme et que sa clarté d'or, tu peux m'emplir de brume ou m'inonder d'aurore. Du haut de ta splendeur, si pure qu'en ses plis, tu sembles une femme enfermée en un lit, et qu'à d'autres moments, l'œil qui éblouit ton âme croit voir, en te voyant, un lys dans une femme. Si tu m'as souri, Dieu, tout mon être bondit. Si, madame, au milieu de tous, vous m'avez dit à haute voix « Bonjour, monsieur, et bas, je t'aime. »
Si tu m'as caressé de ton regard suprême, je vis, je suis léger, je suis fier, je suis grand. Ta prunelle m'éclaire en me transfigurant. J'ai le reflet charmant des yeux dont tu m'accueilles. Comme on sent dans un bois des ailes sous les feuilles, on sent de la gaieté sous chacun de mes mots. Je cours, je vais, je ris. Plus d'ennui, plus de mots. Et je chante, et voilà sur mon front la jeunesse. Mais que ton cœur injuste un jour me méconnaisse, qu'il me faille porter en moi jusqu'à demain l'énigme de ta main retirée à ma main. Qu'ai-je fait? Qu'avait-elle? Elle avait quelque chose. Pourquoi, dans la rumeur du salon où l'on cause, personne n'entendant, me disait-elle « vous » Si je ne sais quel froid dans ton regard si doux a passé comme passe au ciel une nuée, je sens mon âme en moi toute diminuée. Je m'en vais courbée là, sombre comme un aïeul. Il semble que sur moi, secouant son linceul, ce soit soudain penché le noir vieillard décembre. Comme un loup dans son trou, je rentre dans ma chambre. Le chagrin, âge et deuil, hélas, ont le même air, assombri chaque trait de mon visage amer, et m'y creuse une ride avec sa main pesante. Joyeux, j'ai 25 ans. Triste, j'en ai 60.

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Christophe Juvien vous propose une lecture du deuxième livre des Contemplations de Victor Hugo, livre intitulé « L'âme en fleurs ». En écoutant les oiseaux. Oh, quand donc aurez-vous fini, petits oiseaux, de jaser au milieu des branches et des eaux, que nous nous expliquions et que je vous querelle? Rouge gorge, verdier, fauvette, tourterelle, oiseau, je vous entends, je vous connais. Sachez que je ne suis pas dupe, ô doux ténor caché, de votre mélodie et de votre langage. Celle que j'aime est loin et pense à moi. Je gage, ô rossignol dont l'hymne, exquis et gracieux, donne un frémissement à l'astre dans les cieux, que ce que tu dis là, c'est le chant de son âme. Vous guettez les soupirs de l'homme et de la femme, oiseau, quand nous aimons et quand nous triomphons, quand notre être tout bas s'exhale en chant profond, vous, attentif, parmi les bois inaccessibles, vous saisissez au vol ces strophes invisibles et vous les répétez tout haut, comme de vous. Et vous mêlez, pour rendre encore l'hymne plus doux, à la chanson des cœurs le battement des ailes. Si bien qu'on vous admire, écouteurs infidèles, et que le noir sapin murmure aux vieux tilleuls, sont-ils charmants d'avoir trouvé cela tout seul? Et que l'eau palpitant sous le chant qui l'effleure, baise avec un sanglot le beau saule qui pleure, et que le dur tronc d'arbre à des airs attendris, et que l'épervier rêve, oubliant la perdrix, et que les loups s'en vont songer auprès des louves. Divin, dit le hibou. Le moineau dit, tu trouves ? Amour, lorsqu'en nos cœurs tu te réfugias, l'oiseau vint y puiser. Ce sont ces plagiats, ces chants qu'un rossignol, belle, prend sur vos bouches, qui font que les grands bois courbent leur front farouche, et que les lourds rochers, stupides et ravis, se penchent, les laissant piller le chêne-vie, et ne distinguent plus dans leurs rêves étranges la langue des oiseaux de la langue des anges. Mon bras pressait ta taille frêle et souple comme le roseau. Ton sein palpitait comme l'aile d'un jeune oiseau. Longtemps muet, nous contemplâmes le ciel où s'éteignait le jour. Que se passait-il dans nos âmes? Amour, amour, comme un ange qui se dévoile. Tu me regardais dans ma nuit, avec ton beau regard d'étoile qui m'éblouit. Les femmes sont sur la terre pour tout idéaliser. L'univers est un mystère que commente leur baiser. C'est l'amour qui, pour ceinture, a l'onde et le firmament, et dont toute la nature n'est au fond que l'ornement. Tout ce qui brille offre à l'âme son parfum ou sa couleur. Si Dieu n'avait fait la femme, il n'aurait pas fait la fleur. À quoi bon vos étincelles, bleu saphir, sans les yeux doux? Les diamants sans les belles ne sont plus que des cailloux. Et dans les charmilles vertes, les roses dorment debout et sont des bouches ouvertes pour ne rien dire du tout. Tout objet qui charme ou rêve tient des femmes sa clarté. La perle blanche, sans Ève, sans toi, ma fière beauté, ressemblant tout en l'édit à mon amour qui te fuit, n'est plus que la maladie d'une bête dans la nuit. Églogue.
Nous errions, elle et moi, dans les monts de Sicile. Elle est fière pour tous et pour moi seule docile. Les cieux et nos pensées rayonnaient à la fois. Oh, comme au lieu des airs, les cœurs sont peu farouches. Que de fleurs aux buissons, que de baisers aux bouches, quand on est dans l'ombre des bois. Pareils à deux oiseaux qui vont de cime en cime, nous parvînmes enfin tout au bord d'un abîme. Elle osa s'approcher de ce sombre entonnoir, et quoique mainte épine offensât ses mains blanches, nous tâchâmes, penchés et nous tenant aux branches, d'en voir le fond lugubre et noir. En ce même moment, un titan centenaire, qui venait d'y rouler sous 20 coups de tonnerre, se tordait dans ce gouffre où le jour n'ose entrer, et d'horribles vautours au bec impitoyable, attirés par le bruit de sa chute effroyable, commençaient à le dévorer. Alors elle me dit, « J'ai peur qu'on ne nous voie. Cherchons un antre afin d'y cacher notre joie. Vois ce pauvre géant. Nous aurions notre tour, car les dieux envieux qui l'ont fait disparaître et qui furent jaloux de sa grandeur, peut-être, seraient jaloux de notre amour. » Billet du matin. Si les liens des cœurs ne sont pas des mensonges, oh, dites, vous devez avoir eu de doux songes. Je n'ai fait que rêver de vous toute la nuit. Et nous nous aimions tant, vous me disiez tout fuit, tout s'éteint, tout s'en va, ta seule image reste. Nous devions être morts dans ce rêve céleste. Il semblait que c'était déjà le paradis. Oh oui, nous étions morts, bien sûr, je vous le dis, nous avions tous les deux la forme de nos âmes. Tout ce que l'un de l'autre ici-bas nous aimâmes composait notre corps de flammes et de rayons, et naturellement nous nous reconnaissions. Il nous apparaissait des visages d'aurore qui nous disaient « c'est moi ». La lumière sonore chantait et nous étions des frissons et des voix. Vous me disiez « écoute ». Et je répondais « Vois ». Je disais « Viens-nous-en dans les profondeurs sombres. Vivons, c'est autrefois que nous étions des ombres. Et mêlant nos appels et nos cris, « Viens, oh, viens !» Et moi je me rappelle et toi tu te souviens. Éblouis, nous chantions, c'est nous-mêmes qui sommes tout ce qui nous semblait sur la terre des hommes, bon, juste, grand, sublime, ineffable et charmant. Nous sommes le regard et le rayonnement, le sourire de l'aube et l'odeur de la rose, c'est nous, l'astre et le nid où notre aile se pose. Nous avons l'infini pour sphère et pour milieu, l'éternité pour âge, et notre amour, c'est Dieu. Pour âge, et notre amour, c'est Dieu.

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Christophe Jubien vous présente les contemplations de Victor Hugo. Et je reprends la lecture du premier livre des contemplations, L'âme en fleurs. L'hirondelle au printemps cherche les vieilles tours, des brises où n'est plus l'homme, où la vie est toujours. La fauvette en avril cherche, ô ma bien-aimée, la forêt sombre et fraîche, et l'épaisse ramée, la mousse, et dans les nœuds des branches, les doux toits, quand se superposant font les feuilles des bois. Ainsi fait l'oiseau. Nous, nous cherchons dans la ville, le coin désert, l'abri solitaire et tranquille, le seuil qui n'a pas Dieu, obliques et méchants, la rue où les volets sont fermés. Dans les champs, nous cherchons le sentier du pâtre et du poète. Dans les bois, la clairière inconnue et muette, où le silence éteint les bruits lointains et sourds. L'oiseau cache son nid. Nous cachons nos amours. Sous les arbres. Ils marchaient à côté l'un de l'autre. Des danses troublaient le bois joyeux. Ils marchaient, s'arrêtaient, parlaient, s'interrompaient. Et pendant les silences, leurs bouches se taisaient, leurs âmes chuchotaient. Ils songeaient. C'est de cœur que le mystère écoute, sur la création au sourire innocent penché, et s'y versant dans l'ombre goutte à goutte, disait à chaque fleur quelque chose en passant. Elle sait tous les noms des fleurs quand sa corbeille mai nous rapporte avec la joie et les beaux jours. Elle les lui nommait comme eût fait une abeille, puis elle reprenait « Parlons de nos amours ». « Je suis en haut, je suis en bas, lui disait-elle, et je veille sur vous, d'en bas comme d'en haut. » Il demandait comment chaque plante s'appelle, se faisant expliquer le printemps mot à mot. Ô champ, il savourait ses fleurs et cette femme. Ô bois, ô pré, nature où tout s'absorbe en un. Le parfum de la fleur est votre petite âme, et l'âme de la femme est votre grand parfum. La nuit tombait, au tronc d'un chêne noir pilastre. Il s'adossait pensif. Elle disait, « Voyez, ma prière toujours dans vos cieux comme un astre, et mon amour toujours comme un chien à tes pieds. » Je sais bien qu'il est d'usage d'aller en tout lieu criant que l'homme est d'autant plus sage qu'il rêve plus de néant, d'applaudir la grandeur noire, les héros, le fer qui luit, et la guerre, cette gloire qu'on fait avec de la nuit, d'admirer les coups d'épée et la fortune, ce char dont une roue est

Pompée, dont l'autre roue est César, et Pharsale et Trasimène, et tout ce que les Nérons font voler de cendre humaine dans le souffle des clairons. Je sais que c'est la coutume d'adorer ces nains géants qui, parce qu'ils sont écume, se supposent océans, et de croire à la poussière, à la fanfare qui fuit, aux pyramides de pierre, aux avalanches de bruit. Moi, je préfère, ô fontaine, moi je préfère, ô ruisseau, ô dieu des grands capitaines, le dieu des petits oiseaux. Ô mon doux ange, en ces ombres où, nous aimant, nous brillons, ô dieu des ouragans sombres qui poussent les bataillons, ô dieu des vastes armées, des canons, aux lourds essieux, des flammes et des fumées, je préfère le bon Dieu. Le bon Dieu qui veut qu'on aime, qui met au cœur de l'amant le premier vers du poème, le dernier au firmament, qui songe à l'aile qui pousse, aux œufs blancs, au nid troublé, si la caille a de la mousse et si la grive a du blé, et qui fait pour les orphées tenir, immense et subtil, tout le doux monde des fées dans le vert bourgeon d'avril. Si bien que cela s'envole et se disperse au printemps, et qu'une vague auréole sort de tous les nids chantants. Vois-tu, quoique notre gloire brille en ce que nous créons, et dans notre grande histoire pleine de grands panthéons, quoique nous ayons des glaives, des temples, Khéops, Babel, des tours, des palais, des rêves et des tombeaux jusqu'au ciel, il resterait peu de choses à l'homme qui vit un jour, si Dieu nous ôtait les roses, si Dieu nous ôtait l'amour. Voilà. C'était L'Homme en fleurs, premier livre des contemplations. La semaine prochaine, nous aborderons un autre chapitre, un autre livre intitulé « Les luttes et les rêves », toujours donc au sein des contemplations de Victor Hugo, œuvre monumentale et néanmoins frémissante.

0: Éric Picard, le génie du christianisme. Le génie du christianisme vous propose aujourd'hui John Ford, professeur d'humanité. Et derrière un nom qui normalement évoque chez vous, chers auditeurs, des westerns, donc vous vous demandez bien ce que l'on peut en dire dans le cadre d'une émission sur le génie du christianisme, nous avons la chance d'avoir avec nous Laurent Dandrieux. Bonjour monsieur Dandrieux.
1: Bonjour Emeline.
0: Alors vous êtes journaliste, essayiste, critique d'art et surtout critique cinématographique. Voilà, vous aimez beaucoup le cinéma, vous connaissez le cinéma dans toutes ses productions, et à ma grande surprise, en lisant vos articles, que je me suis rendu compte qu'un western pouvait être catholique, et que finalement, il ne suffisait pas simplement de regarder un Vermeer ou un François-Xavier de Boissoudy, peintre que nous avons évoqué ensemble, pour accéder à une dimension chrétienne. Donc, John Ford, réalisateur américain, théologique ?
1: Oui, c'est quelqu'un qui... c'est un réalisateur américain, mais qui était irlandais, qui était très fier de ses origines irlandaises.
0: Donc catholique, irlandais c'est catholique.
1: Voilà, pas tous, mais
0: pas
1: en
0: tous,
1: tout cas lui l'était,
0: et
1: fier de l'être. Et effectivement ça imprègne son œuvre de manière très très très forte, et y compris les westerns. Et d'ailleurs, de manière plus générale, le western est vraiment un genre injustement décrié. Je le dis d'autant plus volontiers que moi-même, pendant longtemps, j'ai cru que c'était juste des gens qui se cachaient derrière des rochers pour se tirer dessus en faisant pampan, et que ça n'avait pas beaucoup plus d'intérêt que ça.
0: Oui, avec deux, trois indiens décoratifs.
1: Avec deux indiens qui se battent en duel. Mais c'est tout à fait autre chose. Et en fait, il y a énormément de conflits moraux, d'enjeux moraux, notamment sur le mimétisme de la violence, de la vengeance, le cycle de la vengeance. Voilà, les westerns disent souvent énormément de choses très importantes, et notamment ceux de John Ford, qui sont parmi les plus beaux du genre.
0: Alors, vous le disiez, je plaisantais sur les Irlandais tous catholiques, en tout cas il a une fois affirmé. Est-ce que dans sa cinématographie, sa foi est au cœur de ses choix, de son écriture de film, de sa réalisation? Est-ce qu'on a des textes de lui qui nous permettent peut-être de faire le commentaire? Comment est-ce que tout ça finalement entre en résonance avec ce que l'on connaît des westerns de John Ford?
1: Alors, c'est pas un grand bavard, John Ford. c'est pas un auteur au sens propre du terme. C'est-à-dire que, bizarrement, il n'est pas crédité comme scénariste de ses films. Mais en même temps, il y a une unité profonde de tous ses films. Et donc, ça se manifeste de manière très, très naturelle, tout simplement, dans le corps du récit. Je dirais que c'est un moraliste avant tout, John Ford, et ce qui l'intéresse, c'est effectivement le rapport entre l'individu et la communauté. Comment est-ce que la liberté de l'individu se combine avec l'appartenance à la communauté, parce que pour lui la liberté n'a de sens que si elle permet d'être utile à ses frères humains. Et donc il y a cette idée de fraternité qui est très forte chez lui. Et en même temps, il a ce souci aussi que la communauté, il a conscience que la communauté peut devenir un peu étouffante, que la morale de la communauté peut devenir un moralisme. Et donc il se méfie beaucoup de tout ça. C'est avant tout un anti-puritain. Et donc ce que je trouve très beau chez lui, c'est qu'il y a une attention... Il y a une attention aux humbles, il y a une attention aux faillis, il y a une attention aux gens qui sont considérés généralement par la société comme des pauvres types, dont il va, dans ses récits, révéler les vertus cachées. Et il va nous apprendre à regarder notre prochain de manière positive, en ne s'arrêtant pas aux clichés. Et donc il y a toute une morale, oui, autour de ça. Je pense à une très belle scène d'un film qui n'est pas très connu, qui s'appelle Vers sa destinée, qui est la jeunesse de Lincoln. Et à un moment, Lincoln, qui ne sait pas encore très bien ce qu'il va faire de sa vie, mais bon, il pense vaguement à devenir avocat, et donc il va tout le film va tourner autour de sa première affaire, et donc il doit innocenter deux jeunes gens qui ont été accusés injustement d'un meurtre qu'il a d'ailleurs avant le procès sauvé d'un lynchage, et puis donc il va y avoir ce procès et il doit contribuer à la constitution du jury. Et donc il y a un certain nombre de jurés qui sont proposés, qu'on va ou non récuser. Et donc, il leur fait passer des entretiens d'embauche, en gros.
0: Et oui, là, c'est le système américain voilà. qu'on voit dans les films.
1: Et l'un des jurés, qui est joué d'ailleurs par le frère de John Ford, Francis Ford, est un vieil alcoolique. Et alors, Lincoln lui dit « Est-ce que tu bois ?» Il dit « Ah oui, alors ça oui, je bois. Pour boire, je bois. Est-ce qu'il t'arrive de mentir ?»« Ah oui, je mens très souvent. » Et alors, il graine comme ça trois ou quatre autres vices.
0: Tous les péchés possibles, imaginables.
1: Que le type reconnaît très, très volontiers. Ah. Et du coup, il dit « Bah, c'est très bien. Alors du coup, je te prends comme juré. » Parce que, en fait, le fait qu'il ait avoué ses vices avec autant de facilité, eh bien, ça prouve qu'un courage, ça prouve une vertu bien supérieure à la simple respectabilité bourgeoise.
0: On a presque l'impression d'avoir la parabole du pharisien et du publicain.
1: Mais c'est exactement ça. C'est exactement ça. Et il y a beaucoup de scènes comme cela dans le cinéma de John Ford. Je pense à un film qui doit s'appeler Sauf erreur de ma part, Le soleil se lève pour tout le monde, je crois, dont le personnage principal est le judge Priest, et qui est lui aussi un notable de la ville, mais qui déteste l'esprit notable et qui déteste l'esprit respectable. Et alors, à un moment, il y a les obsèques d'une personne peu respectable auxquelles seules se rendent les prostituées, et lui va ostensiblement se joindre au cortège des prostituées pour bien montrer que c'est ce qu'il faut faire. Du coup, les autres lui emboîtent le pas parce que c'est comme c'est le principal de la notable de la ville. Et puis ensuite, il y a un service religieux où il fait ostensiblement asseoir lesdites prostituées au premier rang de l'église, au scandale de tout le monde, alors que c'est un jour d'élection et qu'il attend les suffrages de ses concitoyens, donc il n'aurait pas vraiment intérêt à faire ça. Mais donc, en très claire allusion à la parabole évangélique, comme quoi effectivement les prostituées nous précéderont au royaume de Dieu. Donc il y a cet anti-puritanisme qui est très très très fort, ce regard porté sur les vertus cachées des gens qui sont considérés un peu comme des marginaux ou des rebuts de la société, qui est très très très chrétien.
0: Donc le soleil brille pour tout le monde, Dieu est là pour tout le monde, prostituée comprise d'une certaine manière. Et c'est un message qui est totalement
1: catholique. C'est exactement ça.
0: Alors dans Les raisins de la colère, il y a une formule qui est attribuée à un des personnages, tout ce qui vit est saint. Ce qui revient aussi à cette description, alors par l'image, d'une réalité américaine où finalement Dieu est aussi dans les paysages et aussi dans le quotidien d'un saloon.
1: Et dans le quotidien d'un saloon et dans l'esprit de tous les personnages. Il y a dans les westerns de John Ford en particulier, mais dans beaucoup de westerns aussi, ces personnages qui citent la Bible à tout bout de champ sans avoir besoin de l'ouvrir parce qu'ils la connaissent absolument par cœur. Il y a un film extraordinaire dont j'oublie le titre.
0: On va faire un petit jeu. Alors parce que il n'a pas fait que des westerns, il a aussi sur des logiques irlandaises.
1: Mais là c'est un western où effectivement trois bandits qui sont en fuite dans le désert tombent sur une femme qui vient d'accoucher et qui malheureusement ne survivra pas à l'accouchement, mais donc leur laisse en héritage ce bébé et ce film est une métaphore évidente des rois mages. C'est très surprenant.
0: C'est ce que j'allais vous dire, les trois cowboys. On imagine.
1: Bon, ils sont moins vertueux que les mages peut-être, mais en tout cas la métaphore est évidente. Enfin voilà, il y a beaucoup de choses comme ça. Et Dieu est dans la conscience. Et donc ça, la responsabilité morale aussi, c'est quelque chose de très important dans les films de John Ford. Je pense à une autre scène de Vers sa destinée, donc la jeunesse de Lincoln, où il empêche un lâchage parce qu'il s'interpose entre une foule hostile et de condamner injustement que les gens veulent pendre. Et comment s'y prend-il pour stopper à lui seul cette foule? Il réussit à personnaliser les membres de la foule. Et il le fait en s'adressant à l'un d'eux, en disant, voilà, je suis sûr que parmi vous, il y a plein de gens très bien, comme toi, un tel. Je sais très bien que quand tu vas rentrer chez toi ce soir, tu vas prendre un livre, et le livre que tu vas prendre sera très vraisemblablement la Bible, et tu vas y trouver... tu vas trouver telle phrase, et voilà, il le désarme, et du coup il désarme aussi les autres parce qu'il a transformé la foule, la meute en une somme d'individus et de personnes responsables qu'il a appelées à leur responsabilité. C'est une scène absolument magnifique et qui est très révélatrice, je pense, de l'attention qu'a John Ford à la personne humaine.

0: Nous avons le bonheur d'écouter Laurent Dondrieux qui nous éclaire sur John Ford et qui nous éclaire sur un art qui est parfois qualifié de mineur, le cinéma, dont on découvre grâce à vous qu'il a pleinement sa place dans le cadre du génie du christianisme. Alors, pour vous aider au-delà de cette émission, vous pouvez ouvrir deux ouvrages, Dictionnaire passionné du cinéma, édition Homme Nouveau, Dictionnaire passionné, vous êtes passionné, Laurent Dondrieux, donc je suis certaine que l'on va découvrir beaucoup de choses sur cet ouvrage. Et surtout, une cinémathèque idéale aux 10 sessions Critérion qui permet peut-être, face à la multitude des films, de choisir... Bon, John Ford, on a compris qu'il faut regarder les westerns, et on va continuer à en parler, mais voilà. Qu'il y a peut-être aussi d'autres films à regarder en famille.
1: Il y a un choix, effectivement, dans ce livre de 700 films qui sont classés par genre et par suggestion d'âge pour savoir quel film regarder avec vos enfants et vos adolescents.
0: Voilà, parce qu'effectivement, ces westerns qui peuvent plaire à des adolescents, les histoires de cow-boys et d'indiens, sont en fait porteurs d'un sens moral,
1: oui.
0: Qui avec John Ford est infiniment chrétien, infiniment catholique. Alors effectivement, pour des très très jeunes, les histoires de prostituées peuvent peut-être choquer. Pour nos adolescents, c'est quand même intéressant. Et vous voyez, j'ai découvert grâce à vous que John Ford, que je croyais américain, républicain, voilà, avec tout ce que ça peut constitué comme caricature est en fait beaucoup plus intéressant avec un film qui est peut-être un peu décalé sur les westerns qui s'appelle Le Sergent Noir en 1960 qui montre finalement une attention aussi au noir et une forme d'antiracisme qui peut paraître surprenant aux yeux d'un français qui voit le western de manière caricaturale.
1: Mais qui était effectivement très forte chez John Ford et d'autant plus surprenante effectivement qu'il était très particulier. Ils ont du parti républicain, donc politiquement très à droite, mais pour autant de tous les réalisateurs hollywoodiens de cette époque, c'est probablement l'un de ceux où la condamnation du racisme est la plus forte. Alors notamment la condamnation du racisme vis-à-vis des Indiens. C'est un des premiers auteurs de western qui ait pris position très clairement pour les Indiens en dénonçant l'injustice qui leur avait été faite lors de la conquête de l'Ouest, mais aussi en dénonçant le regard méprisant qui était souvent porté par eux, sur eux par les Américains, et notamment dans beaucoup de westerns.
0: Oui, parce que très souvent, on nous dit que c'est Kevin Costner dans Danse avec les loups qui a totalement modifié. Et en fait, non, pas du tout.
1: Il y a une rupture vraiment très nette qui se produit à Hollywood, je crois, c'est en 1954, avec un film qui s'appelle La Flèche brisée. Mais John Ford était assez en avance parce que dès la fin des années 40, il commence à dénoncer le mauvais traitement des Indiens dans ses westerns. Donc c'est vraiment un pionnier là-dessus. Et puis effectivement, il y a ce film Le Sergent Noir, qui est un des premiers westerns dont le personnage principal est un noir. Et à un moment, il y a un procès qui est intenté à ce personnage. Et quelqu'un, un autre personnage dit, si jamais la couleur de la peau de cette personne devait influer votre jugement, ce n'est pas ce personnage qu'il faudrait juger, c'est la justice elle-même.
0: C'est extraordinaire.
1: C'est une phrase tout à fait étonnante, comme on en trouve beaucoup, beaucoup, beaucoup dans les films de John Ford. Mais au-delà du côté strictement religieux, moi, si j'avais écrit donc dans Valeurs Actuelles un article sur lui que j'avais appelé professeur d'humanité, parce que effectivement, je pense qu'il y a une dimension morale très forte qui est très éducative, pour revenir
0: à la cinémathèque idéale
1: et aux films qu'on peut montrer à ses enfants ou à ses adolescents. Et je pense notamment au rapport entre les hommes et les femmes qui sont d'une délicatesse incroyable dans les films de John Ford, et notamment ce film magnifique qui s'appelle La Poursuite Infernale, My Darling Clementine en anglais, où donc le héros, qui est le célèbre justicier Wyatt Earp, qui est joué par cet acteur extraordinaire qui est Henry Fonda, est très amoureux de la belle institutrice qui s'appelle Clémentine, mais alors il ose à peine l'approcher. Il est d'une délicatesse, il est d'une pudeur, il est d'un respect qui sont absolument incroyables et qui sont très beaux à voir et qui, je pense, peuvent impressionner beaucoup des jeunes gens qui sont à l'âge de découvrir ce que sont les rapports entre les deux sexes, étant donné que ça tranche tellement avec ce qu'on voit à l'écran aujourd'hui. Je pense que c'est une bonne, une bonne éducation affective
0: de voir ça. Oublions TikTok et les réseaux sociaux. Regardons des westerns,
1: même s'ils sont en noir et blanc.
0: Même s'ils sont en noir et blanc, mais ça peut être aussi un élément de réalité et de réalisme qui est très très éducatif d'une certaine manière. À vous lire et à regarder certains westerns, on a quand même l'impression que John Ford nous fait pénétrer avec des films différents dans un monde qui reste presque toujours le même. On compare parfois à Charles Dickens dans un autre genre, oui. Si vous voulez, mais d'une certaine manière, y compris dans les acteurs et les actrices, je veux pas dire, c'est un peu toujours les mêmes. Oui. Une sorte de famille qui porte aussi l'œuvre de John Ford.
1: C'est un peu un monde clos, effectivement, comme peut l'être l'œuvre de Dickens. D'abord par la forme, parce qu'effectivement, il y a le style qui est extraordinairement classique, qui est toujours un peu le même. Il y a cette famille d'acteurs qui revient toujours. Il y a effectivement John Wayne, mais il y a aussi Henry Fonda. Et puis tout un tas de second rôles qui reviennent de film en film. Et puis il y a une cohérence qui est tout simplement l'humanisme de Ford et son regard chrétien sur les choses. Et cette idée aussi que tout peut être, on disait tout à l'heure, tout ce qui est vivant est sain, mais même toutes les réalités de la vie quotidienne peuvent être bonnes. Et rien n'est à négliger. Il y a quelque chose que j'aime beaucoup dans ces films, c'est que dans les westerns, notamment la salle de justice et le bar se tiennent dans la même pièce.
0: Ah oui, exact.
1: Et c'est très intéressant. Et en fait, il faut que la justice soit très efficace, mais pas seulement pour qu'elle soit bien rendue, mais pour qu'on puisse rouvrir le bar le plus rapidement possible.
0: Il faut que ce soit expéditif.
1: Si on procède à la justice, si on fait des procès, si on fait la guerre même, et ben c'est pour pouvoir recommencer à faire des balles derrière. Il y a un côté éloge de la vie calme et tranquille, qui est très irlandais aussi, de la vie communautaire et effectivement du côté extraordinairement sain et bon de toute chose, y compris les balles, y compris faire la fête, y compris de temps en temps, pourquoi pas une bonne grosse bagarre dans le village, tout à fait sympathique et sans
0: bon enfant d'une certaine manière.
1: Voilà, toujours, il y a des bagarres très bon enfant dans John Ford.
0: Donc une joie et un amour de la vie, finalement.
1: Il y a un amour de la vie, et effectivement, il y a aussi dans My Darling Clementine, qui se passe dans une de ces villes champignons et qui poussait à toute allure dans l'Ouest américain, eh bien, on y construit pour la première fois une église, et bien pour inaugurer cette église, eh bien, on va faire un bal, parce que voilà, on peut pas concevoir de ne pas faire de bal. Il y a aussi quelque chose de très chrétien chez John Ford, c'est qu'il y a une forme de communion des saints. Il y a énormément de scènes qui se passent dans des cimetières, où le personnage va dialoguer sur une tombe avec un défunt et va, je dis dialoguer parce que il se passe quelque chose. C'est pas uniquement le personnage qui vient vider son sac.
0: Oui, c'est pas un monologue
1: sur une pierre tombale. Et notamment, il y a toujours vers sa destinée le jeune Lincoln qui sait pas très bien ce qu'il va faire de sa vie, et il va sur la tombe d'une jeune femme dont il a été très amoureux et qui est morte prématurément. Et il lui dit, c'est une scène absolument magnifique, il lui dit, en fait, je vais te confier le choix de ma destinée, et donc j'ai un bâton que je vais lâcher, et puis tu décideras de quel côté il tombe, et il tombe du côté avocat. Mais on sent que c'est la jeune fille, donc défunte, qui l'a poussée. Et donc effectivement, le cimetière aussi, c'est l'endroit où les gens font des choix moraux, prennent des décisions importantes, je dirais presque à l'écoute de leurs défunts et de la relation qu'ils avaient avec eux. C'est vraiment des scènes toujours absolument bouleversantes chez Ford.
0: Donc on a les scénarios, on a les acteurs, on a le propos, les dialogues. Est-ce que cette attention à la création se retrouve aussi dans la manière dont John Ford filme? Parce qu'on parle d'images animées, mais on parle d'images quand on évoque le cinéma.
1: Oui, effectivement, il y a notamment une attention au paysage américain, à l'immensité américaine qui est très frappante. On peut considérer que John Ford est une sorte de poète de l'Ouest américain. Truffaut disait de lui qu'il faisait partie de ces artistes qui n'employaient jamais le mot art et de ces poètes qui ne parlent jamais de poésie.
0: Ce sont généralement les meilleurs, d'une certaine manière.
1: Et je pense que ce sont les plus grands, effectivement. Il y a une poésie chez Ford, mais qui est une poésie très discrète et absolument pas démonstrative, mais qui est réelle. Mais je pense qu'il y a surtout, avant tout, une poésie des rapports humains qui sont toujours extraordinairement touchants chez lui.
0: Comment il a été reçu aux États-Unis?
1: Comme un géant. Il a été considéré très rapidement comme l'un des incontournables monuments d'Hollywood. Il y a un propos que je trouve assez frappant, puisqu'il vient d'Orson Welles, qui est un cinéaste totalement baroque, qui était vraiment à l'opposé du classicisme de Ford. Et un jour, on demandait à Orson Welles vers quel cinéaste il aimait se tourner. Et il disait, moi, je reviens toujours vers les grands classiques, c'était John Ford.
0: Ce qui résume effectivement très très bien les choses. Alors heureusement, grâce à votre dictionnaire passionné du cinéma, on se rend compte qu'il y a aussi autre chose que John Ford, même si on a bien compris que c'est un géant qu'on doit absolument regarder. 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Merci infiniment, Laurent Dondrieux.
1: Merci à vous.
0: Merci à notre technicien et à la semaine prochaine.

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1: Maman, maman, prie pour le retour de l'âme de Michel. Viens aussi me secourir. Et ne permets pas que mes yeux s'éteignent. Merci, Maman Marie, pour toutes les grâces déjà reçues. Merci aussi à tous ceux qui prient pour nous. Amen.
2: Sainte Vierge Marie, je remets sous votre protection ma sœur Isabelle qui reçoit un lourd traitement contre un cancer et ma nièce Estelle qui est à ses côtés. Apportez-leur votre soutien. Donnez-leur aussi, ainsi qu'à toute la famille, la paix, la confiance et la force dans les épreuves. Merci Sainte Vierge Marie et merci à tous les pèlerins de Lourdes pour leurs prières.
3: Bonjour Sainte Marie, j'ai rendez-vous avec la sage-femme demain à 11h. J'aimerais que cette consultation se passe bien et qu'il en ressorte des nouvelles joyeuses. Donc merci de prier pour moi.
4: Bonjour à vous, pèlerins de Notre-Dame de Lourdes, ainsi qu'à vous tous, frères et sœurs, que nous rejoignons en ce dimanche pour méditer ensemble les mystères glorieux du rosaire. Prions à toutes les intentions qui nous sont confiées, celles que vous portez en votre cœur. Au nom du Père et du Fils et du Saint-Esprit,
5: Amen.
4: Je crois en Dieu, le Père Tout-Puissant, Créateur du ciel et de la terre, et en Jésus-Christ, son Fils unique, notre Seigneur, qui a été conçu du Saint-Esprit, est né de la Vierge Marie, a souffert sous Ponce Pilate, a été crucifié, est mort et a été enseveli, est descendu aux enfers, le troisième jour est ressuscité des morts, est monté aux cieux, est assis à la droite de Dieu le Père Tout-Puissant, d'où il viendra juger les vivants et les morts. Je crois en l'Esprit Saint, à la Sainte Église catholique, à la communion des saints, à la rémission des péchés, à la résurrection de la chair, à la vie éternelle. Amen. Prions pour les intentions du Saint-Père, le pape Léon, et pour son voyage en France. Notre Père, qui es aux cieux, que ton nom soit sanctifié, que ton règne vienne, que ta volonté soit faite sur la terre comme au ciel.
6: Donne-nous aujourd'hui notre pain de ce jour. Pardonne-nous nos offenses, comme nous pardonnons aussi à ceux qui nous ont offensés. Et ne nous laisse pas entrer en tentation, mais délivre-nous du mal.
4: Je vous salue, Marie, pleine de grâce, le Seigneur est avec vous. Vous êtes bénie entre toutes les femmes, et Jésus, le fruit de vos entrailles, est béni.
6: Sainte Marie, Mère de Dieu, priez pour nous pauvres pécheurs, maintenant et à l'heure de notre mort. Amen.
4: Je vous salue, Marie, pleine de grâce, le Seigneur est avec vous. Vous êtes bénie entre toutes les femmes, et Jésus, le fruit de vos entrailles, est béni.
6: Sainte Marie, Mère de Dieu, priez pour nous pauvres pécheurs, maintenant et à l'heure de notre mort. Amen.
4: Je vous salue, Marie, pleine de grâce, le Seigneur est avec vous. Vous êtes bénie entre toutes les femmes, et Jésus, le fruit de vos entrailles, est béni.
6: Sainte Marie, Mère de Dieu, priez pour nous pauvres pécheurs, maintenant et à l'heure de notre mort. Amen.
4: Glorie.

0: premier mystère glorieux, la résurrection du Seigneur. Jésus dit, « Moi, je suis avec vous pour toujours. » Jésus nous offre une présence éternelle, un amour qui ne fait jamais défaut. Prions pour toutes les personnes malades ou handicapées et toutes celles qui souffrent. Notre Père, qui es aux cieux, que ton nom soit sanctifié, que ton règne vienne, que ta volonté soit faite sur la terre comme au ciel.
1: Donne-nous aujourd'hui notre pain de ce jour. Pardonne-nous nos offenses, comme nous pardonnons aussi à ceux qui nous ont offensés. Et ne nous laisse pas entrer en tentation, mais délivre-nous du mal.
2: Je vous salue, Marie, pleine de grâce. Le Seigneur est avec vous. Vous êtes bénie entre toutes les femmes, et Jésus, le fruit de vos entrailles, est béni.
1: Sainte Marie, Mère de Dieu, priez pour nous pauvres pécheurs, maintenant et à l'heure de notre mort. Amen.
2: Je vous salue, Marie, pleine de grâce. Le Seigneur est avec vous. Vous êtes bénie entre toutes les femmes, et Jésus, le fruit de vos entrailles, est béni.
1: Sainte Marie, Mère de Dieu, priez pour nous pauvres pécheurs, maintenant et à l'heure de notre mort. Amen.
2: Je vous salue, Marie, pleine de grâce. Le Seigneur est avec vous. Vous êtes bénie entre toutes les femmes, et Jésus, le fruit de vos entrailles, est béni.
1: Sainte Marie, Mère de Dieu, priez pour nous pauvres pécheurs, maintenant et à l'heure de notre mort. Amen.
2: Je vous salue, Marie, pleine de grâce. Le Seigneur est avec vous. Vous êtes bénie entre toutes les femmes, et Jésus, le fruit de vos entrailles, est béni.
1: Sainte Marie, Mère de Dieu, priez pour nous pauvres pécheurs, maintenant et à l'heure de notre mort. Amen.
2: Je vous salue, Marie, pleine de grâce. Le Seigneur est avec vous. Vous êtes bénie entre toutes les femmes, et Jésus, le fruit de vos entrailles, est béni.
1: Sainte Marie, Mère de Dieu, priez pour nous pauvres pécheurs, maintenant et à l'heure de notre mort.
2: Je vous salue, Marie, pleine de grâce. Le Seigneur est avec vous. Vous êtes bénie entre toutes les femmes, et Jésus, le fruit de vos entrailles, est béni.
1: Sainte Marie, Mère de Dieu, priez pour nous pauvres pécheurs, maintenant et à l'heure de notre mort. Amen.
2: Je vous salue, Marie, pleine de grâce. Le Seigneur est avec vous. Vous êtes bénie entre toutes les femmes, et Jésus, le fruit de vos entrailles, est béni.
1: Sainte Marie, Mère de Dieu, priez pour nous pauvres pécheurs, maintenant et à l'heure de notre mort. Amen.
2: Je vous salue, Marie, pleine de grâce. Le Seigneur est avec vous. Vous êtes bénie entre toutes les femmes, et Jésus, le fruit de vos entrailles, est béni.
1: Sainte Marie, Mère de Dieu, priez pour nous pauvres pécheurs, maintenant et à l'heure de notre mort. Amen.
2: Je vous salue, Marie, pleine de grâce. Le Seigneur est avec vous. Vous êtes bénie entre toutes les femmes, et Jésus, le fruit de vos entrailles, est béni.
1: Sainte Marie, Mère de Dieu, priez pour nous pauvres pécheurs, maintenant et à l'heure de notre mort. Amen.
2: Je vous salue, Marie, pleine de grâce. Le Seigneur est avec vous. Vous êtes bénie entre toutes les femmes, et Jésus, le fruit de vos entrailles, est béni.
1: Sainte Marie, Mère de Dieu, priez pour nous pauvres pécheurs, maintenant et à l'heure de notre mort. Amen.

0: Ô Marie conçue sans péché,
1: priez pour nous qui avons recours.
0: Deuxième mystère glorieux, l'ascension. Jésus dit, je vais vous préparer une place. Jésus va chez le Père pour y introduire les hommes. Seul lui peut ouvrir l'accès à tous. Lui qui est sorti du Père et qui maintenant retourne au Père. Demandons-lui, par Marie, de faire entrer nos défunts dans l'éternelle joie. Notre Père, qui es aux cieux, que ton nom soit sanctifié, que ton règne vienne, que ta volonté soit faite sur la terre comme au ciel.
1: Donne-nous aujourd'hui notre pain de ce jour. Pardonne-nous nos offenses, comme nous pardonnons aussi à ceux qui nous ont offensés. Et ne nous laisse pas entrer en tentation, mais délivre-nous du mal.
2: Je vous salue, Marie, pleine de grâce. Le Seigneur est avec vous. Vous êtes bénie entre toutes les femmes. Et Jésus, le fruit de vos entrailles, est béni.
1: Sainte Marie, Mère de Dieu, priez pour nous pauvres pécheurs, maintenant et à l'heure de notre mort. Amen.
2: Je vous salue, Marie, pleine de grâce, le Seigneur est avec vous. Vous êtes bénie entre toutes les femmes, et Jésus, le fruit de vos entrailles, est béni.
1: Sainte Marie, Mère de Dieu, priez pour nous pauvres pécheurs, maintenant et à l'heure de notre mort.
2: Je vous salue, Marie, pleine de grâce, le Seigneur est avec vous. Vous êtes bénie entre toutes les femmes, et Jésus, le fruit de vos entrailles, est béni.
1: Sainte Marie, Mère de Dieu, priez pour nous, pauvres pécheurs, maintenant et à l'heure de notre mort. Amen.
2: Je vous salue, Marie, pleine de grâce, le Seigneur est avec vous. Vous êtes bénie entre toutes les femmes, et Jésus, le fruit de vos entrailles, est béni.
1: Sainte Marie, Mère de Dieu, priez pour nous pauvres pécheurs, maintenant et à l'heure de notre mort. Amen.
2: Je vous salue, Marie, pleine de grâce, le Seigneur est avec vous. Vous êtes bénie entre toutes les femmes, et Jésus, le fruit de vos entrailles, est béni.
1: Sainte Marie, Mère de Dieu, priez pour nous pauvres pécheurs, maintenant et à l'heure de notre mort. Amen.
2: Je vous salue, Marie, pleine de grâce, le Seigneur est avec vous. Vous êtes bénie entre toutes les femmes, et Jésus, le fruit de vos entrailles, est béni.
1: Sainte Marie, Mère de Dieu, priez pour nous pauvres pécheurs, maintenant et à l'heure de notre mort. Amen.
2: Je vous salue, Marie, pleine de grâce, le Seigneur est avec vous. Vous êtes bénie entre toutes les femmes, et Jésus, le fruit de vos entrailles, est béni.
1: Sainte Marie, Mère de Dieu, priez pour nous pauvres pécheurs, maintenant et à l'heure de notre mort. Amen.
2: Je vous salue, Marie, pleine de grâce, le Seigneur est avec vous. Vous êtes bénie entre toutes les femmes, et Jésus, le fruit de vos entrailles, est béni.
1: Sainte Marie, Mère de Dieu, priez pour nous pauvres pécheurs, maintenant et à l'heure de notre mort. Amen.
2: Je vous salue, Marie, pleine de grâce, le Seigneur est avec vous. Vous êtes bénie entre toutes les femmes, et Jésus, le fruit de vos entrailles, est béni.
1: Sainte Marie, Mère de Dieu, priez pour nous pauvres pécheurs, maintenant et à l'heure de notre mort. Amen.
2: Je vous salue, Marie, pleine de grâce, le Seigneur est avec vous. Vous êtes bénie entre toutes les femmes, et Jésus, le fruit de vos entrailles, est béni.
1: Sainte Marie, Mère de Dieu, priez pour nous pauvres pécheurs, maintenant et à l'heure de notre mort. Amen.

0: Ô Marie conçue sans péché,
1: priez pour nous qui avons recours à vous.
0: Troisième mystère glorieux, la Pentecôte. Les apôtres virent apparaître des langues qu'on eût dites de feu et qui se posa sur chacun d'eux. Rendons grâce à Dieu pour le don de son Esprit Saint et prions pour chacun de nous. Notre Père, qui es aux cieux, que ton nom soit sanctifié, que ton règne vienne, que ta volonté soit faite sur la terre comme au ciel.
2: Donne-nous aujourd'hui notre pain de ce jour. Pardonne-nous nos offenses, comme nous pardonnons aussi à ceux qui nous ont offensés. Et ne laisse pas entrer en tentation, mais délivre-nous du mal.
3: Je vous salue, Marie, pleine de grâce. Le Seigneur est avec vous. Vous êtes bénie entre toutes les femmes, et Jésus, le fruit de vos entrailles, est béni.
2: Sainte Marie, Mère de Dieu, priez pour nous pauvres pécheurs, maintenant et à l'heure de notre mort. Amen.
3: Je vous salue, Marie, pleine de grâce. Le Seigneur est avec vous. Vous êtes bénie entre toutes les femmes, et Jésus, le fruit de vos entrailles, est béni.
2: Sainte Marie, Mère de Dieu, priez pour nous pauvres pécheurs, maintenant et à l'heure de notre mort. Amen.
3: Je vous salue, Marie, pleine de grâce. Le Seigneur est avec vous. Vous êtes bénie entre toutes les femmes, et Jésus, le fruit de vos entrailles, est béni.
2: Sainte Marie, Mère de Dieu, priez pour nous pauvres pécheurs, maintenant et à l'heure de notre mort. Amen.
3: Je vous salue, Marie, pleine de grâce. Le Seigneur est avec vous. Vous êtes bénie entre toutes les femmes, et Jésus, le fruit de vos entrailles, est béni.
2: Sainte Marie, Mère de Dieu, priez pour nous pauvres pécheurs, maintenant et à l'heure de notre mort. Amen.
3: Je vous salue, Marie, pleine de grâce. Le Seigneur est avec vous. Vous êtes bénie entre toutes les femmes, et Jésus, le fruit de vos entrailles, est béni.
2: Sainte Marie, Mère de Dieu, priez pour nous pauvres pécheurs, maintenant et à l'heure de notre mort. Amen.
3: Je vous salue, Marie, pleine de grâce. Le Seigneur est avec vous. Vous êtes bénie entre toutes les femmes, et Jésus, le fruit de vos entrailles, est béni.
2: Sainte Marie, Mère de Dieu, priez pour nous pauvres pécheurs, maintenant et à l'heure de notre mort. Amen.
3: Je vous salue, Marie, pleine de grâce. Le Seigneur est avec vous. Vous êtes bénie entre toutes les femmes, et Jésus, le fruit de vos entrailles, est béni.
2: Sainte Marie, Mère de Dieu, priez pour nous pauvres pécheurs, maintenant et à l'heure de notre mort. Amen.
3: Je vous salue, Marie, pleine de grâce. Le Seigneur est avec vous. Vous êtes bénie entre toutes les femmes, et Jésus, le fruit de vos entrailles, est béni.
2: Sainte Marie, Mère de Dieu, priez pour nous pauvres pécheurs, maintenant et à l'heure de notre mort. Amen.
3: Je vous salue, Marie, pleine de grâce. Le Seigneur est avec vous. Vous êtes bénie entre toutes les femmes, et Jésus, le fruit de vos entrailles, est béni.
2: Sainte Marie, Mère de Dieu, priez pour nous pauvres pécheurs, maintenant et à l'heure de notre mort. Amen.
3: Je vous salue, Marie, pleine de grâce. Le Seigneur est avec vous. Vous êtes bénie entre toutes les femmes, et Jésus, le fruit de vos entrailles, est béni.
2: Sainte Marie, Mère de Dieu, priez pour nous pauvres pécheurs, maintenant et à l'heure de notre mort. Amen.
0: Amen.

0: Ô Marie conçue sans péché,
1: priez pour nous qui avons recours à
0: vous. Quatrième mystère glorieux, l'Assomption de la Vierge Marie. Dans son action de grâce, Marie dit: le Seigneur s'est penché sur son humble servante. Désormais, toutes les générations me diront bienheureuse. La faveur dont la majesté divine l'honore est digne de nos louanges. Demandons au Seigneur de savoir admirer la beauté de Marie, prémisse de notre gloire future. Notre Père, qui es aux cieux, que ton nom soit sanctifié, que ton règne vienne, que ta volonté soit faite sur la terre comme au ciel.
2: Donne-nous aujourd'hui notre pain de ce jour. Pardonne-nous nos offenses, comme nous pardonnons aussi à ceux qui nous ont offensés. Et ne nous laisse pas entrer en tentation, mais délivre-nous du mal. Amen.
3: Je vous salue, Marie, pleine de grâce. Le Seigneur est avec vous. Vous êtes bénie entre toutes les femmes. Et Jésus, le fruit de vos entrailles, est béni.
4: Sainte Marie, Mère de Dieu, priez pour nous pauvres pécheurs, maintenant et à l'heure de notre mort. Amen.
3: Je vous salue, Marie, pleine de grâce. Le Seigneur est avec vous. Vous êtes bénie entre toutes les femmes. Et Jésus, le fruit de vos entrailles, est béni.
4: Sainte Marie, Mère de Dieu, priez pour nous pauvres pécheurs, maintenant et à l'heure de notre mort. Amen.
3: Je vous salue, Marie, pleine de grâce. Le Seigneur est avec vous. Vous êtes bénie entre toutes les femmes. Et Jésus, le fruit de vos entrailles, est béni.
4: Sainte Marie, Mère de Dieu, priez pour nous pauvres pécheurs, maintenant et à l'heure de notre mort. Amen.
3: Je vous salue, Marie, pleine de grâce. Le Seigneur est avec vous. Vous êtes bénie entre toutes les femmes. Et Jésus, le fruit de vos entrailles, est béni. Le Seigneur est avec vous. Vous êtes bénie entre toutes les femmes. Et Jésus, le fruit de vos entrailles, est béni.

0: Et entre toutes les femmes, et Jésus, le fruit de vos entrailles, est béni.
1: Sainte Marie, Mère de Dieu, priez pour nous pauvres pécheurs, maintenant et à l'heure de notre mort. Amen.
0: Je vous salue, Marie, pleine de grâce, le Seigneur est avec vous. Vous êtes bénie entre toutes les femmes, et Jésus, le fruit de vos entrailles, est béni.
1: Sainte Marie, Mère de Dieu, priez pour nous pauvres pécheurs, maintenant et à l'heure de notre mort. Amen.
0: Je vous salue, Marie, pleine de grâce. Le Seigneur est avec vous. Vous êtes bénie entre toutes les femmes, et Jésus, le fruit de vos entrailles, est béni.
1: Sainte Marie, Mère de Dieu, priez pour nous pauvres pécheurs, maintenant et à l'heure de notre mort. Amen.
0: Je vous salue, Marie, pleine de grâce. Le Seigneur est avec vous. Vous êtes bénie entre toutes les femmes, et Jésus, le fruit de vos entrailles, est béni.
1: Sainte Marie, Mère de Dieu, priez pour nous pauvres pécheurs, maintenant et à l'heure de notre mort. Amen.
0: Je vous salue, Marie, pleine de grâce. Le Seigneur est avec vous. Vous êtes bénie entre toutes les femmes, et Jésus, le fruit de vos entrailles, est béni.
1: Sainte Marie, Mère de Dieu, priez pour nous pauvres pécheurs, maintenant et à l'heure de notre mort. Amen.

0: Ô Marie conçue sans péché,
1: priez pour nous, qui avons recours aux âges.
0: Cinquième mystère glorieux, le couronnement de Marie. Un grand signe apparut dans le ciel. Une femme vêtue du soleil et ayant sur sa tête une couronne de 12 étoiles. La bienheureuse Vierge Marie est la reine des cieux et la mère du Fils unique de Dieu. Par son intercession, demandons au Seigneur de répandre dans le monde sa miséricorde sans mesure. Notre Père, qui es aux cieux, que ton nom soit sanctifié, que ton règne vienne, que ta volonté soit faite sur la terre comme au ciel.
2: Donne-nous aujourd'hui notre pain de ce jour. Pardonne-nous nos offenses, comme nous pardonnons aussi à ceux qui nous ont offensés. Et ne nous laisse pas entrer en tentation, mais délivre-nous du mal.
3: Je vous salue, Marie, pleine de grâce. Le Seigneur est avec vous. Vous êtes bénie entre toutes les femmes, et Jésus, le fruit de vos entrailles, est béni.
4: Sainte Marie, Mère de Dieu, priez pour nous pauvres pécheurs, maintenant et à l'heure de notre mort. Amen.
3: Je vous salue, Marie, pleine de grâce. Le Seigneur est avec vous. Vous êtes bénie entre toutes les femmes, et Jésus, le fruit de vos entrailles, est béni.
4: Sainte Marie, Mère de Dieu, priez pour nous pauvres pécheurs, maintenant et à l'heure de notre mort. Amen.
3: Je vous salue, Marie, pleine de grâce. Le Seigneur est avec vous. Vous êtes bénie entre toutes les femmes, et Jésus, le fruit de vos entrailles, est béni.
4: Sainte Marie, Mère de Dieu, priez pour nous pauvres pécheurs, maintenant et à l'heure de notre mort. Amen.
3: Je vous salue, Marie, pleine de grâce. Le Seigneur est avec vous. Vous êtes bénie entre toutes les femmes, et Jésus, le fruit de vos entrailles, est béni.
4: Sainte Marie, Mère de Dieu, priez pour nous pauvres pécheurs, maintenant et à l'heure de notre mort.
3: Je vous salue, Marie, pleine de grâce. Le Seigneur est avec vous. Vous êtes bénie entre toutes les femmes, et Jésus, le fruit de vos entrailles, est béni.
4: Sainte Marie, Mère de Dieu, priez pour nous pauvres pécheurs, maintenant et à l'heure de notre mort. Amen.
3: Je vous salue, Marie, pleine de grâce. Le Seigneur est avec vous. Vous êtes bénie entre toutes les femmes, et Jésus, le fruit de vos entrailles, est béni.
4: Sainte Marie, Mère de Dieu, priez pour nous pauvres pécheurs, maintenant et à l'heure de notre mort. Amen.
3: Je vous salue, Marie, pleine de grâce. Le Seigneur est avec vous. Vous êtes bénie entre toutes les femmes, et Jésus, le fruit de vos entrailles, est béni.
4: Sainte Marie, Mère de Dieu,

0: Priez pour nous pauvres pécheurs, maintenant et à l'heure de notre mort. Amen.
1: Je vous salue Marie, pleine de grâce. Le Seigneur est avec vous. Vous êtes bénie entre toutes les femmes, et Jésus, le fruit de vos entrailles, est béni.
0: Sainte Marie, Mère de Dieu, priez pour nous pauvres pécheurs, maintenant et à l'heure de notre mort. Amen.
1: Je vous salue Marie, pleine de grâce. Le Seigneur est avec vous. Vous êtes bénie entre toutes les femmes, et Jésus, le fruit de vos entrailles, est béni.
0: Sainte Marie, Mère de Dieu, priez pour nous pauvres pécheurs, maintenant et à l'heure de notre mort. Amen.
1: Je vous salue Marie, pleine de grâce. Le Seigneur est avec vous. Vous êtes bénie entre toutes les femmes, et Jésus, le fruit de vos entrailles, est béni.
0: Sainte Marie, Mère de Dieu, priez pour nous pauvres pécheurs, maintenant et à l'heure de notre mort. Amen.

0: Ô Marie conçue sans péché,
1: priez pour nous qui avons recours aux âmes.
0: Prions le Seigneur. Seigneur, tu as préparé à ton Fils une demeure digne de lui par la conception immaculée de la Vierge Marie. Puisque tu l'as préservé de tout péché par la grâce venant déjà de la mort de ton Fils, accorde-nous à l'intercession de cette Mère très pure de parvenir jusqu'à toi. Purifiez-nous aussi de tout mal.

0: Notre-Dame de Lourdes.
1: Priez pour nous.
0: Notre-Dame de Lourdes.
1: Priez pour nous.
0: Notre-Dame de Lourdes.
1: Priez pour nous.
0: Saint-Joseph.
1: Priez pour nous.
0: Sainte-Bernadette.

promis à une terre, Israël, l'histoire du peuple juif est avant tout l'histoire d'un peuple en marche et en perpétuelle évolution. De l'Égypte à Babylone jusqu'à la diaspora, résultant de la destruction du temple par Titus, le peuple juif finira par essaimer à travers le monde sur des semelles de vent. C'est là, à Babylone, capitale de la Perse, que nous reprenons le cours de notre récit, en compagnie de Catherine Mann, bibliste, et fortement liée de par son histoire au judaïsme.

0: Bonjour Catherine.
1: Bonjour Simon, bonjour à tous.
0: Alors je dis qu'on reprend notre histoire à partir de Babylone, mais faisons le lien avec ce que nous avions raconté à notre précédente émission, c'est-à-dire que nous avions exactement laissé le peuple juif gouverné par des rois dans une situation qui allait en se dégradant, et eh bien la Syrie va en profiter pour coloniser le peuple d'Israël.
1: Déjà le Nord, ce qu'on appelle Israël, les 10 tribus du Nord.
0: Les 10 tribus du Nord. Alors, et c'est à cette période-là déjà que apparaissent les Samaritains.
1: Ben, c'est-à-dire qu'on n'exile jamais tout le monde. Il reste toujours une partie du peuple. En général, les peuples occupants prennent chez eux la crème, l'intelligentsia, les gens qui peuvent leur être utiles, et ils laissent sur la terre d'Israël, ils laissent le petit peuple pour travailler la terre, pour les artisans, tout ce qu'ils demandent du service, et ils mélangent avec des gens de chez eux. Ils envoient des gens d'Assyrie ou de Babylone, et ça fait des peuples mixtes, mélangés, donc surtout que ces peuples ont donc d'autres dieux. Et les Samaritains sont ce qu'on appelle, à dire dans l'Évangile, quand Jésus croise la Samaritaine et qui sont détestés par les Juifs de stricte observance, parce qu'ils sont justement le résidu de ces tribus du Nord mélangées avec des Assyriens et des qui ont réinterprété le judaïsme pour pouvoir vivre avec le Dieu du pays. Alors, pour un Samaritain n'a pas justement tous les commentaires autres que les 5 livres de la Torah et puis des rites un peu particuliers. Donc ça forme un judaïsme marginalisé, réinterprété par l'occupant. Donc c'est détestable pour un juif de stricte observance qui considère que ce sont des hérétiques.
0: Voilà. Et la tribu de Juda, donc au sud.
1: Oui, Judas et Benjamin, ces deux
0: Judas
1: tribus.
0: Judas et Benjamin va donc subir ce fameux exil à Babylone. Voilà. Mais avant ça, alors il y a les prophètes qui annonçaient déjà la destruction, parce qu'on est quand même, on est resté sur un échec du judaïsme en tant que gérance d'un pays,
1: c'est surtout la royauté qui est un échec
0: de la royauté, ouais.
1: Très net, parce que les rois se sont mal comportés, à part quelques-uns, en gros.
0: Les tribus n'arrivaient pas à s'entendre. Enfin,
1: il y a toujours eu des conflits entre le nord et le sud. Ça, c'est mais même les rois eux-mêmes étaient souvent mariés à des femmes qui venaient d'Égypte ou d'endroits pas possibles, avec des dieux qui les attiraient dans d'autres directions que l'obéissance à la loi de Dieu.
0: Et donc des prophètes, déjà à cette époque, se levaient, faites gaffe, Babylone, ça vous prend au nez, grosso modo. Sans citer peut-être...
1: Avant de dire l'exil, il y avait déjà des conseillers qui disaient au roi de ne pas faire ceci, que le roi vous devait redresser ce... Mais évidemment, ça servait pas à grand chose. Mais on connaît bien le roi, le prophète qui a conduit vers l'exil, c'est Jérémie. Et Jérémie, j'ai pas besoin de vous rappeler les Jérémiades. Il a pas été entendu du tout, et il a eu beau prévenir. Voilà, ça s'est très très mal passé. Et Jérémie lui-même a été exilé. On pense plutôt vers l'Égypte. Et il n'a rien pu faire. Par contre, un autre prophète s'est levé au moment de l'exil, et c'est le prophète Ézéchiel, qui lui est parti à Babylone, et qui, de Babylone, a exhorté à l'espérance, finalement. L'essentiel de ce qu'il fallait redresser, qui n'avait pas été fait avec le prophète Jérémie, a été fait avec le prophète Ézéchiel, c'est-à-dire l'examen de conscience, le retour sur soi-même, et de dire si on est là, c'est qu'on a péché, il faut qu'on retrouve la loi et qu'on obéisse. Et Ézéchiel a accompagné ça, et ça, avec aussi l'espoir du retour. Il a toujours soutenu, donc dans tout le livre d'Ézéchiel, il y a des pages magnifiques d'espérance. Et il faut reconnaître que pour moi, c'est Ézéchiel a accompagné la naissance du judaïsme, du judaïsme tel qu'on le pratique encore aujourd'hui, c'est-à-dire le judaïsme sans le temple, sans la terre, mais uniquement avec l'étude et les commentaires de la Torah et l'obéissance.
0: Alors, Comment peut-on définir un prophète? Est-ce que c'était un prêtre? Est-ce que c'était un sage, un savant, ou un type très ordinaire qui a une révélation? Qu'il ait une révélation de toute manière, on en doute bien, oui, de toute manière une révélation. Mais comment se situe-t-il dans la société?
1: Il y a tous les genres. Il y a tous les genres. On peut être prêtre, on peut être. Mais on est effectivement choisi pour une mission qu'en général on refuse. Tous les prophètes commencent. Le plus connu dans la Bible, c'est évidemment le prophète Jonas, parce que lui, il s'en va carrément à l'envers. Mais bon, c'est pas facile à accepter. Il y a qu'à voir encore une fois Jérémie à quel point pour lui c'est dur d'aller à contre-courant. Un prophète, c'est quelqu'un qui doit parler de la part de Dieu et qui doit dire, qui doit à la fois révéler le péché, dire comment se corriger et dire comment ça va se passer si on ne se corrige pas. Il y a les menaces un peu derrière aussi. C'est de l'éducation, moi je trouve, le prophète, c'est celui qui vient exhorter, secouer, mais il va toujours à contre-courant. Et celui-là n'est jamais bien reçu.
0: Oui, effectivement.
1: C'est même quelque chose qu'on dit pour Jésus aussi, aucun prophète n'est bien accepté.
0: Alors voilà, le peuple juif donc à Babylone, dans cet exil qui finalement ne va pas durer très longtemps, une cinquantaine d'années, mais qui va profondément marquer le judaïsme. Très profondément, et pour plusieurs raisons qu'on a commencé à évoquer, c'est-à-dire que, eh bien, c'est dans ce milieu de l'exil, c'est-à-dire ce peuple qui est né autour d'une idée de terre promise se voit enlever cette terre promise, et va donc être obligé de se réinventer, et ça, c'est l'histoire du peuple juif jusqu'au XXe siècle, quoi.
1: Mais c'est plus même que se aujourd'hui. Réinventer, c'est comment être fidèle à l'alliance au Dieu d'Israël qui passe par l'obéissance à la Torah. Et effectivement, tout ce qui se passe pendant l'exil, c'est l'étude, le retour sur les textes qu'on a eu la chance de pouvoir sauver et emmener avec dans l'exil, l'étude de le retour sur soi, qu'est-ce que j'ai fait par rapport à la Torah que j'aurais pas dû faire. Et puis l'élaboration de la prière, ce qu'on appelle en fait la conversion.
0: Oui, parce qu'on imagine bien dans la tête d'un juif, et encore aujourd'hui, et toute leur histoire est marquée par ça, c'est-à-dire soit je suis le peuple élu, alors mais pourquoi tous ces malheurs m'arrivent? Ou bien c'est Dieu qui l'a décidé, et puis ces malheurs m'arrivent pour une raison qui va me transcender. En fait, j'imagine bien le...
1: C'est pas facile de faire le tri.
0: C'est pas facile de faire le tri, exactement, parce que c'est quand même le peuple qui a subi le plus de catastrophes dans son histoire, et tout au long des millénaires.
1: Mais les interprétations, même parmi eux, sont divergentes. Donc il y a toujours ceux qui sont plus culpabilisés et ceux qui sont déculpabilisés et qui disent on fait le boulot, c'est normal qu'on ait des ennuis. Il y a une part des deux, certainement.
0: Ouais. On y reviendra de toute façon, forcément, parce que c'est quelque chose d'essentiel dans l'histoire du judaïsme. En tout cas,
1: dans l'histoire de l'humanité, parce que c'est la question du peuple élu. À quoi ça sert, un peuple élu? Si ce n'est
0: si c'est
1: justement
0: pour s'en prendre plein le dos.
1: Oui, mais c'est pour être l'élément qui fait avancer l'ensemble de l'humanité. Tu sais, c'est le premier qui passe et qui prend les coups, quoi.
0: Voilà. Et d'ailleurs, deux courants déjà apparaissent pendant cet exil à Babylone, celui d'Isaïe et celui d'Ézéchiel.
1: Ben oui, parce que Ézéchiel, finalement, il faut dire qu'il est lui-même donc d'une famille sacerdotale, alors il est un peu recentré sur le retour à Jérusalem et sur le retour au temple et l'espérance du nouveau temple. Et donc là, c'est vraiment le retour à la terre. Mais on avait vu, on n'a pas vu encore, mais avec le prophète Isaïe, une autre vision du judaïsme qui est justement l'universalité. Et qui est plus axé sur la diaspora, c'est-à-dire la répartition du peuple juif dans le monde entier pour une éducation des peuples par la contagion de la loi, la morale, le droit, la justice, etc. Ça sera plus le parti des pharisiens. Ils sont plus universalistes, alors que malheureusement, le parti que va promouvoir Ézéchiel, c'est un peu le retour des Sadducéens, mais ça marchera pas.
0: Oui, alors on verra un petit peu plus loin exactement la définition des Sadducéens et des pharisiens. Il faut dire qu'à Babylone, le peuple juif est pas si maltraité finalement.
1: Oh, j'ai l'impression que non. La preuve, c'est qu'au moment du retour, il y en a bien la moitié qui veut pas partir et qui reste à Babylone. Et finalement, la communauté de Babylone, elle a duré jusqu'à il y a pas longtemps. J'ai pas les dates exactes, mais c'est les problèmes qu'on connaît actuellement, les bombardements sur l'Irak, etc. C'est assez récemment qu'il y a plus de juifs qui peut vivre là-bas. Sinon, la communauté, elle a vécu là-bas très très longtemps.
0: Très longtemps et d'ailleurs.
1: Et très respectée.
0: Et très respectée par le monde musulman. Enfin, beaucoup plus respectée par le monde musulman pendant plusieurs millénaires que plusieurs siècles, plusieurs millénaires qu'en Europe en tout cas.
1: Il y a toujours eu des hauts et des bas.
0: Il y a toujours des bas, mais dans règle générale.
1: Ici, le christianisme, l'islam a eu aussi des hauts et des bas. Hein. Une fois on tolérait les juifs, une fois on les détestait. Ça n'a jamais été très clair. Vraiment, chaque fois que on était un peu installé, paf, ça se retournait. Il faut dire qu'effectivement, ici en Europe, ça n'a pas été marrant, mais l'islam, ça n'a pas toujours été clair non plus. Mais Babylone, c'est autre chose. On voit par exemple dans la Bible le livre du prophète Daniel, conseiller à la cour de Babylone. Donc les Babyloniens étaient une haute civilisation qui appréciait la culture et l'intelligence et qui s'en servait. Et ils avaient d'ailleurs, justement, comme je disais tout à l'heure, fait venir toute l'intelligentsia juive, pas pour les massacrer, pour qu'ils produisent de l'intelligence chez eux, quoi. Donc, alors c'était un pays qui était assez riche, donc ils étaient plutôt bien nourris, bien traités. C'était une période où on les préservait. Ils n'étaient pas obligés de se mélanger à la religion d'État, mais ils avaient de quoi étudier justement, et ils ont pu développer le judaïsme proprement dit là-bas.

0: Donc 50 ans plus tard, une cinquantaine d'années plus tard, le peuple juif en exil à Babylone va voir apparaître un personnage extrêmement important dans l'histoire du judaïsme qui est peu connu des judéo-chrétiens, enfin des chrétiens, c'est l'empereur Cyrus.
1: Bah, c'est-à-dire, il y a un retournement de situation. Babylone est à son tour envahie par les Perses, et la période perse, c'est un empereur Cyrus. Effectivement, ça n'a pas beaucoup de rapport avec la culture chrétienne, donc... Mais pour les Juifs, c'est très important, à tel point que dans la Bible, on l'appelle le Messie. Parce que lui, il comprend pas pourquoi il devrait garder les Juifs chez lui. Et puis, il est plutôt partisan de ramener le peuple juif sur sa terre. Et le système perse, c'est plutôt de contrôler les pays depuis la Perse sans trop se mélanger. Du coup, il dit, bah, retournez donc chez vous. Et ça, c'était effectivement le
0: grand retour.
1: Le grand retour.
0: Pour certains, car comme on le disait un peu plus tôt...
1: Il y a ceux qui sont restés là-bas, qui continuent à étudier.
0: Qui
1: continuent ce fameux Talmud de Babylone qui devient la référence du judaïsme encore aujourd'hui. Toutes les études de juives de Babylone sont très poussées. Ils avaient l'air d'être préservés pour pouvoir approfondir toutes ces études.
0: Alors les juifs...
1: ceux qui sont revenus sur la terre, eux, c'était le contraire. Ils sont revenus avec la Torah, mais pour... rééduquer la population à l'Alliance. Et là,
0: il y avait du boulot.
1: Il y avait du boulot.
0: Et reconstruire
1: le temple
0: de Jérusalem.
1: Et effectivement aussi, bien se dire que c'était mélangé de paganisme et qu'il fallait extraire le paganisme en 50 ans, c'est quand même deux, trois générations de mauvaises habitudes qui se prennent. On se marie avec n'importe qui, on prend les habitudes du conjoint dans la religion, où on oublie les rites. Alors, il fallait tout. Ça a été très dur parce que on a même obligé à des divorces, si je peux dire, de renvoyer des épouses non conformes à la loi. Le retour n'est pas simple. Les gens qui sont restés au pays sont un peu méprisés par ceux qui ont fait pénitence à Babylone.
0: Oui, parce que on imagine que ceux qui reviennent, ce sont des notables, ou en tout cas ceux qui vont diriger la future société. Oui. C'est ça. Hein, ouais.
1: C'est des notables, mais surtout c'est des gens qui ont conscience d'avoir purifié leur foi.
0: Ouais. Et qui sont plus orthodoxes, donc du
1: voilà,
0: coup,
1: c'est,
0: et qui vont imposer des lois plus strictes.
1: Et dénoncer les mauvaises habitudes qui ont été prises par les gens du pays. Mais ça ne veut pas dire qu'à Babylone, tout était facile à vivre quand même. Je fais une petite parenthèse pour le livre d'Esther, ce qui se passe à la cour de l'empereur de Babylone, où on voit que justement les Juifs sont très prospères, très heureux, et trop jusqu'à susciter des jalousies. Et donc l'antisémitisme commence là où le judaïsme prospère. C'est ça le problème. Parce qu'ils sont trop intelligents, ils prennent trop d'argent. Voilà. Et donc, dans le livre d'Esther, les Juifs sont sauvés de justesse par un stratagème de la reine Esther. Mais on voit bien que le judaïsme suscite toujours des jalousies partout où il passe.
0: Alors, quelles sont les nouveautés apportées par ce retour en Israël, entre autres au niveau de la Torah ?
1: Ben déjà, on a fait le tri dans les textes, on a commencé à faire un plan un peu définitif de ce qu'on garde et de le réécrire un peu, de ce qu'on appelle un peu deutéronomique, deuxième loi. C'est pas une nouvelle loi, mais on l'a réécrit, on complète un peu les textes avec des interprétations théologiques un peu différentes. Enfin, disons que c'est quand même l'élaboration progressive du texte définitif des livres de la Torah. Mais il y a aussi cette fameuse écriture carrée, typique du judaïsme, qui vient en fait du mélange avec la langue araméenne, qui est assyrienne, qui devient la langue sacrée juive. Toute une élaboration d'un symbolisme de la langue juive qui naît apparemment là-bas. En plus, on vient avec les habitudes de synagogue. Même si on revient à Jérusalem pour rebâtir le temple, on a compris le système des synagogues où on vient pour étudier, prier et développer la tradition orale.
0: Alors, petit repère chronologique, nous sommes en moins 538 avant Jésus-Christ, ça c'est pour le retour du peuple d'Israël dans son pays. Et en moins 333, Alexandre le Grand fait, lui, son apparition. Et c'est encore une nouvelle page du judaïsme qui va s'ouvrir, parce que ça reste un tout petit pays qui est en proie à tous ses voisins. Et qui
1: Des
0: énormes civilisations qui est balayée à chaque fois.
1: L'une l'autre. Donc les Assyriens sont balayés par Babylone, qui est Babylone balayée par Alexandre le Grand.
0: Par Alexandre le Grand, par les Grecs.
1: Et toute sa conquête vers l'Orient, donc effectivement... Au début, ça se passe pas trop mal, comme d'habitude. Finalement, pour ces grandes civilisations, c'est la localisation qui est un intérêt, c'est parce que c'est bien situé au niveau déjà de la richesse du pays, et puis de la circulation vers l'Afrique du Nord et tout ça. On aime bien, mais...
0: Il n'est pas question de coloniser le pays avec des Grecs.
1: Pas tout de suite.
0: Mais c'est une colonisation avec la culture grecque, par contre. Et ça, c'est important, ça.
1: Mais ça, c'est pas un problème, parce que les Juifs, vous savez, c'est un peu comme des caméléons. Très facilement, ils prennent la langue du pays, les habitudes du pays. Ça s'adapte. La diaspora, c'est... Donc, des Juifs de langue grecque, ça existait très, très vite. Et la preuve, c'est que la Bible a été traduite en grec très tôt.
0: La fameuse Septante.
1: La fameuse Septante.
0: Qui a fait référence, qui fait encore en référence aujourd'hui, dans tout le milieu du judéo-chrétien.
1: Plus du tout judéo, pour le coup. Elle fait référence uniquement en milieu chrétien. Parce que justement, les juifs, après tout ce qui va se passer, rejetteront la Septante. Parce qu'elle est imprégnée de culture grecque. Mais par contre, par exemple, l'église orthodoxe ne se sert que de la Septante, ou à peu près, quoi. Donc, effectivement, le mélange des deux civilisations a changé quelques mots dans la Bible qui... Non, les juifs actuellement ne reprennent plus du tout la Septante.
0: Alors, va suivre une... après, c'est de la politique, c'est-à-dire que certains vont prendre le pouvoir, vont le perdre, d'autres vont reprendre le pouvoir derrière, et on imagine bien le peuple juif qui suit bon l'an, mal an. Alors, en moins 275, c'est les Séleucides qui prennent le pouvoir.
1: C'est ça, après les Ptolémées, les Séleucides. Alors, là, ça commence à coincer un peu avec ceux-là, parce que on n'interdit pas le judaïsme, mais on leur demande de rester à la maison, c'est-à-dire pas de manifestation publique de leur foi. Et puis, effectivement, on ne laisse plus tellement la place au centre d'études et finalement tous les savants, en tant qu'organisation un peu dirigeante, ils pourront plus... Il y aura peut-être des savants, mais ils seront cachés. Ils seront plus dans les chefs. Et petit à petit, effectivement...
0: Mais les Séleucides, ce sont des familles juives ou des familles...
1: Non, c'est des Grecs.
0: Ce sont des familles grecques. Oui. Ce sont des familles grecques, d'accord.
1: Alors, après...
0: qui s'accaparent le pouvoir.
1: Mais là aussi, ça vient, parce que... il y a une restauration du judaïsme qui vient vers les années de moins 200, là. Et qui redonne de l'autonomie au Sanhédrin. Donc, c'est un peu comme aujourd'hui, on change de chef politique, on change de tactique, et c'est vrai que les Juifs sont tout le temps,
0: ballottés. En tout cas, ils ne sont pas indépendants et ils ne sont pas maîtres de leur destinée au niveau politique,
1: rarement,
0: en tout cas.
1: Rarement. Et le fait est que le fait d'avoir, par exemple, sous Antiochus III, un peu d'autonomie, en fait, cette autonomie leur est donnée parce que, dans le fond, ils sont contaminés par le paganisme grec et qu'ils sont moins dangereux. Donc, cette autonomie, elle est fausse parce qu'on est moins, on vit moins bien sa foi. Vous savez, le judaïsme a des tas de règles qui doivent se voir de l'extérieur, les vêtements, les signes extérieurs religieux. Et donc, quand ils sont bien intégrés, c'est en général qu'ils n'ont pas de signes extérieurs. Et donc, ils sont moins orthodoxes, si je peux dire.
0: Et ça, c'est pareil. Toute l'histoire du peuple juif se retrouve dans ces caractéristiques-là. En Europe, il y aura les mêmes problèmes et les mêmes courants qui s'opposeront.
1: En fait, c'est très simple.
0: Assimilation, orthodoxie.
1: Voilà. Le temps, on est balancé... comme si on n'avait pas encore résolu tous les problèmes de à quoi sert le judaïsme dans notre monde, quoi. Et après, ça va tourner encore plus mal, puisque vers moins 74, c'est Antiochus IV, et alors là, Épiphane, lui, il veut carrément plus de juifs, quoi. Donc, alors là, c'est l'hellénisation forcée, religieusement parlant. Alors si vous voulez voir, il y a qu'à lire dans la Bible ce qu'on appelle les livres des Maccabées. Donc on a bien retenu pourquoi ça s'appelle Maccabée. Maccabée, c'est le chef de la révolte des Juifs contre les... Et le comble de tout, c'est que finalement, après le martyr de nombreux Juifs, des martyrs horribles, comme la Bible peut nous en expliquer, on les coupe en rondelles vivants, ou à peu près, mais c'est finalement les Maccabées qui gagnent. Et donc il y a cette révolte, la résistance, la révolte, et finalement Judas Maccabée devient roi. Il y a enfin, je sais pas s'il était roi d'ailleurs, mais enfin, il y a eu une centaine d'années
0: d'indépendance.
1: D'indépendance.
0: Mais ça, c'est à noter parce que c'est rare, hein, dans l'histoire.
1: Oui, mais non, parce que encore une fois, c'est rare, mais ça tourne mal, parce que qu'est-ce qui lui arrive à lui une fois qu'il est au pouvoir? C'est Jean Hircan, donc un État juif. Alors, il faut pas faire de parallèle avec l'État juif actuel, mais qu'est-ce qui arrive? C'est l'envie d'expansion territoriale. Et il commence.
0: Le pouvoir.
1: Il commence à faire des guerres, il commence à... Voilà, le pouvoir lui monte à la tête contre le parti pharisien qui dit « Mais non, notre rôle, c'est la pureté de la foi, la prière, l'obéissance à la loi, et pas la conquête militaire. »
0: Alors, il y a un moment important à cette période-là qui marquera toute l'histoire du judaïsme, c'est la restauration, la purification du temple, et ça a donné la fameuse fête Hanouka.
1: C'est une fête joyeuse, la restauration.
0: C'est une fête joyeuse de la restauration, d'accord.
1: Par rapport aux fêtes de destruction du temple, qui sont au contraire des fêtes de pénitence.
0: Eh bien, nous nous arrêterons sur cette note joyeuse pour aujourd'hui, avec Catherine Mann, que je remercie énormément. Alors, vous avez ramené quelques livres. On a pris l'habitude de terminer cette émission par une micro-bibliographie.
1: Non, j'ai juste amené le livre d'André Neher, qui est assez ancien, mais qu'on trouve certainement d'occasion, qui s'appelle « Moïse et la vocation juive », qui était paru aux éditions du Seuil. André Neher, qui est un juif, donc qui est spécialiste un peu de l'histoire juive et de l'histoire du prophétisme. Et voilà, c'est un petit ouvrage important pour...
0: Eh bien, moi, j'ai ramené Le judaïsme pour débutants 2. On vous avait parlé du premier. Eh bien, le deuxième est même sorti il y a quelque temps, de Charles Slackman, Le regard juif sur le monde, et qui entre beaucoup plus en détail sur le quotidien du judaïsme. Mais de ça, nous aurons l'occasion d'y revenir. Merci beaucoup. À très bientôt, Catherine.
1: Au revoir, Simon. Au revoir à tous.

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2: Bonjour et bienvenue dans l'Histoire en musique. Il y a peu, nous entamions une série d'émissions sur les grandes périodes de l'histoire de la musique occidentale. Après avoir abordé le Moyen-Âge, puis la Renaissance, et avant de nous intéresser aux périodes classiques, romantiques, modernes et contemporaines, je vous propose aujourd'hui d'évoquer l'époque baroque 1600-1750 environ. J'ai la chance d'accueillir sur ce plateau Philippe Kellard, directeur musical de l'ensemble La Querelle des Bouffons, qui nous parlera de son activité musicale, mais également de cette période baroque qu'il connaît bien. Bonjour Philippe Kellard.
3: Bonjour.
2: Comment allez-vous ?
3: Bien, ma foi, ça va bien.
2: En quelques mots, pour introduire notre première partie, la musique baroque, ça vous évoque quoi ?
3: En quelques mots, c'est compliqué de répondre. Déjà, c'est une esthétique. C'est une esthétique que j'ai découverte sur le tard, n'étant pas moi-même un instrumentiste qui ait beaucoup étudié la musique baroque. C'est une esthétique très pleine de rouages, pleine de précision et à la fois pleine d'émotions, sans doute un peu cachées, mais qui sont vraiment là. C'est une musique que j'ai découverte sur le tard et qui, depuis, n'a de cesse de me surprendre.
2: Et là, depuis plusieurs années, donc, vous avez un ensemble, on en parlera tout à l'heure, avec lequel vous proposez des concerts sur cette période, mais également sur la période classique. Nous aurons l'occasion d'en parler tout à l'heure. Alors, si vous le voulez bien, Philippe, nous allons procéder en deux temps. Donc, en dernière partie de cette première émission, vous nous présenterez donc votre activité avec l'ensemble instrumental et vocal que vous dirigez, donc la Querelle des Bouffons. Et lors de l'émission prochaine, qui abordera la période classique, car vous nous faites le plaisir de nous accompagner sur deux émissions, vous nous dévoilerez votre actualité musicale peut-être plus propice pour l'année 2023 à la période classique. Mais tout d'abord, abordons un peu cette période, l'époque baroque. Comme je le disais en introduction, nous avons évoqué récemment la musique au Moyen-Âge et à la Renaissance. Ainsi, pour résumer en quelques mots ces périodes, le Moyen-Âge proposait durant les premiers siècles essentiellement de la musique sacrée, religieuse. Pour une raison simple, seuls les moines détenaient l'art de l'écriture musicale. Puis les nobles, pour accompagner leurs textes profanes sur l'amour courtois ou autres thèmes épiques, se sont initiés à la notation musicale et sont devenus ce qu'on appelle les troubadours. Troubadour qui vient de trobar en occitan, qui signifie trouver ou composer des vers ou de la musique en somme. Ces troubadours d'origine noble, pour interpréter leur musique au peuple, ont eux-mêmes formé des ménestrels et ainsi participé à la création de ménestrandi, ancêtres de nos écoles de musique. Ce qui fait qu'à la Renaissance, l'art de l'écriture musicale n'est plus réservé aux nobles ou aux religieux, mais également aux amateurs, et on peut évoquer à ce moment-là, en somme, la naissance d'une nouvelle profession, celle de compositeur. Autant le Moyen-Âge avait insisté durant les premiers siècles sur la monodie, l'unisson, autant la fin du Moyen-Âge voit l'émergence de la polyphonie. La polyphonie vocale va évidemment continuer de se développer durant toute la Renaissance et atteindre son apogée. Quant à la musique instrumentale, elle se destine plutôt à l'accompagnement des danses. Les œuvres se diffuseront d'autant plus facilement grâce à l'imprimerie naissante. Pour évoquer la musique baroque, donc, elle concerne une période d'environ 150 ans, de 1600 à 1750. C'est une période de créativité sans précédent dans le domaine de la musique, avec notamment l'invention du genre musical le plus théâtral qui soit, l'opéra. Les musiciens baroques vont être progressivement considérés comme des artisans de la musique, créant des œuvres pour leurs commanditaires, églises, rois ou mécènes. La période baroque a été très féconde dans l'évolution de la musique avec l'invention de la gamme tempérée, l'utilisation des modes majeurs et mineurs, la création de nouveaux instruments et surtout la définition des bases de l'harmonie classique. La mélodie devient alors essentielle et on assiste à la naissance de l'accompagnement appelé la basse continue, car jouée en continu tout au long du morceau. Le plus souvent, la partie de basse est jouée par une viole de gambe ou un violoncelle et l'accompagnement, accords et ornementation par un clavecin. Le procédé d'ornementation le plus courant est celui consistant à remplacer des notes longues par plusieurs notes de durée plus courte afin d'embellir la ligne mélodique principale. Les XVIIe et XVIIIe siècles connurent la prédominance du contrepoint, son art et sa rigueur seront portés au plus haut par Jean-Sébastien Bach. Concernant l'évolution instrumentale, durant l'époque baroque, les tessitures se développent et l'esthétique sonore de nombreux instruments est adaptée aux nouveaux besoins des compositeurs. Quelques instruments sont spécifiquement liés à cette époque, comme la flûte à bec, le clavecin, le luth, le théorbe, la viole de gambe ou le violon baroque. En effet, certains de ces instruments seront amenés à disparaître, d'autres, au contraire, vont se pérenniser tels les instruments du quatuor à cordes. À présent, je vous propose une première pause musicale, une œuvre vocale qui marque la transition entre la musique de la Renaissance et de l'époque baroque.

0: Un extrait du Miserere de Gregorio Allegri, composé en 1638 et interprété par le chœur du New College d'Oxford. Philippe Kellard, que vous évoque cette musique, vous qui êtes chef de chœur ?
1: Ça fait partie des grands classiques, entre guillemets, de la musique sacrée à chanter en chœur. Grand classique à écouter, pas forcément grand classique à interpréter, parce que c'est assez redoutable à chanter, comme toute musique a cappella d'ailleurs. Aucun repère, aucun instrument pour garder une note bien juste. Enfin, c'est vraiment très difficile, d'autant plus que c'est une musique particulièrement contemplative, très verticale, pas tellement baroque en fait. De gros relents entre guillemets de musique renaissance.
0: Oui, tout à fait. On sent vraiment la transition entre les deux
1: périodes. Ça me fait un peu penser à des œuvres de Thomas Tallis, par exemple, ou des choses comme ça, qui sont pour le coup vraiment des œuvres 16e siècle. Il y a quelque chose de. Une sorte de charnière musicale, là, vraiment. Entre ces gens-là, comme il peut y avoir pour ceux dont on parlait hors antenne, Monteverdi ou Frescobaldi. C'est pour ça que parler de musique baroque 1600-1750, c'est toujours très empirique. C'est une limite qui a été décidée par des musicologues, mais il y a vraiment une zone de flou entre la fin de la Renaissance, le début de la musique baroque. Et de toute façon, la musique baroque de la première moitié 17e n'a vraiment absolument rien à voir avec celle qui aura lieu 100 ans plus tard. Voilà, donc c'est très beau. Je ne peux pas dire mieux, c'est sans doute un peu naïf de le dire, mais c'est vraiment une très belle musique. En particulier cette petite échappée là, de la voix soprano qui elle aussi est connue des amateurs du genre, qui a fait l'objet de beaucoup de détournements assez rigolards d'ailleurs.
0: Vous savez que l'anecdote avec Mozart d'ailleurs, de la période classique sur cette œuvre, vous la connaissez peut-être ?
1: Oui, il me semble que qu'il aurait entendu que c'est une musique qui était tellement belle qu'elle ne devait pas sortir des murs de Rome, du Vatican, et que Mozart, l'ayant entendu, l'aurait mémorisé et l'aurait recopié lui-même.
0: Et une ou deux écoutes, vraisemblablement.
1: Voilà, après une ou deux écoutes, oui.
0: Oui, parce que c'est une œuvre, là on a écouté un court extrait, mais c'est une œuvre qui dure environ un quart d'heure, même si elle était effectivement répétitive. Mais oui, il l'aurait écrit de mémoire, donc ça montre quand même que le personnage avait une mémoire édétique, une mémoire quasiment absolue.
1: Sans aucun doute.
0: Alors, merci Philippe. À présent, abordons le sujet des diverses formes musicales qui vont se développer durant l'époque baroque. Certaines perdureront, telles l'opéra, la sonate, le concerto. D'autres resteront spécifiques de cette époque, telles la suite ou le concerto grosso. Pour la musique lyrique, la musique chantée donc, on distingue trois formes particulièrement répandues en plus de l'opéra. Le choral, la cantate, l'oratorio. Le choral est un chant liturgique, introduit par Martin Luther pour être chanté en chœur dans les églises protestantes, souvent accompagné par l'orgue. Les chorales de Jean-Sébastien Bach sont les plus célèbres. La cantate et l'oratorio, ces formes, si elles peuvent comporter certains aspects similaires à l'opéra, car on peut y retrouver des airs, des chœurs et autres récitatifs, elles ne disposent en outre pas de mise en scène et donc se détachent de l'aspect théâtral spécifique à l'opéra. Concernant la musique instrumentale, la période baroque accorde une place importante au concerto. Il en existe deux types, le concerto grosso et le concerto de soliste. Ce dernier mettant en présence un soliste et l'orchestre dans une sorte de conversation. Une forme très répandue également, la sonate, qui désigne une œuvre jouée en général par un ou deux instruments. La suite, ou suite de danse, qui est particulièrement en vogue pendant toute la période baroque, elle est composée d'une succession de danses alternant mouvements vifs et mouvements lents. Parmi ces danses, on distingue le menuet, par exemple très apprécié par Louis XIV, mais aussi l'allemande, la bourrée, la gigue, la musette, la passacaille, la sarabande ou le rondeau. D'autres formes instrumentales sont courantes durant la période baroque, la sinfonia, le prélude, la toccata et bien évidemment l'ouverture. Ce terme désigne une composition musicale généralement jouée en début d'un concert ou d'un opéra. À l'époque baroque, deux types d'ouverture prédominent, l'ouverture à l'italienne et l'ouverture à la française, mise au point par Jean-Baptiste Lully, lui-même italien, au passage. Une nouvelle pause musicale avec l'un des plus grands maîtres de cette période baroque, peut-être le plus grand, Jean-Sébastien Bach, et un extrait de la messe en si.

0: Un extrait de la messe en si de Jean-Sébastien Bach par le Collegium Vocal de Gand, dirigé par Philippe Hervègue. Un autre Philippe est présent sur le plateau. Philippe Kellard, la messe en si, c'est dans les tiroirs de votre ensemble?
1: Oui, évidemment, ça ne peut être que dans nos tiroirs. Pour tout vous dire, la partition est déjà prête. Et on a déjà beaucoup de choses en route, mais la messe en si fera partie de nos réalisations, si je puis dire. Alors, à ceci près que la messe en si, c'est une œuvre un peu particulière d'un point de vue musicologique, d'un point de vue historique, parce que, en fait, c'est une œuvre, c'est une espèce de golem musical qui a été construit par Bach à partir d'une œuvre préexistante, qui était ce qu'on appelle une messe brève, c'est-à-dire une messe qui ne comporte que le Kyrie et le Gloria. Qui étaient des messes donc brèves au sens liturgique du terme, hein, pas au sens temporaire, enfin au sens pardon, au sens du temps qu'elles durent, et qui étaient des messes jouées pour les moments importants de la liturgie dans l'année, par exemple à Pâques ou à Noël. C'est Martin Luther lui-même qui estimait que ces moments liturgiques importants pouvaient faire l'objet de textes latins, et donc en particulier le Kyrie et le Gloria. Et donc cette messe en si était au départ une messe brève, ne comportait que le Kyrie et le Gloria. Donc si on prend ça, ça dure environ 50 minutes, comme d'autres messes brèves que Bach a composées, 4 je crois, et qu'il a complété des années plus tard pour envoyer à un prince catholique dont il voulait s'attirer les faveurs. Donc en fait c'est une œuvre qui, à mon sens, musicologiquement, n'a pas forcément de sens dans son entièreté telle qu'on la connaît maintenant. Donc si je dois la monter un jour, ce sera la version 1723, je crois, qui est la version messe brève, qui a été montée il y a quelques années par Raphaël Pichon et son orchestre, qui est formidable, que je vous recommande chaudement.
0: Avec grand plaisir. Ce qu'on peut regretter, c'est que Bach n'ait pas composé d'opéra. Et ça va probablement être une transition, car effectivement, dans l'époque baroque, c'est difficile d'aborder tous ces sujets, tous ces compositeurs, sans évoquer l'opéra, car probablement l'époque baroque est née avec l'opéra, avec Peri, avec Monteverdi en 1607. Tout à fait. Alors effectivement, comme je le disais, l'opéra, ce sont deux musiciens florentins qui l'inventèrent, Peri et Caccini, qui, voulant ressusciter l'art antique, créèrent en fait un nouveau style de drame lyrique et inventèrent l'opéra à la fin du XVIe siècle. Mais c'est Monteverdi qui va consacrer cette nouvelle forme avec Orfeo. L'opéra d'alors peut se définir comme un drame musical entièrement chanté avec danse, air et chœur accompagné par l'orchestre et relié par des phrases en récitatif, c'est-à-dire un chant proche du langage parlé. En France, c'est Lully qui, après avoir produit de nombreux ballets de cour et comédie-ballet avec Molière, qui composa les premiers véritables opéras français qu'on préfère appeler tragédie lyrique pour les distinguer de l'opéra italien. L'opéra français laisse une place très importante au ballet, le goût de Louis XIV pour la danse n'y est sans doute pas étranger, alors que l'opéra italien privilégie le bel canto. En Angleterre, c'est Purcell qui lance l'opéra avec Didon et Énée, suivi par Handel, qui en écrivit une quarantaine dans un style plus italien, dont les plus célèbres sont Jules César en Égypte ou Rinaldo, par exemple. À la période baroque, la mélodie, autrement dit, le thème peut sembler souvent assez compliqué et difficile à retenir. Le rejet de la complexité du style baroque en faveur de la simplicité de la période classique représente une révolution musicale. Ces effets se font encore ressentir dans ce que nous écoutons aujourd'hui. Jusqu'alors, les compositeurs baroques écrivaient pour des occasions précises, comme des cérémonies religieuses ou des réceptions royales et princières. Mais désormais, on vient écouter la musique dans des salles de concert qui peuvent accueillir un public plus nombreux et plus varié. C'est pour ce nouveau public que des auteurs comme Haydn, Mozart et Beethoven composent. Ils inventent une nouvelle façon d'écrire la musique, le style classique. Philippe Kellard, qui est en plateau toujours avec nous, je le disais en introduction de l'émission, vous êtes le chef de l'ensemble instrumental et vocal La Querelle des Bouffons. On va présenter cet ensemble. Qui êtes-vous, Philippe Kellard?
1: Vaste question. Eh bien, je suis musicien, je suis pianiste, clarinettiste, j'enseigne le piano. Je joue dans différents ensembles, comme clarinettiste basse, notamment. Donc, on est sur un instrument très éloigné. Je joue dans différents ensembles, comme clarinettiste basse, notamment. Donc, on est sur un instrument très éloigné de la période baroque, en l'occurrence.

0: Philippe Kellar, nous écoutions à l'instant un extrait des Indes Galantes de Jean-Philippe Rameau interprété par l'ensemble Les Ambassadeurs. Vous comprenez pourquoi je vous ai passé du Philippe Rameau, je suppose ?
1: Jean-Philippe Rameau, oui. C'est le compositeur phare de la musique baroque française et de la musique française probablement un petit peu aussi. Voilà. Et puis ça, c'est un de ses plus grands tubes, La danse des sauvages, à la fin de l'acte 2, je crois, des Indes Galantes. Mmh. Qui d'ailleurs est une réadaptation d'une œuvre qu'il avait composée plus tôt, me semble-t-il, pour clavecin, d'une suite pour clavecin. C'est un extrait d'une suite pour clavecin. Donc voilà, qu'il a réorchestré pour les Indes Galantes.
0: Et donc Jean-Philippe Rameau est peut-être aussi un lien avec votre ensemble.
1: Et oui.
0: Le nom, assez étonnant, de votre ensemble.
1: Le nom, La querelle des bouffons, qui suscite un peu de questionnement auprès des gens qui viennent nous écouter ou nous voir. En fait, c'est un petit clin d'œil à un épisode historique qui s'est déroulé entre 1752 et 1754 en France, qui opposait d'un côté le coin de la Reine, dirigé notamment par Rousseau, le fameux écrivain, philosophe, qui jurait que le français n'était qu'un aboiement inaudible et qu'il n'était absolument pas fait pour être mis en musique, et qu'il fallait s'ouvrir au goût italien. Et de l'autre côté, le coin du roi qui, lui, défendait la spécificité culturelle de la musique française, qui existait déjà depuis très longtemps, en particulier sous Louis XIV, qui en a fait une arme politique, et qui, lui, considérait qu'il fallait conserver le bon goût à la française. Voilà. Et donc cette querelle-là, qui en est venue parfois jusqu'aux mains, hein, y a des gens qui se sont battus en duel pour ça, ça s'est appelé la querelle des bouffons.
0: Voilà. D'où le nom de votre ensemble.
1: D'où le nom de notre ensemble.
0: Effectivement, d'être sur un répertoire plutôt baroque. Cela étant, votre actualité, et nous allons avoir l'occasion d'en discuter lors de la prochaine émission qui sera consacrée à la période classique, car vous nous faites le plaisir de revenir, plutôt sur du Mozart notamment. Vous nous reparlerez un peu plus aussi de votre travail avec l'ensemble La Querelle des Bouffons.
1: Avec plaisir.
0: 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Merci évidemment à José Pasquale à la technique et à la prise de son.

0: Et on se retrouve très prochainement avec Philippe Kellard qui nous rejoindra pour la période classique et son actualité musicale avec la querelle des bouffons. À très bientôt pour un nouvel opus.
1: À bientôt.

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2: 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Bienvenue à l'île Maurice.
3: Nous sommes à 9500 km au sud de Paris, dans l'ouest de l'océan Indien, au cœur de l'archipel des Mascareignes, sur l'île de France, le nom qu'elle porta au XVIIIe siècle. L'île Maurice est située à 2000 km au large de la côte sud-est de l'Afrique, 865 de Madagascar et 200 seulement de la Réunion. D'une superficie de 2000 km², le quart de la Corse, Maurice est entouré de plus de 150 km de plages de sable blanc bordées de cocotiers.
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3: Les navigateurs portugais sont les premiers Européens à découvrir et visiter Maurice au début du XVIe siècle. En 1598, Van der Neck prend possession de l'île, qu'il appelle Maurice, en l'honneur de Maurice de Nassau, prince d'Orange. Les Mauriciens sont 1,2 million en 2024. Si la photo carte postale est d'abord celle des plages, Suivez le guide souhaite aussi vous faire découvrir le centre de l'île, son histoire et son patrimoine. Ce sixième rendez-vous fait étape dans la capitale Port-Louis, vers le nord, à l'ouest, et à Bois-Chéry, vers le sud, au centre.
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3: Emmanuel Richon était encore, lors de ce rendez-vous, le conservateur du Blue Penny Museum, devant lequel nous avons enregistré. En plus de la découverte du Blue Penny, Emmanuel Richon est incollable sur Maurice. Autre étape, en début d'émission, le domaine de Bois-Chéry, au cœur de la plantation et production de thé, avec Tatiana, Sabrina et Amy.
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6: Bonjour à tous, bienvenue à Bois-Chéry, notre usine de thé.
3: Bois-Chéry, l'usine de thé, c'est écrit d'ailleurs sur cette façade, ce mur jaune, Bois-Chéry. Quand j'ai découvert le nom de Bois-Chéry, ça m'a un peu intrigué. Alors je me dis que c'est un lieu quelqu'un a forcément aimé, si on l'appelle Chéry. D'où vient ce nom, l'origine du nom Bois-Chéry?
6: Il y avait l'ancien propriétaire, il faisait une tasse de thé à sa femme. Et donc ils disent « Bois ton thé, ma chérie ». C'est pour ça, ça vient de cela, ce nom.
3: Bois-Chéry, mais si c'était pour sa femme, il n'y a pas de... Peut-être c'est alors sa femme aussi qui lui préparait du thé et elle lui disait à lui, Bois-Chéry.
6: Bois-Chéry, c'est ça, ouais, mais sans eux.
3: Et vous dites finalement à toutes les visiteuses et tous les visiteurs, parce qu'ils vont déguster du thé quand ils visitent, alors à chacun, à chacune, vous leur dites Bois-Chéry?
6: Non, c'est à leur monsieur ou à leur dame qu'ils doivent dire, mais c'est comme ça.

0: Pour tout commencer, moi je suis la guide Tatiana. Et donc là, aujourd'hui, je vais vous expliquer comment on fabrique le thé.
1: Par où commence le parcours à Bois Chéri, Tatiana?
0: Vous allez voir comment on fabrique le thé depuis de feuilles jusqu'au l'emballage. On va commencer à faire la cueillette à 6h du matin. C'est rempli dans des sacs de 10 kg et c'est ramené juste ici par des camions. Et normalement, on a 250 hectares, inclus la plantation de thé et les bâtiments. Bâtiments, c'est l'usine et le restaurant.
1: 250 hectares.
0: Oui.
1: Donc c'est une production importante, Bois Chéri. Oui. J'ai lu que Bois Chéri fournissait à peu près la moitié de la consommation de Maurice.
0: Oui, par an, on va faire 400 à 450 tonnes. Thé noir, thé vert et thé blanc.
1: La plantation de thé, ça a commencé quand à Maurice?
0: À 1892.
1: Avant, on ne buvait pas de thé à Maurice?
0: Si, mais la fondation...
1: Il était importé?
0: Oui, c'est ça. Mais l'origine de thé, ça vient de Chine. Mais il y avait un monsieur qui a ramené la plante à Bois Chéri, il s'appelle François Gallois.
1: Et depuis, on fait pousser le thé à Bois Chéri. Et c'est vraiment la plus grosse unité de production ici à Maurice. Donc là, on entre vraiment dans le bâtiment. À quelle heure m'avez-vous dit que commence-t-on à travailler le matin?
0: À 6 heures.
1: Quand il fait encore frais?
0: Alors là, comme je vous l'ai dit, on remplit les sacs de 10 kilos avec les feuilles de thé. Là, c'est ramené par les convoyeurs et il y aura des personnes qui vont renverser toutes les feuilles, pas plus de 25 cm, afin que l'air puisse circuler.
1: Mais alors, elles vont sécher, c'est l'idée?
0: Oui.
1: Les faire sécher?
0: Les faire sécher 24 heures en été et 48 heures en hiver. C'est juste avec de l'air naturel.
1: Ce thé qui a été cueilli quand?
0: À 6 heures du matin.
1: Ah, donc c'est la cueillette du jour. C'est toujours traité le
0: oui,
1: jour même.
0: Le jour même. Et donc là, une fois que c'est séché après 24 heures, c'est remis dans les sacs. Et donc là, c'est réduit, normalement, c'est 10 kilos avant les mains séchées. Après sécher, 8 à 7 kilos, oui, comme ça.
1: Mais il va perdre effectivement l'humidité et l'eau contenue dans les feuilles.
0: Oui.
1: Alors ce sont des cueilleuses, des cueilleurs. Combien sont-ils? On cueille à la main? Ce sont des machines?
0: La plupart, c'est à la main. Et machine aussi. Et aussi, c'est les vieilles personnes qui travaillent dans la plantation. Ils sont à 150 en tout.
1: Et vous dites, Tatiana, les vieilles personnes?
0: C'est des vieilles personnes, c'est les gens retraités.
1: Les grands, c'est ça, on dit
0: les
1: à Maurice?
0: Les grands, ouais, c'est les grands, les âgés. Une fois que c'est séché, donc là, il y aura des personnes qui vont renverser les feuilles dans la machine. C'est une rouleuse. Ça va rouler toutes les feuilles de thé et ça descend directement dans la salle de fermentation.
1: Parce qu'il va falloir faire fermenter, effectivement, le thé. Les aînés, je repense à eux, ils touchent une retraite. Ça va permettre d'avoir un peu plus d'argent.
0: Un peu plus d'argent, oui. Jusqu'à 65 ans. Mais l'âge de retraite à Maurice, c'est 60 ans.
1: Ah, et à 65 ans, ils ne peuvent plus non plus travailler ici et cueillir?
0: Non, non, non.
1: Ah oui, c'est de 60 à 65 ans?
0: Que 5 ans, oui, c'est ça.
1: Et alors, ils font quoi après les grands-grands, alors après 65 ans, ils font quoi?
0: Ben, à la maison, tranquille.
1: Tranquille?
0: Oui.
1: Tranquille, pas si tranquille, l'île Maurice est le seul pays où l'âge officiel de la retraite, 65 ans, dépasse l'espérance de vie en bonne santé, qui est de 63,9 ans. Et les plus jeunes ne peuvent pas t'accueillir? C'est réservé aux seniors?
0: À Maurice, maintenant, dans ces domaines, on ne voit plutôt pas les jeunes.
1: Ah oui, c'est ça. Donc c'est un travail qui est réservé aux personnes de 60 à 65 ans.
0: Oui. Et comme je vous ai dit, il commence à faire la cueillette à 6h et termine à 11h30 à cause du soleil. Et dans l'hiver, on va commencer de 6h30 jusqu'au 12h30.
1: Mais on cueille en hiver aussi?
0: Oui, mais qu'une seule fois par semaine, que le lundi.
1: Ah d'accord. Donc en hiver, c'est les mois de...
0: Mai jusqu'au octobre.
1: On cueille finalement toute l'année?
0: Oui, toute l'année, oui.
1: Mais là, moi, je viens vous voir au début du mois de février. Mm-hmm. C'est une période plus active.
0: Plus active, c'est ça. Ouais. Il y a plus beaucoup de récoltes. Alors ça, finalement, on est à l'intérieur de l'usine. Donc là, je vous présente le nombre de personnes dans l'usine. On est à 70 environ.
1: 70?
0: Oui. Et donc là, comme je vous ai dit tout à l'heure, on avait séché les feuilles.
1: Elles descendent
0: ici. Et c'est descendu juste ici. Donc là, ça va broyer deux fois dans la machine. Et ça passe dans la fermentation 1h30. La process pour la fermentation, c'est juste reposer 1h30 et ça change de couleur de vert au marron. Juste avec la chaleur de la machine.
1: La feuille va changer de couleur?
0: Oui.
1: Elle devient marron?
0: Elle devient marron, oui.
1: À l'époque de l'esclavage, il y avait des esclaves qui devenaient marron parce qu'ils s'échappaient. Et le thé aussi, finalement.
0: Ouais,
1: il y a le cochon marron et le thé marron.
0: Le thé marron, oui, c'est ça, exactement.
1: Ce lien existe entre cochon marron et les esclaves en fuite, le marronnage, un terme dérivé de l'espagnol cimarron qui désignait à l'origine des animaux domestiques retournés à l'état sauvage. Cochon puis esclave. Revenons avec Tatiana au thé marron. Broyer, fermentation.
0: Et ça va dans la cuisson 10 minutes à 110 degrés.
2: Donc là, effectivement, les feuilles sont déjà marrons.
0: Oui.
2: Il est à l'état de quoi, là? Il est...
0: Réfléchis aussi, vous allez sentir, c'est un peu humide.
2: Ça sent pas... Ouais, pas grand-chose.
0: Comme tout le tabac.
2: Oui, c'est vrai, on dirait ça. On dirait effectivement du tabac.
0: C'est ça, ouais.
2: Cela dit, c'est pas idiot, parce que je sais que, par exemple, pendant la guerre,
0: ouais,
2: des personnes qui n'avaient plus de tabac et fumaient du thé.
0: Fumaient... Ah bon?
2: Je sais que mon grand-père, paraît-il, a fait ça.
0: Voilà, le four. Le four, c'est la vapeur. Ça mange avec de l'huile et du pétrole. 10 minutes, à 110 degrés.
2: On dirait du tabac à priser.
0: Oui. Et donc là, après 10 minutes, tamissage.
2: On va le tamiser.
0: Oui, on va le taminer. Donc là, il y aura des jeunes femmes. Elle va taminer le thé à la main pour enlever toutes les fibres, les veines et la tige dans les feuilles pour faire de l'engrais.
2: Donc on jette pas?
0: On jette rien.
2: Ça fait d'engrais.
0: Pas de perte, oui.
2: Et pourquoi des jeunes femmes? Pas de messieurs?
0: Pas de messieurs, on est plutôt des femmes qui travaillent, même dans la plantation aussi. C'est parce qu'on est courageuses, c'est pour ça.
2: Plus courageuses que les hommes.
0: Ouais.
2: Mais ça, tout le monde le sait. Hein.
0: Ouais.

0: Le circuit du thé, on continue. On redescend. Et là, on est déjà dans la mise en sac. Hein.
1: Oui.
0: Donc là, qu'est-ce qui est mis en sac là?
1: Il y a de plus fin jusqu'au plus gros. Plus c'est plus gros, plus c'est plus fort en goût, plus concentré. Mais le thé en sachet contient 2 grammes de thé, c'est fin et gros. Mélangé ensemble.
0: Ah, dans un sachet, il y a les deux qui sont mélangés.
1: Il y a les deux.
0: Toujours.
1: Toujours. Et le thé en vrac, c'est les 4. La plupart des Mauriciens, on boit que le thé en vrac parce que c'est plus concentré. Une fois qu'on a rempli le thé dans les sacs là-bas, il doit être stocké dans les silos ici pendant 3 mois.
0: Enfin, qu'est-ce que ça va lui apporter le stockage?
1: Ça développe le goût, ça devient plus fort, plus concentré. C'est pareil comme le vin, pareil. Et après 3 mois, on va prendre 1000 kg de thé noir et 10 kg de la vanille. C'est mélangé dans ce cylindre jaune là-bas au fond, 1 heure, et c'est prêt, thé noir à la vanille.
0: Ce que les Mauriciens boivent plutôt, c'est un thé à la vanille.
1: À la vanille, oui.
0: C'est le plus populaire.
1: C'est le plus populaire, avec le lait, hein.
0: Un nuage de lait.
1: Ouais.
0: Ce sont les restes du passage des Britanniques,
1: oui.
0: Le lait.
1: Le lait, ouais.
0: Enfin, quoi qu'en Inde, on boit le chai, c'est avec du lait aussi.
1: Le masala chai, ouais, c'est ça. Ouais. Chez nous, le masala chai, on appelle ça le thé noir à la cardamome. Et de la vanille, c'est de la vanille de Saint-Aubin.
0: Donc la vanille mauricienne,
1: oui,
0: aussi.
1: La vanille mauricienne.
0: Même si le gros producteur de vanille, c'est pas ici, c'est Madagascar.
1: Oui, c'est ça.
0: Mais on produit de la vanille aussi à Maurice.
1: Elle aussi la vanille, à Saint-Aubin. Sache qu'on le fait venir en poudre et mélanger avec le thé 1 heure.
0: Sinon, il y a des thés, alors il y en a d'autres aussi.
1: Oui, sinon, il y en a d'autres. Il y a coco vanille, il y a citron, tout ça. C'est des fruits séchés, pareil, broyés en poudre.
0: Mais le plus populaire, le thé à la vanille.
1: À la vanille, toujours à la vanille.
0: Ça c'est l'identité.
1: Hein. Ouais.
0: En principe, tous les Mauriciens boivent du thé.
1: À la vanille.
0: À la vanille. Et vous-même, Tatiana?
1: Moi, je bois plutôt du thé noir, mais ma mère, à la maison, elle fait plutôt à la vanille.
0: À la vanille. Il est impossible de travailler ici, de dire « moi je ne bois jamais de thé », c'est pas,
1: oui,
0: possible.
1: C'est pas possible. Vu qu'on sent, on voit comment on le fait, donc ça nous aspire à le boire tous les jours.
0: En France, on fait la pause café,
1: oui.
0: Mais ici on fait la pause thé.
1: La pause de thé, c'est ça, ouais. À 3h.
0: Ah, c'est à 3h.
1: Oui, à 3h. L'usine s'arrête à 3h30.
0: C'est presque un moment religieux, on pourrait dire ça.
1: Oui. C'est comme les grands.
0: Alors, les grands, c'est toujours les vieux. Hein.
1: Toujours les vieux, hein.
0: C'est pas une question de taille.
1: Oui. Ils nous ont dit à leurs enfants, ouais, le thé le matin à 9h et le deuxième, c'est à 3h. On fait aussi des biscuits au thé. Il y a saveur coco vanille, il y a caramel, tout ça. Mais toujours, il y a des biscuits à la vanille, des biscuits au thé à la vanille.
0: Et si on met un peu de rhum dans son thé, c'est autorisé?
1: Oui, ça ne fera un cocktail. Un cocktail fait maison.
0: Les sachets sortent.
1: Oui, ouais.
0: Et les sachets mis dans les boîtes.
1: Oui. Voilà, comme vous voyez, il compte à chaque fois. Il doit avoir 25 sachets dans chaque boîte. C'est obligatoire. Hein.
0: Les 25, c'est compté à la main ou...
1: C'est compté à la main, comme vous voyez là. Elle le fait vite parce qu'elle a l'habitude. Hein.
0: En un regard, elle voit, oui, que... Cette dame,
1: elle
0: en un regard,
1: 25.
0: Elle voit qu'il y en a 25.
1: Et elle les laisse ouverts aussi parce qu'il y aura un double contrôle.
0: Ça ne peut jamais arriver quand on ouvre la boîte, quand on est rentré en Europe par exemple,
1: ouais,
0: qu'il y en ait 24. Ou peut-être un cadeau en plus, 26,
1: oui,
0: ça n'arrive jamais.
1: Ça n'arrive jamais.

0: Bois chéri. Je pensais que c'était une forêt qu'on avait baptisé le bois, là, comme la forêt. Le bois chéri, comme c'était une très belle forêt, on l'a appelé bois chéri. Eh bien, j'avais totalement faux, alors.
1: Oui.
0: Complètement gouré.
1: Et donc là, quand vous allez entrer à la maison une fois que visité, vous allez dire à votre dame, bois ton thé, ma chérie.
0: Donc c'est un thé d'amour. La production, 25% de la production qui est exportée.
1: 25% de la production et 75% c'est pour l'île Maurice.
0: Donc 75% pour l'île Maurice, 25% exporté. Et bois chéri représente à peu près la moitié de la production de l'île Maurice.
1: Oui, c'est ça.
0: Ça représente combien en production annuelle?
1: 400 tonnes.
0: 400 tonnes de thé. Mmh. J'ai noté un chiffre que dans le monde, on buvait par jour, hein, 300 millions de tasses de thé par jour. Au début du XXe siècle, et aujourd'hui des milliards de tasses de thé dans le monde entier par jour. Donc, il y a vraiment, je suppose Tatiana que vous avez rencontré, des passionnés, des amoureux du thé.
1: Oui, c'est les gens plutôt de Sri Lanka et les gens de l'Arabie Saoudite aussi qui aiment bien le thé.
0: Ah oui, et normalement l'Arabie Saoudite, ils vont moins visiter la fabrique de rhum. Normalement,
1: ouais.
0: Honnêtement, en cachette, ils boivent de l'alcool aussi. Quelle est, Tatiana, la différence entre du thé noir et du thé vert? Alors, vous allez me dire, bien sûr, le thé noir, il est plus foncé, et le thé vert, il est vert. Mais qu'est-ce qui se passe dans le processus, justement, la différence? Parce qu'au départ, il est vert, de toute façon. Tous les thés sont verts.
1: Alors, normalement, la production pour thé vert, ça passe qu'une heure dans le four à 110 degrés, après, c'est fini l'emballage. Tandis que thé noir, ça passe dans l'entamissage, on enlève toutes les fibres. Les vertus, ça se trouve dans les veines et la tige, dans les fibres. Le thé noir, c'est comme une antioxydant. Tandis que thé vert, on ne fait rien après la production. Donc là, ils contiennent encore les vertus.
0: Et les vertus sont lesquelles?
1: C'est diminuer l'intensité de cancer, combattre la mauvaise haleine.
0: Vous regardez en disant ça fait que j'ai une mauvaise haleine?
1: Mais non, je rigole. Et combat la chaleur, purifie le sang, tout ça. Dehors, il fait un peu aussi frais, parce que là, on est un peu en hauteur.
0: C'est plus humide ici qu'au bord de la côte,
1: oui.
0: Mais ça c'est bénéfique aussi dans la croissance du thé.
1: Oui, c'est bien pour le thé. La pluie aussi, c'est bien pour le thé.
0: Oui, mais j'ai l'impression qu'ici la pluie, tout le monde l'aime parce qu'il en manque.

0: gagne la terre.
1: Continuons à découvrir le domaine de Boischéry, premier et plus grand producteur de thé de l'île Maurice, après l'usine, le restaurant et la boutique.
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3: Bonjour, je suis Sabrina, responsable de la communication pour le groupe Saint-Aubin. Alors, le groupe Saint-Aubin comprend trois sites, donc le domaine des Aubineaux, le domaine de Boischéry et le domaine de Saint-Aubin.
1: Et j'ai beaucoup de chance avec vous, Sabrina, parce que nous allons découvrir les trois sites, justement, dans l'ordre. Alors, on commence avec lequel?
3: Si on fait la route du thé, on commence par le domaine des Aubineaux, ensuite on va à Boischéry, et pour finir au domaine de Saint-Aubin. Si vous voulez faire l'activité phare du groupe, donc qui s'appelle la route du thé, du rhum et de la vanille.
1: Il y a trois routes. Hein.
3: Voilà.
1: Le thé, le rhum et la vanille. Il ne faut pas commencer par la route du rhum. Il y a un risque de sortie de route si on commence par la route du rhum. On risque de ne pas faire les autres.
3: C'est bien de commencer par Aubineaux, donc, qui est un musée, maison coloniale. Donc il y a un parc floral aussi. Ensuite, le domaine de Boischéry où il y a l'usine que vous venez de découvrir et... le musée, un chalet pour la dégustation de thé et aussi un restaurant qui sert des plats aussi à base de thé, donc typique de l'endroit. Et finir à Saint-Aubin où on a une distillerie parce qu'on fait du rhum et on a une la vanille. Donc, produit localement sur les terres de Saint-Aubin.
1: Les grandes activités sur l'île à Maurice sont liées à des familles mauriciennes.
3: Le groupe Saint-Aubin appartient à la famille Guimbaud, originaires de France et qui ont passé 8 générations.
1: C'est pas très éloigné de l'un à l'autre. Hein.
3: Non, le domaine des Aubineaux se trouve dans le centre et les deux autres se trouvent dans
1: un
3: le
1: peu
3: sud.
1: Plus vers le
3: donc,
1: sud.
3: Voilà, donc 20-30 minutes.
1: À chaque fois.
3: Il faut vraiment compter une journée. Comme ça, vous avez le temps de bien profiter de chaque lieu parce qu'il y a beaucoup de choses à voir. Welcome.

0: Nous terminons la visite de Bois Chéri avec vous, Sabrina, avec le restaurant. On va faire saliver celles et ceux qui nous écoutent, et moi aussi d'ailleurs, parce que quand on regarde la liste des plats qu'on peut déguster ici, ça donne envie, on en citera quelques-uns. Après la partie usine, on reprend la route ou on marche, si on est un peu courageux, c'est bien, on monte, on arrive dans une nature magnifique, vraiment magnifique, avec un étang, alors un petit lac, un étang.
1: Le lac des Cygnes, donc voilà.
0: Le lac des Cygnes,
1: oui. Ah. Et en même temps, on voit
0: y a les signes. Voilà. Ah, mais c'est pas Tchaïkovski la musique, non, c'est pas Tchaïkovski. Cet environnement de nature est magnifique.
1: Oui.
0: Finalement, Bois Chéri, ça vient pas de là, mais les bois sont des Bois Chéri autour de nous aussi.
1: Oui, voilà.
0: Et les plants de thé aussi.
1: Il y a des plants de thé tout autour, donc c'est vraiment magnifique. Et ici, le restaurant, on sert de la cuisine aussi locale.
0: C'est quoi alors les plats vedettes?
1: Il y a le poulet au thé vert.
0: Poulet au thé vert.
1: Il y a aussi le chutney au thé. Je sais pas si vous avez déjà.
0: Chutney au thé. Ah
1: oui. Une tapenade de thé. Ce sont des produits du groupe MAM qui sont cultivés sur les terres.
0: Il y a donc un poulet à la vanille.
1: Voilà, la production de la vanille Bourbon, c'est au domaine de Saint-Aubin.
0: Finalement, je vois qu'on décline les trois sites de production. On peut manger un poulet au thé, un poulet à la vanille ou un poulet au rhum.
1: Oui, exactement.
0: Au rhum épicé de Saint-Aubin.
1: Là.
0: Alors,
1: c'est
0: pas
1: oui.
0: les trois dans la même recette, non, c'est trois recettes
1: c'est
0: différentes.
1: Trois recettes différentes, oui.
0: Mais il faut goûter
1: voilà.
0: les trois.
1: Et le poulet au thé vert de Bois Chéri, c'est super bon aussi et vous trouverez ça nulle part ailleurs.
0: Ah là là, ça donne envie. Et puis alors là, en plus, on est sollicité par une affiche. Je vois qu'on peut passer une nuit à la Belle Étoile dans les plantations de thé, au cœur des plantations de thé. Enfin, à la Belle Étoile, oui, mais à l'abri quand même. Hein.
1: Oui, ce sont des bulles.
0: Bubble Lodge.
1: Bubble Lodge.
0: Ça marche bien, ça, je suppose aussi.
1: Oui, ça marche bien.
0: Peut-être pour les honeymoon.
1: Ben oui, oui, voilà. Les gens qui aiment bien la nature, donc ils sont bien évidemment conquis par ici.
0: On se dit peut-être pour une nuit de noces ou un anniversaire romantique. Là, a priori, personne ne vient nous déranger.
1: Non, voilà. À part les petits singes et
0: tout. Ah oui,
1: ouais, voilà.
0: Les macaques.
1: Ouais.
0: Ah bon, on peut entrer
1: oui,
0: alors dans...
1: bien sûr.
0: Ouais, allez, entrons et jetons un petit coup d'œil dans ce restaurant.
2: Bonjour, ça va?
0: Bonjour. Bonjour. Restaurant avec vue aussi.
1: Oui.
0: On n'est pas très loin de l'océan parce qu'effectivement, voilà. Il est devant nous.
1: Donc, il y a une vue panoramique sur tout le sud. Et le restaurant sert aussi.
0: Ah oui, c'est la côte sud.
1: Voilà.
0: Oui, oui.
1: Ouais. Donc tout, c'est une très jolie vue. Et le restaurant sert aussi pour les événements. Par exemple,
0: ouais.
1: on loue pour les mariages, parce que le lieu se prête à différents événements aussi.
0: Ouais.
1: Y a les team building, donc c'est très prisé pour tout type d'événements aussi, en soirée.
0: Qu'est-ce que c'est beau. Hein.
1: Il est ouvert le soir aussi, matin et soir.
0: Et ici, on peut goûter un peu de thé?
1: Bien sûr, donc pour goûter, pour déguster le thé, c'est plutôt au chalet, juste à côté.

0: Dégustation boutique. Bonjour, Amy pour la dégustation. Comment se déroule la dégustation, Amy?
1: Donc, normalement, on va installer les clients juste à table et on va les proposer différents types de thé que nous avons. On a 3 types de thé, thé noir, thé vert et on a aussi notre tisane. On a les thés noirs, différents types de thés noirs. On a thé noir nature. À la vanille, c'est celui que les Mauriciens consomment le plus.
0: Moi, je goûterais bien à la vanille.
1: Matin,
0: alors.
1: Midi et soir.
0: Ah oui, matin, midi et soir.
1: Oui, ici, on adore le thé à la vanille.
0: Donc, tout le temps.
1: Tout le temps. Ensuite, il y a caramel. Ça, c'est plus les enfants qui aiment. Ouais. Thé rouge, là, c'est exotique, c'est fruité. C'est celui qu'on fait notre propre thé glacé fait maison avec. Ensuite, vous avez thé noir menthe. Et notre best-seller ici, c'est coco. Celui qu'on vend le plus ici. Ensuite, nos 3 types de thé vert. Donc, thé vert, on a nature, menthe et le jasmin. Dans le thé vert, on ne va pas mettre beaucoup d'arômes, sinon ça va perdre les vertus de notre thé.
0: Les fameuses vertus du thé vert.
1: Voilà.
0: Qu'il faut préserver.
1: C'est pour ça que vous allez avoir seulement 3 types de thé vert. Et ici, là, on a 2 types de tisane. L'ayapana, c'est très bon pour la digestion et l'acidité sur l'estomac. Et le blanc ici, c'est le moringa.
0: Oui, qui a aussi beaucoup de vertus médicinales.
1: Voilà, surtout pour les personnes diabétiques. C'est très, très bon.
0: Et je vois le nom Pierre Poivre. C'est quelqu'un vraiment qui a été important à Maurice. Hein.
1: Oui.
0: Je crois que c'est les jardins de Pamplemousse.
1: Les jardins de Pamplemousse, il a découvert les épices et aussi il a introduit le thé.
0: Il s'appelle Pierre Poivre, mais ce n'est pas lui qui a découvert le poivre. Hein.
1: Non,
0: c'est son nom. Le poivre ne s'appelle pas poivre à cause de Pierre Poivre.
1: Non. C'est parce qu'il a découvert nos épices et aussi il a emmené le thé juste ici.
0: Et alors, je suis surpris, il y a du sucre, mais normalement, on ne met pas de sucre dans le thé.
1: Si, le sucre rouge, normalement, nous les Mauriciens, on aime bien.
0: Ah, vous mettez du sucre dans le thé?
1: On met du sucre. Des fois, non, si on va mettre le lait, ça va dépendre. Mais pas dans le thé vert et tisane, seulement dans le thé noir. On va
0: parce que les amateurs de thé, les puristes...
1: Voilà, ils boivent sans sucre.
0: Ne mettent pas de sucre. Hein.
1: Non.
0: Mais sinon, sucre roux, on peut se laisser aller un petit peu.
1: Voilà, c'est,
0: ça va pas... Avec modération.
1: Voilà, ça ne va pas nuire à la santé. Ensuite, ça, c'est quelques biscuits que nous produisons ici. C'est à base de thé noir. Voilà. Normalement, vous prenez un sachet dans le tasse, un peu d'eau chaude.
0: On met d'abord le thé ou d'abord l'eau? On
1: fait... Ça dépend du goût. Il y en a qui vont mettre le sachet d'abord et d'autres qui vont mettre l'eau d'abord.
0: Peut-être que les puristes n'aiment pas le thé en sachet, je ne sais pas.
1: Mais normalement, en sachet, c'est pour ceux qui partent au travail, qui n'ont pas le temps, qui vont se dépêcher. Mais en vrac, c'est plus fort en goût.
0: C'est doux, non? Le parfum de vanille est doux. Hein, ça c'est bon. Le gâteau, donc au thé, parfum caramel. Biscuit bien croquant. Merci beaucoup, Amy.
1: Je vous en prie. Ça a été un plaisir.
0: Ben, merci beaucoup. Partagez. Mais alors, vous ne dites pas à tous les clients, quand vous servez le thé, vous ne leur dites pas « bois chéri ».
1: Pour boire le thé, non. On ne fait qu'expliquer nos thés.
0: Mais vous devriez dire « bois chéri », puisque c'est l'origine du nom. Vous appelez tous les clients « chéri ».
1: Ah, les dames vont s'énerver, si je vais dire ça au monsieur.
0: Ben, vous le dites aux deux.

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1: Nous quittons Tatiana, Sabrina et Amy, le domaine de Bois-Chéry, direction la capitale mauricienne, Port-Louis, à 40 km au nord. On peut plus facilement à Maurice indiquer la distance que les temps de trajet, les routes mauriciennes étant souvent bouchonnées. À Port-Louis, nous avons rendez-vous avec Emmanuel Richon.
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0: Alors on se trouve devant la façade du Blue Penny Museum au Coda Waterfront à Port-Louis, île Maurice.
1: Ce Blue Penny Museum que vous dirigez, que vous avez créé, vous me disiez juste avant que je lâche la pause, Emmanuel Richon, on est au cœur de Port-Louis, ici, dans un quartier plutôt touristique, un quartier avec des musées patrimoniales, galeries marchandes, etc. Mais la maison qui abrite votre musée est vraiment magnifique. Je suppose que déjà, avant de parler du musée, on peut parler de la maison elle-même.
0: Hein. Oui, tout à fait. Auparavant, c'était là qu'il y avait les docks, donc l'administration des docks de Port-Louis, puisque dans la rade arrivait où partait le sucre et puis arrivaient toutes les denrées dont il y avait besoin sur l'île. C'est l'administration des docks au départ.
1: Et c'est devenu un musée. En quelle année l'ouverture du musée ?
0: Le bâtiment il date de 1913, mais l'ouverture du musée c'est en 2001.
1: Donc quand on enregistre, il a quand même déjà un quart de siècle de vécu, ce Blue Penny Museum. Le nom Blue Penny vient d'où ?
0: Il vient d'une erreur, la seule que je connaisse. C'est-à-dire que le nom du musée est une erreur, puisque le bleu, le timbre le plus célèbre au monde, qui est le Twopence Blue Mauritius Post Office, en fait il est Twopence, il n'est pas One Penny. Le One Penny c'est le rouge. Donc Blue Penny, ça n'existe pas.
1: C'est un timbre qui n'existe pas ?
0: Ouais, le Blue Penny, c'est à Maurice que ça existe.
1: Ah oui.
0: À Maurice, on a nos propres appellations. Donc Blue Penny, on dit Blue Penny, mais c'est faux. En fait, ça n'existe pas, le Blue Penny. C'est un petit peu comme on utilise des tas de mesures d'Ancien Régime aussi, vous voyez, des trucs comme ça, comme les perches, les gaulettes. C'est-à-dire des mesures françaises d'Ancien Régime ont toujours cours à Maurice.
1: Alors, une perche, c'est quoi ? Ça correspond à quoi ?
0: Ça correspond à 11 toises et une toise fait 1m94.
1: On utilise toujours la toise aussi.
0: Ouais, la toise aussi, ouais. La toise fait 1m94. Il faut 11 toises pour faire une perche. Donc on n'a qu'à calculer, quoi.
1: Et vous êtes à peu près de la taille d'une toise ?
0: Je fais exactement une toise. C'est ma mesure.
1: Donc quand vous regardez les gens, finalement, vous les toisez.
0: C'est pire que ça. C'est-à-dire que souvent, on me demande ma taille, comme je suis très grand, et surtout à Maurice. Et donc, je leur dis une toise. Et alors, c'est marrant parce qu'ils ne comprennent pas. On utilise les toises uniquement pour les maisons, mais pas pour les êtres humains. Quand vous construisez une maison, vous avez toujours un petit problème parce qu'il y a des mesures. Le plombier va compter en centimètres et millimètres, alors que le menuisier, il compte en pouces. C'est-à-dire qu'il y a des mesures anglaises, des mesures...
1: Tout se mélange, finalement. On mélange les deux, les unités qui ont servi...
0: On ne mélange jamais rien.
1: On ne mélange pas.
0: Jamais rien. Mais c'est
1: vrai utilise. On utilise des unités qui ont été celles des Français et des unités qui sont celles des Anglais.
0: Tout à fait. Quand vous allez au bazar, on compte en livres. Mais ce ne sont pas les livres françaises qui font un demi-kilo. Il faut en tenir compte parce que parfois, vous pouvez avoir l'impression d'avoir été lésé alors que ce n'est pas le cas.
1: Ouais. Donc, si des hexagonaux s'installent ici, il faut quand même une petite formation pour la vie quotidienne mauricienne.
0: Il y a des trucs marrants, quoi. Par exemple, sur les chèques, les gens ils peuvent écrire, par exemple, cents, centimes, l'écrire en anglais, en français, ou bien mettre sous, des sous. Et j'aurais dit, les sous, c'est une monnaie latine, en fait, les sous. C'est-à-dire c'est un sol des sous, solideo. C'est une vieille
1: un
0: monnaie.
1: Sous, c'est le pluriel de sol.
0: Exactement. Ça veut dire que c'est un des rares pays au monde où on utilise des monnaies romaines, quoi. Mais on a le droit d'écrire des sous alors que le sou n'existe pas officiellement. Donc c'est assez bizarre, quand même. C'est original, disons.
1: Oui,
0: pas bizarre.
1: C'est original.

0: Je ne suis pas entré parce qu'il allait fermer. C'était l'heure de la fermeture quand j'arrive. Qu'y a-t-il dans ce Blue Peigné à Muséum?
1: Bah évidemment, il y a les deux timbres les plus fameux au monde, hein, c'est-à-dire les Mauritius Post Office, le bleu et le rouge.
0: Les plus fameux, non pas seulement à l'île Maurice, au monde.
1: Ah ouais, au monde, ouais. C'est le cinquième pays au monde qui a émis ses propres timbres. Enfin, c'était pas encore un pays indépendant, mais c'est la cinquième région du monde à avoir émis ses propres timbres, avant la France, par exemple, qui n'émettra les siens que 18 mois plus tard. Comme c'est une petite île et qu'il n'y avait pas de raison d'en émettre des millions, donc il y en a très peu, il y avait 500 bleus et 500 rouges, et du coup, maintenant, il en reste 27 au total.
0: Dans le monde.
1: Ouais, dans le monde. Donc,
0: Et non pas sur l'île.
1: Ce ne sont pas les plus rares, parce que les plus rares, ils sont uniques. Hein, le Treskilling Banco ou bien le Guyana Magenta, ils ont toujours leur petit nom. Ceux-là, en fait, leur histoire s'arrête assez vite parce qu'il n'y a plus d'anecdotes une fois que c'est dans une famille royale ou que c'est dans un musée, c'est fini, quoi. Tandis que les nôtres, il y en a 27 et on dirait que ça a été calculé pour que tous les 30 ans, il y en a un qui revient en vente. Et donc là,
0: parfois, ils ressortent.
1: C'est pas le mot adapté, quoi.
0: Et donc, ils ont une valeur certaine.
1: Ah bah ouais, c'est ce qui vaut le plus cher au monde, en fait. Je vous rassure, en surface et en poids. Heureusement, un Van Gogh vaut plus cher et le Koh-i-Noor vaut plus cher.
0: Qu'un timbre.
1: Mais si vous les divisez absurdement en poids ou en taille, ben, ça bat le record.
0: C'est ça. Et c'est de quel ordre, alors, la valeur marchande de ces timbres?
1: Alors, à cette question-là, qui est un peu difficile à répondre, parce que souvent, je réponds, vous savez, je suis dans un film d'Henri Verneuil, vous voyez, Mélodie en sous-sol et trucs comme ça. Le seul problème que j'ai, c'est que je sais très bien que je ne suis pas Alain Delon dans le film. Donc la valeur, ça vaut très cher.
0: Ça vaut très cher, donc ils sont très protégés.
1: Oui, ouais, ils sont très protégés, croyez-moi.
0: Protégés, voilà. Dès qu'on touche, il y a peut-être une alarme qui se met en route.
1: Ah, sans doute.
0: Ouais. Donc c'est une caméra qui surveille tout ça.
1: Why not?
0: Aucune tentative. Un philatéliste passionné
1: général,
0: par cet art.
1: Les voleurs, c'est pas des philatélistes.
0: Non, je sais bien, mais
1: ça serait rare.
0: Peut-être les voleurs les vendent à des philatélistes.
1: Ouais, c'est ça.
0: Et donc il n'y a eu aucune tentative.
1: Bah non, heureusement pour moi. Hein. Pour nous, parce qu'on est sept à travailler.
0: Ah donc, ouais. Et ces timbres, vous les avez achetés
1: Pas moi, ouais, mais la Mauritius Commercial Bank, avec 14 autres compagnies quand même. Donc c'était en 93 qu'a eu lieu la vente, et en 94 que les timbres ont pu revenir ici. Et il fallait quand même qu'il y ait 15 compagnies pour les racheter, quoi.
0: Il y a un public nombreux, enfin curieux, on vient d'abord au musée pour voir ces deux timbres. C'est votre Joconde, en gros.
1: Exactement, c'est la Joconde de Maurice, il n'y a pas de problème. Mais en fait, c'est très curieux parce que ça dépend des cultures de chaque pays. Par exemple, les Français, ils ne sont pas très, très, très, très axés là-dessus. Par contre, les Allemands, ils sont dingues, quoi. Ils connaissent tout, ils viennent, ils veulent les voir. C'est vrai que ça fait partie des pèlerinages de la philatélie mondiale, quoi. Mais les Français, ils ne sont pas trop là-dedans. Parce que c'est la gravure qui a mené au timbre. Donc en fait, c'est des pays qui avaient des graveurs, de l'Angleterre, l'Allemagne, l'ancienne Tchécoslovaquie, le nord de l'Italie avec Piranèse et tout ça. C'est ces pays-là qui sont fous de timbres. Parce que l'univers du timbre est lié à l'univers de la gravure.

0: suite de ce suivi de guide mauricien avec Emmanuel Richon, fondateur du Blue Penny Museum de Port-Louis, qu'il ne dirige plus. Il a pris sa retraite depuis cet enregistrement, mais reste une personnalité connue et active dans l'île.
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0: Maurice, vous l'avez découvert justement avec votre papa.
1: Oui, ça c'est vrai.
0: Vous avez, gamin, bien sûr, on se dit que vous avez eu la grande chance de pouvoir voyager et que le monde était à vous dès l'enfance.
1: Pas vraiment, mais on lui a proposé en 79 de prolonger la ligne du TA qui en fin de parcours arrivait à Johannesburg. Et pour faire le petit saut ensuite, enfin le petit saut qui fait quand même...
0: C'est un grand saut quand même.
1: C'est un grand saut, mais en passant par Madagascar et de prolonger jusqu'à Maurice en terminus, quoi. Et en fait, c'est juste la période où se sont créés des vols directs. Donc ça n'a pas marché. Comme on lui avait proposé ça, bah, il devait venir ici, bon, et il m'a pris dans ses bagages.
0: Voilà, vous étiez dans les bagages, et vous avez eu envie de revenir un jour.
1: Oui, en 79, j'avais vraiment apprécié les paysages et tout ça, et je m'étais dit, c'est un beau pays.
0: Et vous êtes là depuis 79, non ?
1: Ah non. Après, il se trouve qu'après, j'ai rencontré une Mauricienne, à qui j'ai expliqué que j'avais effectivement visité le jardin des pamplemousses, etc., etc. Mais à l'époque, c'était très rare, c'était en 85 et tout ça. Donc, elle ne me croyait pas, puis après, elle s'est aperçue que c'était vrai, et puis j'ai fini par l'épouser. Quoi.
0: Qu'elle a été séduite quand vous m'avez dit que vous avez visité le jardin des pamplemousses.
1: J'étais aussi séduit, il faut dire.
0: Et donc depuis, vous êtes mauricien finalement.
1: Ah non, pas tout de suite.
0: Mais aujourd'hui...
1: Oui, de cœur, et puis après, de nationalité aussi.
0: Vous parlez créole ?
1: Oui, bien sûr.
0: Vous n'avez pas l'accent créole quand vous parlez, quand on échange là.
1: Et j'ai gardé mon accent parisien quand même. Ouais. Non, ça, il n'y a pas de problème.
0: Vous êtes quand même un parigo alors.
1: Ah ouais, je suis même né dans Paris, ce qui est très rare.
0: Intramuros.
1: Ouais, parce que la plupart des gens naissent dans les hôpitaux et les hôpitaux sont sur la petite couronne. Donc c'est un peu rare les gens qui naissent vraiment dans Paris. Moi, je suis né rue Blomet, au pied de la Tour Eiffel.
0: Rue Blomet, ça me rappelle.
1: Il y avait le bal Blomet.
0: Antille. Le bal Blomet, voilà. Bal de la rue Blomet.
1: Voilà.
0: Ouais, c'était bien connu ça.
1: Ouais. Alors ça m'étonne pas, ça a dû me taper sur la tête à ce moment-là.
0: Donc il y avait déjà.
1: Je crois pas qu'elle avait besoin parce que mon grand-père, lui, il était né aux Antilles. Mon grand-père paternel est né en Martinique.
0: Donc Emmanuel, vous n'avez pas de problème pour le déhanchement, pour le Sega, là, tout va.
1: Non, je ne suis pas un très bon danseur, jamais prétendu à ça. Mais j'aime bien la musique. Toutes les musiques du XXe siècle sont issues de l'esclavage, si on réfléchit bien. C'est-à-dire toutes les musiques populaires, hein. Je parle de aussi bien le rock, le blues, le reggae, le jazz, et évidemment le Sega mauricien. Bah, tout ça, c'est un peu lié, sans qu'on l'ait vraiment remarqué, mais en fait, la matrice est la même. La musique, c'est aussi un moyen de se libérer, de jubiler... avec trois fois rien, quoi, avec sa voix.
0: Et alors, quand vous avez rencontré votre future épouse mauricienne et que vous avez décidé de continuer votre vie ensemble, il était clair que vous n'alliez pas la faire monter dans un avion et vivre ensemble à Paris, mais plutôt vous... pas du tout. Vous avez vécu en France...
1: Elle est restée 17 ans à Paris. Hein.
0: Ah, donc elle a vécu en France aussi.
1: Oui, elle a vécu en France 17 ans, quand même. Ouais. Donc, j'ai vécu plus longtemps à Maurice, maintenant. On n'est pas venu comme ça.
0: Elle avait envie de revenir ?
1: Elle ne pensait qu'à ça, elle.
0: Elle ne pensait qu'à ça.
1: Ouais. René Depestre, un ami haïtien, qui est un grand auteur, il m'avait dit comme ça, ta femme, en fait, j'en ai connu plein comme ça à Paris, c'est des gens qui n'ont jamais défait leur valise dans leur tête. Dans la tête, elle est prête. Et c'était vraiment bien vu, parce que c'était ça.
0: Et donc, quand vous avez pu partir aussi...
1: Ma valise, elle n'était pas faite, mais...
0: Non, ça n'a pas été trop difficile à faire.
1: Je suis toujours long pour faire les valises, moi. Je fais toujours
0: donc, il a fallu 17 ans pour faire la valise.
1: Voilà.
0: Et vous êtes vraiment, on peut dire ça, Emmanuel, vraiment passionné pour l'île Maurice et son histoire.
1: C'est un pays que j'adore... Bon, c'est pas très difficile non plus pour un Français, hein, parce qu'il y a quand même beaucoup de francophones ici, la francophonie est assez présente, je parle créole, donc c'est pas très compliqué, quoi. C'est pas une légende de dire que le pays est accueillant, c'est vraiment un pays accueillant.

0: Qu'est-ce qui vous intéresse surtout dans l'histoire mauricienne?
1: Ce qui m'a passionné, et c'était un peu d'ailleurs tout le centre de mon activité au musée, c'est qu'en fait, à Maurice, j'ai rencontré la plupart des anciens et des gens de culture mauricienne. Ils font beaucoup avec très peu. Ce qui n'est pas le cas en France, c'est beaucoup plus difficile. Par exemple, notre langue française est très très compliquée. Alors qu'eux, ils n'avaient rien et ils ont créé une langue. Et quand on analyse cette langue, elle est d'une simplicité extraordinaire, ce qui ne veut pas dire que le simple n'est pas l'ennemi du complexe. Donc c'est une langue simple et complexe à la fois, c'est-à-dire qu'il rend compte de toute la complexité avec simplicité. Et ça, c'est chapeau, quoi. C'est comme la cuisine aussi, avec très peu, ils font beaucoup. Ça me fascine beaucoup dans la culture mauricienne, qu'avec très peu, on sait faire beaucoup ici.
0: Avec très peu, il y a vraiment une richesse.
1: Ah ouais, ouais. Ouais. Moi, c'est ce que je crois. C'est tout un savoir-faire. On découvre que des trucs qu'on appellerait des mauvaises herbes en France peuvent servir vraiment de condiments, de goût, quoi. Et apportent quelque chose d'essentiel, quoi. À la fois des vitamines, la fibre, tout ce qu'on veut, les sels minéraux, tout ce qu'on veut, quoi.
0: Et dans les personnalités de l'histoire de l'île Maurice, il y en a sur lesquelles vous avez eu envie d'en apprendre davantage?
1: Ah ouais, bien sûr. Bah surtout, je dois dire Brown Séquard, parce que...
0: Alors, qui est-il?
1: Alors, Brown Séquard, c'est un immense savant... Il a sa rue à Paris, hein. C'est le seul Mauricien qui a un nom de rue à Paris. La rue Brown-Séquard, donc je crois que c'est dans le 14e.
0: Donc Brown-Séquard, c'est son nom?
1: Ouais, Charles-Édouard Brown-Séquard. Voilà. Son père était américain et sa mère d'origine française. Mais il était né à Maurice. Charles-Édouard Brown-Séquard, en résumé, c'est un Mauricien à qui on doit deux branches de la médecine à lui tout seul. Et je crois pas qu'il y en ait eu d'autres auparavant. Un docteur ou un scientifique à qui on puisse dire, voilà, on lui doit deux branches de la médecine. C'est un truc énorme. Et lui, on lui doit la neurologie avec Broca. C'est pas seulement des études comportementales, hein, comme il y avait à son époque. Non, lui, il est rentré dans le cerveau. Il a vraiment étudié les différentes parties du cerveau, etc. Enfin, émis des théories. Et aussi le commencement de l'endocrinologie. Puisqu'avant lui, on savait pas qu'il y avait tout simplement, en dehors des muscles, des nerfs, des os, etc., de tous ces réseaux qu'il y avait là, on ignorait qu'il y avait un réseau supplémentaire qui était les hormones. Et c'est lui qui a découvert la première hormone, il ne l'a pas nommée, mais il a compris que c'était une hormone, l'adrénaline.

0: On est ici donc devant votre musée, le Blue Penny Museum. Quelques centaines de mètres d'ici, il y a ce musée de l'esclavage. Ouais. Ça aussi, c'est une page de l'histoire qui vous a intéressé, sur laquelle vous avez lu beaucoup.
1: Bah oui, parce que tout ce que je viens de raconter, là, c'est un monde qui est issu de l'esclavage. Hein, donc même Brown Séquard, qui avait des ancêtres qui n'étaient pas blancs, hein, uniquement. Donc on est tous à Maurice dans un univers qui plonge ses racines aussi dans l'esclavage, mais qui aussi... tout autant prend ses racines aussi dans la libération de l'esclavage. Ça explique un peu toute notre culture. À la fois de ne pas perdre tout ce qui s'est passé quand même, et puis en même temps de ne pas oublier qu'on en est sorti. Même s'il y a encore des gens qui sont dans d'autres esclavages aujourd'hui, bien sûr.
0: Ça peut être encore un sujet un peu tabou à Maurice ?
1: Alors là, je serais bien naïf de vous dire non. Bien sûr que c'est un sujet tabou. Mais en même temps, bon, justement, là, c'est la période du 1er février en ce moment.
0: Et on a commémoré, ouais, voilà. commémoré le 190e anniversaire de l'abolition.
1: C'est vrai que c'est un peu trop tabou parce que, tout simplement, parce que les gens ont tendance à voir dans l'esclavage et à le relier à leurs origines propres. Tant qu'on ne décollera pas de ça, ben, on ne sera pas tous derrière cette appropriation nécessaire.
0: Oui, puis je ne sais pas comment le vivent les descendants. Il y a des familles qui savent très bien qu'ils sont descendants des esclavagistes aussi à Maurice. Peut-être les grandes familles qui sont peut-être encore les grandes familles qui ont le pouvoir sur l'île.
1: Ouais, mais en même temps, si vous êtes démographe, vous verrez que ce qui nous sépare de 1835, c'est minimum 7 générations.
0: Oui, bien sûr, bien évidemment.
1: Alors, si vous comptez, ça fait la vôtre, hein. La deuxième génération, ça fait 2 personnes, vos parents. Puis 4, 8, 16, 32, 64. C'est-à-dire j'ai 64 ascendants. En 1835, ma fille en a le double, 128, et mes petites filles qui viennent de naître en ont 256. On ne peut pas réfléchir avec ses propres présupposés sur ses ascendants. Parce que moi, sur mes 64, je pense qu'il y a un saint, et puis il y a la dernière des crapules aussi. Quoi.
2: Donc il y aura les deux, oui. Comme pour tout le monde.
1: À partir de ce moment-là, vous prenez un certain recul par rapport à la notion de passé, pour considérer que le passé, ce n'est pas à supporter sur vos épaules à vous, quoi. C'est des épaules collectives. Dès cet instant-là, on peut en parler librement, je pense. Mais bon, c'est pas encore mûr avant, oui, ça.

0: Terminons ce sixième Suivez le Guide à Maurice avec Emmanuel Richon, toujours devant le musée qu'il a fondé, le Blue Penny Museum de Port-Louis.
1: Suivez le guide là, dans l'île Maurice.

0: Maurice, on associe aussi Maurice, Paul et Virginie. Vous avez lu Paul et Virginie?
1: Ouais, j'ai lu Paul et Virginie, j'ai lu Voyage et l'île de France, et j'ai lu, ouais, bien sûr, ça fait partie des classiques. Mais quand même, je dois dire, alors là, pour faire déception avec mes compatriotes mauriciens, quand je suis arrivé ici, j'étais étonné par le succès de Paul et Virginie, localement, alors que honnêtement, je pense que vous ne me contredirez pas, Paul et Virginie, en France, on regarde ça, bon, c'est pas Balzac, quoi, c'est pas Baudelaire.
0: De ma génération, et on est à peu près de la même génération, Paul et Virginie, ça me parle à travers une chanson de Jean-Jacques Debout. Hein. Ouais. Pour un jour, une nuit, redeviens Virginie.
1: Voilà. Effectivement, c'est... à ce moment-là, on est loin des classiques.
0: Je crois.
1: Ouais. Non, il faut reconnaître que c'est intéressant. Par exemple, Paul et Virginie, en fait, moi, je le vois d'un point de vue beaucoup plus intéressant, en ce sens que c'est une histoire d'inceste, en fait. Ce sont deux enfants qui, rappelons-le, sont élevés en tant que frères et sœurs, puisque les deux mamans disent qu'elles s'échangeaient les seins, c'est-à-dire qu'elles donnaient le lait à leur enfant comme à l'autre, de la même façon. Donc ils sont frères et sœurs de lait, on appelle ça. Et donc, dès cet instant-là, si vous connaissez depuis Freud et Lévi-Strauss, bah, vous vous dites que de toute façon, ça finira mal, puisqu'ils ne peuvent pas se marier. Aux yeux de la société, c'est impossible qu'ils se marient maintenant, puisqu'ils sont frères et sœurs. Et donc, de ce point de vue-là, ça devient beaucoup plus intéressant. Parce que là, vous vous dites, en fait, c'est une infraction aux codes sociaux universels, puisque Lévi-Strauss a dit que c'était universel. Ça ne peut que mal finir, mais du coup, c'est intéressant, quoi. Ça veut dire peut-être qu'aussi, l'idée du mariage qui est dans le livre de Lévi-Strauss parle aussi d'une endogamie fondamentale, c'est-à-dire se marier dans la même famille. Alors, il y a des impossibilités, normalement. Et donc, à Maurice, peut-être que le message est plus intéressant qu'on ne pense. Il y a beaucoup d'endogamie à Maurice.
0: Donc, il y avait un vrai rôle pédagogique, finalement. Peut-être. Enfin, en même temps qu'il
1: faut se placer au niveau de l'inconscient pour bien apprécier l'œuvre de Paul et Virginie. Et à ce moment-là, on voit qu'il y a peut-être une richesse qu'on ne soupçonnait pas, puisqu'il est en train de parler de quelque chose de beaucoup plus universel qu'on ne pense.
0: À lire ou à relire. Voilà. Et j'ignorais totalement l'origine réelle, ce qui a inspiré apparemment donc Bernardin de Saint-Pierre.
1: Le
0: naufrage du Saint-Gérant.
1: Oui, qui lui est bien réel.
0: Bien réel, avec la Virginie, dont le prénom n'était pas Virginie.
1: On a même retrouvé, dans le musée, on expose, il y a une bague qui a été retrouvée sur le navire du Saint-Gérant. C'est un peu plus vrai que vrai. Finalement, l'histoire romancée, comme toujours, est en deçà de la réalité, quoi, finalement. Enfin, il y a eu effectivement des morts.
0: Des morts, et puis de cette jeune femme.
1: Justement, c'est là où ça dérape, parce qu'on s'est beaucoup plus focalisé sur les morts, genre Virginie. Mais il ne faut pas oublier qu'il y avait beaucoup d'esclaves à bord.
0: Aussi.
1: Qui sont morts à fond de cale sans avoir pu retirer même leur fer. Parce que Virginie, finalement, elle est morte d'une façon un peu, j'allais dire idiote, puisqu'elle a refusé de se débarrasser de ses vêtements pour sauter à l'eau, par pruderie. Donc c'est un peu stupide, quoi.
0: Sinon, elle aurait survécu. On peut penser qu'elle aurait survécu.
1: C'est ce que sous-entend un peu le texte, quoi. Oui, donc,
0: ses vêtements, finalement, l'ont plombé.
1: C'est bizarre, quand même. Alors que les esclaves qui étaient en bas, eux, ils ne pouvaient pas retirer leur chaîne. Hein. Et ça, on en parle moins dans le livre, vous voyez. Alors qu'ils ont bien existé.

0: fin de ce sixième Suivez le Guide à l'île Maurice. Grand merci Tatiana, Sabrina et Amy au domaine de Bois-Chéry. Emmanuel Richon devant le Blue Penny Museum. Un immense merci Jocelyn Quoc et Ron Johans Boiro, auxquels cette série mauricienne doit tout. Merci Sabrina Domingue, en charge de la communication et des événements pour le groupe Saint-Aubin. Et merci Christelle et Jenila pour le prêt de vos voix.
1: Mais de rien, avec plaisir.
0: Un guide conseillé, le petit futé Maurice et Rodrigue. Réalisation, Roman Feocchio. Les sites il-maurice.fr, Blue Penny Museum et groupe-saint-aubin.com.
1: Nous rejoignons bientôt à l'île Maurice.

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Le 22 mars 2004, déjà la première moitié de la décennie était passée, l'un des journalistes spécialistes de la musique et du jazz, Jean-Luc Watschhausen, signait dans le Figaro un article intitulé « Harry Connick, crooner de la pop » que je vous livre ici. Le succès de la pianiste et chanteuse Diana Krall, sans oublier dans un autre style le triomphe planétaire de Norah Jones, 17 millions d'exemplaires vendus de son premier CD, semble donner raison à Harry Connick Jr., qui est le premier à renouer avec un jazz policé, populaire, accessible et dansant. Ce que fait d'ailleurs un autre artiste prometteur, le jeune pianiste et chanteur Peter Cincotti, 20 ans, qui lui ressemble comme un frère.

Il y a près de 15 ans, le passage d'Harry Connick Jr. sur une scène de Broadway avait enflammé le public et la critique. L'Amérique avait enfin trouvé son nouveau Sinatra. Rien que ça. Une succession un peu lourde pour les épaules fragiles du jeune pianiste et chanteur, 23 ans à l'époque. C'est plutôt flatteur d'être comparé à lui, répondit-il un peu gêné. Même si c'est difficile à assumer, ma voix n'est rien comparée à la sienne. Ah, quand même. Je me considère d'abord comme un pianiste de jazz nourri d'Ellington et de Monk. Il est temps, évidemment, de vous présenter les musiciens de l'impressionnant big band qui accompagne le crooner aux yeux bleus et son piano. Arthur Latine aux drums, Charnette Moffett à la basse, Mike Smith, alto saxophone, John Gordon, alto saxophone, Jerry Weldon, ténor saxophone, Charles Gould, ténor également, Dave Schumacher, baryton, Roger Ingram, trompette, Dan Miller, Leroy Jones, Jeremy Davenport, trompette également, Mark Mullins, trombone, comme Craig Klein, Lucien Barbarin, également au trombone, comme José Baratti, mais lui, c'est une basse trombone. When

Né à la Nouvelle-Orléans, le berceau du jazz, Harry Connick donnait une image rajeunie, tonique, très swingante, d'un style qui avait évolué avec son siècle et survécu à Presley, aux Beatles et à Led Zepp. Le succès est rapide, trop peut-être. Le jeune Harry collectionne les disques de platine, fait de la télévision dans les sitcoms, signe la bande originale du très célèbre film « Quand Harry rencontre Sally » et s'essaie au cinéma. Il affiche son physique de beau gosse dans le film de Jodie Foster, Le Petit Homme, ou bien en donnant la réplique à Will Smith dans le péplum catastrophe de Roland Emmerich, Independence Day. Aujourd'hui, à 37 ans, marié, père de 3 petites filles, Harry Connick Jr. a pris de l'assurance et signe un nouvel album de reprise des années 50 et 60. My Prayer, ou bien I Only Have Eyes For You, qui est la suite logique d'un autre album, Songs I Heard, dans lequel il puisait dans le très vaste répertoire des chansons d'enfance. Une fois encore, se souvient-il, je me suis tournée vers des titres que j'écoutais, enfant, à la radio. Cela m'amusait de les faire découvrir à un nouveau public qui ne sait pas forcément que My Prayer, avant d'être un succès des Platters, le fut avec les Ink Spots dans les années 30. Mon idée était de reprendre ces chansons à ma façon, avec un big band et une section à cordes. Tous les arrangements ont été conçus pour mettre en valeur les couleurs, les nuances, les tonalités de chaque thème. Ce qu'il fait avec beaucoup d'élégance, voix douce et phrasé moelleux face à son piano. Voici d'Irving Berlin, Change Partners.

0: ce répertoire m'a permis de poser ma voix, de mieux respirer. La voix est un muscle qu'il faut entretenir quotidiennement. Et je suis étonnée de constater que la mienne évolue au fil des ans, précise-t-il. C'est aussi un prétexte pour m'amuser avec ce genre de chansons romantiques qui ne sont pas toujours faciles à interpréter. Pas de doute, poursuit Jean-Luc Watchhausen, Harry Connick a du talent. Mais il se cherche encore, hésitant entre le risque de composer un album plus personnel et la sécurité avec des standards qui ont déjà fait leurs preuves. Pris d'un violent coup de blues, il y a quelques années, il avait disjoncté carrément et cassé son image fabriquée de crooner chéri de l'Amérique, en tombant dans une sorte de funk basique débité au kilomètre dans les clubs de Bourbon Street. Au grand dam de ces millions de fans qui ne reconnaissaient plus leur idole dans ce virage à 180 degrés. Aujourd'hui, Harry Connick Jr., qui évolue aussi bien dans les chansons populaires que dans le jazz swing, est convaincu d'une chose, la scène est sa meilleure carte à jouer.
1: 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Quand

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0: Capital sur Radio Grand Ciel, une émission proposée par Christina Fauta et Elisabeth Couget, et qui est enregistrée par Simon Martin. Bonjour Christine.
1: Bonjour Elisabeth. Je t'emmène aujourd'hui en Sardaigne. La Sardaigne est l'une des plus anciennes terres habitées d'Europe. Elle appartient à l'Italie aujourd'hui, bien sûr, et se trouve juste en dessous de la Corse, à seulement 12 kilomètres de Bonifacio. Et c'est la deuxième plus grande île de la Méditerranée après la Sicile.
0: Alors, comment est la Sardaigne ?
1: Eh bien, la Sicile fait environ 25 000 km² et la Sardaigne est juste un peu plus petite. Elle fait un peu plus de 24 000 km². Si tu compares avec la Corse est beaucoup plus petite. Elle fait moins de 9 000 km².
0: À peine, oui, c'est ça.
1: Beaucoup
0: oui,
1: plus petite.
0: Tout petit, oui, c'est vrai.
1: Et si on veut se représenter un peu la Sardaigne, elle a la forme de la France, mais une France qui serait comprimée, resserrée, tu vois, très étroite, en fait, on pourrait dire.
0: Tout à fait.
1: Alors, comment est la Sardaigne ? Olivier à perte de vue, buissons de myrtes et d'arbousiers, bergers et moutons à foison. Il y a 5 millions de moutons, c'est-à-dire 3 moutons pour un habitant, voilà. Des vignes, des montagnes, des vallées sauvages. Et puis, typiquement sardes, les immenses forêts de chênes verts, de chênes lièges ou de châtaigniers. Le bois en Sardaigne est exploité depuis l'Antiquité. Et dans les clairières, on trouve d'étranges constructions préhistoriques qui s'appellent
0: les nuragues.
1: Les nuragues. Mais il y a aussi 2000 kilomètres de côtes, de plages, de criques aux eaux turquoises et tout au sud, la capitale, Cagliari.
0: Sauvage et belle, la Sardaigne. Ça donne vraiment envie d'y aller. Alors, avant de visiter Cagliari, si tu nous brossais un peu l'histoire de la Sardaigne, très ancienne bien sûr, et sans doute pleine et vraiment tumultueuse.
1: Oui, on peut le dire. Elle est habitée dès le Paléolithique, vers 6000 ans avant Jésus-Christ, mais c'est à l'âge de bronze, c'est-à-dire tout de même 1800 ans avant Jésus-Christ, qu'apparaissent justement ces nuragues, ces constructions étonnantes en pierre, de forme conique, très haute, qu'on ne trouve qu'en Sardaigne, nulle part ailleurs. Bon, alors après le Paléolithique, c'est l'habituelle liste, l'habituelle série des conquérants ou des envahisseurs, comme un peu partout en Méditerranée.
0: Les Phéniciens, j'imagine.
1: Les Phéniciens, les Étrusques, les Carthaginois qui sont battus par les Romains. Et puis, voilà, la Sardaigne fait partie.
0: Il y a aussi
1: alors
0: les guerres puniques aussi.
1: Oui, alors ils ont été battus dès la première guerre punique, les Carthaginois.
0: Donc, en fait, la Sardaigne faisait partie de l'Empire romain.
1: Exactement. Et pendant 7 siècles, les Romains vont embellir les villes et mettre un terme à la civilisation nuraguique qui aura tout de même duré 1600 ans. Alors, c'est moins que les pharaons. Tu me diras, mais c'est pas mal quand même, hein, 1600 ans d'une civilisation.
0: C'est quand même pas mal.
1: Au 5e siècle de notre ère, arrivent les Vandales qui s'y installent, bien sûr, après avoir tout
0: vandalisé. Oui.
1: Au siècle suivant, ce sont les Byzantins qui parachèvent la christianisation de l'île. Mais dès le 8e siècle, il faut se battre contre l'arrivée massive des Sarrasins. Les Sardes font front et vont s'organiser en 4 États groupés sous le même drapeau. Tu connais le drapeau corse avec le mort?
0: Oui, bien sûr, voilà. Tout le monde le connaît.
1: Exactement. Eh bien, le drapeau sarde, c'est la même chose, sauf qu'il y a 4 morts avec
0: oui,
1: leur
0: place.
1: Bandeau sur le drapeau sarde.
0: Absolument. Alors, comment s'appellent ces États finalement?
1: Logodoura, Galliura, Arborea et Cagliari. Ce sont des sortes de royaumes, mais sans roi, indépendants et démocratiques. Les Sardes ont repoussé les attaques sarrasines. Mais voilà qu'au XIe et XIIe siècle, les républiques de Pise et de Gênes convoitent la Sardaigne. Il y a alors une période d'instabilité, mais aussi un grand épanouissement économique et culturel. Les moines défrichent, plante la vigne et bâtissent beaucoup d'églises.
0: Alors, on dirait que tout va bien pour la Sardaigne.
1: Mais en 1297, le pape Boniface VIII a la mauvaise idée, on peut dire, d'octroyer la Sardaigne au roi d'Aragon, donc Espagne.
0: Comme ça, un cadeau.
1: Suivront malheureusement 4 siècles de domination espagnole et des temps très difficiles, car à la peste, la famine, le paludisme, s'ajoute l'Inquisition, mais aussi les pirates, les razzias, et tout cela va renforcer le caractère insulaire des Sardes qui se retranchent à l'intérieur des terres, promptes à se défendre.
0: C'est alors qu'ils vont acquérir, je suppose, la fameuse réputation de bandissardes.
1: Pas facile, hein, les bandissardes, à éviter au détour d'un bois. Hein. En 1718, après la guerre de succession d'Espagne, la situation va changer. Car un des petits-fils de Louis XIV, qui est le duc d'Anjou, monte sur le trône d'Espagne et va prendre le nom de Philippe V d'Espagne. Il cède la Sardaigne au duc de Savoie. Le duc Victor Amédée II devient donc le premier roi de Piémont-Sardaigne. Et il faut savoir que dès cette époque, 1720 et jusqu'en 1861, le Piémont-Sardaigne, c'est un État européen comme les autres. 1861, c'est une date clé puisque c'est l'unification, l'unité de l'Italie qui sera l'œuvre de Cavour avec l'aide de Garibaldi.
0: Le fameux Garibaldi. Voilà, un personnage insolite qui pourrait très bien être Garibaldi, c'est vrai.
1: Pour remercier Napoléon III du soutien qu'il lui a apporté pour l'indépendance de l'Italie, Cavour donne à la France 2 très beaux cadeaux, Nice et la Savoie. Quant à la Sardaigne, elle fait officiellement partie de l'Italie le 17 mars 1861 et depuis 1949, elle a une autonomie régionale. Une petite pause en écoutant ces chants sardes.
0: Musique sarde.
1: Oui, musique des berges et sardes.

0: Après cette petite musique, déjà maintenant, on a envie de savoir un peu plus de sa capitale. Quand fut-elle fondée ?
1: Il y a très longtemps, par les Phéniciens dont nous parlions tout à l'heure. Ce sont eux qui fondent Cagliari 1000 ans avant Jésus-Christ. Ils nommèrent le petit port sur la côte sud Caralis, qui veut dire « cité de pierre ». Et Caralis a donné tout simplement Cagliari. Aujourd'hui, Cagliari est une ville de 150 000 habitants, donc c'est pas énorme, mais c'est quand même une grande, assez grande ville. L'idéal, ce serait d'y arriver en bateau, comme les premiers peuples de l'Antiquité, pour la vue d'ensemble sur la capitale. Car Cagliari est tournée vers le sud et on découvre au fond d'une vaste baie une ville typiquement méditerranéenne, aux couleurs lumineuses et gaies. Elle s'étend sur de petites collines, dont la plus remarquable est la colline du Castello. Castello, château.
0: Château.
1: Cagliari est sarde, bien sûr, mais Cagliari est aussi italienne. Et on découvre dans ses rues la mode, les glaces, les apéritivi sur les places, l'ambiance animée, tout ce qui fait l'Italie.
0: Donc, vraiment une vie très agréable. Ça vaut le détour, comme on dit.
1: Oui, surtout pour les ruelles de son cœur historique et son musée archéologique qui est vraiment passionnant.
0: Alors, est-ce que cet endroit garde des vestiges de passé ?
1: Bien sûr. Et sur l'une des collines, on découvre des sépultures creusées dans la roche qu'on appelle poétiquement Domus de Janus, des maisons des fées. Rome y a construit un bel amphithéâtre qu'on voit toujours. Il date du IIe siècle. Il pouvait accueillir 10 000 spectateurs, donc il est vraiment immense, pour des spectacles de cirque ou aussi pour des nomachies.
0: Voilà un mot
1: tu vois
0: que tu as trouvé. Alors, nomachie, qu'est-ce que ça peut être?
1: En fait, ce sont des reconstitutions.
0: Il y a à voir avec les machines? Non.
1: Pas du tout.
0: Non.
1: Ça, par contre, nautique, tu vois.
0: Ah,
1: ce
0: d'accord.
1: sont des reconstitutions de batailles navales, tout simplement. Pas évident, parce qu'il faut mettre plein d'eau dans l'amphithéâtre. Donc, pour faire que les bateaux naviguent dessus. Les Romains, tu vois, ne reculaient devant rien en matière de spectacle. Et d'ailleurs, comme au Colisée, à Rome, où il y avait aussi des nomachies. Le quartier le plus remarquable, on l'a dit tout à l'heure rapidement, c'est le Castello. Mmh. Et on y grimpe à travers de charmantes ruelles. Il cache quelques vieux palais magnifiques et des fortifications médiévales. Et tout en haut, on débouche sur une belle et grande place paisible, qui s'appelle la Piazza Palazzo, avec l'ancien palais royal, qui est le cœur du pouvoir, qui fut le cœur du pouvoir royal en Sardaigne, et aussi sur cette place Palazzo, la belle cathédrale, le Duomo Santa Maria.
0: Alors, Christine, toi qui guide à la cathédrale de Chartres, que dis-tu de cette cathédrale?
1: Eh bien, qu'elle possède une façade vraiment classique, mais que son intérieur est baroque.
0: Donc, elle ne ressemble pas du tout à la
1: nôtre. Pas du tout à la cathédrale de Chartres, non. Et son intérieur est décoré de marbre polychrome très précieux. Quant à la tribune, elle a été exécutée par Guglielmo et en fait, elle était destinée à la cathédrale de Pise au XIIe siècle. Mais elle fut solennellement offerte à Cagliari en 1312. On peut y voir aussi de magnifiques bas-reliefs qui évoquent des scènes du Nouveau Testament et dans la crypte, les riches tombeaux des ducs de Savoie.
0: Ah, ça doit être absolument magnifique, même si elle ne ressemble pas à la cathédrale de Chartres. Mais bon, tu parlais aussi du musée archéologique.
1: Oui, parce qu'il est très riche sur la préhistoire, bien sûr, et surtout sur l'époque nuragique, mais aussi sur toutes les civilisations anciennes qui ont marqué la Sardaigne, Phéniciens, Carthage, Rome, Byzance, tout ça. Les fouilles des tombes ont révélé des trésors. Par exemple, une figurine de la déesse mère, Dea Madre, qui date de 3300 ans avant Jésus-Christ.
0: Ça
1: fait plus de 5000 ans pour nous. Et qui est vraiment étonnante de modernité. On y voit aussi un ensemble exceptionnel de statuettes en bronze qui étaient des offrandes que l'on plaçait dans les tombes. Comme un superbe collier phénicien qu'on déposait sur la poitrine et qui était destiné à protéger dans l'au-delà. Au deuxième étage du musée se trouve la stèle de Nola. Nola est une ville de Sardaigne et qui est surtout un site romain sur la mer, admirablement conservé et tout à fait passionnant à visiter. Donc la stèle de Nola est une tablette phénicienne sur laquelle apparaît pour la première fois le nom Sardinia, qui donne Sardaigne, bien sûr. Et puis, que voit-on ? Des poteries, des armes en obsidienne, de nombreux vestiges retrouvés dans des grottes. Voilà.
0: Donc, ils avaient déjà les poissons à l'époque, bien sûr, les petites les sardines. Alors, on peut tout apprendre de la très spécifique civilisation nuraguique hein, dans ce
1: pays.
0: Vraiment,
1: c'est tout à fait impressionnant. Ce sont des formidables constructions qui datent du deuxième millénaire, donc avant Jésus-Christ. Elles sont faites de gros blocs de pierre assemblés sans mortier et qui font quand même de 20 à 25 mètres de haut, t'imagines ? Ce sont des tours rondes en forme de cône, parfois seules, isolées, parfois ce sont des tours qui font partie d'un vaste ensemble avec des remparts, des tours d'angle, des bastions, un peu comme de véritables forteresses, tout un ensemble de constructions coniques absolument uniques au monde.
0: Et on en trouve beaucoup
1: là-bas,
0: quand même.
1: Même énormément, puisqu'on en trouve près de 7000. Et
0: plus
1: souvent, elles sont loin de la mer, souvent à des endroits stratégiques. Et elles avaient une fonction sociale, politique et religieuse dans ces communautés villageoises. Bien sûr, cette visite est incontournable en Sardaigne. Et aussi, en fond, c'est une civilisation qui nous reste encore bien mystérieuse. La plus spectaculaire, c'est le site de Sunuraxi, très bien conservé en Sardaigne du Sud.
0: Mm-hmm. D'autres visites ou promenades à faire, peut-être à Cagliari encore ?
1: Je te propose le quartier de Stampace.
0: Stampace, ah, c'est joli ça. Donc, j'imagine, Pace, il y a la paix quelque part.
1: Sta in pace, ça veut dire repose en paix.
0: Ah, voilà.
1: Mais en fait, ce n'était pas très gentil, car c'était ce que disaient les occupants d'Aragon aux opposants sardes en les précipitant du haut des fortifications. Donc tu vois, c'était pas repose en paix.
0: Pas très amusant.
1: C'était pas vraiment de leur volonté. À Stampace, on peut aussi admirer la très jolie église Saint-Michel qui marie le style jésuite au baroque espagnol. Et là, nous avons la preuve de l'influence espagnole dans l'histoire de la Sardaigne. Et je t'invite aussi à monter au mont Urpino. C'est le parc le plus ancien de la ville et c'est ce que choisissent comme arrière-plan les jeunes époux pour leurs photos de mariage. C'est vraiment la photo,
0: la belle photo.
1: Et du mont Urpino, la vue sur Cagliari est magnifique.
0: Alors, si on élargissait maintenant la perspective, peux-tu nous conseiller quelques sites à voir en Sardaigne, mais peut-être après une nouvelle petite pause musicale ?
1: Toujours avec nos chants de bergers sardes.

0: Alors, promenons-nous un petit peu maintenant en Sardaigne. Et comme on l'a dit, la Sardaigne est l'une des terres les plus anciennes d'Europe. Elle offre une richesse remarquable de sites d'exception. Outre les nuraghes dont nous avons parlé, les maisons de fées creusées dans la roche, il y a aussi les monumentales tombes des géants, des temples avec des puits dédiés aux divinités nourricières, bien sûr, l'eau, et puis le splendide site romain de Nora, les villages qui rivalisent de charme et de beauté. Je pourrais citer Bossa avec son château et ses maisons colorées, ou aussi le vieux village de Castelsardo qui domine la mer et qui est vraiment grandiose au coucher du soleil. Ou encore Orgosola, où se perpétue la tradition des peintures murales. Le village d'Orgosola est une exposition à ciel ouvert tous les jours de l'année.
1: Et bien entendu, il y a la Costa Smeralda.
0: La côte d'émeraude, ça pourrait faire rêver.
1: J'adore là, le nom est déjà...
0: C'est un cas particulier, la Costa Smeralda, puisque cette côte fut lancée par le prince Karim Aga Khan dans les années 60 et que c'est un repère de milliardaires. Elle ne reflète en rien, bien sûr, la véritable Sardaigne. Créée de toutes pièces, on y voit des villages refuges, des yachts géants qui ont pris possession des terres, de ces eaux turquoises, comme à Porto Cervo. Ici, on vit entre soi, entre grosses fortunes, et pour tout turquoise, comme à Porto Cervo. Ici, on vit entre soi, entre grosses fortunes, et pour tout dire, l'impression

0: spécialement, et met en vente sa villa au prix hallucinant de 450 millions d'euros.
1: Donc, il y avait quelqu'un qui a pu l'acheter. Ça, c'est incroyable. On ne sait pas, c'était le prix. Voilà. En tout cas, c'est une curiosité bizarre dans un pays qui a, à mon avis, beaucoup d'autres choses à nous offrir.
0: Des sites archéologiques en pagaille, une centaine d'églises romanes des 11e et 12e siècles, et puis des îles, beaucoup d'îles. Par exemple, l'archipel de la Maddalena, la Madeleine, où l'on garde le souvenir de Garibaldi.
1: Eh oui, Garibaldi, n'oublions pas, immense figure de l'unification italienne. Mais quand on ferait son, je pense, personnage insolite, on va vous en parler un peu plus longuement de cet homme.
0: Qui a même aidé les Hongrois, je crois.
1: Absolument.
0: En 1848. Okay. Alors, Garibaldi, bien sûr, c'est un héros très populaire en Italie. Il est né à Nice, qui était encore italienne à l'époque, en 1807. Et il a été proscrit et exilé sur l'île de Caprera, dans l'archipel de la Maddalena. Il parvint à s'enfuir et se mit à bourlinguer quelques années de par le monde. On le voit en Tunisie, à New York.
1: Loin d'Italie, surtout.
0: Surtout loin d'Italie, oui. Pérou, Chine, Manille, Australie, voilà, très loin, mais parfois. Mais il n'avait pas dû garder un si mauvais souvenir de son exil, puisqu'en 1854, il achète un petit domaine, justement, sur l'île de Caprera, où il avait été exilé. Il mène une vie rude et simple au milieu de ses vignes, de ses oliviers, de ses moutons et de ses abeilles. Et c'est là que Cavour vient le chercher pour le charger de participer avec lui à la guerre d'indépendance. Et il va partir à la tête des 1000.
1: Alors, c'était qui les 1000?
0: Les 1000, les chemises rouges, qui étaient une armée de volontaires. Donc, il part à la tête des 1000, libérer la Sicile et attaquer Naples. Pendant la guerre de 70, il se bat courageusement aux côtés des Français, puis va se retirer sur l'île de Caprera, où il disparaît le 2 juin 1882. Sa statue nous salue à notre arrivée. Et en longeant la côte, il ne faut pas manquer les grottes de Neptune, grottes splendides, immenses, et leur incroyable escalier d'accès de 650 marches à flanc de falaise. Tu n'as pas le vertige, j'espère.
1: C'est plus que vertigineux, j'ai un peu ça.
0: Exactement.
1: Et les Sardes, alors qu'est-ce qu'on peut dire finalement de la population, des habitants Sardes?
0: C'est un peuple courageux, fier, issu de nombreuses races, descendant de nombreux conquérants, et tout ça a donné un mélange explosif, dont le trait principal est un grand sens de l'hospitalité. Ici, on vous propose d'emblée un verre de liqueur de myrte. C'est délicieux.
1: Très, très bon.
0: Et très bon pour la santé en plus. Et ça vous remet aussitôt d'aplomb. C'est un peuple religieux aussi. La religion est importante dans la vie des Sardes. Elle imprègne encore fortement leur vie quotidienne. On fête avec beaucoup de panache les saints, les fêtes de Pâques. Toutes sortes de fêtes locales sont célébrées avec ferveur, avec procession. Et puis, il y a aussi des rituels folkloriques tout à fait bizarres, 100% sardes, comme les mamoutones, où des hommes vêtus de peau de chèvre, masqués de noir, dansent, oui, mais dansent en portant, en agitant de nombreuses cloches, jusqu'à 25 kilos de cloches.
1: Oh, c'est très surprenant.
0: Quel spectacle.
1: Oui, comme mammouth, ils sont bizarres.
0: Et c'est très fatigant, épuisant, ouais, c'est imagine, hein, c'est 25 kilos de cloches.
1: Grâce à son isolement, ses traditions sont heureusement, ont été préservées, mais aussi le paysage.
0: Une nature sauvage, intacte. Et puis, en plus, un vrai souci de l'environnement. Une centaine de sites sont classés Natura 2000, parcs et zones protégées, dont l'archipel de la Maddalena. De merveilleux sentiers de randonnée entre mer et montagne. L'UNESCO a classé au patrimoine mondial en 1997 Sunuragi de Barumini, qui est le plus bel exemple de ces constructions défensives que nous avons évoquées au début de notre émission.
1: De l'époque de l'âge de bronze,
0: c'est ça. Et depuis 2007, au patrimoine immatériel de l'humanité, le chant pastoral sarde que nous allons écouter pour finir notre émission.

0: dira,
1: on vous dira au revoir.
0: Merci Elisabeth.
1: Merci Christine de nous avoir fait voyager. Merci beaucoup. Alors à bientôt pour une prochaine émission Capitale.
0: À bientôt.
1: On ira peut-être dans un endroit moins fabuleux que ça, mais on verra. Je vais essayer de vous trouver quelque chose de bien agréable.
0: J'y compte bien. Au revoir.
1: Enfin. Okay.

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1: Les rencontres de l'Esperluette avec Fabrice Humbert. Le 16 octobre 2025, Fabrice Humbert, auteur de plusieurs romans dont L'origine de la violence, paru en 2005 et pour lequel il obtient le prix Renaudot du livre de poche, était l'invité de la librairie L'Esperluette à Chartres. Il venait présenter son dernier roman, De l'autre côté de la vie. Voilà ce qu'en dit le libraire. Autrefois, nous étions tous inoffensifs, nous avions tous ou presque ces visages un peu niais et dénués de caractère. Nous étions inoffensifs et nous aurions dû le rester pour demeurer des hommes. Un homme parle, il raconte sa fuite hors de Paris avec ses deux enfants. La ville, en proie à la guerre civile, est en feu. Il veut rejoindre une république du Jura, sans doute illusoire. Dans un pays dévasté par le conflit, sa seule mission doit être de préserver les siens de la cruauté. La route parcourue en voiture, à Dodane et souvent à pied, sera longue, elle sera semée de dangers mortels, illuminée par la beauté de certaines rencontres. À travers champs, à travers bois, il tâche de se raccrocher à ce qu'il peut conserver d'humanité et d'amour. Ce roman haletant, aux allures de conte ou de rêve, évoque autant notre pays que l'itinéraire d'un homme vers l'essence de sa vie. La rencontre était animée par Olivier Lostis.

0: Bon, bonsoir tout le monde, bonsoir Fabrice, merci d'être venu malgré des péripéties de la SNCF, un peu compliquées,
1: en fait,
0: mais tout le monde a attendu sagement.
1: Merci.
0: Sans revendication particulière, avec beaucoup d'étonnement, pensons même à un moment que peut-être ça se ferait pas, mais voilà,
1: ouais, ouais.
0: Tu es là, c'est parfait. Pour un 10e roman, je crois.
1: 10e roman, ouais.
0: Quand même commence à faire.
1: Ouais. Et je me demandais combien de fois ici. 5, je pense. 5.
0: Le premier, ça devait être la fortune de Scylla, ici, je pense.
1: Ah, mais c'est peut-être même 6.
0: Donc c'est peut-être 6e, ouais, la 6e fois. Donc voilà. Donc Fabrice Imbert est un grand fidèle de l'Esperluette et vice-versa. L'Esperluette, grande fidèle de Fabrice Imbert. Je pense qu'on peut dire ça comme ça. Et ça, c'est partie des auteurs importants pour nous. Donc voilà, vraiment à nouveau très content de te recevoir pour un roman d'anticipation cette fois.
1: Oui.
0: Ou d'anticipation proche, peut-être
1: proche,
0: trop proche. Mais on reviendra là-dessus. Qui en même temps regroupe peut-être plus que d'autres encore beaucoup des thèmes qui te sont chers et que tu as déjà traités de manière de manière diverse depuis le début, depuis le début de ton travail, depuis le début des 10 livres, donc voilà. Et alors on va les reprendre un peu un par un, mais disons un peu comme ça en vrac, la violence, l'héroïsme, avec une approche un peu particulière de l'héroïsme évidemment, qui est celle que tu as déjà développé un peu. Aussi, je crois qu'on peut parler de la guerre, même si la guerre, c'est pas un sujet très direct dans ce que tu fais, mais par contre, elle est souvent, autour, elle plane, ou elle a eu lieu, ou le contexte est un contexte très conflictuel. Voilà. Donc voilà, plein de thèmes comme ça, qui sont ceux que tu as déjà développés en partie, cette fois, de manière quand même très inquiétante. Et tu y ajoutes quelque chose que je ne me... Enfin, si, que tu as abordé d'une manière très différente aussi, mais de la question politique, en fait.
1: Oui.
0: La question politique, mais pas du tout de la manière dont tu l'avais abordé précédemment. Oui. Voilà. Bon, voilà, donc plein de choses. Je propose que, juste pour qu'on laisse un peu... peut-être que tu veux réagir à ça, puis après qu'on laisse place à un petit extrait, déjà.
1: On peut lire l'extrait, parce que je suis d'accord avec tout ce que tu as dit.
0: Okay. Alors, Eric, le premier extrait.
2: J'aimerais que vous m'écoutiez, même un peu, même distraitement. Même si vous n'aimez pas ce que je raconte. C'est notre destin, non? Notre pays? Bien sûr, les gens parlent trop et je ne fais pas exception. À notre époque, tout le monde parle, bavasse, se penche et se raconte. Et pourtant, il le faut bien parler. On est bien obligé de raconter. C'est comme ça que ça s'est passé. Je ne parle pas pour tous et sûrement pas au nom de tous, mais beaucoup se reconnaîtront dans mon récit. Écoutez-moi, je vous en prie. Cette vie qui est aussi par ses épreuves et ses duretés, l'envers de la vie, beaucoup d'entre nous l'ont vécu et surtout, si nous l'avons enduré, c'est en grande partie notre faute parce que nous étions responsables, tous responsables à des degrés différents. Nous avons été pris au piège de la haine et de la violence. Et malgré les avertissements, nous nous sommes enfoncés dans le piège jusqu'à la gorge. Oui, jusqu'à la gorge, parce que c'était bien de là que ça venait. Des mots, tous ces mots qui préparaient le terrain. Nous avons tendu l'oreille et leur poison s'est répandu lentement en nous, goutte à goutte, et mot à mot, la nappe toxique rongeant nos consciences, abolissant toute morale. Comme il venait de partout, en immenses nuées mensongères, traversant à chaque instant notre pensée, ils nous ont engourdis, se sont emparés de nous. Ils nous ont travaillé au corps. Nous avons perdu l'équilibre, nous sommes tombés, et c'est cette chute que je veux raconter. Avec mes propres mots, lavés de leur impureté, de leur toxine. Des mots dont il ne restera que la charge de douleur, de compassion et d'espoir. Troquer les mots de la haine contre ceux de l'amour, avec la part de ridicule et au fond de scandale que cela comporte, si c'est possible, puisqu'on porte toujours sa part de poison. Du moins, je sais que j'échapperai aux certitudes de la haine. Je n'ai aucune certitude, Et s'il m'est arrivé de haïr, ce n'était que des personnes particulières, pour le mal qu'elles faisaient au mien. Je ne dis pas que j'ai raison, je dis ce que j'ai vécu.
0: Alors, heureusement qu'il y a ces deux premières pages, parce que comme le personnage nous raconte, on se dit, bon, voilà. Vu tout ce qui se passe après, qui est très sombre au moins, en tout cas, il est là pour en témoigner. C'est-à-dire qu'il reste quelque chose.
1: Oui.
0: Mais d'emblée, donc, violence et haine.
1: Alors, au début, ouais. Après, moi, j'ai pas la vision d'un livre sombre, hein, en tout cas. Alors, il peut y avoir plusieurs lectures du livre, mais pour moi, il est plein d'espoir. Enfin, c'est la vie, c'est la prolongation de la vie. Donc, c'est un père qui s'enfuit avec ses deux enfants de Paris, qui est en proie à la guerre civile. Et ils essayent de rejoindre une république du Jura. République du Jura qui est hypothétique, il ne sait même pas si elle existe vraiment. Mais en tout cas, on lui a dit que c'était un lieu de paix. Et donc, il s'y rend avec ses deux enfants en traversant un territoire de France, donc, où les règles, le droit ont sauté. Il n'y a plus rien. La guerre n'est pas partout, mais en tout cas, il n'y a plus cette organisation sociale qui baille notre pays. Et donc, à partir de là, voilà, qu'est-ce qui se passe quand toutes les règles ont sauté? C'est ce qui est... c'est ce que j'aime beaucoup dans tous ces romans d'anticipation, hein, qui est quasiment un genre. C'est un genre très populaire en fait à la base. Beaucoup de BD, de séries, de livres un peu de second rayon, quoi. Le thème, c'est l'apocalypse. Qu'est-ce qui se passe? Et donc comment on s'en tire? Et alors même s'il y a des épisodes un peu durs, pour le coup, c'est vraiment pas
0: un peu dur. On y reviendra. Ouais, enfin, ouais, ça ouais, c'est ouais. Quand même un euphémisme, quoi, parce qu'il y a des épisodes très très durs.
1: Ouais, je trouve qu'il y en a un, mais sinon, c'est de la gnognotte comparé au Walking Dead, un truc horrible.
0: Il y a pas de revenant, non.
1: Il y a pas de revenant. voilà. Ils essayent véritablement de s'en tirer. Et puis, moi, ce qui me passionne à chaque fois dans ce type de récit, c'est que ça montre ce qui reste quand les règles sociales explosent. C'est vraiment le propre de l'homme qui apparaît, l'homme un peu dans sa nudité, et avec des choses qui sont aussi très positives. C'est pour ça que pour moi, le livre n'est pas... Et pas sombre, parce que au fond, ce qu'il y a, c'est l'amour de ce père pour ses parents, c'est des rencontres qui sont heureuses aussi avec des gens qui vont les aider. Et puis il y en a d'autres qui effectivement sont moins heureuses. Et il y a effectivement une alternance qui n'était pas tout à fait voulue, à vrai dire, qui était assez inconsciente entre des épisodes heureux et plus dur.
0: Oui, oui, quand je disais sombre, c'est le contexte quand même.
1: Oui, là, alors
0: le contexte global, il est très sombre. Ouais. C'est une guerre civile, c'est l'effondrement de tous les de toutes les institutions. C'est quand même la loi de la jungle un peu. Alors évidemment, tout ce qui peut être exacerbé dans un sens comme dans l'autre, le contexte est difficile. Il y a des parties très très lumineuses, on y reviendra sûrement tout à l'heure, mais quand même il y a un élément qui assombrit tout le contexte, c'est ce terme-là de guerre que pour la première fois tu abordes de manière frontale, avec y compris des scènes de guerre.
1: Oui. Alors c'est vrai que c'est une guerre civile. D'ailleurs c'était le
0: parce que
1: c'était par exemple, le titre.
0: Oui voilà. C'était le titre
1: originel. Okay. Dont personne ne voulait dans la maison.
0: Ah bon.
1: Et donc je l'ai changé et ça a été assez difficile de le changer, mais je suis d'accord que le titre était trompeur. En fait, guerre civile, c'était pas tellement juste parce que c'est pas tellement le propos, c'est la situation C'est le contexte. Mais c'est vrai, c'est le contexte. Mmh. Mais en réalité, comme c'était pas le propos, ça tombait un peu à côté. C'était pas juste. Et de l'autre côté de la vie, qui est plutôt cette, voilà, cette recherche de ce qu'il y a de l'autre côté de la vie, ça, c'est beaucoup plus indicatif de la quête de cet homme avec ses deux enfants. Et de l'autre côté de la vie, c'est une phrase de Céline dans Le Voyage au bout de la nuit. C'est la dernière phrase de l'exergue de Voyage au bout de la nuit. C'est de l'autre côté de la vie. Voilà.
0: Donc c'est, oui, ouais. ce voyage qui laisse une grande place à la guerre aussi.
1: Oui,
0: d'ailleurs,
1: ouais, complètement.
0: Pour Céline.
1: Oui.
0: Parce que de l'autre côté de la vie, pour bah, parler du titre, c'est quand même un titre qui peut avoir beaucoup d'ambiguïté aussi. Parce que de l'autre côté de la vie, on pourrait aussi penser à la mort. Elle est très présente quand même.
1: Oui, elle est très présente. Oui. Non, c'est vrai qu'il y a plusieurs sens qui ne m'apparaissent pas, à vrai dire, si clairement. De l'autre côté de la vie, oui, il y a du côté de l'innocence, en fait. Parce qu'il y a... Voilà, il y a souvent des moments comme ça, cette espèce de quête d'innocence, de pureté, de quelque chose qui serait un peu caché, un peu originel, en fait. Et c'est ce père, et même si c'est inconscient, à la recherche de ça. Alors, si je m'explique là-dessus, en fait, c'est... Le symbole, ça serait la rencontre avec les biches. Donc, à un moment, ils sont dans une forêt et ils rencontrent des biches. Et c'est un moment vraiment magique. Oui, magique. Voilà, magique.
3: C'est ça, on l'a dit tout à l'heure.
0: Ouais. À peu près au milieu du livre.
1: Oui, à peu près au milieu du livre. Ouais. Et ils découvrent. Il y a le sentiment d'une espèce de pureté originelle, voilà, qui est découverte. Et en fait, alors j'ai l'explication a posteriori de ce passage grâce à un texte que je trouve très très juste d'un historien des religions qui s'appelle Mircea Eliade. Et qui explique dans ses innombrables recherches sur les mythes qu'en fait le mythe ne disparaît jamais dans les sociétés, il prend d'autres formes. Et il dit même dans les spectacles contemporains, dans les films et les romans, il y a la persistance des mythes d'autrefois. Et il dit que la raison première de ça, c'est que l'homme souffre du temps historique. Du temps dans lequel nous sommes. Alors, si on reprend les idées du mythe, l'âge de fer dans lequel nous sommes. Et en fait, il est toujours à la recherche d'une espèce de temps originel, de tous ces mythes de paradis perdu. Et effectivement, je crois que ce passage-là, c'est une espèce de paradis perdu qui revient. Et j'en ai eu la confirmation dans un texte d'Octavio Paz qui parle de la poésie et qui dit que la poésie, c'est la recherche du temps originel. Et ce passage, qui pour moi est un passage de poésie à l'intérieur du roman, c'est, sans que je l'ai eu de façon très claire dans mon esprit à l'époque, c'est vraiment cette espèce de temps originel, de quête de l'origine. Voilà, donc de l'autre côté de la vie, pour moi, c'est cette espèce de quête de l'origine. Mais je suis d'accord que le terme est ambigu, et parfois, lorsqu'on me demande de l'expliquer, je sens bien qu'il y a d'autres sens que ça, dans de l'autre côté de la vie.
0: Bah en tout cas, à la demande générale, ce qu'on peut faire, c'est peut-être lire, si Eric, tu en es d'accord, lire ce passage-là, page 104, ça commence par « Et soudain », jusqu'au tout début de la page 106, « Le secret ».
2: Et soudain, au détour du sentier, un troupeau de biches est apparu. En un instant, nos yeux se rencontrent. La surprise se lit dans la rondeur obscure de leurs regards. Leurs corps se tendent et leurs pattes fléchissent. Tout cela dans un moment qui se ramasse et s'étend. Un concentré de temps qu'encore maintenant je ne fais que déplier dans ma mémoire avec la stupéfaction de l'instant revisité. La douceur triste de leur regard le dispute à la crainte et en même temps, j'en suis sûr, il y a autre chose juste avant la surprise et la peur, un moment de rencontre qui m'offre, je ne sais comment dire, l'origine peut-être. Je ne mens pas, je n'invente rien, je suis encore émerveillé en y pensant. Et puis le troupeau détale et il n'y a plus rien. Alexandre est resté stupéfait comme moi. Nous ne le bougeons plus. Nous sommes figés sur place, dans l'émerveillement. C'est comme une révélation qui me semble, dans le contexte de ce récit, décalée ou absurde, mais dont je veux parler. Pardonnez-moi si je m'écarte du sujet. Je crois que d'une certaine façon, cela en fait partie. A contrario, la pureté dévoilée avant la chute, avant les tourments de l'histoire, un instant grâce à ces biches, grâce surtout à l'ovale d'un regard, j'ai accédé à autre chose. Par-delà la guerre ou la société, la splendeur fugitive de l'origine, de ce qui fut autrefois, un jour peut-être avant l'homme, avant le déploiement du temps ou de l'histoire, peut-être la substance secrète de la vie, comme son expression sacrée en forme d'illumination. Ma main tremble encore en écrivant cela. Il me semble que j'ai croisé un secret, sans être pleinement capable de le comprendre. C'est comme une lumière, ou plutôt comme un éclat, avec sa fugacité et son brillant. C'est peut-être ça notre erreur, avoir construit un monde de choses hors de la vie et contre la vie. Un monde où seules subsistent les passions des hommes, pleines d'effroi et de force, les passions mauvaises de l'avidité, de la haine et de l'oubli. L'ovale de ce regard et la mémoire courbée de l'origine, oui, sans doute, le secret.

0: passage de douceur et de poésie qui s'intercale.
1: Il y en a d'autres.
0: Mais celui-là, donc, pour toi, c'est le cœur quand même du...
1: Oui, c'est pour moi aussi.
2: En même temps, je trouve que c'est très complexe. J'ai trouvé votre livre plein de complexité parce que, alors, moi, j'ai vécu à la campagne,
1: oui,
2: en forêt de Rambouillet, passage de biche, c'était franchement très banal. Hein.
1: Alors,
2: voilà.
1: Moi, j'ai pas la même...
2: D'autre part, il y a le chasseur. Le chasseur aussi, il attend le passage du troupeau dans la tente de tirer. Hein.
1: Oui.
2: Donc, en fait, la guerre, elle n'est jamais loin, finalement. Hein.
1: Alors, en fait, cet épisode-là, donc, je l'ai vécu il y a très, très longtemps. Et c'est la première fois que je m'en sers à l'intérieur d'un récit. C'était en Bourgogne. Et je courais et j'ai sauté par-dessus une haie, et tout d'un coup, au milieu d'un troupeau de biches. Et il y a eu cet instant suspendu là. Et puis tout d'un coup, elles ont détalé, mais c'était un moment extraordinaire, hein, vraiment merveilleux. Et je suppose qu'il y a effectivement des moments où tout ça devient plus banal, etc. Mais là, c'était vraiment un moment extraordinaire. Je m'en souviens, c'était il y a pourtant 20 ans, mais ça m'a marqué à jamais. C'est quand même des moments qui... et c'est curieux, qui marquent une vie. Alors qu'on peut dire, voilà, une rencontre de biche, c'est pas non plus... mais si, en fait, ça a été vraiment... une forme de révélation, oui, de ce temps originel, quelque chose comme ça.
2: Ça dépend du contexte.
1: Oui, ça dépend du contexte, de l'expérience. Oui, chacun a son expérience propre, mais c'était un moment fort. Mais je pense que de toute façon, chacun a eu dans la nature des moments très forts. Ça peut être autre chose, effectivement, qu'un biche, mais il y a une espèce de... parfois de découverte de quelque chose de primitif dans la nature qui est très puissant.
0: Alors, donc ça c'est un extrait. On commence par un extrait justement très lumineux, donc je pense que ça souscrit à à ton envie qu'on ne regarde pas ce roman comme un roman apocalyptique seulement. Il y a un sujet qui traverse évidemment forcément tout le livre aussi. Quand je dis un sujet, c'est dans tous les sens du terme, puisque c'est un personnage, c'est le narrateur, c'est le père donc des deux enfants, celui qui les emmène donc sur les routes souvent désertes, menaçantes ou magiques comme là, donc avec ce roman presque qui on pourrait dire symbolique, qui fonctionne en tout cas avec des grandes articulations symboliques comme ça, mais ce personnage-là, ce narrateur-là, c'est un héros. Et alors c'est particulier parce qu'un héros, généralement, on le désigne de l'extérieur, on dit ça, c'est un héros. Et d'ailleurs, lui ne dit pas je suis un héros, mais quand on a lu certains autres de tes livres, c'est très précisément le personnage du héros tel que tu le conçois, c'est-à-dire avec. Dépouillé en quelque sorte de tous ces aspects stéréotypiques, très fort, invulnérable, etc. Mais le héros, parce qu'il est courageux, parce qu'il a peur. Le héros dans toute son humanité, quoi. Quelque chose comme ça. Il me fait penser, ce héros, à Lord Jim, par exemple, de Conrad.
1: Oui, c'est intéressant. Ce personnage du héros, effectivement, je suis revenu dessus. Comment vivre en héros Je crois que tu as raison. Oui, c'est ça, une espèce de nudité, de dépouillement. Parce que lui, il est totalement inoffensif. Il affirme qu'il est inoffensif, d'ailleurs. Et ça le désole, parce qu'il voudrait protéger ses enfants. Il s'en sent incapable... Mais effectivement, tu as raison, il y a ce côté, oui, totalement nu, dépouillé. Au fond, il n'a que son amour à donner. Mais c'est une forme de sacrifice dont il est capable. Oui. Je suis bien d'accord avec cette lecture. Complètement, ouais.
0: Non, d'ailleurs, à propos de lecture...
1: Parce que j'ai essayé d'avoir un livre assez inconscient. plus inconscient que d'autres livres que j'avais écrits.
0: Tu veux dire moins construit, moins objectivement construit, moins préparé.
1: Oui, mais même dans l'écriture, moins conscient de ses effets. J'étais très attentif au style, mais juste à ça. Pour le reste, j'avais pas véritablement d'intention construite ou de choses comme ça. C'était avant tout une narration, ce qui pour moi est très important parce que voilà, je considère que la narration c'est pas du tout une mécanique. Le charme d'une narration, ça vient parfois et le plus souvent ça vous est refusé. Une narration, un style, mais vraiment sinon pas les constructions que j'ai pu avoir dans l'expérience des fantômes, où en plus c'était très dur, j'ai fait 6 versions, c'était vraiment, ça m'a pris des années. Véritablement quelque chose qui soit à la lueur de l'inconscient pour tomber dans cette atmosphère un peu de conte et de rêve, qui sont des formes très primitives. Et pour ça, oui, il fallait que je reste un peu en lisière de l'inconscient, ce qui doit te parler. Donc voilà, c'était vraiment cette... d'ailleurs, ça a été une bonne écriture. Il y a quand même des livres qui sont beaucoup plus difficiles, pour lesquels on arrive au bout difficilement. Et là, il y a eu une espèce de... Oui, de liberté et puis de facilité, de fluidité. Voilà, de fluidité.
0: Oui. Alors, est-ce que le fait de te placer dans un futur proche, mais dans un léger futur quand même, permet cette liberté-là, par exemple? Est-ce que c'est quelque chose que tu as objectivement choisi pour te donner cette liberté-là?
1: Alors, j'ai pas objectivement choisi. En fait, c'est que... C'est venu suivant un processus que je vais vous détailler et que je ne peux pas totalement expliquer. C'est-à-dire que il y a eu les émeutes qui ont suivi la mort de Naël il y a 3 ans. Durant ces émeutes, mon ami Gilles a vu sa concession incendiée et explosée. Et je suis allé voir la concession, c'était très très impressionnant, hein. C'est vraiment une scène de guerre, tout avait sauté.
0: Une concession automobile.
1: Une concession automobile, et c'est la plus grosse perte privée du pays durant ces émeutes. Et quand j'ai vu les vidéos, c'est vraiment très très impressionnant. Hein. Alors les vidéos ne datent pas du moment où les cocktails Molotov ont été lancés, mais après, lorsque les incendies se sont déclarés, donc on voit pas qui a fait, mais on voit bien les flammes s'éteindre. Mais c'est incroyable, c'est vraiment une scène de guerre. Et comme c'était à 1 kilomètre d'un lycée où j'ai enseigné dans ma jeunesse, c'était un de mes premiers postes. J'ai eu l'idée d'un retour sur cette période un peu autobiographique. Je savais pas trop comment, mais voilà, j'ai longuement interviewé Gilles. C'était d'ailleurs très très intéressant. Enfin, on voit les difficultés d'un entrepreneur qu'en fait quelqu'un qui n'a pas d'entreprise ne peut même pas imaginer. C'est fou en fait les conséquences d'un désastre de ce genre. C'est incroyable, ça dure des années et des années, et les processus de remplacement, lorsqu'on parvient à éviter la ruine, sont innombrables. Et il y a par exemple quelque chose qui m'a frappé, c'est que dans sa concession, il y avait des voitures qui avaient déjà été vendues. Et donc, il a dû, alors qu'il était ruiné, racheter à un concurrent ces modèles pour pouvoir les donner aux acheteurs. J'ai trouvé ça vraiment le détail incroyable. Il vient de perdre tout, mais il faut en plus qu'il débourse pour payer. Et alors, tout ça m'avait beaucoup frappé, mais en réalité, ce projet autobiographique n'a pas du tout marché. Je suis arrivé assez vite dans une espèce d'impasse, au bout de 70 pages, ça ne marchait pas. Mais j'avais vraiment un besoin de partir sur un projet. Je me sens pas très bien quand j'ai pas de projet, quand je peux pas me lancer dans un livre. Et donc j'ai essayé plusieurs choses. Et au fur et à mesure, j'échouais de plus en plus vite. Et je me souviens bien que dans les derniers jours avant de commencer De l'autre côté de la vie, j'ai écrit une fois 3 pages, j'ai senti que ça irait pas plus loin, et puis après une page ça n'allait pas plus loin, c'était voilà. Et je ne sais pas pourquoi tout d'un coup j'ai imaginé ce père qui allait partir avec ses 2 enfants, et ça commençait dans un garage en fusion. Et je n'ai compris que des mois après que ce garage en fusion, c'était celui de Gilles, et puis l'espèce de projet avorté qui renaissait sous une autre forme. Voilà. Donc, c'est comme ça que ça s'est lancé, et de façon assez, assez instinctive. Alors, donc ta question, est-ce que voilà, ça permet, etc. En fait, voilà, c'est quand même l'inconscient qui s'est débrouillé. Il y avait une chose que je voulais faire, que je n'ai pas réussi, et c'est revenu sous une autre forme totalement différente. Et sous une autre forme qui dit beaucoup de choses, et qui est, je pense, une forme d'anticipation, de futur. Enfin, ça ne veut pas du tout dire que je pense que la guerre civile va avoir lieu en France. Hein. Je pense pas.
0: C'est sûrement une question que plein de gens avaient en tête, là.
1: Ouais, il va y avoir... ouais, je pense qu'il y a beaucoup de choses mauvaises qui peuvent arriver, mais la guerre civile, bon, je pense que c'est vraiment pas la plus probable. Mais c'est aussi... C'est le futur et c'est le passé. Parce que, en fait, bon, comme je dis souvent, je suis né dans les années 30. Hein, je ne sais pas pourquoi ça m'a vraiment... J'ai un lien profond avec l'histoire de l'Europe dans les années 30 et 40, obsessionnel.
0: Oui, tu parlais d'origine tout à l'heure. On parlait de violence, l'origine de la violence, évidemment. De la violence,
1: voilà, c'est ça. Et en fait, dans cette espèce de fuite du père avec ses 2 enfants... Il y a des souvenirs de l'Exode, c'est dit à un moment. Mais il y a aussi un épisode, alors qui n'est pas du tout explicite, donc personne ne peut le trouver, mais je vais vous le dire. C'est à un moment, le père fait très attention aux habits de ses enfants. Il les range bien, avec beaucoup d'attention, et il insiste là-dessus, en disant c'est important de les ranger. Et en fait, dans ma tête, c'est un souvenir de « Si c'est un homme » de Primo Levi. Dans « Si c'est un homme » de Primo Levi, ils sont au début dans une espèce de camp de prisonniers ou d'internement, je ne sais pas. Et puis, il va y avoir le convoi vers Auschwitz. Et c'est juste un paragraphe, mais que je trouve vraiment déchirant, d'une émotion intense. Les mères lavent les habits de leurs enfants et les suspendent. Parce que, voilà, elles font, en quelque sorte, leur devoir, c'est leur acte d'amour. Et ce père, il a plein de petits gestes comme ça qui sont des actes d'amour envers ses enfants, des actes très matériels. Et comme faire bien la valise des enfants. Et en fait, c'est le souvenir de Primo Levi. Donc c'est vrai que ça présente une espèce d'anticipation, mais en réalité, c'est beaucoup de souvenirs de cette période qui m'a tant marqué, puisque je l'ai tant vécu.
0: Tu portes très bien ton âge.
1: Voilà, pour un centenaire. Bien mon âge, mais pour un centenaire. Mais il faut.
0: Voilà. peut-être qu'on pourrait aussi regarder de quelle manière dans ce roman, parce que tu as évoqué tout à l'heure l'idée que c'est un conte, l'idée qu'il y avait quelque chose qui était au choix onirique ou cauchemardesque, enfin en tout cas quelque chose qui est à la lisière quand même parfois de la réalité. Par exemple, c'est vrai que cette très très longue fuite est habitée par des moments particulièrement forts, et entre eux finalement il n'y a personne, il n'y a rien, c'est un monde qui est vide, comme si en fait c'était pas tout à fait le vrai monde, comme s'il y avait quelque chose quand même qui nous décalait un tout petit peu d'une réalité. Alors il y a un passage peut-être qu'on pourrait qu'on pourrait lire, Eric, si tu veux bien, mais il est page 30, celui-là. Ça parle à la fois du pays réel et en même temps d'une espèce de métamorphose du pays.
3: Notre pays s'éloignait de nous, sans que nous en comprenions bien les raisons. Chaque matin, une altération se produisait, consciente ou inconsciente. Et au fil des années, la ville d'abord, le pays ensuite, de façon différente, suivant les régions, se métamorphosait, presque toujours pour le pire. Une des raisons de l'amertume de ce pays était peut-être la disparition des choses. Pour les plus âgés, l'effacement des traces de leur époque les jetait dans la mélancolie, parce qu'ils se perdaient en même temps que les choses, parce qu'eux-mêmes se sentaient mis de côté à mesure que les mœurs et les objets de leur vie tombaient dans l'oubli. Ils pensaient que beaucoup de beauté disparaissait, je le comprenais. Mais l'étrangeté croissante que nous ressentions tous, toutes générations confondues, était d'une autre nature et elle tenait à la dégradation des rapports humains, au sentiment que l'État craquait de toutes parts et que l'autoritarisme des institutions ne recouvrait que le vide. Elle tenait aussi à cette métamorphose indicible, impalpable et pourtant si présente que personne ne pouvait expliquer.

0: On s'arrête là, je te remercie. Eric.
1: Non, non, c'était juste qu'à expliquer, mais au passage, quand même, encore une fois, merci beaucoup, Eric, parce que là, je lui fais lire des passages qu'il n'a pas préparés, parce que dans la discussion, on n'est pas exactement au même endroit. Donc, bon, voilà. Donc, merci, merci encore. Alors là, dans ce passage-là, justement, ça parle de ça. Ça parle de cette espèce d'effacement, de ce trouble de la réalité qui nous permet sans doute d'être très concentrés, au contraire, à la fois sur l'histoire que tu racontes, c'est-à-dire un petit nombre de personnages, au fond. Hein.
2: Oui.
1: Il y en a. Voilà. Oui. Et en même temps, ce que tu appelles dans le même temps, des questions politiques, justement.
2: Oui.
1: C'est-à-dire que là apparaît sans doute aussi un souci qui revient depuis les années 30, c'est-à-dire qu'est-ce qui se passe dans un pays au moment où quelque chose dérape, au moment où, justement, là non plus, on n'est plus tout à fait dans une réalité, entre guillemets, peut-être raisonnable, quoi.
2: Oui, oui. Bah, c'est vrai que beaucoup de gens sont inquiets dans notre pays, à vrai dire, dans pas mal d'autres pays. Je pense qu'on est plus... En Europe, on est quand même... plus polarisé que d'autres. Je pense que l'Angleterre et la France sont quand même vraiment inquiets, divisés, sans doute plus que d'autres. Mais enfin, dans chaque pays, voilà, il y a ces inquiétudes et elles ressurgissent effectivement dans ce livre. Alors, pas dans une option politique au sens où j'aurais des revendications, parce que ça, je trouve que ça tue un roman. Mais quand même, en filigrane, oui, il y a la situation de notre pays qui apparaît. C'est vraiment un livre sur la France, hein, bien des égards.
1: Oui, que tu cites à plein de moments, d'ailleurs. Tu parles du pays, tu parles de la France.
2: Oui, complètement. Ce trajet de Paris jusqu'au Jura, c'est vraiment une géographie de notre pays, voilà, prise à hauteur d'homme, avec ces trois personnages qui cheminent. Et voilà, c'est un pays que j'arpente beaucoup, que j'aime beaucoup, que les... alors j'aime beaucoup, le narrateur vient d'ailleurs. C'est un immigré. Je voulais que ce soit... qu'il puisse avoir un acte d'amour pour ce pays sans que ce soit forcément vu comme un truc nationaliste. C'est-à-dire que oui, on peut aimer son pays sans être forcément nationaliste. Moi, j'aime beaucoup la France. Voilà. C'est un pays que j'aime beaucoup, mais sur lequel je m'interroge en permanence. Et voilà, le fait que ce soit quelqu'un né ailleurs, on ne sait pas où, mais il est né ailleurs, il s'est épris de ce pays. Ce pays, oui, il est souvent cité, et il y a cette situation qui dérape, cette espèce d'interrogation. Comment se fait-il que tout ça est dérapé ? Puisque, après tout, ça ne marchait pas si mal, mais peu à peu, voilà, les choses sont envenimées, des discours de haine sont venus, des oppositions, des divisions. Voilà, on en a quand même beaucoup dans notre pays. Et finalement, voilà, je pousse le curseur un peu plus loin dans les haines, mais... y a des choses très étonnantes quand même qu'on dit sur les réseaux sociaux. Sans que je sois un adepte des réseaux sociaux, il y a quand même parfois des choses qui surgissent qui sont de la pure haine. Ce texte en porte la trace, l'espèce d'interrogation et puis d'étonnement aussi. Comment est-ce que tout ça a pu arriver, ce personnage en quelque sorte, n'en revient pas. Il ne sait pas comment tout ça a bien pu déraper.
1: Oui, alors, il y a un discours là, c'est sur peut-être la fonction de la littérature aussi, c'est-à-dire que, je ne sais pas si le livre, tu l'écris avec ces grands signifiants-là, qui sont des signifiants du moment pour toi, ou si tu les montres, tu les donnes en pâture à tes lecteurs, tu leur dis, voilà, je relève... des choses. Je raconte une histoire, évidemment, ce n'est pas la réalité, mais ça parle d'une certaine vérité, quand même.
2: Alors, oui, ça, quand même, c'est... Je présente jamais d'explication, d'ailleurs, parce que, pour le coup, c'est vraiment pas un niveau politique, mais oui, il y a certaines choses, bien sûr, qui... Là, oui, que j'expose, qui font penser à des éléments actuels de notre pays, oui, bien sûr, oui. Oui, non, ça c'est certain. Hein. C'est un livre qui est porteur de nos inquiétudes. J'avais fait une émission. Il y avait un gars qui parlait de Laurent Godet, d'un avenir lointain, une espèce de Blade Runner où les entreprises ont pris la place des pays. Il y en avait deux qui écrivaient des romans sur le conflit israélo-palestinien. En fait, il y a quand même une espèce de... Oui, de chaos du monde, puisque c'était le titre de l'émission. Et ce qui est frappant, c'est que dans cette rentrée littéraire, il y a deux... Je crois... Enfin, je l'ai lu... C'est ce que j'ai lu dans les journaux, mais je ne sais pas si c'est vrai. Il y a deux thématiques dominantes. C'est d'une part la famille... Et puis, de l'autre côté, des livres, au fond, politiques, inquiets, et parfois catastrophistes. Et en fait, c'est quand même assez typique, je trouve, d'un pays inquiet, d'une époque inquiète, en tout cas, parce que je pense que dans chaque pays, ça doit être ça, avec voilà, l'espèce de repli sur ce qu'on a, sur ce qui est proche de nous, etc. Et puis, l'exposé, ou le cheminement, en tout cas, des inquiétudes dans des œuvres, je ne sais pas, dystopiques ou autres. Mais disons qu'il y a plus d'action dans les œuvres dystopiques. Non, je suis vraiment un amoureux de la narration. C'est-à-dire que c'est quand même... La famille donne très... Dieu sait que j'ai donné. Hein. La famille donne la possibilité quand même d'explorer beaucoup de choses. Mais la qualité de l'imagination, même plus la qualité de l'imaginaire, moi j'adore ça. C'est vraiment s'enfoncer dans un monde nouveau, qu'on crée ou recrée. J'adore ça.
1: Oui, les lecteurs aussi, je crois.
2: Oui, ouais, non, c'est parce qu'il y a un emportement, on sort. Alors, il y a une part de divertissement complet que j'assume. En fait, je pense que ce qu'on lit quand même beaucoup dans mes livres, c'est des traces de romans d'aventure, en réalité.
1: C'est vrai.
2: Je pense vraiment.
1: C'est tout à fait vrai. Ouais. Mais pour autant, le thème de la famille est quand même aussi très présent.
2: Oui,
1: là,
2: oui,
1: en l'occurrence, c'est un père et ses enfants.
2: Oui,
1: il y a, la mère n'est pas là.
2: Oui.
1: Mais il y a quand même une recherche de reconstituer une famille. Et puis c'est compliqué, et puis ça échoue. Enfin, on ne va pas raconter les péripéties, tout le monde ne l'a pas lu, je pense, le livre. Mais c'est quand même ce noyau de réconfort, y compris le rêve ou la tentative de la République du Jura. Mm. Qui est en fait beaucoup plus petite qu'on peut imaginer, qui ressemble à un phalanstère, qui ressemble aussi à une structure de famille élargie, presque.
2: Oui, c'est vrai.
1: Avec des parents fondateurs, etc. Donc, est-ce que c'est pas justement aussi, il m'a semblé lire ça dans ton livre, la famille, alors la famille au sens très large, pas forcément la famille génétique seulement, mais la famille... au sens de ce qui nous conforte, de ce qui nous consolide, de ce qui nous permet de vivre et de survivre, c'est quand même extrêmement présent. Quoi.
2: Non, ça c'est vrai. Alors d'abord, ça montre aussi une évolution, hein, parce que j'ai pu écrire des livres de l'origine de la violence et des utopies. C'était le fils qui parlait de sa famille. Mmh. Maintenant, là, on voit que j'ai vieilli et que je parle en père.
1: C'est le père qui parle. Hein.
2: À 100 ans, c'est normal, ça commence à avoir de l'enfant. Donc il y a ça. Mais alors, oui, je suis tout à fait d'accord avec cette interprétation de la République du Jura à laquelle je n'avais pas du tout songé. Mais le fait, oui, les parents fondateurs, etc., Alors, je pense que tu as raison pour une raison, si je puis dire, simple, c'est que j'ai toujours été passionné par l'utopie.
1: Ben voilà.
2: Sans savoir pourquoi. Mais autant, je mets souvent en scène, donc ces sociétés qui se désagrègent, autant la possibilité de réorganiser des sociétés, ça m'intéresse énormément. Et en fait, mon grand-oncle avait créé une utopie. Il a créé une utopie à Clamart, il y a bien longtemps, avec la famille Jospin, qui n'était pas du tout connue à l'époque, c'était des protestants. Après la Seconde Guerre mondiale, ils ont voulu créer en effet une sorte de phalanstère. Et je pense que, même s'ils ne vivaient pas ensemble, c'est pas l'utopie où tout le monde est ensemble, mais c'était vraiment une forme de vie collective néanmoins, avec beaucoup d'activités en commun, une vision très morale et régénératrice, très protestante de la société. Et en effet, c'était des familles qui étaient ensemble. Et lorsque j'en ai parlé avec ma mère, qui était... je pense qu'en effet, ils se considéraient un peu tous comme les membres d'une espèce de famille, malgré tout. Tout à fait.
1: Et puis, dans ton livre, il y a cette utopie qu'on retrouve là, dans la République du Jura, mais qui s'oppose à quelque chose que tu effleures, dont tu parles peu, qui s'appelle le royaume. Et j'ai trouvé que là, c'était vraiment deux sphères de conception de la société qui étaient en radicale opposition et qui sont des choses qu'on peut là aussi retracer dans la réalité. Parce que pour le dire très très rapidement, tu diras mieux que moi, mais il y a ce phalanstère de la République du Jura, phalanstère au sens positif du terme, au sens de la tentative utopique. Et puis le royaume qui est au contraire un ghetto. Alors, un ghetto de riches.
2: Oui, tu en parles. Riche, ouais.
1: Mais ouais, un oui. ghetto, quand même, ouais. mais qui, ouais. est, qui représente ouais. là le pouvoir ouais. de l'argent, en fait.
2: Oui. Là, y a alors, vraiment... c'est un peu un clin d'œil, quand même, néanmoins. Il y a une dimension un peu. Peut-être comique. En tout cas, c'est un clin d'œil. C'est une connivence.
1: Il y a quelque chose de comique, oui. Ouais, je suis d'accord, bien sûr.
2: C'est-à-dire que c'est. Ces deux familles du Nord qui ont créé un royaume, c'est-à-dire qu'on pour y accéder, il faut payer un loyer énorme et on peut y vivre. On peut y vivre aussi longtemps qu'on est capable de payer son loyer et on a absolument tout à disposition et des protections aussi contre le réchauffement climatique. Enfin, c'est une espèce de monde parfait.
1: Là aussi, c'est d'un autre côté de la vie, une forme de paradis...
2: Oui, complètement de
1: fabriqué,
2: paradis...
1: Mais...
2: De paradis payé,
1: ouais, c'est
2: complètement.
1: Ça.
2: et c'est un peu clin d'œil, puisque les deux familles du Nord, en gros, ça fait les Arnaud et les Muliez. C'est un clin d'œil, mais bon, comme ils sont... Comme le Arnaud, en plus, est tout le temps dans l'actualité, on le voit vraiment tout le temps. Voilà, donc c'est la forme de clin d'œil.
1: Tu aurais pu le mettre en Bretagne avec Bolloré.
2: Mais il a moins d'argent.
1: Et puis, Calman Levy appartient un peu au groupe possédé par Bolloré. C'était plus compliqué, non? Pardon.
2: Oula, monsieur est insolent.
1: C'est ça, exactement. Enfin bon. Alors, plein de choses. Il y a beaucoup, beaucoup de choses. Il y avait un sujet que je voulais aussi, sur lequel je voulais un peu t'interroger parce que il y a beaucoup de choses. Et peut-être que là, on peut lire un autre extrait. Je vais encore demander à Eric d'improviser, page 111. Et on parlera en même temps que cet extrait, même si ça paraît pas forcément lié tout de suite. On parlera aussi d'Abraham. Mais voilà.
3: C'est quoi la France? Le pays de France? Vous en pensez quoi? Vous croyez que ça existe? En nous, je veux dire. Qu'on reconnaît notre pays, dans notre corps, notre conscience, notre mémoire. Bien sûr, parce que je viens d'ailleurs, je l'aime peut-être plus que ceux qui sont nés, mais on pourrait retourner la phrase. Beaucoup d'immigrés, après tout, ont déclaré détester la France. Des amours déçus, peut-être. Ça ne répond pas à la question. Comment éprouve-t-on notre pays, cet espace qui est nôtre? À moins que nous n'appartenions à ce pays, au contraire, que que nous nous fondions dans l'humus du temps, dans la tourbe de l'histoire. Avez-vous des réponses ? Parce que moi, comme d'habitude, je n'en ai pas beaucoup. Je raconte en pensant et je pense en racontant à sauts et à récits.
1: Bon, là, c'est Fabrice Imbert qui parle. Hein. Celui qui dit « Comme d'habitude, je n'en ai pas beaucoup, je raconte en pensant et je pense en racontant », c'est exactement ce que tu nous as décrit de la démarche pour écrire ce livre. Et quelque chose comme ça. Mais de ce passage-là, en fait, on l'a évoqué tout à l'heure autour de la France, mais ce n'est pas ça que je voulais souligner là. C'était justement ce trouble sur l'identité qui est présent à d'autres endroits dans le livre, par exemple dans la figure d'Abraham. Alors, il y a l'identité nationale, il y a l'identité, l'appartenance sexuelle, parce qu'Abraham est un personnage qui a une ambiguïté sexuelle importante. On en a pas parlé pour l'instant, mais c'est quelqu'un qui accompagne le narrateur et ses enfants pendant longtemps. Une ambiguïté sexuelle importante. On en a pas parlé pour l'instant, mais c'est quelqu'un qui accompagne le narrateur et ses enfants pendant longtemps. Et en fait, j'ai trouvé que dans

0: aussi, c'est ouais, où, ouais, par ouais, exemple.
1: Écoutez, oui, voilà. Pour moi, l'opposition de la guerre civile, mais oui, sur cette question identitaire. Bon, alors, c'est quand même entré dans ma vie, parce qu'en tant que professeur, donc je suis maintenant professeur à Versailles, dans le supérieur, et en fait, chaque année, en Hippocagne, j'ai des gens en transition de genre, comme on dit. Donc, voilà, c'est quand même une source d'interrogation. J'avais par ailleurs un voisin qui m'avait beaucoup marqué. J'ai pensé pour Abraham. C'était un très jeune homme, il devait avoir 20-21 ans comme Abraham. Et c'était un garçon, je ne peux pas dire qu'il était vraiment en transition de genre, mais il s'habillait véritablement comme une femme. Il avait les cheveux longs et les ongles peints. Il était toujours éclatant, mais vraiment éclatant. C'est-à-dire que... Il avait un sourire éclatant, il était plein de joie de vivre. Alors honnêtement, c'est quand même des situations qui sont pas si faciles. Et je trouvais qu'il y avait une espèce qui était assez fascinant dans cette voilà dans cette joie. Et par ailleurs, ça, il y a une question qui me taraude dans les personnalités, c'est la question de la liberté, parce que j'aime trouver des gens libres, et il y en a très peu. Moi-même, je suis pas du tout un gars libre. Et en fait, j'en ai quasiment jamais rencontré, parce que tous les gens libres, et honnêtement, au début, il y avait une espèce de fascination dans cette liberté que je croyais trouver chez eux, mais je me suis rendu compte que non, c'était pas des gars libres. En fait, la liberté, chez eux, elle se faisait toujours aux dépens des autres. C'est-à-dire que c'était juste leur bon plaisir. Ils étaient absolument indifférents aux autres. Et en fait, ce que je croyais de la liberté au début, non, c'était une espèce d'égoïsme absolu, d'indifférence totale à tout ce qui était autre qu'eux. Et donc, en fait, des gens qui sont totalement libres avec les autres, bah, j'en ai jamais vraiment rencontré. Et en fait, Abraham, lui, c'est ça. Il est parfaitement libre, mais d'une liberté qui est absolument pas d'égoïsme et d'indifférence. L'identité sexuelle, c'est une des manifestations de sa liberté. Mais voilà, c'est avant tout un être libre, et quelqu'un quand même qui est dégagé, voilà, de tout ce poids énorme des regards de la société, etc. C'est quand même quelque chose qui apparaît très très rarement, je trouve.
2: En tout cas, bon, dans ton roman là, il y a tous ces thèmes d'actualité. Alors tout à l'heure, juste avant la rencontre, Sylvia qui est là disait que c'était pas tout à fait une anticipation, mais une anticipation.
1: Oui, c'est ça. Oui, je suis d'accord avec ce terme, complètement. Oui. Contemporanéité augmentée, oui, complètement. On pousse le curseur, mais c'est ça. Oui.
3: Et moi, je vous ai vu dans ce livre comme un lanceur d'alerte, en fait.
1: J'espère que quand même, ça n'ira pas trop loin. Non, mais de toute façon, honnêtement...
3: Pas vis-à-vis de la guerre civile, mais...
1: Oui, c'est ça. Oui, oui.
3: Sur le fait que tout peut déraper à partir de bricoles.
1: Oui, mais...
3: De choses comme ça.
1: Ouais.
3: Et finalement, si on pousse un peu, ben voilà, à quoi on arrive.
1: Non, mais quoi, complètement. Enfin, je ne revendiquerai pas du tout, cela m'anoblirait trop le terme de lanceur d'alerte, mais le fait est que je suis véritablement inquiet, mais depuis longtemps, en fait, depuis l'origine de la violence, quasiment. Enfin, j'ai toujours, depuis une quinzaine d'années, senti des choses qui montaient et qui m'inquiètent beaucoup. Après, voilà, je suis sans doute d'un tempérament angoissé. Mais non, mais c'est vrai qu'il y a des signes innombrables tout le temps de cette société qui peu à peu se défait. Et voilà, et je déteste ça. Et je pense effectivement que... rien n'est très solide, en fait, dans une société. Ça a l'air d'être solide, mais en fait, ça peut basculer assez vite. Alors moi, il y a un truc qui me... que je trouve très, très curieux. Mais je ne sais pas si c'est notre époque ou si c'est simplement la façon de relater ces événements par les médias. C'est que je trouve qu'il y a des

0: faits divers, mais qui sont tellement sordides que c'est, je ne pourrais même pas les imaginer. C'est des trucs, mais comme des cerveaux malades qui font ça. Et en fait, j'y vois ça comme une espèce de difformité de notre société. Alors qu'en fait, il y en a peut-être toujours eu des comme ça. Mais franchement, je tombe sur certains trucs. Je me dis, putain, mais c'est pas possible.
1: Merci Fabrice Imbert pour ce moment partagé avec vous autour d'un livre donc de l'autre côté de la vie qui, je crois, a marqué les lecteurs, marquera ceux qui n'ont pas encore lu. Merci beaucoup. On va vous applaudir.

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L'Or des Curieux est une émission écrite et présentée par Robert Giroux. Heureux de vous retrouver et de reprendre cette marche vers et à travers la musique que j'ai entamée avec vous il y a bientôt 12 années de cela. Dans la symbolique médiévale et le monde chrétien, le chiffre 12 est avec le 7, celui de la perfection. Mais nous savons tous ce qu'il en est de la perfection dans les affaires humaines. Alors simplicité oblige, je tenterai simplement de faire au moins mal qu'il me sera possible et au mieux, quelquefois, si l'opportunité s'en présente. Sachez aussi que cette année, j'aurai le plaisir de vous présenter une autre émission, nouvelle celle-là, émission qui consistera en un tour de l'Europe en musique. Nous nous intéresserons donc à nos voisins, à ce qu'ils écoutent et aux musiques qui sont nées aux quatre coins de notre vieux continent. Le tour de l'Europe par les musiciens sera son titre. Voyez sur la page de l'émission ou de ma petite personne sur le site de Radio Grand Ciel pour en connaître les jours et horaires de diffusion et rediffusion. Il s'agira dans tous les cas d'une mensuelle. Quant à l'Or des Curieux, elle reste une bimensuelle. J'ai souhaité pour cette première de la saison 25-26 honorer une musicienne et compositrice dont on ne saurait trop dire si elle procède de l'univers du jazz, des musiques du monde, des musiques spirituelles. Sans doute est-ce tout cela à la fois, et sans autre chose encore. Et sans doute que ça n'est là simplement que la musique. Là, de cette sorte de singulier, désignant un tout au-delà du nombre et de l'individualité. Musicienne de cœur et d'esprit, musicienne généreuse, ouverte, et vivant une vraie dévotion à son art. Son instrument est le plus proche qu'il soit d'une condition originelle de la musique. Et la musique, primairement, a deux sources, se rejoignant en une seule. La percussion, d'abord, la frappe. Signal, d'abord, puis son évolution en un flot rythmique, puis en une segmentation, en unité de temps ou en syllabe de temps. Percussion, donc, et chant, la voix, nue, le souffle et l'art du souffle. Et l'instrument le plus immédiatement proche du souffle originel, à savoir la flûte. Aujourd'hui, je vous parlerai de Naysam Jalal, flûtiste, et de son plus récent enregistrement. Mais pour commencer cette saison nouvelle, j'ai voulu, en offrant à Naysam Jalal, que nous écoutions un grand maître du souffle, de l'articulation et du dessin de la phrase, ainsi que de la flûte bansuri de l'Inde classique, flûte de bambou. Nous écoutons Hari Prasad Chaurasia, Dune.

devenu musique. Il se compte déjà de grandes heures. Hari Prasad Chaurasia, que nous venons d'entendre, mais aussi Charlie Parker, Ben Webster, John Coltrane, Miles Davis, et cette qualité originelle du souffle chanté, harmonisé, a su passer le stade d'une expression organique. Et en musique, l'organique n'est que peu de choses, à peine mieux qu'une sécrétion. Tout cela pour gagner le monde de l'écrit, de l'œuvre. Et Naysam Jalal inscrit son souffle et celui de ses invités dans l'univers du chant, de la mélodie et de son contour, mais aussi du spirituel. D'abord, en nous offrant sur la pochette de ce CD quelques traits de calligraphie. Traits devenus musique, devenus œuvre par la grâce de l'esprit et ici de l'esprit partagé. Souffle donc devenant nourricier, porteur de vie. Voilà donc qui devrait dire quelque chose et teinter aux oreilles de tous les croyants, je veux dire, qui ont une foi, la foi, qu'elle soit religieuse ou non d'ailleurs. Nombre d'entre nous ont foi en la justice, en l'humain, en la vérité. Et je partage cette foi bien volontiers avec elles et eux, parce que la foi aussi, cela doit se partager. Parce qu'elle est aussi le souffle, ce souffle qui fait chanter Naysam Jalal, qui nous convie ici à une sorte de repas des esprits, à une fête bienfaisante, nous convie à sentir à notre tour le souffle passer en nous. Naysam Jalal, ici, réussit à s'absoudre totalement de ce qui serait l'écueil principal de son entreprise, à savoir un survol trop rapide ou à l'inverse, trop ésotérique. Beaucoup d'invités, de souffles différents, créent la nécessité d'une certaine concision. Le temps ouvert créant la limite, il faut donc contenir, mesurer, établir un cadre qui soit clair, mais aussi fécond, générateur d'une liberté suffisante. Naysam Jalal montre par là un souci d'être lisible, clair, de toucher juste. Les thèmes ne sont donc pas d'une longueur de temps extrême et la liberté, l'envol peuvent tout de même se produire par la grâce du souffle laissé libre, par le grain des instruments, des voix pourrait-on presque dire, et par le pouvoir du chant, de la mélodie et de la présence. Nous écoutons à présent Naysam Jalal, ici en compagnie du tromboniste Robinson Khoury, puis du saxophoniste Thomas de Pourquerie, Naysam Jalal.

Le souffle sera donc la colonne de l'émission d'aujourd'hui, sa colonne d'air, littéralement, comme il est notre colonne, qui ou quel que nous soyons. Naysam Jalal, flûtiste, est un souffle, souffle d'esprit, du cœur, du sensible, un souffle de paix aussi. Lorsque nous évoquons les toutes extrémités, les derniers feux de nos existences, alors nous évoquons encore le souffle. Il lui restait à peine un souffle de vie. Cela n'a tenu qu'un souffle. Cette notion de souffle induit donc celle de la vie tout entière, ses heures de magnificence comme celle de sa toute fin. Et dans ce CD de Naysam Jalal, toute cette étendue s'y trouve. C'est un album tout d'un mouvement ascendant, souffle d'amitié, souffle joyeux, puissant, exultant, ou tout prêt par endroits de n'être plus qu'un soupir. Tous les états d'âme et d'être, toutes les sortes de souffles dès lors qu'ils sont vivants. Naysam Jalal y a invité tous ses amis, saxophonistes, clarinettistes, trombonistes, à partager le souffle. Le principe est donc le plus beau, le plus simple, le plus vrai. Le souffle seul fait toute la musique, sans ajout aucun. Du souffle donc dans tous ses entendements, un souffle musique, un souffle monde. Naysam Jalal, d'abord en compagnie de Émile Parisien, puis avec Sylvain Rifflet.

parcourir les noms des invités de la fête, on y retrouve peu ou prou tous les grands noms, les grands souffles du jazz actuel, jazz ou affilié. Thomas de Pourquery, Yom, Sylvain Riflet, Irving Hacao, Robinson Coury, Émile Parisien et deux géants, Louis Clavis et Archie Shepp. Et tous ici creusent les angles, avivent le trait, la couleur. Ils se créent par le duo du souffle toute une géométrie du son particulière, nouvelle. Pas de section rythmique pour rogner les crêtes ou lisser la phrase. Reste le seul tracé initial, la seule force du souffle et de l'instant. Certains duos atteignent un degré d'unicité troublant, quand d'autres puisent et trouvent leur richesse dans le fait d'être autres, d'être saisis face à face, dans une sorte d'entrechoc consenti. Qui pourrait croire qu'un seul souffle d'Archie Shepp puisse être autre que libre, puissamment et totalement libre. Et dans cet exemple-ci, comme vous l'entendrez, le poids de l'histoire, de l'expérience recueillie et de l'ampleur, de l'importance du musicien autant que du personnage historique crée des contrastes saisissants. Mais tout, dans cet enregistrement, transpire l'harmonie et concourt à plus d'harmonie encore et nous porte à nous souvenir que l'harmonie, ça n'est pas uniquement l'harmonie intérieure, celle qui nous conforte, nous vivifie, mais que l'harmonie pleine et réelle passe par l'ouverture à autrui et ce qui serait une confrontation à ce qui nous semble a priori contraire. La musique a ceci d'unique, c'est qu'elle permet à deux contraires de chanter, d'harmoniser ensemble et de faire de cette unique façon un bout de chemin, et parfois plus avec nos dissemblables supposés. Ainsi, le très remarquable Yom, clarinettiste d'un klezmer incroyablement vivant, éclaté, énergique, chamarré, trouve-t-il ses marques tout naturellement auprès de Naïssem Djalal. L'harmonie serait donc une chose demandant de nous un dépassement de la foi en le prochain et le courage d'enjamber, de vaincre des préjugés, la bonne nouvelle que voilà. Comme sera bonne nouvelle aussi l'écoute de ces deux sensibilités-là, chantant comme une et une seule. Yom et Naïssem Djalal, que je ferai suivre du duo avec le très grand Louis Clavis, celui sans doute qui me touche le plus. Deux styles de clarinette, l'une chantant presque à égalité de registre avec la flûte et l'autre lui ouvrant en nombre porté d'autres espaces et au sortir deux sortilèges. La flûte et les sortilèges, pourrait-on presque dire, en cette année ravelienne.

Le monde actuel est ce qui s'y produit, tant parfois à nous faire penser la différence en termes de pays, de mœurs, de frontières, de croyances, de points de vue, de culture, à nous faire donc perdre ou minimiser cet état de la différence qui est d'abord une nuance, un trait particulier qui a toutes les chances d'être d'abord intime et tenant d'abord à soi-même. Je suis différent de mes parents, différent de mes frères et sœurs, différent du reste de ma famille, comme eux sont différents de moi. Et cette différence alimente alors un terreau qui produira, si nous en avons l'intelligence, de la concorde et toutes les infinies nuances de l'amour. Mais la différence est d'abord une opportunité, un moyen d'élargir son propre univers et les vues qu'on y projette. Être différent, c'est apporter une nuance de plus. Nous sommes souvent sollicités par le bas à considérer la différence comme un risque, une anomalie, quelque chose dont on doit se méfier. Et partant, certains demanderont alors à ce que l'on se conforme à leur vue, s'adapter ou mourir, savoir montrer patte blanche. Vous noterez au passage l'étrange usage de la couleur. À accoler sempiternellement la notion de différence à ce qui est sûr de faire dispute, de faire procès, nous avons délesté ce mot de sa plus belle signification. Je me souviens avoir entendu un jour à la radio un vieil habitué d'un bistrot marseillais qui venait chaque jour taper le carton, se faire une belote avec qui passait par là et voudrait bien jouer avec lui. Le reporter lui demandait s'il n'y avait pas parfois de problème d'intégration ici ou là. Et le vieux sage lui a répondu ceci. « Qu'est intégration ? À Marseille, il n'y a pas de ton problème d'intégration. Tu rentres, tu t'assieds, tu te mêles au jeu, tu joues et tu rigoles avec les copains. Tu t'intègres pas, tu te rajoutes et voilà. » Entrer dans le jeu, simplement, s'y ajouter, y prendre et y donner plaisir, et parfois même beaucoup plus que cela. La notion de jeu est particulièrement forte et ancrée à l'univers de la musique. Du jeu donc comme une sociabilité, un art de se rendre disponible et de savoir faire cause commune tant avec une œuvre qu'avec d'autres musiciens. Où l'on réalise alors que le jeu est une affaire plus que sérieuse, outrepassant clivage et présupposé de tous ordres, pour pouvoir se décréter une cause commune, un but, une étoile. Cet enregistrement de Naïssam Djalal possède bel et bien de cette définition joyeuse, première et puissante du jeu. Il y a dans le jeu l'idée d'une création et d'un moment unique fait de micro-événements auquel il faut savoir se rendre totalement disponible, s'y rendre actif, influent. Tout y est d'une éblouissante maîtrise et d'une implication sans faille. Concevoir une émission de radio, ça conduit de temps en temps à faire des choix, à instaurer une certaine forme d'équilibre, de cohérence sonore, qui puisse construire un ensemble. J'aurais pu ainsi choisir n'importe lesquelles des musiques de ce CD sans faire aucune distinction. Ce n'est pas ici le genre d'œuvre avec lequel vous auriez des préférences. Ce CD est un tout dont rien ne serait dissociable. Ce CD est un souffle, et à ce titre, précieux, vital. M'est-il permis de vous recommander chaudement cet album intitulé « Souffle » de Naïssam Djalal, paru sous le label « Les couleurs du son » et distribué par Autre distribution. Vous le trouverez dans toutes les échoppes à musique dignes de ce nom. Heureux d'avoir passé cette heure avec vous, et si la chose a été réciproque, alors je vous donne rendez-vous en 15 et dans ma nouvelle émission. Et d'ici là, que le tout meilleur pleuve sur vous et votre caravane. Pour vous accompagner, écoutons un peu d'un enregistrement ancien de Naïssam Djalal. Mille merci et à très bientôt. Au revoir.

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0: Bonjour Michel Kreutzer.
1: Bonjour.
0: Nous allons aborder ce deuxième opus de notre série sur l'éthologie. Et je voulais aujourd'hui que vous nous parliez un tout petit peu de votre propre trajet, c'est-à-dire ce qui vous amène à l'éthologie, étant entendu que c'est quand même pas une discipline qui a été connue très tôt. C'est-à-dire qu'on entend beaucoup parler d'éthologie, peut-être à partir de l'étude des grands singes, etc. Donc on est plutôt du côté déjà des années, fin des années 70, début des années 80. Et là, on commence à entendre parler de l'étude des comportements animaux, de la protection des espèces, enfin de tous ces sujets-là qui font que ça devient relativement populaire. Mais avant ça, pas du tout. C'était quelque chose d'assez rare même. Au moment où vous avez choisi d'aller vers ça.
1: Moi, je n'arrive pas à l'éthologie directement. De formation, je suis biologiste et plutôt physiologiste. Psychophysiologiste, neurophysiologiste. J'ai fait mes études à Jussieu, à la fac de sciences à Paris, qui est devenue après l'université Pierre et Marie Curie. Fait un DEA de neurophysiologie, les processus de la somesthésie, la sensibilité somatique, et puis également la motricité pyramidale, extrapyramidale.
0: Donc en particulier le système nerveux central, des choses comme ça.
1: Et à l'époque, on a découvert depuis peu les systèmes réticulaires, c'est-à-dire les systèmes qui permettent la régulation de la vigilance, veille, sommeil, sommeil normal, sommeil paradoxal, durant lequel on situe les rêves. Donc voilà, cette régulation de la vigilance m'intéresse beaucoup. Je fais premières études et premières expérimentations à l'Institut Marais à Paris, un laboratoire de neurophysiologie dont le directeur était Alfred Fessard, qui était professeur au Collège de France.
0: Alors, donc là, vous vous intéressez à l'homme essentiellement.
1: Oui, mais à l'époque, on travaille sur des chats. On expérimente sur des chats. Processus de veille et de sommeil. Et je rencontre Alfred Fessard et il me demande quelles sont mes motivations, ce qui m'a amené à vouloir faire de la neurophysiologie. Et il m'explique qu'il faudrait que je fasse beaucoup plus de mathématiques, car l'avenir est à la modélisation mathématique des fonctionnements cérébrales. Ça, c'est en 1970. Et là, je lui fais part de mon intérêt pour la psychologie. Je lui dis que j'ai beaucoup de lectures et que je m'intéresse aussi aux rêves, et que je m'intéresse au contenu des rêves, je m'intéresse à la subjectivité, et que je suis intéressé aussi par la psychanalyse, et notamment les premiers travaux de Freud, où il essaie de voir un peu quelle relation il y avait entre la psyché et le fonctionnement nerveux. Et là, il est très étonné parce que...
0: C'est moins mathématisable, en tout cas.
1: Il est très étonné parce que c'est tout à fait à l'opposé de ses convictions, comme la plupart des neurophysiologistes de l'époque, ou des psychophysiologistes, ils sont élèves de Pierron, totalement rationalistes, mais moi aussi, j'ai été rationaliste.
0: Et organiciste aussi, souvent.
1: Oui, oui, absolument. Mmh. Et c'est d'ailleurs le travail qui se poursuivra avec les études de la cognition aujourd'hui, où on a cherché à mettre dans le système nerveux et à implémenter, comme on dit, à essayer de construire des machines qui pensent.
0: Voilà. Oui, ça ressemble un petit peu à la recherche de la localisation de l'âme dans le cerveau.
1: On est tout à fait dans cette perspective. Et alors, je me dis que d'avoir parlé dans le laboratoire de laboratoire de neurosciences, qui était un des sommets comme laboratoire en neurophysiologie en France à l'époque, de psychologie, je me suis peut-être un peu grillé. Puis je vais me griller complètement lorsque je vais me rendre compte que c'est très difficile pour moi de travailler sur les chats. Parce que le chat est un animal domestique, avec des chiens ça aurait été la même chose. C'est un animal domestique et j'ai l'impression qu'il y a un contrat de confiance entre l'animal et moi qui a été rompu. C'est pas pour ça, pas domestiquer les chats pour un jour les mettre sur une table d'opération, mettre des électrodes et puis leur faire des opérations et puis éventuellement l'animal ensuite, son cerveau, on le prélève, on le coupe en tranches pour voir. Je comprends bien l'utilité de ces recherches. D'un autre côté, ça me pose un problème de relation avec les animaux. Oui. Alors, je décide d'arrêter, de ne pas poursuivre. Et à l'époque, ça c'est en 1970, à l'Université de Nanterre a fait une mauvaise expérience en psychologie avec les étudiants qui allaient suivre leurs études de biologie et de neurophysiologie à Jussieu. Et le directeur, Didier Anzieux, du département de psychologie, décide que on va arrêter ça et il va fonder à Nanterre son propre département de psychophysiologie. Et il désire avoir près de lui, non pas des neurophysiologistes, il désire avoir près de lui des éthologues, parce que les éthologues étudient quelque chose qui est de l'ordre des théories. Ils ont une grille de lecture du comportement animal qui est celle de Lorenz et des objectivistes, et il y a une grande part qui est faite dans cette théorie à la pulsion. Et ça, ça plaît beaucoup au psychanalyste qui est Didier Anzieux.
0: Forcément, mais c'est tout à fait contre-intuitif aujourd'hui d'imaginer cette association entre psychanalyse et éthologie, enfin aujourd'hui et puis sans doute hier à cette époque-là également. Peut-être que c'est le point initial, mais en tout cas la psychanalyse souvent s'intéresse de très très près à l'animal au fond. Parfois pour s'en distinguer, parfois pour distinguer l'approche animale de l'approche humaine, mais en tout cas c'est une grande constante et il y a une vraie possibilité d'association sans doute aussi en passant par une science un petit peu, une discipline un tout petit peu différente, mais qui réunit probablement les deux champs, qui est l'anthropologie. L'anthropologie qui n'est pas quelque chose qui fonctionne de manière naturelle avec justement la psychophysiologie, la biologie, etc. Mais qui par contre peut totalement réunir sans doute l'intérêt pour le comportement animal en tout cas, et l'intérêt pour le comportement humain. Oui. Qu'ils sont très liés.
1: Là, c'est un vaste champ, Olivier, que vous ouvrez. Parce que entre l'éthologie et la psychologie, la psychanalyse, c'est attraction-répulsion. Oui. C'est-à-dire, Lorenz n'était pas du tout intéressé par la psychanalyse, non, alors que toute sa théorie de l'instinct et des pulsions, avec l'animal qui le comportement appétitif et consommatoire, l'animal qui vise un objet et qui, en consommant cet objet, va avoir des satisfactions, on a quelque chose qui est de l'ordre de la relation d'objet que connaissent bien les psychanalystes.
0: Absolument.
1: Et qui se ressemblaient beaucoup. Donc j'ai parfois été étonné de cette distance qui existait, alors que pour moi il y avait des liens qui devaient être approfondis. C'était aussi l'idée qu'avait Didier Anzieux lorsqu'il a appelé des éthologues à Nanterre, et j'ai fait partie de ce lot d'éthologues qui sont arrivés au début des années 70 pour enseigner la psychophysiologie, le comportement animal, la psychologie animale et humaine, la psychologie comparée aux étudiants de psychologie à l'université de Nanterre. Donc ça, c'est une des raisons. Ce qui m'a beaucoup plu, c'était que j'allais, avec l'éthologie, pouvoir enseigner en sciences humaines et sociales et en psychologie. Et ce qui m'a amené dans mes recherches à rompre avec la neurophysiologie, à me diriger vers les études éthologiques, c'était également autre chose. C'est que lorsque je suis arrivé dans ce laboratoire à Nanterre, qu'avait créé Chauvin après l'appel de Didier Anzieux, on pouvait étudier la communication acoustique. Et la communication acoustique, pour une fois, c'était quelque chose, j'ai envie de dire, de sec. C'est-à-dire que on n'était plus dans de la physiologie où on injectait des substances, on regardait l'organisme, etc. On était dans quelque chose que l'on pouvait enregistrer avec un magnétophone. On pouvait le travailler physiquement, enregistrer des chants, les transformer, les diffuser aux oiseaux et voir comment ils réagissaient. Et les animaux n'étaient pas en laboratoire, ils étaient en nature. On allait les voir là où ils vivaient et on regardait leur comportement tel qu'ils l'élaboraient pour pouvoir vivre et survivre, se reproduire, avoir des petits en nature. C'est ça qui me plaisait beaucoup, c'est-à-dire cette distance par rapport à l'animal. On n'était plus dans sa proximité et on allait entrer dans son intimité à travers son système de communication. Voilà ce qui m'a conduit à l'époque vers l'éthologie. C'est peut-être plus la communication acoustique que les oiseaux eux-mêmes qui m'ont intéressé. Mais il y avait derrière en même temps cette grande question, on en a déjà parlé, on y reviendra, c'est est-ce que ce chant, c'est de la musique ou est-ce que c'est du langage?
0: Qu'on a déjà effleuré lors de la précédente émission et qu'on explorera plus tard. Mais vous voyez, dans ce que vous dites, cette position éthique là qui vous a guidé, qui vous a fait quitter le laboratoire avec cette rupture du contrat de confiance entre l'animal et vous, vous a conduit à une démarche presque d'ethnologue des animaux, puisque vous les étudiez dans leur site. Alors, il y a des grands exemples, il y a eu des films autour de des grands singes, des choses bien connues comme ça, qui se distinguent beaucoup, par exemple, d'autres travaux comme ceux qui ont conduit à l'étude comparer de la psychologie humaine et des rats de laboratoire, par exemple. On est sur deux champs extrêmement différents. Donc, voilà, vous avez choisi vraiment votre camp du côté de d'une observation, on va dire, respectueuse. Quelque chose comme ça, c'est ça la position éthique, hein, quelque chose comme
1: ça. Oui, alors tout à fait, parce que c'est exactement ça, c'est ça à voir avec l'ethnologie, disons ce que les ethnologues appellent l'observation participante.
0: Exactement. Alors, qui tient compte de la subjectivité, pour le compte, qui ne contrôle pas tous les facteurs comme on essaie de le faire en laboratoire, voilà, qui n'artificialise pas en quelque
1: avoir
0: sorte.
1: Ce regard éloigné.
0: Oui, c'est voilà. Ça.
1: Être dedans en étant dehors en c'est même ça. Temps. Participer tout en regardant de quelle manière on regarde et comment on est vu en même temps.
0: Voilà. Oui. C'est un choix éthique et c'est un choix épistémologique aussi. C'est-à-dire un choix de position du scientifique par rapport à son objet d'étude. C'est-à-dire que on rejoint un petit peu le même débat que lors de la précédente émission, plutôt lorsqu'on parlait de la boîte noire et de la subjectivité. C'est-à-dire que là, vous laissez toute la subjectivité dans son environnement. Vous ne cherchez pas à contrôler des facteurs, à réduire la réalité dans un laboratoire. Vous prenez la réalité dans son ensemble. C'est quand même un choix tout à fait philosophique.
1: Oui, mais je serais bien prétentieux de dire que j'avais tout ça en tête lorsque j'ai commencé. Hein. Voilà, quand même. C'est-à-dire que les raisons étaient plus terre à terre, c'est-à-dire que je pouvais étudier des animaux en nature, avoir quelque chose qui était de l'ordre de la communication acoustique. C'est-à-dire, j'avais le pressentiment que ça me plaisait bien, ce travail-là. Voilà. Et c'est petit à petit, ensuite, que j'ai pu savoir ça me plaisait bien, à quoi ça correspondait et quel discours je pouvais construire autour de cela.
0: Vous êtes trop modeste. Je fais une petite parenthèse encore, juste avant une pause musicale qui fera toute sa place aux animaux à nouveau. Mais, par exemple, puisqu'on parle d'animaux et de contrats, de confiance, hein, entre certains animaux et l'homme, qu'est-ce qu'on peut penser, par exemple, d'un chat ou d'un chien aujourd'hui? Est-ce que c'est réellement encore un animal au sens classique, en tout cas pas sauvage, et est-ce qu'on peut considérer que par exemple un chien tient compte aussi d'une forme de comportement quasi humanoïde, c'est-à-dire qu'un chien se comporte vraiment pas comme un animal sauvage par exemple, un chat c'est moins sûr mais un chien.
1: Alors, lorsque j'ai débuté en éthologie, d'une certaine manière, je m'interdisais, c'est-à-dire qu'il y avait une attraction quand même. Quand on s'interdit, c'est-à-dire qu'on sent qu'on pourrait y aller, on se défend d'y aller. C'est étudier bon. Des animaux domestiques, parce que la position des objectivistes, de Lorenz, que je suivais à l'époque, c'était pour comprendre le comportement d'un animal, il faut l'étudier là où il vit, c'est-à-dire en nature. Voilà. Et pas le sortir de la nature, contrairement à ce que font ces écoles américaines qui prennent des rats, des pigeons, qui les mettent dans des boîtes d'apprentissage, et on regarde quelle manière l'animal va répondre à des stimuli et des réponses, il va discriminer, il va au contraire généraliser, etc. Bon, tout ça, c'était pour moi, fallait s'éloigner de cette psychologie animale-là et étudier l'animal en nature. Donc les animaux domestiques, c'est des êtres qu'on a sortis de la nature, on les a amenés dans l'espace domestique des humains, et là, dans cet espace domestique, eh bien, on a perverti leur comportement, c'était ce que pensait Lorenz. Mais Lorenz disait aussi des humains. Des humains. Les humains se sont auto-domestiqués. Ils se sont sortis de la nature. Alors, juste un mot. On sait tout ce qui a pu être reproché à Lorenz, sans doute fort justement, sur des positions qu'il a prises à une période de sa vie où il était, il était favorable à l'eugénisme. Pour expliquer sa position favorable à l'eugénisme, il faut se situer dans cette perspective. C'est-à-dire, on a sorti des animaux de la nature. Mais sortir des animaux de la nature, quand on se sort de la nature, on se sort de la sélection naturelle. Mmh. Et se sortir de la sélection naturelle, c'est quelque chose qui laisse apparaître, à l'écran d'époque 19e, début du 20e, tout ce qu'on appelle les tares génétiques. Et pour éviter cela, il faut réinstaller une sélection qui n'est plus la sélection naturelle, qui est une sélection que font les humains, qui est une sélection artificielle, qui est l'eugénisme. Lorenz reviendra sur ces positions-là après. Mais bon, il a tenu cela comme cela, il a tenu ses propos. Alors, l'animal domestique, c'est un animal qu'on s'est sorti de la nature. Quand on sort un animal de la nature, est-ce que, comme vous le disiez, c'est toujours le même animal ou est-ce que c'est un autre? Alors, à mon avis, il est devenu un autre. Pas totalement, mais quand même en partie, il est contraint. Et bon.
0: Bah, entre les chihuahuas et le loup, il y a une vraie distance. Hein.
1: Ah, ça, ça, c'est sûr. Et je vais raconter parce que bon, on parle des animaux domestiques. Bon, nos expériences de vie sont irrépressibles, elles aussi. Lorsque j'ai eu ma chienne Golden, elle vivait à la campagne, voilà, avec mon épouse et mes enfants. Elle vivait en liberté dans le jardin. Et puis, à un moment donné, on est venu vivre quelque temps à Paris. Et là, à Paris, il fallait la tenir en laisse et faire le tour du pâté de maison. Et quand elle a vu les endroits où elle devait aller faire ses besoins, elle m'a regardé ces endroits. Elle avait la tête qui est baissée, etc. J'ai compris que je la mettais dans un milieu de vie qui était effroyable pour elle. Et quand je voyais tous ces chiens qui, le matin, faisaient le petit tour et le soir, le petit tour, je me disais que, finalement, là aussi, le contrat avec les animaux, d'une certaine manière, avait été rompu. Quand je vois aujourd'hui ces chiens qui sont dans des chenils, qui ont, disons, leur désir qui a été anéanti. Il n'y a plus de désir de vivre. Bon. Donc, là, on se retrouve avec des animaux que l'on a mis dans un système de contraintes tel que on leur a fait perdre un certain goût d'existence. Et cet anéantissement de leur désir d'existence, c'est quelque chose effectivement sur lequel nous devons parfois réfléchir. Alors heureusement, il y a beaucoup d'animaux qui ne sont pas dans ces conditions et qui vivent heureux avec leur humain,
0: ouais,
1: leur propriétaire.
0: On peut espérer en tout cas.
1: Oui.
0: On peut l'espérer.
1: Voilà. Voilà. Et avec, de temps en temps, des quiproquos. Mais ils vivent dans un univers aussi où il y a... qui nous permet de voir quelle est leur subjectivité, parce que quand ma chienne allait me regarder sa laisse, je voyais bien que ce à quoi elle pensait, c'était la promenade. Donc,
0: oui.
1: Et c'est elle qui m'y emmenait. Donc effectivement, on pouvait se dire qu'à ce moment-là, dans sa tête, il se passait quelque chose qui était de l'ordre d'un désir d'aller se promener. C'est comme ça, petit à petit, que je me suis intéressé aussi au désir des animaux, ce que l'éthologie n'étudie pas, parce que le terme de désir n'existe pas en éthologie.
0: On va écouter ce morceau de musique.
1: Voilà. 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

0: Après cette pause musicale, il faudrait qu'on aborde quand même la démarche, parce qu'on a parlé de l'éthologie, on a fait des parenthèses, on a exploré les animaux, tout un tas de champs comme ça. Mais il y a une pratique concrète de l'éthologue. Donc vous le laissiez entendre, vous avez choisi plutôt la nature. Mais le laboratoire, vous êtes au coin du bois, si je peux dire.
1: Absolument, parce que en nature... Lorsque j'étudie le chant des oiseaux, ça consiste à enregistrer leurs chants et puis leur rediffuser, modifier les chants et regarder s'ils les reconnaissent ou pas. Alors, ça, généralement, ça se passe au printemps et dans la plupart des espèces d'oiseaux chanteurs de nos régions, il y a 8000 espèces d'oiseaux, 4000 sont considérées comme des oiseaux chanteurs, le merle, le rouge-gorge, le pinson, voilà, le troglodyte. Ce sont ces oiseaux-là que j'étudiais. Et lorsqu'au printemps, ils s'établissent dans des espaces et ils chantent pour signaler à leurs voisins qu'ils occupent cet espace et qu'ils le défendront. Généralement, ils le défendent essentiellement contre les individus de leur propre espèce, parce que c'est avec eux qu'ils sont en concurrence. On est en concurrence avec les individus qui veulent la même chose que vous au même moment. Donc, ils ont les mêmes désirs de vie et d'existence. Donc, lorsqu'on diffuse un troglodyte, un chant de troglodyte, je parle du troglodyte parce que c'est une espèce que j'ai étudiée, ou un pinson, un chant de pinson, ils réagissent. Et il suffit de diffuser un chant par haut-parleur pour qu'il réagisse, il s'approche du haut-parleur, même s'il ne voit pas ce qu'on génère. On leur diffuse le chant d'une autre espèce, généralement ça leur fait ni chaud ni froid, ils ne bougent pas.
0: Voilà. Donc en fait, vous perturbez la situation naturelle.
1: Alors, je perturbe la situation naturelle, c'est bien quelque chose qui m'a posé problème à un moment donné, parce que un jour sont venus des marchands qui désiraient construire des appareils pour que les promeneurs du dimanche puissent diffuser aux oiseaux des chants en nature de façon à ce que les animaux ils puissent les voir mieux, ils s'approchent. Aujourd'hui, il y a la même chose avec ceux qui organisent des voyages en mer pour des touristes qui voudraient voir des baleines. On vient voir aujourd'hui des acousticiens en leur disant « Mais qu'est-ce que c'est qui permet d'attirer les baleines de façon à ce que nos touristes puissent les voir ?» Voilà. Donc, avec nos collègues, on s'est dit « Mais si alors, tous les dimanches, partout, les gens vont perturber les oiseaux durant leur période de reproduction, ça va quand même poser des problèmes. » Et on s'est dit « Mais pourquoi nous, on serait autorisés et pas eux. Voilà. Nous, alors, on serait on appartiendrait à cette espèce qui serait le groupe, les savants, qui ont des droits que les autres personnes n'auraient pas. Donc, ça, c'était déjà une question éthique que l'on se posait. Il y avait des questions autres qui étaient théoriques, c'est-à-dire en nature, quand on diffuse à des pinsons, des chants de pinsons, il n'y a que les mâles qui viennent. Les femelles ne viennent pas. Mais les mâles, on sait qu'ils chantent et que c'est aussi ces chants qui permettent aux femelles de les repérer et qui attirent les femelles. Quelles sont les caractéristiques acoustiques des chants qui permettent aux femelles de préférer un mâle plutôt qu'un autre? Et est-ce que ces caractéristiques acoustiques...
0: Un bon parleur, quoi.
1: Oui, le ramage. Oui, qu'est-ce que ce ramage? Et est-ce que ces caractéristiques seraient les mêmes que celles qui intéressent les mâles? Il n'y a pas de raison au départ que ce soit les mêmes caractéristiques, parce que un mâle, son problème, c'est d'être connu par tous les autres individus de son espèce. Voilà. De façon à pouvoir, parce qu'il est en compétition avec eux pour l'espace. Tandis qu'une femelle, son choix, elle, est plus spécialisée, c'est choisir un individu parmi d'autres. Il est discriminant. Alors que le rôle d'un mâle, il est plutôt de nature à avoir des processus généraux. Mais pour ça, comment faire? Or, on savait depuis peu, dans les années 80, début des années 90, quand j'avais déjà étudié le chant des mâles en nature, on savait qu'il suffisait de capturer des femelles en nature, de leur mettre un petit implant de stradiol, et quand elles sont au laboratoire, sous l'effet de cet implant de stradiol, si on leur diffuse des chants, elles prennent des postures de copulation en entendant les chants de certains mâles de leur espèce, certains chants plutôt que d'autres, elles s'en fournissent plus, etc. Donc il y avait un moyen de connaître les préférences des femelles. Donc je me suis retrouvé, moi qui voulais travailler uniquement en nature, à un moment donné à me dire, mais les femelles, je voudrais bien savoir aussi ce qui les intéresse. Et donc à capturer des femelles, les emmener au laboratoire, mettre un plan de stradiol pour voir comment elles allaient réagir. Alors j'ai pas fait ce travail longtemps parce que ça ne me plaisait pas trop de capturer ces femelles en nature. J'ai donc décidé de travailler sur une espèce d'oiseau chanteur, mais domestique, qui étaient les canaris. Eux, ils étaient domestiqués, ils avaient l'habitude de vivre en cage, on n'était pas en train de capturer un animal en nature. Donc pendant 20 ans, j'ai étudié des animaux nature, et puis après, pendant 20 ans, j'ai étudié des oiseaux capturés au laboratoire. Et là, j'ai contrevenu d'une certaine manière aux idéaux que je m'étais fixés. Et à un moment donné, j'ai eu une chance inouïe, c'est d'être allergique à à des protéines qu'il y a sur les plumes des oiseaux. Et alors, j'ai dû abandonner ce type de recherche et j'ai pu, à ce moment-là, m'intéresser à ça, m'ouvrir à cette perspective, c'est-à-dire qu'est-ce que les animaux nous apprennent des humains et est-ce que les inférences que l'on fait sont pertinentes ou pas.
0: C'est tout à fait amusant, cette allergie presque opportune, finalement, oui. Hein, comme si votre corps vous racontait, allez, là, il faut aller, bon, c'est peut-être une interprétation abusive, une inférence irrépressible chez moi que de vous dire peut-être que votre allergie a un sens finalement.
1: Alors, elle avait un sens, mais elle avait déjà eu un sens pour que j'abandonne en nature parce que j'étais devenu allergique, c'est la petite histoire, j'étais devenu allergique au pollen. Et alors, ça m'était de plus en plus difficile de travailler en nature. Vous voyez comment un terrain allergique doit s'adapter. Et on croit que ce sont des choix toujours scientifiques et on s'aperçoit que c'est mon corps qui me dirige vers certains thèmes de recherche plutôt que d'autres.
0: C'est quand même très amusant, très très intéressant aussi, finalement, en termes d'études du comportement humain, cette fois. D'études du comportement du scientifique humain.
1: Oui, oui, oui.
0: Parce que ce que vous nous dites, alors peut-être qu'on peut faire cette parenthèse-là aussi, parce qu'au fond, quand on écoute un scientifique, on écoute toujours sa démonstration, ses concepts, la manière dont son action est guidée par sa pensée, mais en réalité ce que vous nous dites là, c'est que c'est pas forcément ça. Est-ce que c'est quand même pas un petit peu l'éthologue qui parle de lui-même là comme d'un objet d'observation pas forcément on va dire guidé par l'intellect seulement.
1: Oui, les choix d'objets de recherche lorsque j'ai questionné mes collègues, que ce soit dans le domaine de l'éthologie, que ce soit dans le domaine des sciences humaines et sociales, ne sont pas le fruit du hasard. Voilà, on s'aperçoit que entre l'individu et le sujet qu'il étudie, il y a une relation qui n'est pas forcément évidente à l'individu lui-même, mais qui peut quand même être perçue par celui qui est extérieur.
0: Oui, mais c'est ce que vous dites est quelque chose d'assez peu visible dans votre discipline, sans doute. Mais par exemple, on voit assez facilement chez les historiens la manière dont leur objet d'étude historique est souvent un objet d'étude familiale, par exemple, ou qu'il y a une proximité très intime. Alors, ça pose la question de l'objectivité scientifique. Ça suppose une grande rigueur quand même pour contrôler ses intérêts comme ça, particuliers, intimes, personnels, dans la recherche scientifique. Mais c'est intéressant de considérer ça comme aussi une motivation encore plus forte, sans doute.
1: Ah, il serait sans doute très intéressant d'allonger sur le divan un certain nombre de scientifiques pour connaître leur motivation profonde qui les a guidés. Alors, évidemment, j'étais aux premières loges pour ces questions sur la relation entre un individu et son sujet d'étude, puisque le directeur du département de psychologie à Nanterre, qui m'avait recruté avec Chauvin, était Didier Anzieux.
0: Bien sûr. Didier Anzieux, grand psychanalyste.
1: Didier Anzieux qui, lorsque j'avais été recruté, m'avait dit, Kreutzer, vous étudiez les oiseaux. Je pensais que vous étudiez les serpents. Alors, parce qu'il me dit.
0: Étonnant.
1: Oui, vous étudiez ça. Je dis oui, mais pourquoi? Il me dit parce que il y a le serpent à sonate. Alors évidemment, il faisait allusion à cette œuvre qu'on appelle la sonate à Kreutzer, qui est à la fois un quatuor de Beethoven et en même temps un ouvrage de Tolstoï. Qui est une sombre histoire d'adultère.
0: Bon, formidable. C'est une explication formidable qu'il vous a donnée là, mais bon, qui pèse de tout son poids quand même.
1: Oui, surtout qu'on a découvert que chez les oiseaux qui vivaient en couple monogame, et on imaginait que la monogamie était leur principe d'organisation, on s'est aperçu que cette monogamie était parfois une monogamie sociale, mais pas toujours une monogamie sexuelle. Voilà, ça a été une grande découverte dans les années 80, lorsqu'on s'est aperçu que non seulement les mâles allaient copuler avec des femelles voisines, mais que les femelles qui vivent avec un mâle en couple allaient également copuler avec les mâles voisins et que dans leur nid, on trouvait des œufs qui avaient été fécondés, etc. Mais, paraît-il, chez certaines espèces, ça dépasse pas les 30%, ce qui est déjà considérable. mais ces 30%, il paraît que c'est quelque chose que l'on peut retrouver, je vous raconterai ça aussi également un jour, parfois dans certains groupes humains.
0: C'est formidable, c'est très très visionnaire. On va s'arrêter là pour cette émission, pour cette conclusion très très drôle et très éclairante en même temps. Merci beaucoup Michel Kreutzer.
1: Merci à vous.

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1: Bonjour à tous. Je suis très heureux d'être à nouveau avec vous, parmi vous, sur Radio Grand Ciel, pour cette deuxième émission consacrée à la période folk de Bob Dylan. Il a tout juste 20 ans quand il arrive à New York, le 24 janvier 1961, après un long voyage en autostop dans l'esprit de la Beat Generation. Il n'a que quelques dollars en poche et la vie est dure. Il est sans domicile et loge chez ceux qui veulent bien l'accueillir. Il découvre la ville et nous livre ses premières impressions. Il déambule dans les rues et les quartiers. Le rythme de la chanson que nous allons écouter est rapide et saccadé, à l'image de la vie dans la cité, où grouillent les passants qui le bousculent, comme les mots se bousculent dans sa bouche. Vous pourrez noter sa grande facilité d'élocution qui augure de son avenir. Accompagnons-le au rythme endiablé de New York.

0: On ne pourrait pas rêver meilleure introduction pour aborder la période folk de Dylan, qui durera jusqu'en 1963 dans les cabarets du village de Greenwich. Le village de Greenwich est devenu le centre artistique incontestable des États-Unis après la Seconde Guerre mondiale. Les artistes y menaient une vie de bohème, libre et débridée, propice à leur création, comme à Montmartre en son temps. Les écrivains appartenant à la génération Beat, comme Jacques Kerouac, William Burroughs ou Allen Ginsberg, y dominaient la scène littéraire. Dylan et Ginsberg ont d'ailleurs entretenu une longue amitié par la suite. En 1961, le chanteur folk Pete Seeger a été condamné par la WAC, acronyme anglais de la Commission des activités anti-américaines de la Chambre des représentants, pour outrage au Congrès, alors que le McCarthyisme ou chasse aux sorcières faisait rage. Tous les militants ou sympathisants communistes étaient traqués et soumis à des enquêtes judiciaires et policières. La répression est vite devenue un sujet de prédilection pour la nouvelle vague de chanteurs folk dont Dylan faisait partie. Maintenant, je vous invite à me suivre pour voir ce qui se passe dans les coffee houses, des cabarets parfois situés dans les sous-sols de la rue McDougall et de la rue Bleecker. On y jouait du jazz et de la musique folk. Nous sommes au 116 de la rue McDougall, très exactement. Nous descendons le petit escalier qui nous mène dans une salle au sous-sol, assez typique de la ville. Poussons la porte et pénétrons dans l'atmosphère enfumée du lieu pour assister à un hootenanny. Il s'agit d'un concert au cours duquel chanteurs et poètes se relaient pour présenter leurs dernières œuvres. Les personnages les plus étranges et les plus grotesques s'y produisent. Un temps limité est alloué à chaque intervenant. L'intérieur est plutôt dépouillé, fait de briques et de bois. Quelques spectateurs accoudés sur les tables consomment. D'autres, tirant des bouffées sur leurs cigarettes, s'agglutinent devant la petite scène située au fond du local. Quelques projecteurs diffusent une lumière crue et blanchâtre. Un jeune chanteur, coiffé d'une casquette, à l'allure plutôt négligée, fait son apparition. Il manipule les cordes de sa guitare qui semblent désaccordées et se lance dans un morceau qu'il vient de composer.
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1: Rares étaient ceux qui touchaient une rétribution pour leurs prestations. Seuls les invités de marque bénéficiaient d'un traitement de faveur. Généralement, une corbeille circulait parmi les spectateurs qui y jetaient des pièces de monnaie. C'est la raison pour laquelle on donnait aux coffee houses le surnom de basket houses, cabaret corbeille. Si le propriétaire était généreux et bien intentionné, l'artiste se voyait offrir un hot dog accompagné d'un café de piètre qualité en guise de repas. On comprend mieux le titre donné par le jeune Dylan, malgré sa verve et son enthousiasme, à la première chanson « Hard Times in New York Town », « Les temps sont durs dans la ville de New York », que nous avons écouté en début d'épisode. C'est dans ce contexte que Dylan a inventé, perfectionné et affiné son style. La chanson « Song to Woody », « Chanson pour Woody », qui est sans doute sa première création, est un hommage qu'il adresse à son idole, Woody Guthrie, qui est atteint de la maladie de Huntington, une maladie dégénérative du système nerveux. Dylan fait preuve d'une grande humilité dans la première strophe que je traduis ainsi. « Tu sais, Woody Guthrie, je sais que tu connais tout ce que je raconte et tu en sais bien plus. La chanson, je la chante, mais elle ne suffit pas, car peu de gens ont fait ce que tu as fait. » La route, l'errance et une forme de romantisme traversent la chanson. Ce n'est pas l'enregistrement officiel qui est de meilleure qualité, mais ici, dans la version donnée en public, l'engagement et l'authenticité font mouche. Je vous propose maintenant d'écouter des extraits de différentes chansons qui vous donneront peut-être l'envie de les écouter dans leur intégralité. Commençons par « I was young when I left home »,« J'étais jeune quand je suis parti de chez moi », dans une version interprétée chez Bonnie Beecher. Elle animait une émission radiophonique sur le folk en 1961. Cette chanson est déchirante, pour ne pas dire poignante. Un jeune homme, parti de chez lui, sans jamais avoir donné le moindre signe de vie, apprend une série de mauvaises nouvelles. Sa mère est décédée, sa sœur a mal tourné, et son père a besoin de lui pour faire face. Il se culpabilise. Le phrasé et les intonations, à eux seuls, rendent la nostalgie du morceau. Dylan s'appuie sur les codes de la musique folk et se les approprie.
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1: Peu de temps après, en 1962, Dylan enregistrait un certain nombre de morceaux pour son premier disque intitulé Bob Dylan. La chanson « He was a friend of mine »,« C'était mon ami », est un morceau sentimental relatant la mort d'un ami. On y entend Dylan imprégner le phrasé d'une grande tristesse.

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1: Dans Only a Hobo, Rien qu'un clochard, la fascination de Dylan pour les marginaux apparaît clairement. C'est une chanson qui dégage également beaucoup de mélancolie. Dylan raconte l'histoire d'un clochard qui meurt sur un trottoir dans l'indifférence générale, sans personne pour chanter sa triste chanson.

Dans la chanson suivante, Worried Blues, le blues de l'inquiétude, le chroniqueur prie son amour de ne pas l'abandonner. L'émotion est palpable dans le phrasé de Dylan. Le sentiment de solitude et de désespoir y apparaît clairement. La technique de guitare, à la manière des vieux bluesmen, que l'on nomme picking, est annotée.

Dans Kingsport Town, la ville de Kingsport, le chanteur se demande qui pourra bien le remplacer auprès de celle qu'il aime. Le processus déclenche parallèlement une série de souvenirs et de regrets. Les amants, encore une fois, sont contraints de se séparer sans que la raison en soit dévoilée. Un beau vers. Who's gonna kiss your Memphis lips when I'm out in the wind? Qui va embrasser tes lèvres Memphis quand je voyagerai dans le vent? L'émotion et la tristesse affleurent à nouveau dans la prononciation des mots. La mélodie, comme la précédente, est simple mais accrocheuse.

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1: Moonshiner, bouilleur de crue clandestin, est un morceau traditionnel irlando-américain. Un homme raconte sa vie de contrebandier et de revendeur d'alcool. La voix de Dylan épouse de nombreuses nuances et variations. C'est une chanson qui semble avoir traversé les siècles. Le phrasé est convaincant, le son est clair, le chanteur semble près de nous. Le regard que le personnage porte sur sa vie dissolue est émouvant. Voici une traduction du tout début. J'ai été contrebandier pendant 17 longues années. J'ai dépensé tout mon argent en whisky et en bière. J'ai traversé des dépressions et me suis remis sur pied en silence. Et si le whisky ne me tue pas, alors je ne sais pas ce qui le fera. »

0: Dans la chanson « Let me die in my footsteps »,« Laissez-moi mourir dans mes traces de pas », le protagoniste, au début de la guerre froide, entre les deux blocs Est-Ouest, soucieux de conserver sa dignité, affiche son souhait de ne pas mourir enterré dans un abri anti-atomique. À cette époque, certaines familles américaines se faisaient construire un abri anti-atomique à cause du risque que la bombe atomique représentait. Dans ce morceau, Dylan joue de plus en plus avec les sonorités et les rimes. Voici la traduction de quelques phrases. « Je n'irai pas sous terre, juste parce que quelqu'un me dit que la mort arrive. Je ne descendrai pas pour mourir. Quand j'irai dans ma tombe, je garderai la tête haute. Laissez-moi mourir sur mes traces de pas. » C'est une chanson qui traduit déjà un sentiment anticonformiste envers un certain type d'attitude.
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0: Dans la chanson suivante, Bob Dylan's Dream, le rêve de Bob Dylan, le chanteur fait part des souvenirs qui lui sont revenus dans un rêve à demi éveillé, en s'endormant dans le train. Il se souvient des moments passés avec ses amis, à refaire le monde, pensant ne jamais vieillir. La voix traîne en longueur, comme pour revenir vers le passé, alors que l'accompagnement à la guitare entraîne vers le futur, en même temps que le train progresse. C'est une chanson qui déborde de nostalgie, pour le temps de la jeunesse révolue, lorsque tout était clair et simple, blanc ou noir. Mais les routes des amis se sont séparées et chacun a suivi son chemin.
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La mélodie est basée sur celle de Scarborough Fair, la foire de Scarborough, du chanteur folk britannique Martin Carthy, que Dylan avait rencontré lors d'un séjour en Angleterre. La version que nous allons écouter n'est pas l'officielle, mais une version qui n'a pas été retenue, malgré des qualités évidentes. Mais qui est donc cette fille du Nord dont le narrateur se souvient avec un mélange de tendresse et de nostalgie? Peut-être s'agit-il d'une jeune fille, Echo Hellstrom, dont il était amoureux à Hibbing, Minnesota, pendant sa jeunesse. Comme dans de futures chansons, Dylan évoque le souvenir d'une jeune femme et l'envie de se manifester auprès d'elle par l'intermédiaire d'un autre. C'est un morceau très personnel, entre douceur du sentiment et rudesse du paysage enneigé, battu par un vent glacial. Je vous propose une traduction partielle, qui en restitue à peu près le sens, sans pouvoir rendre la musicalité des paroles. Si tu vas dans le pays du Nord, où les vents frappent le long de la frontière, parle de moi à celle qui vit là-bas. Elle fut jadis un véritable amour pour moi. Si tu pars quand la neige fait rage, quand les fleuves gèlent et que l'été se termine, assure-toi qu'elle porte un bon manteau bien chaud, qui la protège du vent qui hurle. C'est sur ces magnifiques mots de poésie que nous allons nous quitter aujourd'hui. La prochaine émission sera consacrée aux protest songs, chansons de protestation, qui appartiennent à la musique folk ou au blues, mais parfois déjà à une forme embryonnaire de rock'n'roll. Je vous remercie infiniment de m'avoir écouté et vous donne rendez-vous au prochain épisode. Cette émission a été enregistrée et réalisée au studio de Radio Grand Ciel de Dreux par Pierre Écart, que je remercie.

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Soyez les bienvenus sur le 106.8 Radio Grand Ciel, du côté de la Pointe aux Âmes, une émission écrite et présentée par Robert Giroux, à la prise de son Simon Martin. Du côté de la Pointe aux Âmes, dernière. Aujourd'hui, on compile, on rembobine, on compulse, on récapitule, on n'oublie rien ni personne de nos passagers de l'année, on met son joli nœud paps et on mène la parade comme au cirque. Installez-vous où et comme ça vous chante. Comme vous le savez, il n'y a pas de siège réservé à Radio Grand Ciel. Et c'est celui qui dit qui est. Bonjour à vous tous pour cette fin de saison. Ravi de vous retrouver. Dernière page, donc, d'une saison qui avait démarré en douceur et sous influence, sous le charme encore d'un été qui m'avait conduit d'une extrémité à l'autre de notre pays. Bretagne, Bourgogne, puis Montfort-l'Amaury, histoire de saluer Maurice Ravel, et puis les Hautes-Alpes, la région du Briançonnais, où revit chaque été, au jour du 15 août, ce qui est l'une des plus anciennes et des dernières danses d'épée d'Europe. Elle se donne le jour de la fête dite du Bacubert, dans la basse ville de Briançon. C'est une fête toute simple, joyeuse, conviviale, rien d'impressionnant, d'acrobatique, de surhumain, de virtuose. C'est juste un moment d'unité, pour le plaisir simple de danser ensemble. N'y cherchez pas l'épate ou le frisson de l'année, vous en seriez de vos frais. Il n'est ici question que de joie de vivre et de chaleur humaine. Merveilleux pays de Briançon, où l'accueil n'est pas un vain mot. C'est aux habitants de cette splendide région que je veux offrir, avec mon amitié, cette version de la musique qui accompagne chaque année la danse du Bacubert. Elle est ici interprétée par Arco Alpino, un groupe de musiciens, violoneux surtout, italiens et français, au nombre desquels se trouve un certain Patrick Mazelier, nom qui me dit quelque chose. Musicien dont le propos est de faire connaître et réactiver la pratique du violon populaire de tout le pourtour méditerranéen. Arco Alpino, Lo Bacubert.

puis ce fut le tour du psaltérion, plus précisément celui qui se joue à main nue, car il existe d'autres formes, à archer, à marteau, dont je vous parlerai bientôt. Né du Moyen-Âge, l'instrument disparaîtra avec le XVIIIe siècle. Alors souhaitons une aussi longue vie aux instruments actuels qui passeront également. Oui, l'histoire existe aussi en musique, et pareillement qu'en d'autres domaines, elle nous révèle et questionne la valeur même de nos pratiques, de nos mœurs. Le psaltérion procède de la confidentialité en musique, de l'écoute intérieure, du secret échangé avec Dieu. Les titres des pièces les plus anciennes écrites pour le psaltérion confirment cette vocation spirituelle, religieuse de l'instrument, qui servait autant à l'adresse divine qu'à recevoir et porter à travers lui la voix de Dieu en retour. Écoutez à présent la voix ténue du psaltérion, son chuchotement, ce fil de cristal, cet antique murmure portant lointainement, mais portant toujours, trace du contour de la sainte face. Maurice Gis nous joue ici « Jésus Christou, fille de Dieu viu », soit en champenois de base « Jésus-Christ, fils de Dieu le Père » de Guy Roriquier.

Femme est quelqu'un de bizarre. Ma femme veut toujours que je parle aux gens. Ainsi, nous étions au Théâtre des Abbesses, Paris 18, sortant d'un concert qui m'avait laissé émerveillé. Hopkinson Smith au luth et Jean-Sébastien Bach en chaire de composition. Qui dit mieux ? Nous reprenions nos manteaux et nos esprits dans le hall lorsque parut Hopkinson Smith. Aussitôt ma femme, et là vous allez voir qu'elle est bizarre, m'envoie une bourrade de rugbyman dans le dos qui a pour effet de me positionner pile face au maestro. Il faut savoir que lorsque j'admire quelqu'un, je suis incapable de lui dire. Je n'y peux rien. Je suis juste momifié, incapable de parler. Mais je ne me démonte pas. Je lui tends un CD à signer. Je me dis que ça va en rester là et que dans 2 minutes, tout le monde est à la maison. Sur ce, Hopkinson Smith attrape ma main et me dit « Et de quel instrument joue-t-on avec ces ongles-là, avec cette main-là » Je m'entends encore lui répondre « Mais de rien, maestro, strictement de rien, parce que je ne suis rien ni personne qui tienne devant vous. Je fais juste ma petite musique d'idiot avec une guitare, une mandoline et un banjo. » Sur ce dernier mot, Hopkinson Smith me demande si je connais Earl Scruggs. Et me voilà à parler banjo, bluegrass et old time avec l'ambassadeur sur terre du vieux Gautier, de Francesco da Milano et de Jean-Sébastien Bach, avec Hopkinson Smith en personne. Cette fine accroche m'a permis d'être, sinon à l'aise, du moins un peu moins terrifié, prostré par l'admiration que je lui porte. Ainsi ai-je pu connaître le délice de passer un instant dans sa rare et si précieuse compagnie. Mais tout de même, ma femme est quelqu'un de bizarre. Qui se lasserait des infinies nuances de ce jeu en constant éveil, de cette vision des œuvres toujours si fine, si détaillée, si parfaite, de cette noblesse d'attitude, de cette hauteur de vue telle que la moindre note de musique s'en trouve transcendée. À présent, d'Edmond Gautier, dit le vieux Gautier, la poste, par Hopkinson Smith, au luth à 11 cœurs.

Fanny Vissin, c'est l'une des grandes figures de l'accordéon contemporain. Son CD, Schrift, ou Écriture en allemand, a été le point de départ de mon intérêt pour cette grande musicienne. Elle y fait sonner un accordéon aventureux, et tour à tour impétueux ou d'une pleine sérénité. Cet enregistrement est d'une totale maîtrise. L'accordéon s'y tient en majesté, chantant de toutes ses possibilités et de quelques autres encore grâce à l'instrument en quart de ton qu'elle utilise et qui paraît presque un égal du grand orgue, tant ses ressources nous saisissent. J'ai ressenti également une grande propension de l'instrument à rendre vivante, présente et même chaleureuse l'écriture contemporaine et à aider à une appréhension, une compréhension plus immédiate de l'univers de chacun et chacune des compositeurs et compositrices ici représentés. Nous écoutons un extrait de « Album di Figurini d'Opie » de Stefano Gervasoni, Fanny Vissin.

la voix humaine sera de toutes les saisons de cette émission. La voix vient du dedans de nous. Elle n'est pas même un instrument, elle est ce que nous sommes. Chacun aborde la voix selon ce qu'il est, selon ses aspirations, selon avec quoi il se trouvera en accord profond ou bien en dispute, selon ce qu'il rejette, ce qu'il refuse. Car il n'y a en nous ni positif ni négatif. Tout compte et tout doit tenir sa place. C'est seulement lorsque quelqu'un veut brimer, censurer tel ou tel aspect de ce que nous sommes, qu'un trait de caractère peut soudain devenir néfaste. C'est le seul fait d'un réflexe défensif auquel on nous contraint. Il n'y a ni négatif ni positif en nous. Jamais je ne défendrai la supériorité d'une forme de chant sur une autre, d'une forme musicale sur une autre, ni même d'une forme d'esprit sur une autre. Il faut tout écouter, écouter, et pas simplement entendre. Même lorsque c'est un petit chat qui nous en fait la demande, c'est notre écoute qui est requise. Entendre ne suffit pas, entendre ne suffit jamais, ne suffit à rien. Alors oui, écoutez la plus petite voix, comme nous écoutons maintenant l'une des plus grandes, Ella Fitzgerald, qui nous vient accompagner quelques-uns de ses amis, Augie Carmichael, Johnny Mercer et le Nelson Riddle Orchestra. Ella Fitzgerald, Skylark.

En préparant une émission, on écrit, on articule sa pensée, on met en forme et en lumière des suites d'événements, des circonstances historiques, et à travers cela, on recherche l'origine possible d'une chose, les contours éventuels de son évolution. Bref, on se dépatouille comme on peut d'un machin qui grossit au fur et à mesure et dont le sens paraît vouloir se carapater à chaque instant. Et puis on finit par attendre le générique de fin, comme le boxeur espère atteindre le gong final avant que sa tête ne soit mise à ressembler à une pastèque écrabouillée par un 35 tonnes. Ainsi avais-je conçu une émission sur l'alto, dont je n'étais pas si mécontent, si ce n'est que n'y apparaissait pas un altiste français que j'admire énormément. J'avais donc choisi de le réserver pour la fin. Monsieur Antoine, j'espère que vous n'avez pas pensé un seul instant que je puisse consacrer une émission à l'alto sans que l'on vous y écoute. Jean-Sébastien Bach, suite numéro 1 en sol majeur, BWV 1007. Nous en entendons ici la gigue à l'alto solo, Antoine Tamesti.

de la miniature en musique, sujet si passionnant, si riche que j'y reviendrai une saison prochaine. Dans le cœur de ces œuvres courtes se trouvent souvent des instants parfaits, une phrase qui tient, qui s'articule miraculeusement, ou bien une providence d'harmonie, des accords d'une plénitude insurpassable, ou bien un énoncé si maîtrisé, si finement écrit que l'on n'y pourra rien rajouter. La miniature en musique nous invite à une écoute décuplée, à savoir faire un tout d'un instant qui passe et disparaît tout en même temps. Curieuse association d'idées ici, je sais, mais je pensais à l'instant à Johnny Wilkinson, oui, le rugbyman anglais. Beaucoup s'interrogeaient sur son mode de concentration avant de passer une pénalité ou une transformation. Toutes choses qui se produisent en un éclair de temps, un seul coup, bref, pour atteindre son but. Wilkinson avait choisi de ne jamais répondre à cela, précisément. On sut simplement qu'il pratiquait journellement et avec une certaine permanence l'art de la méditation. J'ai toujours vu dans la réussite parfaite de certaines miniatures musicales l'effet d'une méditation parfaitement conduite et fructueuse en retour. Henri Pousseur, ou Odeur et Music, ou 48 secondes, pas une de plus pour le Quatuor Arditi.

Les sociétés se transforment. Les villes, les campagnes, le paysage, les mœurs, nos moyens d'existence, de communication, de transport, d'éducation, même nos espérances, tout se transforme. Notre 21e siècle n'a sans aucun doute pas inventé cela, puisque l'univers n'est que transformation depuis son premier lever de soleil. Mais il montre une sensibilité particulière à exprimer cela, un besoin de le proclamer et de se reconnaître dans l'idée de transformation. La transformation implique que l'on prédispose, que l'on prépare les esprits à cela, pour que l'homme consente à l'évolution de son univers et de sa place dans celui-ci. Pour la musique, l'artisan de tout cela se nommera John Cage. Le piano est la figure classique par excellence, et Cage l'entreprendra, le bousculera, contestera son essence même, à savoir sa sonorité. Il ne faut pas voir ses actes, cette période, comme une anecdote, comme une poussée de fièvre, une lubie passagère. Ces périodes préparent, nous préparent. Nous ne ferons pas éternellement de la musique selon les mêmes codes, avec les mêmes moyens et de la même façon. Ce qui était la norme reconnue et signalait le bon goût musical dans la Grèce antique, par exemple, nous serait aujourd'hui totalement inaudible. Nous dirions tout simplement que le musicien joue faux, qu'il ne sait pas jouer. Les modes musicaux, les gammes changent parce que le monde change. Alors réécoutons John Cage et son piano préparé qui, dès les années 1940 et même avant, s'aventurait là où, paradoxalement, l'homme du XXIe siècle, pourtant si riche de possibilités de progrès, semble désirer encore trop souvent le tranquillisant de la nostalgie. La très percussive sonate numéro 5 pour le piano préparé de John Cage. Oui, vous verrez, c'est bien un piano que l'on y entend. Boris Berman est aux commandes.

L'électricité est une grammaire, un vocabulaire, une langue vivante, pas seulement une fourniture que commande un doigt sur l'interrupteur et que la régie moyennant finance consentira à vous vendre à prix d'amis. Enfin presque. Elle est une force réelle, incontestée, même si elle n'a aucune substance physique, aucune apparence, aucune réalité. Elle est un courant, un flot qui se propulse et crée une réaction à travers les corps qu'elle visite. Elle altère, décuple, tend à l'extrême, fait briller ce qu'elle investit. Et la musique ne fait pas exception. La guitare, sous l'effet conjugué du courant alternatif et de l'esprit des musiciens, s'est tissée au rang d'instruments symboles du XXe siècle. Souhaitons que les choses n'en restent pas à ce stade édifiant et bêtement symbolique, et qu'une musique véritable déchiffre ses soubresauts et en fasse un langage artistique. Car le soubresaut continuel n'indique qu'une chose, que le courant est en train de se tarir, de s'éteindre, et que la nuit approche. Moment idéal pour écouter Joe Pass, Little Darling peut-être. Merci mille fois et à bientôt. Au revoir.

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2: Bonjour à toutes et à tous, à chacun, chacune. Bienvenue dans l'émission Les Témoins de l'Invisible. Je vous propose de rejoindre aujourd'hui Jacques Vallée. Jacques Vallée, spécialiste mondial de la problématique OVNI, est venu donc dans nos studios pour évoquer toute sa vie dédiée, entre autres choses, aux enquêtes concernant les OVNI, mais pas seulement, puisque Jacques Vallée est un très brillant scientifique connu dans le monde entier, notamment un docteur en informatique, docteur en astrophysique et docteur en intelligence artificielle, et j'en passe. C'est lui qui, sachez-le, a notamment écrit pour le compte de la NASA le programme de calcul destiné à établir la première carte informatisée de la planète Mars. C'était dans le cadre du programme Mariner, enfin il a fait bien d'autres choses, travaillant notamment pour le département de la défense américain, car Jacques Vallée vit depuis plus de 50 ans aux États-Unis. Je vous propose de continuer d'écouter l'entretien qu'il nous a accordé. À propos des rencontres rapprochées du troisième type, donc, Aimé Michel évoque, il parlait d'un carnaval ou d'un festival d'absurdité. De fait, quand on se penche, par exemple, sur la vague de 1954 en France, on est saisi par l'aspect mais totalement fantaisiste des apparitions. Est-ce que ça veut dire que c'est vrai, c'est pas vrai? Dans quelle mesure c'est vrai? Et dans quelle mesure il y a de l'invention de la part du témoin?
3: Il y a certainement, j'ai à côté de moi une psychologue, donc il faut que je fasse attention aux termes que j'emploie, mais il y a certainement une mise en jeu de mécanismes. Quand on voit quelque chose comme ça, ou bien on l'oublie et on l'efface de sa mémoire, où on se dit, bon, c'est pas très important, oui, c'est vrai. Et il y a des témoins comme ça, je me souviens d'un témoin qui nous amusait beaucoup, on se racontait l'histoire avec Aimé Michel. Sa femme lui avait montré quelque chose dehors, ils sont sortis dehors, ils ont vu cet objet qui passait, et quand on lui a demandé qu'est-ce qui s'est passé après, il dit, je ne sais pas, parce que c'était l'heure du thé, donc je suis rentré à la maison. Bon. Donc voilà des gens qui sont capables de complètement effacer le phénomène. Et oui, j'ai vu quelque chose d'inhabituel. Bon, ben voilà, j'ai vu quelque chose d'inhabituel. Et puis ils reprennent une vie normale. Bon. Souvent, ça revient dans les rêves. Ça revient dans des conversations quand on se trouve avec quelqu'un qui a eu la même expérience, donc on a eu une expérience partagée avec quelqu'un. À ce moment-là, ça revient dans la conversation et il y a des détails qui reviennent à ce moment-là qu'on avait oublié, qu'on avait chassé. Ça c'est pas de la psychiatrie, c'est simplement le cerveau. Le cerveau est pas fait pour traiter des phénomènes inhabituels. Ouais. Le cerveau est fait pour s'adapter à certaines circonstances qui se répètent dans la vie commune. Par contre, quand c'est une rencontre du troisième type, il y a une participation, même si on n'a pas été enlevé, mais le fait d'avoir été là, quoi que ce soit par l'effet des radiations ou par simplement l'observation elle-même, la vie est changée. La vie est changée, le système de croyance est changé. Alors une croyance, on peut la repousser ou on peut l'épouser, on peut l'accepter dans sa vie. Et Je crois que c'est là qu'il faudrait pouvoir entraîner les enquêteurs pour faire attention à ce niveau-là. En général, les enquêteurs cherchent quelque chose de pratique, de physique, surtout en France. Enfin, ça change maintenant. Il y a beaucoup de sociologues qui s'y sont intéressés, qui ont développé des questionnaires qui sont meilleurs. Entre parenthèses, un ordinateur est beaucoup mieux pour recueillir ce genre de témoignages qu'un être humain, qu'un enquêteur humain. Parce que l'ordinateur va rien oublier. Et s'il y a un signal qui avait quelque chose d'autre, l'ordinateur va aller le chercher. Et ça, on le sait. Et je le sais par ailleurs, ce que j'ai fait en informatique, le témoignage médical recueilli par ordinateur est très supérieur à un questionnaire médical administré par un médecin. Parce qu'il n'y a pas de réaction, les réactions de prestance, les réactions de honte à admettre quelque chose, etc. Devant un ordinateur, il n'y a pas de...
2: Alors, à ce moment-là de notre émission, les auditeurs peuvent se dire, bah oui, les petits bonhommes, c'est des extraterrestres. Vous dites, oh là là, c'est beaucoup plus compliqué que ça. Pourquoi est-ce que c'est plus compliqué que ça?
3: Je vous donne un exemple de trois observations sur lesquelles j'ai écrit un livre récemment. On va rééditer en français, qui s'appelle « Trinité ». Une observation qui s'est passée en 45 au Nouveau-Mexique, une observation bien connue à Valensole en France, et une autre observation au Nouveau-Mexique à Socorro, dans lesquels il y avait, dans la première, il y avait trois petits êtres à l'intérieur de l'objet qui était ouvert, c'est un crash, mais l'objet n'a pas redécollé, mais l'objet était ouvert. Il y avait un panneau qui s'était désintégré, et à l'intérieur, il y avait trois petits êtres. Il y avait deux êtres à Valensole, et il y avait deux êtres à Socorro. Dans les sept cas, c'était des petits hommes, petits êtres, d'à peu près la taille d'un enfant de 12-13 ans. 1 mètre, 1 mètre 20, qui respirait l'air, qui avait deux yeux, une bouche, et la tête était aussi grosse que les épaules, donc c'était, ils avaient un aspect un petit peu comme un gros insecte, dans la mesure où ils avaient cette grosse tête par rapport au corps, mais on voyait leurs émotions sur leur visage. Les témoins, dans les trois cas, ont eu l'impression d'une communication psychique puissante, y compris le cas de Valensole, que souvent ils gardent secrète. Hein, c'est pas quelque chose dont ils veulent parler, parce qu'ils se disent, si je raconte ça, on va dire que je suis fou.
2: Oui.
3: Bon, donc, alors il y a des investigateurs comme moi qui... heureusement, ils savent déjà que j'ai traité ce genre de cas, donc
2: ils peuvent
3: me dire ce qui s'est passé, quoi. Ils ont pas peur. Mais en général, si c'est quelqu'un qui arrive en uniforme, par exemple un gendarme, bon, il y a un certain nombre de choses qu'ils vont pas lui raconter. Même s'ils veulent témoigner pour la société, etc. C'est notamment le cas à Valensole. Valensole est passionnant de ce côté-là. Dans le cas de Socorro, quand le professeur Hynek est allé là-bas, Lonnie Zamora, qui est d'origine mexicaine, lui a dit qu'il ne voulait pas lui parler avant de voir un prêtre.
2: Ah oui, ça.
3: Et après, il a parlé avec l'astronome qui venait de la part de l'armée de l'air. Mais il voulait d'abord se confesser et parler avec un prêtre. Donc là, on a une... d'un autre côté, quel genre de martien viendrait ici respirer l'air de la Terre qui n'a rien à voir avec son atmosphère? On va avoir des tas de problèmes quand on va aller sur Mars. Hein, Il y a un petit peu d'oxygène, il y a un petit peu de ceci, un petit peu de cela, mais enfin, bon, on ne peut pas respirer. Donc, on aura des scaphandres lourds. Alors, heureusement, la densité de Mars est la moitié de la densité de la Terre, ou quelque chose comme ça. Donc, ce ne sera pas aussi lourd que sur la Terre, mais il va falloir un équipement spécial. Bon. Donc, ces êtres-là n'ont pas d'équipement spécial. Ouais. Alors, d'où ils viennent ? Alors, on peut dire, bon, ils viennent d'une autre étoile quelque part, où ils ont fait de la biologie moléculaire pour créer des pseudo-humains qui peuvent fonctionner sur la Terre. C'est une espèce de robots biologiques qui sont adaptés à respirer l'air. D'accord, mais enfin, c'est déjà un petit peu compliqué. À côté de ça, on voit aussi des êtres qui ont effectivement un scaphandre. Notamment 54 en France. Bon. Les petits scaphandres de Carouble, dont on a beaucoup rigolé à l'époque. Sauf que quand les équipes de l'État sont venues mesurer les traces sur les travées des rails, ils ont trouvé 40 tonnes. Oui. Donc il y avait bien quelque chose qui s'était posé, qui pesait lourd. Or, dans les trois cas que j'ai mentionnés, Trinité, Socorro et Valensol, deux de ces cas sont des cas qui n'ont pas été examinés par des amateurs, mais qui ont été examinés par les services de l'État. Alors, à Socorro, il y avait la police du coin, il y avait la police de l'État du Nouveau-Mexique, il y avait la police de la base atomique qui est à côté, et puis ensuite l'armée de l'air. L'armée de l'air qu'a envoyé à Heineck, son principal conseiller scientifique. Donc, la vie à tous les niveaux a été que c'était non identifié. Il n'y avait pas d'explication pour l'ensemble des témoignages. J'ai repris tout ça dans un de mes livres récents. Continue à se vendre aux États-Unis avec des lecteurs qui m'envoient eux-mêmes leurs propres observations depuis, etc. Alors, la même chose à Valensole. Valensole est un cas extraordinaire. Je suis très heureux qu'il y ait un très bon film sur la question. Le témoin... avait au point de vue sociologique, une position vis-à-vis des enquêteurs qui était tout à fait particulière, parce que c'est un héros de la résistance dans les Alpes, où il y a eu parmi les pires combats de la résistance, contre des divisions blindées allemandes dans les Alpes. Donc, il est considéré comme... avec énormément de respect sur le plan militaire. En plus, il est propriétaire d'un certain nombre de champs, de lavande en particulier, c'est pas n'importe quelle récolte. C'était pour ça qu'il était pas content, parce que ses lavandes étaient piétinées par cet hélicoptère, qui s'est avéré ne pas être un hélicoptère. L'hélicoptère en question, j'ai passé 3 jours avec lui. L'hélicoptère en question, quand il a décollé, il est parti très vite, il a disparu. Il a disparu, je veux dire, à quelle distance du sol ? 50 mètres. Où est-ce qu'il est allé ? Il n'est pas parti dans le ciel. Il est pas même s'il était parti dans le ciel à la vitesse d'un avion à réaction, on l'aurait vu partir. Il est parti sans bruit, et il est parti... il a disparu. C'est un aspect que les scientifiques actuels, notamment les scientifiques américains, ont beaucoup de mal à intégrer à leur recherche aujourd'hui. Et c'est un des obstacles à l'étude scientifique des corps, pour le CNES, par exemple, etc. Parce que, bon, on vit dans un univers à 3 dimensions, disons 4 avec le temps, sauf que le temps n'est pas une dimension tout à fait normale, puisqu'on ne peut pas aller en arrière. Mais bon, il faut pas trop pousser trop loin, quoi. Or, quand on est sérieux et qu'on écoute bien les témoins vous racontent des choses où l'objet a disparu sur place. Où l'objet est apparu sur place. Il n'y avait rien, puis tout d'un coup, il y a une lumière, on regarde dans le champ, et il y a un objet qui fait 40 mètres de diamètre, et qui laisse des traces. Alors, c'est pas des canulars, c'est pas... Bon, il est venu d'où, cet objet ? Pourquoi il n'a pas été détecté au radar ? Pourquoi il n'a pas été suivi par des avions de chasse ? Pourquoi l'homme ? Comment il fait pour apparaître sur place ?
2: Alors, il vient d'où ? Comment il fait ?
3: Alors, en physique, la physique, d'un simple point de vue, la physique moderne est en avance sur les ufologues. Parce que la physique moderne parle d'univers en 11 dimensions, ou même d'univers avec une infinité de dimensions. Donc, sans aller jusque-là... Il est très probable que la physique, dans 10 ans ou 20 ans, sera une physique multidimensionnelle. Et en fait, quand je parle... Alors bon, j'ai fait de l'astrophysique, comme vous le savez, mais je ne l'ai pas pratiqué depuis de longues années. Ma carrière était autre part. Par contre, j'ai gardé des amis scientifiques, je suis à Silicon Valley, où j'ai accès à tout cela. Les astronomes d'aujourd'hui me disent, oui, il y a probablement d'autres dimensions. Et d'ailleurs, l'idée même de dimension est une idée dont il faut se débarrasser, parce que l'espace et le temps ne sont pas fondamentaux. L'espace et le temps, aujourd'hui, en physique moderne, physique vraiment moderne, enfin, physique du niveau du doctorat, c'est une physique quantique, du flou quantique, à travers lequel les phénomènes se manifestent pour nous sous l'apparence du temps et de l'espace. Donc ce qu'on mesure, c'est le temps et l'espace, parce qu'on a des pendules et on a des mètres pour mesurer. Mais donc ça marche très bien, mais c'est pas physiquement réel. Ce qui est physiquement fondamental, c'est cette espèce de brouillard quantique. Alors, qu'est-ce qu'il y a à l'intérieur du brouillard quantique et comment ça se réconcilie avec la relativité ? Ça, c'est le prix Nobel des années qui viennent. Bon, on le sait pas, mais en tout cas, c'est ce qu'on observe. Donc, beaucoup de nos appareils, comme les appareils qui sont sur cette table, etc., utilisent ce genre. Il y a des transistors, il y a des lampes, etc., des circuits qui utilisent, et des écrans qui utilisent ces phénomènes à la limite du quantique, etc. Donc il y a tout un chapitre nouveau de la physique qui va s'écrire, mais en attendant, il y a des témoins qui décrivent des choses. J'ai donné, dans les années 70, que j'ai publié plusieurs livres, J'allais souvent dans les collèges qui invitaient des gens à parler justement des limites de la science, etc., pour leurs étudiants, pour ouvrir l'horizon de leurs étudiants. Et ils adoraient parler d'OVNI, parce que c'était controversé, c'était intéressant, il y avait des tas de discussions. Et j'avais fait une conférence comme ça, en discutant de tout ça. Encore une fois, tout ça, ça remonte aux années 70. Hein, ouais. C'est pas de la science vraiment immédiate. Dans un collège qui à l'époque était un collège de jeunes femmes, invité par une des élèves qui dirigeait le bureau des lectures, des présentations, des conférences. Et bien entendu, je n'y suis jamais retourné. Elle me téléphone il y a à peu près 4 ans. Et elle me dit, vous vous souvenez de moi? Vous étiez venu à mon collège? Je dis, oui, je me souviens très bien de vous. Elle me dit, bah, écoutez, aujourd'hui, je suis présidente d'une société de commerce avec l'Extrême-Orient. J'ai jamais oublié votre conférence. Et est-ce que vous venez à Washington de temps en temps? Je lui ai dit, oui, je venais à Washington deux fois par an. Elle dit, la prochaine fois, quand vous aurez fini votre travail, vous êtes prêt à reprendre l'avion, téléphonez-moi, on se retrouve quelque part et je vous conduis jusqu'à l'aéroport et je vous raconterai, sur le trajet, je vous raconterai ce qui m'est arrivé. Je l'appelle. Il y a un très beau boulevard qui va jusqu'à l'aéroport de Washington, l'aéroport de Dallas, avec des forêts des deux côtés, etc., qui cachent tous les bâtiments officiels. Mais c'est vraiment magnifique, magnifique. Je leur commande à l'automne, quand tous les arbres tournent de couleur, c'est génial. Donc, c'est le soir, donc on est plutôt dans l'ombre, mais le ciel est encore bleu. Et elle ralentit dans la file de droite. Elle me dit, vous voyez au-dessus de ces arbres-là, récemment, j'allais prendre l'avion, j'ai vu un ovni. C'était de la taille de deux avions de ligne bout à bout, avec ce qu'on aurait pu prendre pour des hublots, qui étaient des sources de lumière distinctes le long de cette espèce de cigare. Et le cigare allait lentement, tranquillement, et il volait horizontalement. Et tout en volant horizontalement, il est devenu flou. Et puis, il est devenu flou au point où on voyait juste des points de lumière qui restaient, mais on ne voyait plus le fuselage, et puis après, on ne voyait plus rien. Mais il n'a pas accéléré. Il s'est fondu dans l'univers. Essentiellement, il s'est fondu dans une autre dimension.
2: Comme dans un rêve. Hein.
3: Il n'a pas décollé dans le ciel. Ouais. Et il est resté en vol horizontal, au-dessus de Washington, et puis en devenant flou. Et en quelques minutes, il avait disparu. Je lui ai dit, est-ce que je peux citer votre observation? Elle me dit non. Je suis présidente de cette société de commerce. J'ai des équipes dans plusieurs pays, je peux pas raconter cette histoire. J'ai jamais révélé son nom, j'ai jamais révélé les circonstances exactes, etc. Mais j'ai eu plusieurs cas où des gens... Et c'est là que c'est le plus intéressant, parce que bon, j'habite à Silicon Valley, je travaille avec des gens qui dirigent des sociétés, scientifiques, des sociétés techniques, qui inventent des appareils nouveaux, etc., qui ont des ingénieurs alors dans leur staff, dans leurs équipes, qui me racontent des histoires comme ça, et c'est la même chose. Ils veulent pas donner leur nom, ils veulent pas être à la télévision, ils veulent pas être dans des conférences, etc. Mais ils veulent qu'il y ait quelqu'un qui enregistre leur... Alors, ce genre de cas, il y a des gens en France qui ont eu ce genre d'expérience, mais ils vont pas au CNES. Parce qu'ils se disent au CNES, ils vont analyser ça avec leur truc, etc. Et ce sera une étude honnête, etc. Mais ils accepteront jamais que j'ai vu le truc se dissoudre dans l'air, se dissoudre dans l'espace. Or, à Valensole, c'est ce qui s'est passé.
2: C'est fini pour aujourd'hui. Vous retrouverez Jacques Vallée, promis, dans la prochaine édition des Témoins de l'Invisible. Ce sera la dernière partie de l'entretien qu'il nous a accordé et sans doute la plus passionnante. Je ne vous en dis pas plus. Je vous laisse découvrir cela le moment venu. D'ici là, bien passez une excellente fin de semaine à l'écoute des programmes de Radio Grand Ciel et portez-vous bien.

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4: Chers amis, nous sommes dans le temps pascal, ce temps béni du renouvellement de toutes choses, ce temps de la manifestation de la gloire de Dieu. Quand les disciples d'Emmaüs, tout dépités, désolés de la mort de leur maître, exposaient à Jésus sans le reconnaître leurs illusions mortes, et nous qui espérions que c'était lui qui allait délivrer Israël. Que leur dit Jésus ? Ô cœur sans intelligence, lent à croire à tout ce qu'ont annoncé les prophètes, ne fallait-il pas que le Christ endurât ses souffrances pour entrer dans sa gloire ? C'est bien là le grand paradoxe du mystère pascal. La porte d'entrée de la vie glorieuse, c'est la croix douloureuse. Grand mystère qui s'explique par le fait que Jésus vient relever la déchéance humaine, et pour cela il est obligé

0: de passer par la voie inverse de celle que le diable avait proposée aux hommes. Le diable avait fait miroiter à Adam et Ève une vie immortelle. Souvenez-vous dans la Genèse au chapitre 3 de la proposition du diable. « Non, vous ne mourrez pas, mais Dieu sait que le jour où vous mangerez du fruit de l'arbre de la connaissance du bien et du mal, vos yeux s'ouvriront et vous serez comme des dieux. » Et parce qu'Adam et Ève se sont laissés séduire par cette promesse d'être comme des dieux, immortels, en dehors de l'obéissance à Dieu, et qu'ils en sont morts, Jésus, le Fils de Dieu, venu pour la rédemption du genre humain, devait faire le chemin inverse pour racheter la faute de nos premiers parents. Et donc il fallait, bien qu'il soit le Fils, qu'il apprît par ses souffrances l'obéissance. Et cette obéissance est ainsi devenue la cause du salut éternel, comme nous le dit l'auteur de la lettre aux Hébreux. Adam et Ève, et nous tous à leur suite, nous nous sommes laissés éblouir par les grandeurs de ce monde, par les suggestions du démon, qui sont bien résumées dans les trois tentations de Jésus au désert. Tentation de l'assouvissement par les biens de ce monde, tentation de la gloire, du pouvoir, de l'avoir, tentation de briller aux yeux des hommes. Eh bien Jésus, pour dénouer les liens mauvais de l'ennemi sur nos âmes, a choisi le chemin de l'humilité, de la pauvreté, de la chasteté et surtout de l'obéissance à Dieu. Il s'est abaissé, nous dit saint Paul, devenant obéissant jusqu'à la mort et la mort sur la croix. C'est-à-dire la mort la plus douloureuse et la plus infamante qui soit, celle qui était réservée aux meurtriers, aux bandits, aux séditieux. Voilà ce qui en a coûté à Jésus de nos rébellions et de nos courses à la satisfaction de notre ego et de notre volonté propre. C'est pour nous que le Christ a souffert et nous a montré le chemin afin que nous marchions sur ses traces, nous dit saint Pierre. Jésus nous a donc montré le chemin pour entrer nous aussi à sa suite dans la gloire. Donc le but de notre vie, ce n'est pas d'avoir une vie sobre. Cela, c'est juste le moyen pour résister aux manœuvres du diable et nous ancrer dans la vie avec le Christ, dans le Christ. Le but, c'est bien la gloire. C'est à cela que nous sommes destinés. Connaître la gloire de Dieu et vivre de sa vie. Et Jésus, par sa mort et sa résurrection, est venu rouvrir le chemin du ciel, le chemin de la rencontre avec le Seigneur de gloire, comme l'appelle saint Paul dans sa deuxième lettre aux Corinthiens au chapitre 3. Jésus désire que nous participions de sa gloire. Saint Paul l'a dit d'une manière très claire dans sa deuxième lettre aux Corinthiens. « Nous tous, dit-il, qui le visage découvert, contemplons comme dans un miroir la gloire du Seigneur. Nous sommes transformés en cette même image, de gloire en gloire, comme de par le Seigneur qui est esprit. » Dieu veut notre transfiguration. Il veut nous redonner la gloire qui était celle d'Adam et d'Ève avant la chute. Et même il veut nous donner bien plus. Il veut faire de nous les temples de sa gloire, lui en nous et nous en lui. Vous savez, on parle beaucoup du christianisme et de ses valeurs. Mais le christianisme, ce ne sont pas des valeurs. Le christianisme, c'est la vie en Christ. C'est la vie dans l'Esprit Saint, c'est la vie humaine surnaturalisée par la grâce de Dieu. C'est l'union à Dieu et notre transformation en lui par sa grâce. Vous êtes des dieux, dit le psaume 82. Et Jésus reprend cette parole sans la nier. Nous sommes tous appelés à la divinisation, mais non pas comme Satan nous le suggère encore, en désobéissant à Dieu, en idolâtrant notre volonté propre. Mais au contraire, en suivant les traces de Jésus, la voie de l'humilité, de la vérité, de l'amour. Donc nous ne sommes pas destinés à vivre seulement une vie morale, mais à connaître la gloire de Dieu et à l'accueillir en nous, à en devenir le temple. C'est tellement plus grand que tout ce que nous pouvons imaginer. Mais notre espérance va-t-elle jusque-là? Jésus n'a-t-il pas dit qu'il t'advienne selon ta foi? Mais il pourrait nous dire aussi qu'il t'advienne selon ton espérance, ton désir. Dans l'épilogue de l'Apocalypse, Jésus dit encore « Que l'homme assoiffé s'approche, que l'homme de désir reçoive l'eau de la vie gratuitement. » On ne peut pas faire boire un âne qui n'a pas soif, n'est-ce pas? Eh bien Dieu ne peut nous remplir de l'eau vive de la grâce si nous n'avons pas soif de lui. Nous ne sommes pas des oies à gaver. Le Seigneur désire notre désir pour nous combler de lui-même. Alors, Seigneur, augmente notre foi, mais augmente aussi notre désir pour que nous puissions te recevoir à la mesure sans mesure avec laquelle tu veux te donner à nous. Dieu veut donc nous attirer dans sa gloire, nous rendre participants de sa vie glorieuse. Mais qu'est-ce que la gloire de Dieu? La gloire dans la Bible n'a pas grand-chose à voir avec ce qu'on met habituellement sous ce nom. Nous, aujourd'hui, quand nous parlons de la gloire à propos de quelqu'un, nous pensons aux paillettes, les stars de la chanson, du foot, la vie à Dubaï dans des hôtels de luxe, la Porsche, le pouvoir, bref, ce qui brille, ce qui a de l'éclat. Or, le mot hébreu, kabod, qui est traduit par gloire, signifie à l'origine être lourd, peser, avoir du poids. Et les sens dérivés expriment tous la même idée, ce qui donne du poids, ce qui en impose. Le poids d'un être dans l'existence définit donc son importance, le respect qu'il inspire, sa gloire. La gloire d'un roi, par exemple, se manifestera certes par sa richesse, mais aussi par son pouvoir, sa sagesse, son honneur, sa puissance, son influence. La gloire dans la Bible ne désigne donc pas tant la renommée, parce qu'une renommée peut n'être fondée que sur du vent, que la valeur réelle estimée à son poids. On est là dans l'ordre de la vérité et non du simulacre, de l'apparence ou du mensonge. Et vous comprenez alors pourquoi le Seigneur, que ce soit dans l'Ancien Testament ou dans le Nouveau Testament, fustige les pseudo-gloires humaines, qui n'ont que l'apparence de la gloire, mais qui n'en ont pas le poids. Dans le psaume 40, on peut lire cette mise en garde de la part du Seigneur. « Ne crains pas quand l'homme s'enrichit, quand s'accroît la gloire de sa maison. À sa mort, il n'en peut rien emporter. Avec lui ne descend pas sa gloire. » Jésus, au désert, a dû affronter les séductions du diable, qui voulait l'attirer sur le terrain de la vaine gloire, en lui proposant justement les fausses gloires de ce monde. Le démon emmène Jésus sur les hauteurs et lui montre en un instant tous les royaumes de l'univers. Et il lui dit « Je te donnerai tout ce pouvoir et la gloire de ces royaumes, car elle m'a été livrée et je la donne à qui je veux. Toi donc, si tu te prosternes devant moi, elle t'appartiendra tout entière. » Ce à quoi Jésus répond « Il est écrit « Tu adoreras le Seigneur ton Dieu et à lui seul tu rendras un culte. » Autrement dit, à lui seul tu rendras la gloire. Jésus déjoue donc l'antique piège du diable en balayant d'un revers de la main la gloire de ce monde. L'adoration est due à Dieu seul. Et puis le démon entre dans une tentation plus subtile, celle de la gloire spirituelle. Il le mena à Jérusalem, le plaça sur le pinacle du temple et lui dit « Si tu es fils de Dieu, jette-toi d'ici en bas. » Car il est écrit, il donnera pour toi des ordres à ses anges, afin qu'ils te gardent. Et encore, sur leurs mains ils te porteront, de peur que tu ne heurtes du pied quelque pierre. Mais Jésus lui répond, il est dit, tu ne tenteras pas le Seigneur ton Dieu. C'est une invitation à briller, à révéler ce qu'il est par un miracle éclatant pour attirer à lui l'adoration. Seulement Jésus n'a pas demandé à être servi, ni par les hommes, ni par les anges, ni par son Père. Il est venu pour servir et donner sa vie en rançon pour une multitude. Et ce qu'il a vécu doit devenir pour ses disciples une règle de vie. Souvenez-vous dans l'Évangile selon saint Marc, quand Jésus demande à ses disciples de quoi ils parlaient en chemin. Or ceux-ci, confus, ne répondaient pas, car en chemin ils avaient discuté entre eux pour savoir qui est le plus grand. Et Jésus leur dit alors, « Si quelqu'un veut être le premier, il sera le dernier de tous et le serviteur de tous. » De même, quand Jean et Jacques demandent une place l'un à la droite, l'autre à la gauche de Jésus dans son royaume, celui-ci leur dit, « Vous ne savez pas ce que vous demandez. Pouvez-vous boire à la coupe que je vais boire et être baptisé du baptême dont je vais être baptisé ?» Jésus leur fait remarquer que la croix précède la gloire et qu'au lieu d'ambitionner les honneurs, il ferait bien de suivre les traces de Jésus humilié et crucifié, seule voie authentique pour parvenir à la vraie gloire des enfants de Dieu. Et c'est d'ailleurs une constante dans la manière d'être de Jésus, notamment dans l'évangile de saint Jean. Dans sa confrontation avec les pharisiens qui lui disent que son témoignage n'est pas valide car il se rend témoignage à lui-même, Jésus réplique « De la gloire, je n'en reçois pas qui vienne des hommes. » En effet, c'est le Père qui lui rend témoignage par les œuvres qu'il fait. Mais ce faisant, Jésus pointe du doigt la cause de l'incrédulité de ceux qui le diffament. « Comment pouvez-vous croire en moi, vous qui recevez votre gloire les uns des autres ?» Donc on voit bien ici que la recherche de la gloire humaine est un obstacle à la foi. Jésus leur dit aussi que la gloire ne peut venir de soi-même, mais de Dieu seul. Elle vient d'une vie en référence à Dieu. Celui qui parle de lui-même cherche sa propre gloire, dit-il. Mais celui qui cherche la gloire de celui qui l'a envoyé, celui-là est véridique et il n'y a pas d'imposture en lui. Voyez, celui qui cherche sa propre gloire est un imposteur et il ne saurait être vecteur de la vérité. Seul celui qui cherche la gloire de Dieu est véridique et digne de foi. Lui seul, en fait, a du poids, car il participe de la gloire de celui pour qui il œuvre. Dieu glorifie toujours ses serviteurs. Il les honore de la croix. Mais en Dieu, la croix est glorieuse. Et c'est en vue de les faire participer à sa propre gloire. Il y a donc vraiment un choix à faire entre les pseudo-gloires humaines et la gloire de Dieu. La vaine gloire ferme notre cœur à la foi et donc nous entraîne sur le chemin de la perdition. Alors que la recherche de la gloire de Dieu nous ouvre les portes du ciel. Saint Jean, dans une formule lapidaire à la fin du chapitre 12 qui se conclut sur l'incrédulité des Juifs, note « Ils aimèrent la gloire des hommes plus que la gloire de Dieu. » Voyez, le désir d'être approuvé des hommes est vraiment un piège pour la vie spirituelle. Il est une forme d'idolâtrie de soi-même. On ne veut pas être déconsidéré aux yeux des hommes. Et cela a plus d'importance pour nous que de vivre libre du regard des autres et surtout de vivre pour Dieu seul, avec le souci de la gloire de Dieu seulement. Cela peut aboutir à une forme de martyr d'ailleurs. Vous savez, le philosophe Kierkegaard parlait du martyr de dérision. Il pensait que nous entrions dans un temps qui serait moins celui du martyr physique que celui du martyr de dérision, où la personne se trouverait en butte à la contradiction, moquée, humiliée, ridiculisée, méprisée du fait de ses convictions religieuses, en contradiction avec l'esprit du monde, avec l'air du temps, avec les nouvelles normes sociales. Or Kierkegaard pensait que ce martyr de dérision était peut-être plus difficile à supporter qu'un martyr sanglant, car c'est un martyr qui isole spirituellement l'individu sans lui offrir la consolation d'une reconnaissance morale. En somme, le martyr de dérision est le prix à payer pour vivre une vie en accord avec ses valeurs profondes, même si cela signifie être rejeté ou ridiculisé par le monde extérieur. C'est un appel à l'intégrité, à ce que Kierkegaard appelle la vie authentique, et ceci même dans l'adversité. C'est une voie certes difficile, mais en même temps elle ne doit pas nous étonner. Ne sommes-nous pas les disciples d'un Christ crucifié? Et n'est-ce pas dans sa croix que nous devons mettre notre gloire? Saint Paul ne nous exhortait-il pas à cela, quand il nous disait « N'accordez rien à la vaine gloire » dans sa lettre aux Philippiens, « Ne recherchez pas la gloire humaine » dans sa première lettre aux Thessaloniciens. Et encore, pour moi que jamais je ne me glorifie sinon dans la croix de notre Seigneur Jésus-Christ, qui a fait du monde un crucifié pour moi et de moi un crucifié pour le monde, disait-il dans sa lettre aux Galates. Nous sommes donc invités à rendre gloire à Dieu, car à lui seul est la gloire, la vraie gloire. Cette gloire est la manifestation éclatante de sa sainteté et de sa puissance. Il faut bien comprendre que l'expression « gloire de Dieu » désigne Dieu lui-même, En tant qu'il se révèle en sa majesté, sa beauté, sa puissance, l'éclat de sa sainteté. Voyez, quand Dieu agit, il y met tout le poids de sa sainteté, comme on le voit dans la Genèse lors de la création du monde. La gloire du Seigneur remplit toute la terre, nous dit le livre des Nombres. Donc l'œuvre créatrice manifeste la puissance et la bonté de Dieu. Elle manifeste bien sa gloire. Lors de l'Exode aussi, le Dieu de l'Alliance vient libérer son peuple à main forte et à bras étendus, comme il est dit. Il met sa gloire à sauver et à relever son peuple. Il met sa gloire à le nourrir au désert. Quand les Hébreux se plaignent de la faim, Dieu dit à Moïse, « Je vais faire pleuvoir pour vous du pain du haut du ciel. Au matin, vous verrez la gloire du Seigneur. » La gloire de Dieu, ce sont ici ses hauts faits. Il agit miraculeusement pour les besoins de son peuple dans le désert en lui donnant la manne. Et si on reprend l'épisode de la sortie d'Égypte et du passage de la mer Rouge, nous voyons que la libération du peuple de la main de Pharaon est l'occasion pour Dieu de se révéler, de révéler sa grandeur, sa puissance, son amour pour les descendants de Jacob, non seulement aux Hébreux, mais aussi à Pharaon et à tous les Égyptiens. Au chapitre 14 de l'Exode, Dieu dit à Moïse, « J'endurcirai le cœur de Pharaon, et il se lancera à la poursuite de mon peuple. Je me glorifierai aux dépens de Pharaon et de toute son armée, et les Égyptiens sauront que je suis le Seigneur. » C'est donc bien une théophanie, une manifestation de la gloire de Dieu en faveur de son peuple par un acte de puissance. Mais il existe une autre manifestation de la gloire divine. Non pas seulement ses hauts faits, mais ses apparitions, le rayonnement éclatant de l'être divin. Et on voit cela dans le fait que la gloire de Dieu accompagne toujours le peuple hébreu. Elle ne le quitte pas. Le Seigneur marchait avec eux, le jour dans une colonne de nuée pour leur indiquer la route, et la nuit dans une colonne de feu pour les éclairer, afin qu'ils puissent marcher de jour et de nuit. La colonne de nuée ne se retirait pas le jour devant le peuple, ni la colonne de feu la nuit. Vous remarquerez que dans la plupart des textes bibliques où la gloire de Dieu est considérée comme la manifestation de sa toute-puissance, elle est toujours décrite comme un phénomène lumineux et extraordinaire. Le feu du Sinaï, le buisson ardent qui ne se consume pas, la nuée lumineuse qui accompagne les Hébreux au désert, qui se dépose sur la tente de la rencontre ou qui plus tard remplira le temple. Dieu dira à propos du temple, « Il sera consacré par ma gloire ». Et cette gloire de Dieu est telle qu'on ne peut s'approcher du lieu où elle se manifeste. Les Hébreux doivent rester au bas de la montagne du Sinaï où Dieu se manifeste dans le feu, sans approcher. On ne peut non plus voir cette gloire de Dieu sans mourir. Le récit de l'Exode, au chapitre 33, nous dit que Moïse brûlait du désir de voir la gloire de Dieu. « Fais-moi de grâce voir ta gloire, lui dit-il. » Et Dieu lui répond, « Je ferai passer devant toi toute ma beauté, et je prononcerai devant toi le nom de Yahvé. Mais tu ne peux pas voir ma face, car l'homme ne peut me voir et vivre. » Donc on voit bien ici que Dieu va répondre au désir de Moïse. Mais il ne lui manifestera sa gloire que de dos. D'une certaine manière, il verra la trace de la gloire de Dieu. Elle restera voilée pour lui. Cependant, elle est suffisamment éclatante pour que le visage de Moïse en reste transfiguré, puisqu'il nous est dit que lorsqu'il est redescendu de la montagne, la peau de son visage rayonnait. En somme, la gloire de Dieu est une analogie pour parler de sa présence, une forme de présence qui révèle sa transcendance, mais sans toutefois la faire voir au grand jour. Cependant, ce qui est très beau, c'est que le Seigneur de gloire, s'il se révèle ainsi à son peuple, ce n'est pas pour l'écraser de sa majesté, c'est pour qu'Israël devienne serviteur de cette gloire de Dieu. C'est pourquoi Israël est un peuple sacerdotal. Ce sacerdoce le met en contact vivifiant avec Dieu lui-même et fait de lui un peuple porteur de la gloire de Dieu, mais à condition qu'Israël demeure fidèle à Dieu et tant qu'il lui demeure fidèle. Dans le Lévitique, nous voyons cette fonction sacerdotale exercée par le prêtre Aaron. Moïse dit, « Voici ce que le Seigneur vous a ordonné de faire pour que sa gloire vous apparaisse. » Et il s'adresse alors à Aaron et lui dit, « Approche-toi de l'autel, offre ton sacrifice pour le péché et ton holocauste, et fais ensuite le rite d'expiation pour toi et pour ta maison. Présente alors l'offrande du peuple et fais pour lui le rite d'expiation comme l'a ordonné le Seigneur. » Ça veut dire quoi? Ça veut dire que la gloire de Dieu ne peut pas se manifester à un peuple impur, souillé par le péché. D'où la nécessité du rite d'expiation pour que le prêtre soit purifié et qu'il puisse purifier le peuple aussi. Alors seulement la gloire de Dieu peut se manifester. Et on le voit à la fin du chapitre 9 du Lévitique. Il est écrit « Ayant ainsi accompli le sacrifice pour le péché, l'holocauste et le sacrifice de communion, Aaron descendit avec Moïse et ils entrèrent dans la tente du rendez-vous. Puis ils en sortirent tous deux pour bénir le peuple. La gloire du Seigneur apparut à tout le peuple. Une flamme jaillit de devant le Seigneur, qui dévora sur l'autel l'holocauste et les graisses. À cette vue, le peuple entier poussa des cris de jubilation et tous tombèrent la face contre terre. » Cela, c'est le désir de Dieu. Manifester sa gloire à son peuple et le faire entrer dans l'adoration et la jubilation. Seulement, quand Israël est infidèle et oublie les commandements du Seigneur, eh bien la gloire de Dieu se retire. Et c'est ainsi qu'Ézéchiel la voit quitter le temple au temps de l'exil. Au chapitre 9 d'Ézéchiel, celui-ci voit le châtiment de Dieu qui s'approche pour le peuple. Et Dieu lui dit « La faute de la maison d'Israël et de Juda est immense. Le pays est plein de sang. La ville est pleine de perversité. Je n'aurai pas un regard de pitié. Je n'épargnerai pas. Je leur demande compte de leur conduite. » Et de fait, Ézéchiel assiste au départ de la gloire de Dieu sur les ailes des chérubins. La gloire de Dieu sortit de sur le seuil du temple et s'arrêta sur les chérubins. Les chérubins levèrent leurs ailes et s'élevèrent de terre à mes yeux en sortant, dit Ézéchiel. Puis il voit la gloire de Dieu emportée, quittant même Jérusalem. Mais ce départ n'est pas définitif. À partir du moment où le peuple coupable se repent, fait échoua et revient au Seigneur, alors Dieu promet le retour de sa gloire. C'est la promesse d'une régénération du peuple de Dieu par l'Esprit de Dieu, qui lui donnera un cœur nouveau et un esprit nouveau, comme il est dit au chapitre 36-37. Et alors le peuple sera de nouveau apte à accueillir Dieu dans sa gloire. En fait, à travers sa gloire, Dieu se révèle pour sauver son peuple de ses péchés, pour le sanctifier, le régénérer, mais aussi pour le régir. Dieu est le roi d'Israël. Et c'est d'ailleurs sous les traits de sa gloire royale qu'il se manifeste à Isaïe. Vous vous souvenez sans doute de cette extraordinaire vision du prophète Isaïe au chapitre 6 du livre éponyme. « Je vis le Seigneur, dit-il, assis sur un trône grandiose et surélevé. Sa traîne emplissait le sanctuaire. Des séraphins se tenaient au-dessus de lui, ayant chacun six ailes. Ils se criaient l'un à l'autre, « Saint, Saint, Saint est le Seigneur Sabaoth !» Sa gloire remplit toute la terre. Les montants des portes vibrèrent au bruit de ses cris et le temple était plein de fumée. Isaïe est effrayé de cette vision. Il pense qu'il va mourir parce qu'il a vu le Seigneur roi et qu'il sait très bien qu'on ne peut voir Dieu sans mourir. Mais si la gloire de Dieu ne supporte pas le péché et la souillure, elle ne vient pas pour autant détruire le pécheur. Elle vient le purifier et le rendre apte à son service. Et on le voit dans le fait qu'un séraphin prend une braise brûlante de l'autel et vient toucher la bouche d'Isaïe en lui disant « Voici, ceci a touché tes lèvres, ta faute est effacée, ton péché est pardonné. » Et si la gloire de Dieu vient purifier Isaïe, c'est pour l'envoyer en mission. « J'entendis la voix du Seigneur qui disait « Qui enverrai-je? Qui ira pour nous ?» Et je dis « Me voici, envoie-moi. » Et Dieu envoie Isaïe comme prophète auprès de son peuple pour l'avertir et l'appeler à la conversion. Et c'est encore Isaïe qui recevra la révélation du désir de Dieu de manifester sa gloire, non pas seulement à Israël, mais à toutes les nations à partir de Jérusalem. Au chapitre 60, le Seigneur de gloire s'adresse à la ville sainte en lui disant « debout, resplendis, car voici ta lumière, et sur toi se lève la gloire du Seigneur. Tandis que les ténèbres s'étendent sur la terre et l'obscurité sur les peuples, sur toi se lève le Seigneur, et sa gloire sur toi paraît. C'est donc bien à partir de Jérusalem que le rayonnement de la gloire de Dieu se fera connaître. Les nations marcheront à ta lumière, dit le Seigneur, et les rois à ta clarté naissante. Dans les écrits apocalyptiques de l'Ancien Testament, nous voyons que la gloire de Dieu atteint une dimension universelle, eschatologique. Au chapitre 66, Dieu dit « Je viens rassembler les nations de toutes langues. Elles viendront voir ma gloire. » En fait, cette gloire, Dieu va la révéler pleinement à travers son Fils. Et il l'annonce déjà d'une manière paradoxale à travers la figure du serviteur souffrant, dont il est question au chapitre 53 d'Isaïe. C'est précisément à cet homme de douleur, familier de la souffrance et qui n'a plus figure humaine, que le Père donne mission de révéler la gloire divine jusqu'aux extrémités de la terre. « Tu es mon serviteur, lui dit Dieu. En toi, je révélerai ma gloire. » Eh bien, cette gloire du Christ, c'est précisément ce que nous verrons la semaine prochaine.
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1: Maman, maman, prie pour le retour de l'âme de Michel. Viens aussi me secourir. Et ne permets pas que mes yeux s'éteignent. Merci, maman Marie, pour toutes les grâces déjà reçues. Merci aussi à tous ceux qui prient pour nous. Amen.
2: Sainte Vierge Marie, je remets sous votre protection ma sœur Isabelle qui reçoit un lourd traitement contre un cancer et ma nièce Estelle qui est à ses côtés. Apportez-leur votre soutien. Donnez-leur aussi, ainsi qu'à toute la famille, la paix, la confiance et la force dans les épreuves. Merci Sainte Vierge Marie et merci à tous les pèlerins de Lourdes pour leurs prières.
3: Bonjour Sainte Marie. J'ai rendez-vous avec la sage-femme demain à 11h. J'aimerais que cette consultation se passe bien et qu'il en ressorte des nouvelles joyeuses. Donc merci de prier pour moi.
4: Bonjour à vous, pèlerins de Notre-Dame de Lourdes, ainsi qu'à vous tous, frères et sœurs, que nous rejoignons en ce dimanche pour méditer ensemble les mystères glorieux du rosaire. Prions à toutes les intentions qui nous sont confiées, celles que vous portez en votre cœur. Au nom du Père et du Fils et du Saint-Esprit.
5: Amen.
4: Je crois en Dieu, le Père Tout-Puissant, Créateur du ciel et de la terre, et en Jésus-Christ, son Fils unique, notre Seigneur, qui a été conçu du Saint-Esprit, est né de la Vierge Marie, a souffert sous Ponce Pilate, a été crucifié, est mort et a été enseveli, est descendu aux enfers, le troisième jour est ressuscité des morts, est monté aux cieux, est assis à la droite de Dieu le Père Tout-Puissant, d'où il viendra juger les vivants et les morts. Je crois en l'Esprit Saint, à la Sainte Église catholique, à la communion des saints, à la rémission des péchés, à la résurrection de la chair, à la vie éternelle. Amen. Prions pour les intentions du Saint-Père, le pape Léon, et pour son voyage en France. Notre Père, qui es aux cieux, que ton nom soit sanctifié, que ton règne vienne, que ta volonté soit faite sur la terre comme au ciel.
6: Donnez-nous aujourd'hui notre pain de ce jour. Pardonnez-nous nos offenses, comme nous pardonnons aussi à ceux qui nous ont offensés. Et ne nous laisse pas entrer en tentation, mais délivre-nous du mal. Amen.
4: Je vous salue, Marie, pleine de grâce, le Seigneur est avec vous. Vous êtes bénie entre toutes les femmes, et Jésus, le fruit de vos entrailles, est béni.
6: Sainte Marie, Mère de Dieu, priez pour nos pauvres pécheurs, maintenant et à l'heure de notre mort. Amen.
4: Je vous salue, Marie, pleine de grâce, le Seigneur est avec vous. Vous êtes bénie entre toutes les femmes, et Jésus, le fruit de vos entrailles, est béni.
6: Sainte Marie, Mère de Dieu, priez pour nos pauvres pécheurs, maintenant et à l'heure de notre mort. Amen.
4: Je vous salue, Marie, pleine de grâce, le Seigneur est avec vous. Vous êtes bénie entre toutes les femmes, et Jésus, le fruit de vos entrailles, est béni.
6: Sainte Marie, Mère de Dieu, priez pour nos pauvres pécheurs, maintenant et à l'heure de notre mort. Amen.
4: Glorie.

0: mystère glorieux, la résurrection du Seigneur. Jésus dit, « Moi, je suis avec vous pour toujours. » Jésus nous offre une présence éternelle, un amour qui ne fait jamais défaut. Prions pour toutes les personnes malades ou handicapées et toutes celles qui souffrent. Notre Père, qui es aux cieux, que ton nom soit sanctifié, que ton règne vienne, que ta volonté soit faite sur la terre comme au ciel.
1: Donne-nous aujourd'hui notre pain de ce jour. Pardonne-nous nos offenses, comme nous pardonnons aussi à ceux qui nous ont offensés. Et ne nous laisse pas entrer en tentation, mais délivre-nous du mal.
2: Je vous salue, Marie, pleine de grâce. Le Seigneur est avec vous. Vous êtes bénie entre toutes les femmes, et Jésus, le fruit de vos entrailles, est béni.
3: Sainte Marie, Mère de Dieu, priez pour nous pauvres pécheurs, maintenant et à l'heure de notre mort. Amen.
2: Je vous salue, Marie, pleine de grâce. Le Seigneur est avec vous. Vous êtes bénie entre toutes les femmes, et Jésus, le fruit de vos entrailles, est béni.
3: Sainte Marie, Mère de Dieu, priez pour nous pauvres pécheurs, maintenant et à l'heure de notre mort. Amen.
2: Je vous salue, Marie, pleine de grâce. Le Seigneur est avec vous. Vous êtes bénie entre toutes les femmes. Et Jésus, le fruit de vos entrailles, est béni.
3: Sainte Marie, Mère de Dieu, priez pour nous pauvres pécheurs, maintenant et à l'heure de notre mort. Amen.
2: Je vous salue, Marie, pleine de grâce. Le Seigneur est avec vous. Vous êtes bénie entre toutes les femmes. Et Jésus, le fruit de vos entrailles, est béni.
3: Sainte Marie, Mère de Dieu, priez pour nous pauvres pécheurs, maintenant et à l'heure de notre mort. Amen.
2: Je vous salue, Marie, pleine de grâce. Le Seigneur est avec vous. Vous êtes bénie entre toutes les femmes. Et Jésus, le fruit de vos entrailles, est béni.
3: Sainte Marie, Mère de Dieu, priez pour nous pauvres pécheurs, maintenant et à l'heure de notre mort. Amen.
2: Je vous salue, Marie, pleine de grâce. Le Seigneur est avec vous. Vous êtes bénie entre toutes les femmes. Et Jésus, le fruit de vos entrailles, est béni.
3: Sainte Marie, Mère de Dieu, priez pour nous pauvres pécheurs, maintenant et à l'heure de notre mort. Amen.
2: Je vous salue, Marie, pleine de grâce. Le Seigneur est avec vous. Vous êtes bénie entre toutes les femmes. Et Jésus, le fruit de vos entrailles, est béni.
3: Sainte Marie, Mère de Dieu, priez pour nous pauvres pécheurs, maintenant et à l'heure de notre mort. Amen.
2: Je vous salue, Marie, pleine de grâce. Le Seigneur est avec vous. Vous êtes bénie entre toutes les femmes. Et Jésus, le fruit de vos entrailles, est béni.
3: Sainte Marie, Mère de Dieu, priez pour nous pauvres pécheurs, maintenant et à l'heure de notre mort. Amen.
2: Je vous salue, Marie, pleine de grâce. Le Seigneur est avec vous. Vous êtes bénie entre toutes les femmes. Et Jésus, le fruit de vos entrailles, est béni.
3: Sainte Marie, Mère de Dieu, priez pour nous pauvres pécheurs, maintenant et à l'heure de notre mort. Amen.
2: Je vous salue, Marie, pleine de grâce. Le Seigneur est avec vous. Vous êtes bénie entre toutes les femmes. Et Jésus, le fruit de vos entrailles, est béni.
3: Sainte Marie, Mère de Dieu, priez pour nous pauvres pécheurs, maintenant et à l'heure de notre mort. Amen.

0: Marie conçue sans péché.
1: Priez pour nous qui avons besoin.
0: Deuxième mystère glorieux, l'ascension. Jésus dit, je vais vous préparer une place. Jésus va chez le Père pour y introduire les hommes. Seul lui peut ouvrir l'accès à tous. Lui qui est sorti du Père et qui maintenant retourne au Père. Demandons-lui par Marie de faire entrer nos défunts dans l'éternelle joie. Notre Père, qui es aux cieux, que ton nom soit sanctifié, que ton règne vienne, que ta volonté soit faite sur la terre comme au ciel.
1: Donne-nous aujourd'hui notre pain de ce jour. Pardonne-nous nos offenses, comme nous pardonnons aussi à ceux qui nous ont offensés. Et ne laisse pas entrer en tentation, mais délivre-nous du mal.
2: Je vous salue, Marie, pleine de grâce. Le Seigneur est avec vous. Vous êtes bénie entre toutes les femmes. Et Jésus, le fruit de vos entrailles, est béni.
1: Sainte Marie, Mère de Dieu, priez pour nous pauvres pécheurs, maintenant et à l'heure de notre mort. Amen.
2: Je vous salue, Marie, pleine de grâce. Le Seigneur est avec vous. Vous êtes bénie entre toutes les femmes. Et Jésus, le fruit de vos entrailles, est béni.
1: Sainte Marie, Mère de Dieu, priez pour nous pauvres pécheurs, maintenant et à l'heure de notre mort. Amen.
2: Je vous salue, Marie, pleine de grâce, le Seigneur est avec vous. Vous êtes bénie entre toutes les femmes, et Jésus, le fruit de vos entrailles, est béni.
1: Sainte Marie, Mère de Dieu, priez pour nous pauvres pécheurs, maintenant et à l'heure de notre mort. Amen.
2: Je vous salue, Marie, pleine de grâce, le Seigneur est avec vous. Vous êtes bénie entre toutes les femmes, et Jésus, le fruit de vos entrailles, est béni.
1: Sainte Marie, Mère de Dieu, priez pour nous pauvres pécheurs, maintenant et à l'heure de notre mort. Amen.
2: Je vous salue, Marie, pleine de grâce, le Seigneur est avec vous. Vous êtes bénie entre toutes les femmes, et Jésus, le fruit de vos entrailles, est béni.
1: Sainte Marie, Mère de Dieu, priez pour nous pauvres pécheurs, maintenant et à l'heure de notre mort. Amen.
2: Je vous salue, Marie, pleine de grâce, le Seigneur est avec vous. Vous êtes bénie entre toutes les femmes, et Jésus, le fruit de vos entrailles, est béni.
1: Sainte Marie, Mère de Dieu, priez pour nous pauvres pécheurs, maintenant et à l'heure de notre mort. Amen.
2: Je vous salue, Marie, pleine de grâce, le Seigneur est avec vous. Vous êtes bénie entre toutes les femmes, et Jésus, le fruit de vos entrailles, est béni.
1: Sainte Marie, Mère de Dieu, priez pour nous pauvres pécheurs, maintenant et à l'heure de notre mort. Amen.
2: Je vous salue, Marie, pleine de grâce, le Seigneur est avec vous. Vous êtes bénie entre toutes les femmes, et Jésus, le fruit de vos entrailles, est béni.
1: Sainte Marie, Mère de Dieu, priez pour nous pauvres pécheurs, maintenant et à l'heure de notre mort. Amen.
2: Je vous salue, Marie, pleine de grâce, le Seigneur est avec vous. Vous êtes bénie entre toutes les femmes, et Jésus, le fruit de vos entrailles, est béni.
1: Sainte Marie, Mère de Dieu, priez pour nous pauvres pécheurs, maintenant et à l'heure de notre mort. Amen.
2: Je vous salue, Marie, pleine de grâce, le Seigneur est avec vous. Vous êtes bénie entre toutes les femmes, et Jésus, le fruit de vos entrailles, est béni.
1: Sainte Marie, Mère de Dieu, priez pour nous pauvres pécheurs, maintenant et à l'heure de notre mort. Amen.

0: Ô Marie conçue sans péché,
1: priez pour nous qui avons recours à vous.
0: Troisième mystère glorieux, la Pentecôte. Les apôtres virent apparaître des langues qu'on eût dites de feu et qui se posa sur chacun d'eux. Rendons grâce à Dieu pour le don de son Esprit Saint et prions pour chacun de nous. Notre Père, qui es aux cieux, que ton nom soit sanctifié, que ton règne vienne, que ta volonté soit faite sur la terre comme au ciel.
2: Donne-nous aujourd'hui notre pain de ce jour. Pardonne-nous nos offenses, comme nous pardonnons aussi à ceux qui nous ont offensés. Et ne laisse pas entrer en tentation, mais délivre-nous du mal. Amen.
3: Je vous salue, Marie, pleine de grâce. Le Seigneur est avec vous. Vous êtes bénie entre toutes les femmes, et Jésus, le fruit de vos entrailles, est béni.
4: Sainte Marie, Mère de Dieu, priez pour nous pauvres pécheurs, maintenant et à l'heure de notre mort. Amen.
3: Je vous salue, Marie, pleine de grâce. Le Seigneur est avec vous. Vous êtes bénie entre toutes les femmes, et Jésus, le fruit de vos entrailles, est béni.
4: Sainte Marie, Mère de Dieu, priez pour nous pauvres pécheurs,
3: Je vous salue, Marie, pleine de grâce. Le Seigneur est avec vous. Vous êtes bénie entre toutes les femmes, et Jésus, le fruit de vos entrailles, est béni.
4: Sainte Marie, Mère de Dieu, priez pour nous pauvres pécheurs, maintenant et à l'heure de notre mort. Amen.
3: Je vous salue, Marie, pleine de grâce. Le Seigneur est avec vous. Vous êtes bénie entre toutes les femmes, et Jésus, le fruit de vos entrailles, est béni.
4: Sainte Marie, Mère de Dieu, priez pour nous pauvres pécheurs, maintenant et à l'heure de notre mort. Amen.
3: Je vous salue, Marie, pleine de grâce. Le Seigneur est avec vous. Vous êtes bénie entre toutes les femmes, et Jésus, le fruit de vos entrailles, est béni.
4: Sainte Marie, Mère de Dieu, priez pour nous pauvres pécheurs, maintenant et à l'heure de notre mort. Amen.
3: Je vous salue, Marie, pleine de grâce. Le Seigneur est avec vous. Vous êtes bénie entre toutes les femmes, et Jésus, le fruit de vos entrailles, est béni.
4: Sainte Marie, Mère de Dieu, priez pour nous pauvres pécheurs, maintenant et à l'heure de notre mort. Amen.
3: Je vous salue, Marie, pleine de grâce. Le Seigneur est avec vous. Vous êtes bénie entre toutes les femmes, et Jésus, le fruit de vos entrailles, est béni.
4: Sainte Marie, Mère de Dieu, priez pour nous pauvres pécheurs, maintenant et à l'heure de notre mort. Amen.
3: Je vous salue, Marie, pleine de grâce. Le Seigneur est avec vous. Vous êtes bénie entre toutes les femmes, et Jésus, le fruit de vos entrailles, est béni.
4: Sainte Marie, Mère de Dieu, priez pour nous pauvres pécheurs, maintenant et à l'heure de notre mort. Amen.
3: Je vous salue, Marie, pleine de grâce. Le Seigneur est avec vous. Vous êtes bénie entre toutes les femmes, et Jésus, le fruit de vos entrailles, est béni.
4: Sainte Marie, Mère de Dieu, priez pour nous pauvres pécheurs, maintenant et à l'heure de notre mort. Amen.
3: Je vous salue, Marie, pleine de grâce. Le Seigneur est avec vous. Vous êtes bénie entre toutes les femmes, et Jésus, le fruit de vos entrailles, est béni.
4: Sainte Marie, Mère de Dieu, priez pour nous pauvres pécheurs, maintenant et à l'heure de notre mort. Amen.

0: Ô Marie conçue sans péché.
1: Priez pour nous qui avons recours à
0: vous. Quatrième mystère glorieux, l'Assomption de la Vierge Marie. Dans son action de grâce, Marie dit : Le Seigneur s'est penché sur son humble servante. Désormais, toutes les générations me diront bienheureuse. La faveur dont la majesté divine l'honore est digne de nos louanges. Demandons au Seigneur de savoir admirer la beauté de Marie, prémisse de notre gloire future. Notre Père, qui es aux cieux, que ton nom soit sanctifié, que ton règne vienne, que ta volonté soit faite sur la terre comme au ciel.
1: Donne-nous aujourd'hui notre pain de ce jour. Pardonne-nous nos offenses, comme nous pardonnons aussi à ceux qui nous ont offensés. Et ne nous laisse pas entrer en tentation, mais délivre-nous du mal. Amen.
2: Je vous salue, Marie, pleine de grâce. Le Seigneur est avec vous. Vous êtes bénie entre toutes les femmes. Et Jésus, le fruit de vos entrailles, est béni.
1: Sainte Marie, Mère de Dieu, priez pour nous pauvres pécheurs, maintenant et à l'heure de notre mort. Amen.
2: Je vous salue, Marie, pleine de grâce. Le Seigneur est avec vous. Vous êtes bénie entre toutes les femmes. Et Jésus, le fruit de vos entrailles, est béni.
1: Sainte Marie, Mère de Dieu, priez pour nous pauvres pécheurs, maintenant et à l'heure de notre mort. Amen.
2: Je vous salue, Marie, pleine de grâce. Le Seigneur est avec vous. Vous êtes bénie entre toutes les femmes. Et Jésus, le fruit de vos entrailles, est béni.
1: Sainte Marie, Mère de Dieu, priez pour nous pauvres pécheurs, maintenant et à l'heure de notre mort. Amen.
2: Je vous salue, Marie, pleine de grâce. Le Seigneur est avec vous. Vous êtes bénie entre toutes les femmes, et Jésus, le fruit de vos entrailles, est béni.
1: Sainte Marie, Mère de Dieu, priez pour nous pauvres pécheurs, maintenant et à l'heure de notre mort. Amen.
2: Je vous salue, Marie, pleine de grâce. Le Seigneur est avec vous. Vous êtes bénie entre toutes les femmes, et Jésus, le fruit de vos entrailles, est béni.
1: Sainte Marie, Mère de Dieu, priez pour nous pauvres pécheurs, maintenant et à l'heure de notre mort. Amen.
2: Je vous salue, Marie, pleine de grâce. Le Seigneur est avec vous. Vous êtes bénie entre toutes les femmes. Et Jésus, le fruit de vos entrailles, est béni.
1: Sainte Marie, Mère de Dieu, priez pour nous pauvres pécheurs, maintenant et à l'heure de notre mort. Amen.
2: Je vous salue, Marie, pleine de grâce. Le Seigneur est avec vous. Vous êtes bénie entre toutes les femmes, et Jésus, le fruit de vos entrailles, est béni.
1: Sainte Marie, Mère de Dieu, priez pour nous pauvres pécheurs, maintenant et à l'heure de notre mort. Amen.
2: Je vous salue, Marie, pleine de grâce. Le Seigneur est avec vous. Vous êtes bénie entre toutes les femmes, et Jésus, le fruit de vos entrailles, est béni.
1: Sainte Marie, Mère de Dieu, priez pour nous pauvres pécheurs, maintenant et à l'heure de notre mort. Amen.
2: Je vous salue, Marie, pleine de grâce. Le Seigneur est avec vous. Vous êtes bénie entre toutes les femmes. Et Jésus, le fruit de vos entrailles, est béni.
1: Sainte Marie, Mère de Dieu, priez pour nous pauvres pécheurs, maintenant et à l'heure de notre mort. Amen.
2: Je vous salue, Marie, pleine de grâce. Le Seigneur est avec vous. Vous êtes bénie entre toutes les femmes, et Jésus, le fruit de vos entrailles, est béni.
1: Sainte Marie, Mère de Dieu, priez pour nous pauvres pécheurs, maintenant et à l'heure de notre mort.

0: Ô Marie conçue sans péché.
1: Priez pour nous, pécheurs, de nos âmes.
0: Cinquième mystère glorieux, le couronnement de Marie. Un grand signe apparut dans le ciel. Une femme vêtue du soleil et ayant sur sa tête une couronne de 12 étoiles. La bienheureuse Vierge Marie est la reine des cieux et la mère du Fils unique de Dieu. Par son intercession, demandons au Seigneur de répandre dans le monde sa miséricorde sans mesure. Notre Père, qui es aux cieux, que ton nom soit sanctifié, que ton règne vienne, que ta volonté soit faite sur la terre comme au ciel.
1: Donne-nous aujourd'hui notre pain de ce jour. Pardonne-nous nos offenses, comme nous pardonnons aussi à ceux qui nous ont offensés. Et ne nous laisse pas entrer en tentation, mais délivre-nous du mal.
2: Je vous salue, Marie, pleine de grâce. Le Seigneur est avec vous. Vous êtes bénie entre toutes les femmes, et Jésus, le fruit de vos entrailles, est béni.
1: Sainte Marie, Mère de Dieu, priez pour nous pauvres pécheurs, maintenant et à l'heure de notre mort. Amen.
2: Je vous salue, Marie, pleine de grâce. Le Seigneur est avec vous. Vous êtes bénie entre toutes les femmes, et Jésus, le fruit de vos entrailles, est béni.
1: Sainte Marie, Mère de Dieu, priez pour nous pauvres pécheurs, maintenant et à l'heure de notre mort. Amen.
2: Je vous salue, Marie, pleine de grâce. Le Seigneur est avec vous. Vous êtes bénie entre toutes les femmes, et Jésus, le fruit de vos entrailles, est béni.
1: Sainte Marie, Mère de Dieu, priez pour nous pauvres pécheurs, maintenant et à l'heure de notre mort. Amen.
2: Je vous salue, Marie, pleine de grâce. Le Seigneur est avec vous. Vous êtes bénie entre toutes les femmes, et Jésus, le fruit de vos entrailles, est béni.
1: Sainte Marie, Mère de Dieu, priez pour nous pauvres pécheurs, maintenant et à l'heure de notre mort. Amen.
2: Je vous salue, Marie, pleine de grâce. Le Seigneur est avec vous. Vous êtes bénie entre toutes les femmes, et Jésus, le fruit de vos entrailles, est béni.
1: Sainte Marie, Mère de Dieu, priez pour nous pauvres pécheurs, maintenant et à l'heure de notre mort. Amen.
2: Je vous salue, Marie, pleine de grâce. Le Seigneur est avec vous. Vous êtes bénie entre toutes les femmes, et Jésus, le fruit de vos entrailles, est béni.
1: Sainte Marie, Mère de Dieu, priez pour nous pauvres pécheurs, maintenant et à l'heure de notre mort. Amen.
2: Je vous salue, Marie, pleine de grâce. Le Seigneur est avec vous. Vous êtes bénie entre toutes les femmes, et Jésus, le fruit de vos entrailles, est béni.
1: Sainte Marie, Mère de Dieu, priez pour nous pauvres pécheurs, maintenant et à l'heure de notre mort. Amen.
2: Je vous salue, Marie, pleine de grâce. Le Seigneur est avec vous. Vous êtes bénie entre toutes les femmes, et Jésus, le fruit de vos entrailles, est béni.
1: Sainte Marie, Mère de Dieu, priez pour nous pauvres pécheurs, maintenant et à l'heure de notre mort. Amen.
2: Je vous salue, Marie.
1: Priez pour nous pauvres pécheurs, maintenant et à l'heure de notre mort. Amen.
2: Je vous salue, Marie, pleine de grâce.

0: Ô Marie conçue sans péché,
1: priez pour nous qui avons reçu vos
0: âmes. Prions le Seigneur. Seigneur, tu as préparé à ton Fils une demeure digne de lui par la conception immaculée de la Vierge Marie. Puisque tu l'as préservé de tout péché par la grâce venant déjà de la mort de ton Fils, accorde-nous à l'intercession de cette Mère très pure de parvenir jusqu'à toi. Purifiez-nous aussi de tout mal.

Seigneur, tu m'as créé à ton image glorieuse, frappé au coin de ta majesté, venant au secours de mon impuissance. Tu m'as orné de raison, tu m'as fait resplendir par ton souffle. En esprit, tu m'as enrichi, en sagesse, tu m'as fait croître, de la liberté, tu m'as paré. Tu m'as engendré comme un père, allaité comme une mère. Par la rosée du baptême, tu m'as purifié. Grâce au ruisseau de vie, tu m'as fait prendre racine. De ton pain céleste, tu m'as nourri. De ton sang divin, tu m'as abreuvé. À toi, Seigneur Jésus, il appartient de m'accorder la vie et de t'approcher de moi pour me visiter. Toi, Seigneur Jésus,

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1: Amis et fidèles auditeurs, bienvenue et merci d'être à l'écoute de ce programme. Devenir la petite graine de l'évangile qui germe et le levain d'amour qui transforme la pâte du monde en adoptant un style de vie évangélique, c'est l'essentiel de la réflexion du pape Léon XIV lors de la prière mariale de l'Angélus dimanche à Castel Gandolfo. Plus de précisions dans un instant. Outre la rétrospective de la vie de l'Église, famille des dieux qui se trouve sur le continent, nous aborderons l'actualité sociale et politique en Afrique qui nous menera aujourd'hui notamment au Nigeria, en République démocratique du Congo, en Éthiopie. Nous nous quitterons en écoutant un extrait de la lettre encyclique du pape Léon XIV récemment publiée, Magnifica Humanitas. À tous et à chacun, bonne condition d'écoute.
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1: Adopter un style évangélique sans nous imposer par le pouvoir et la force, sans perdre confiance en l'œuvre de Dieu, c'est ce qu'a recommandé le pape lors de la prière mariale de l'Angélus. Depuis la place de la Liberté à Castel Gandolfo où il effectue sa pause estivale, Léon XIV a encouragé chacun des fidèles à devenir la petite graine de l'évangile qui germe et le levain d'amour qui transforme la pâte du monde. Myriam Sanduno.
2: Le royaume des cieux est comparable à un homme qui a semé du bon grain dans son champ, peut-on lire dans l'évangile selon Saint Matthieu, qui met en évidence trois petites paraboles rappelées par Léon XIV. Le bon grain est l'ivraie, le grain de moutarde et le levain dans la farine. Elles visent à rappeler l'avènement du royaume de Dieu dans l'histoire, son action dans la vie des hommes, a dit le pape, ajoutant ensuite que Dieu a sa manière d'agir. Son royaume se répand même au milieu de l'ivraie et nous demande un regard capable de saisir le bien qui germe même dans les ténèbres. Du mal sans toutefois juger aussitôt.
3: E ci chiede uno sguardo capace di cogliere il bene che germoglia anche fra le oscurità del male, senza giudicare tutto e subito.
2: Il faut ainsi se soumettre à la logique de la graine qui n'est pas celle du succès et de la grandeur, mais qui nous demande de nous faire petits et de servir les autres. Adopter un style évangélique, c'est ce qu'a suggéré l'évêque de Rome, sans s'opposer précipitamment par des jugements arrogants ou s'imposer par le pouvoir et la force et avoir confiance en l'œuvre de Dieu. Pour le Saint-Père, tout chrétien est appelé à devenir la petite graine de l'évangile qui germe et un levain d'amour qui peut transformer ce monde.
3: È come un lievito di amore che trasforma la pasta del mondo.
1: Merci Myriam. Au terme de cette prière, Léon XIV a rappelé qu'il continue de suivre avec inquiétude ce qui se passe dans divers pays déchirés par la guerre et la violence et a invité à s'associer à l'engagement généreux en faveur de la paix. Rappelons qu'en séjour estival à Castel Gandolfo, le pape a assisté samedi soir à un concert organisé par le diocèse d'Albano dans la cour du palais apostolique, en signe de proximité et d'affection envers le souverain pontife. Dans son adresse aux personnes présentes, le pape a indiqué que nous vivons dans un monde où la beauté fait défaut, un monde rempli de tant de guerres, de conflits, haine, violence, chômage et bien d'autres choses encore. Ce concert, a-t-il dit, rappelle qu'il y a plus que tout cela et que si les hommes et les femmes de notre temps le veulent, ils peuvent faire resplendir cette beauté qui, de cœur à cœur, nous aide à voir et à lever les yeux vers le ciel. Marie-Josée Moindo Boisboileau revient sur les nouvelles qui ont marqué la vie de l'Église Famille des Dieux sur le continent au cours de la semaine.
4: Ouvrons cette rétrospective avec la célébration, dimanche 12 juillet, de la messe d'ouverture des festivités marquant les 70 ans d'existence de la jeunesse étudiante catholique GIEC au Bénin autour du thème « 70 ans d'engagement de la GIEC au Bénin, héritage, défis et perspectives pour une jeunesse actrice de transformation sociale ». Juste Alano nous a fait part du bilan établi par Camille Agbeva, actuel responsable national de la GIEC au Bénin.
5: La GIEC est un mouvement formateur. Ce mouvement a offert un vrai environnement de formation, d'édification à beaucoup de cadres et de personnalités de notre pays. C'est le bilan que moi je voudrais faire. La GIEC est un mouvement vraiment formateur et qui permet à tous les jeunes, jeunes élèves et étudiants, de s'épanouir en tant qu'homme et en tant que responsable dans la société plus tard.
4: En Côte d'Ivoire, Marcel Aristomblé nous a parlé de l'ordination samedi 11 juillet de Mgr Jean-Martial Arnaud Kwame Aguia comme deuxième évêque auxiliaire de l'archidiocèse d'Abidjan. La célébration a été présidée par le nonce apostolique en Côte d'Ivoire, Mgr Mauricio Rueda Belz. Dans son homélie, il a lancé un vibrant appel à l'élu du jour de faire de sa devise épiscopale le fil conducteur de son ministère.
6: Cher Monseigneur Arnaud, ne néglige pas la grâce en toi. Dans l'évangile proclamé, tu as un exemple, Pierre et les autres apôtres, qui ayant tout quitté pour suivre Jésus, comprirent qu'ils s'étaient appelés à s'unir plus étroitement au mystère de la croix pour se confier en la providence divine qui jamais n'est de soi. Alors tes renoncements, tes sacrifices, tes engagements seront reflets de l'amour que tu donnes comme réponse à Dieu pour cette nouvelle étape prometteuse de ta vie que tu inaugures.
4: En République démocratique du Congo, Jean-Baptiste Malenge Kalunzu a rapporté l'ordination sacerdotale de 19 prêtres membres de 11 congrégations religieuses le samedi 11 juillet dans la cathédrale Notre-Dame du Congo à Kinshasa par l'ordinaire du lieu, le cardinal Fridolin Ambongo, qui a invité les nouveaux prêtres à vivre la communion avec Dieu, avec l'Église et avec le peuple de Dieu. Le diocèse de Pala au Tchad accueille du 8 juillet au 2 août la rencontre internationale de la fraternité sacerdotale Saint-Charles de Foucault de l'association Jésus Caritas. Édouard Takadji a recueilli le témoignage de l'abbé Honoré Sawadogo, coordinateur de cet événement appelé « Mois de Nazareth » et membre de la fraternité sacerdotale Jésus Caritas.
7: Parmi les moyens que l'association spirituelle Jésus Caritas des prêtres offre à ses membres, il y a ce qu'on appelle le mois de Nazareth, qui est un mois, 4 semaines environ, que l'on prend ensemble entre frères pour pouvoir partager nos vies, pour pouvoir approfondir la spiritualité, la connaissance de Saint-Charles de Foucault, pour avoir une retraite et pouvoir nous renouveler en vue d'un nouveau départ. Le mois de Nazareth que nous vivons ici à Pala a été voulu par la fraternité du Tchad et toute l'Afrique s'est unie pour essayer d'appuyer la fraternité du Tchad pour que nous puissions organiser ce mois de Nazareth. Le mois de Nazareth est composé d'une semaine de fraternité, de partage fraternel, de 2 semaines d'approfondissement de la connaissance et de la spiritualité Saint-Charles de Foucault et d'une semaine de retraite.
4: Juanita Scolastique nous a quant à elle fait état de la clôture de la retraite spirituelle des prêtres de l'archidiocèse de Conakry en Guinée qui avait pour thème « Soyez saints comme votre Père céleste est saint ». Dans son homélie de clôture, l'archevêque de Conakry, Mgr François Silla, a invité les prêtres à une conversion permanente et à un discernement quotidien dans leur agir pastoral.
8: Aujourd'hui, comme nous l'avons entendu dans l'Évangile, le Seigneur nous envoie, après cette retraite, de nouveau. Il nous a accueillis, il nous a accordé sa miséricorde. Il a tourné une nouvelle page pour nous. Il est miséricordieux comme on l'a entendu dans la première lecture. Il nous envoie en mission de nouveau. Nous sommes appelés et envoyés.
4: La fête de Saint-Benoît a été marquée dans le diocèse de Bafoussam au Cameroun par la visite pastorale de l'ordinaire du lieu, Mgr Paul Lontier Kené, au monastère Saint-Benoît de Babété, tenu par des moniales bénédictines. Il a présenté la vie monastique comme une lumière pour notre monde. Selon Paul Valéry Mendongo, Mgr Paul Lontier Kené a invité les moniales à demeurer des femmes d'écoute, attentives à Dieu, aux autres et à elles-mêmes, en commençant par se taire, faire silence en soi et autour de soi.
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1: Le Nigeria et le Ghana ont condamné samedi les violences xénophobes en cours en Afrique du Sud et souhaité que la question de l'afrophobie soit abordée lors du prochain sommet de l'Union africaine. L'Afrique du Sud est secouée depuis des semaines par des manifestations et des troubles visant les immigrés sans papier qui ont poussé des dizaines de milliers d'entre eux à fuir le pays. En référence aux chiffres communiqués par des pays africains ayant rapatrié leurs ressortissants, au moins 150 000 étrangers ont quitté le pays ces dernières semaines. Sur le même chapitre, cette fois, c'est le ministère des Affaires étrangères de la République démocratique du Congo qui a annoncé samedi le rapatriement depuis l'Afrique du Sud d'un premier groupe de 121 ressortissants congolais, dont des femmes et des enfants qui ont atterri à Kinshasa, la capitale. Des milliers de personnes ont participé samedi matin à Addis Abeba à une manifestation de soutien au gouvernement fédéral éthiopien et contre une campagne de recrutement forcé menée par les autorités de la région rebelle du Tigré dans le nord de l'Éthiopie. Début juillet, l'ONG Human Rights Watch avait également établi que les forces locales de sécurité acquises au Front de libération du peuple du Tigré, TPLF, qui gouverne l'État régional depuis 35 ans, recrute des forces, des hommes, dont des mineurs, parfois âgés d'à peine

0: Dans sa récente lettre encyclique Magnifica Humanitas sur la protection de la dignité humaine à l'ère de l'intelligence artificielle, le pape Léon XIV pose un regard à la fois lucide et audacieux sur la révolution numérique, l'intelligence artificielle et la robotique. Loin de rejeter les progrès qu'il qualifie de réalité profondément humaine, le souverain pontife alerte pourtant sur un tournant historique. Jamais l'humanité n'a eu autant de pouvoir sur elle-même et jamais les technologies n'ont autant façonné nos décisions quotidiennes. Suivons à ce propos la lecture du numéro 4 de ce document du magistère de Léon XIV, les res novae de notre époque.
1: Les res novae de notre époque. Si en son temps, Léon XIII parlait de questions nouvelles, rerum novarum, nous ne pouvons pas aujourd'hui nous contenter de répéter ces précieux enseignements, mais nous devons demander à Dieu la sagesse nécessaire pour interpréter les grandes tendances de notre époque, en particulier les progrès de la technique. Ces dernières années, il est apparu de plus en plus évident combien la numérisation, l'intelligence artificielle et la robotique sont en train de transformer rapidement et profondément notre monde. La technique ne doit pas être considérée en soi comme une force antagoniste par rapport à la personne. Au contraire, elle est enracinée dans notre histoire depuis le commencement, en tant que réalité profondément humaine, liée à l'autonomie et à la liberté de l'homme. Au fil des siècles, le développement technologique a contribué à une amélioration significative des conditions de vie de l'humanité. En même temps, chaque étape du progrès a également révélé la face ambiguë d'outils susceptibles de causer du tort lorsqu'ils ne sont pas mis au service du bien. Cependant, aujourd'hui, nous sommes confrontés à une situation nouvelle où la puissance et l'omniprésence des technologies émergentes s'inscrivent dans le tissu de la vie quotidienne, façonnent les processus décisionnels et marquent profondément l'imaginaire collectif. Auparavant, jamais l'humanité n'avait eu autant de pouvoir sur elle-même. Les nouvelles technologies ouvrent un horizon étendu vers des directions que, bien qu'intuitives, nous ne pouvons pas encore pleinement prévoir. Cela rend plus complexe l'évaluation de leur impact et de leurs effets à long terme sur la dignité des personnes et sur le bien commun.
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0: C'est par ici que nous mettons un point final à notre programme aujourd'hui. Merci de l'avoir suivi et à la prochaine.

Hymne chaldéen du deuxième siècle. Nous te louons, Seigneur, parce que tu nous as fait une grâce immense que nous devons acquitter. Tu as revêtu notre humanité. Tu es descendu avec ta divinité. Tu as élevé notre bassesse, relevé notre déchéance, ressuscité notre chair mortelle, pardonné nos fautes, illuminé notre intelligence, vaincu nos ennemis, honoré notre petitesse. Seigneur notre Dieu, à cause de la surabondance de ta grâce, nous te répondons par le chant, la gloire et l'adoration, maintenant et toujours.

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1: Bonjour Pascal.
2: Bonjour Jean-Yves.
1: Une récente enquête de l'INSERM sur la sexualité des Français précise que 33% des femmes et 46% des hommes ont eu une expérience sexuelle en ligne avec une autre personne. Mais l'expression « expérience sexuelle en ligne » peut-elle vraiment avoir un sens ? L'expérience, n'est-ce pas forcément en réalité ?
3: Alors, on pourrait dire qu'il s'agit d'une expérience au sens de quelque chose que l'on fait, que l'on expérimente. Le terme qui me gênerait plus ici, c'est « sexuel ».
1: Ah oui.
3: Parce que, au fond, nous avons une représentation de ce qui est sexuel qu'il faudrait profondément envisager, interroger. Freud a imposé un peu l'idée que ce qui est sexuel, c'est la recherche que nous faisons au moyen de notre corps d'un certain plaisir. En ce sens-là, pour Freud, tout est sexuel. Vous bâchouillez votre crayon, c'est sexuel. Vous tirez les cheveux vous-même, c'est sexuel. Vous regardez un spectacle, c'est sexuel. Vous écoutez de la musique, c'est sexuel. Freud nous a fait perdre le fait que le mot sexuel signifie une différence. Sécus, ça veut dire séparer. Ce qui est de l'ordre du sexuel, c'est ce qui est de l'ordre de la différence entre le sexe masculin et le sexe féminin. Ça, c'est une première chose. Une deuxième chose à prendre en compte, c'est que chez Freud, la sexualité ne concerne que le plaisir, la jouissance, et non pas la réalité même de la personne. Mais là où Freud a raison, c'est que cette expérience sexuelle met en œuvre nos différents sens, la vue, le toucher, l'ouïe, etc. Ici, ce qui est en plus très appauvrissant dans ce dont parle l'enquête, c'est que une expérience sexuelle en ligne, eh bien, ne va concerner que la vue.
1: Ah oui.
3: Et encore la vue d'un écran et non pas d'une vraie personne. Mais tout ce qui est de l'ordre du toucher, de l'odorat, de l'ouïe, du goût, tous les sens, finalement, ne sont pas concernés. Et donc, c'est une expérience qu'on pourrait appeler éventuellement sexuelle, mais qui est surtout très pauvre.
1: Oui.
3: Et par conséquent, c'est pas tant que cette expérience ne concerne pas la réalité, mais c'est surtout que cette expérience concerne une réalité extrêmement appauvrie, qui est donc source de frustration et par conséquent de violence. Et il serait intéressant de s'interroger sur le lien qu'il y a entre l'appauvrissement de l'expérience sexuelle créée par ces expériences en ligne, entre guillemets, et la violence de notre société, notamment dans le domaine de la sexualité.
1: D'accord. Merci beaucoup, Pascal.

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1: Mon Seigneur, mon Dieu, je crois fermement que tu es ici avec moi, que tu me vois, que tu m'entends. Je t'adore avec profonde révérence du fond de mon cœur et je te demande pardon pour toutes mes fautes. Ma mère immaculée, Saint-Joseph, mon Père en Jésus, mon ange gardien intercédé pour moi. Il y a des moments où, pendant l'été, nous avons de belles conversations qui ont un impact sur nous. Un soir, une promenade, petite sortie, chemin de montagne, un beau paysage sur le bord du lac. Et nous avons tous besoin de ces moments d'un côté de récréation, mais aussi ces occasions de s'unir, de se parler, ces occasions d'échanger sur le sens de la vie, nos difficultés, de s'ouvrir un peu à ceux qui sont autour de nous. Et c'est logique parce que dans toute notre vie, nous avons notre solitude que nous portons avec nous. Il y a seulement moi qui peux décider pour moi-même. Les autres peuvent me faire peur, mais peut-être vouloir me faire changer ma conduite, mais c'est moi qui décide. Et dans ces moments d'approche avec les autres, nous pouvons constater, lorsque nous sommes loin de ces passions de domination qu'on a tous un peu en nous à cause de l'orgueil, nous pouvons nous rendre compte à quel point nous apprenons des autres. Et c'est tout à fait logique, Seigneur, merci de nous donner ces temps pour nous refaire. Habituellement, j'essaie de partir 1, 2, 3 semaines pour revenir en pleine forme. Je suppose que vous avez tous des plans semblables, d'une façon ou d'une autre, et profitez-en. Aujourd'hui, je voulais surtout vous parler de la première lecture, qui est du prophète Michée. Michée 6, 1 à 4, ce que je vous lis ici, parce que ça nous fait réfléchir sur le sens de cette conversation intime avec le Seigneur. Dieu parle à son peuple. Écoutez donc ce que dit le Seigneur. C'est clair, c'est l'annonce. Et mettons-nous à la place de quelqu'un du peuple de Dieu au moment où, il y a beaucoup de choses qui se dessinent en 700 avant Jésus-Christ. C'est les déportations, c'est des moments difficiles. Et le Seigneur leur dit, « Lève-toi, engage un procès avec les montagnes et que les collines entendent ta voix. » C'est curieux, en fait, engage un procès. C'est bien, en ce sens-là, on assiste à des questions posées par le procureur. Montagne, écoutez les procès du Seigneur. Vous aussi, fondement inébranlable de la terre. Donc, c'est-à-dire que le Seigneur s'adresse à chacun de nous et à tous. Car le Seigneur est en procès avec son peuple. Il plaide contre Israël. Mon peuple, que t'ai-je fait? En quoi t'ai-je fatigué? Réponds-moi. C'est une question. Venant de Dieu, c'est une question. C'est comme un tonnerre dans l'univers. Et ici, on voit comment, à quel point le Seigneur essaie justement de nous faire réfléchir et de nous montrer quelque chose que nous ne soupçonnons pas. Et c'est dit avec courtoisie, c'est dit avec amour. Il plaide contre Israël. Mon peuple, que t'ai-je fait? À cette question, personne ne peut dire que le Seigneur nous a fait quelque chose de mauvais. Réellement, si nous essayons tous les jours d'avoir ces 10 minutes de conversation avec toi, Seigneur, certainement, mais aussi d'avoir ces moments de conversation avec les autres, de nous ouvrir et d'écouter, il n'y a pas de raison pour que ça reste un peu à plat, qu'on écoute ça et qu'on se dise « mais que c'est quoi ça? » Non, on se sent tous concernés par cette question que tu nous poses, Seigneur, et tu me poses aussi à ce moment-ci de ma vie, en compte de toutes les circonstances dans lesquelles je suis, parce que je t'ai offensé, je continue de t'offenser, Seigneur, malheureusement, j'aimerais ça ne plus le faire, Et tu me dis, mais pourquoi tu m'offenses? Est-ce que je t'ai fait du mal? En quoi t'ai-je fatigué? Réponds-moi. Et là, il leur dit des choses qui sont absurdes pour leur montrer à quel point ils nous aiment. Est-ce que c'est parce que je t'ai fait monter du pays d'Égypte, que je t'ai racheté de la maison d'esclavage, que je t'ai donné des guides comme Moïse, Aaron et Myriam? La question était profonde. Je t'ai donné des guides, je me suis occupé de vous autres, je vous ai fait sortir d'Égypte, je vous aimais. Et vous avez protesté. Vous avez oublié que pour arriver à la libération d'Israël, il fallait passer par un chemin difficile. En quoi est-ce que je t'ai importuné? En quoi est-ce que je t'ai fait du mal? Dans cette question-là, personne ne peut dire, ben, dans ça, à moins d'être un peu, aigri par la vie, de ne pas avoir réfléchi ou d'avoir décidé de ne plus réfléchir. Seigneur, tu lui dis, en quoi est-ce que je t'ai fait du mal? Le Seigneur pose, tu nous poses des questions, Seigneur, toi aussi. Et nous pouvons nous retrouver un peu dans la même situation lorsque Pierre, m'aimes-tu? Et là, on peut changer le nom de Pierre par le nôtre. André, Simone, m'aimes-tu? Et ensuite, une autre question que le Seigneur posait. Vous, que dites-vous de moi? Qui suis-je? C'est des questions qui sont directes et auxquelles on n'a pas trop de rapidité à répondre parce qu'on se sent clairement concerné par la question. Seigneur, je t'ai offensé. Dans une vidéo que j'ai vue il y a quelques jours sur le web, je vais vous laisser le lien, mais c'est en anglais. Si vous connaissez bien l'anglais, vous pouvez le trouver. C'est une dame qui insiste sur la nécessité d'écouter. Elle dit, trop de vies se sont rompues par manque d'écoute. Si on s'écoutait, il y aurait moins de divorces. Hein? Et quand on écoute avec nos oreilles, avec nos yeux. On peut aussi décider de ne plus écouter par une réaction, un regard, un geste des mains, des choses comme ça, des réactions qui sont pas aimables. Et puis, elle disait, si tout le monde essayait de s'écouter, essaie d'écouter les autres, disait-il, premier conseil. Deuxième conseil, disait, on s'engage en s'écoutant à laisser parler l'autre et ensuite à parler. Aussi longtemps qu'il faudra, dans chaque cas, pour régler une question, ou bien, s'il y a beaucoup de gens, dans les 2 ou 3 minutes allouées, de sorte que chacun se sente libre de dire et libre d'écouter, et qu'on progresse ensemble au lieu de se tirer des choses par la tête ou de vouloir être en train d'écouter avec ses écouteurs la musique de je ne sais pas quoi parce que ça ne nous intéresse pas. Non, Seigneur, tu me parles, tu me poses des questions comme tu as posé à ton peuple. Hein? Est-ce que j'ai mal fait pour toi? Je vous ai tiré du pays de l'oppression, je vous ai donné la liberté, c'est pour ça que vous m'en voulez? Vous vouliez rester esclave? Il y a beaucoup à penser dans une question comme celle-là. C'est ça la prière. La prière, souvent, tu vas intervenir auprès de nous, tu vas nous poser des questions, que ça vienne avec les citations de l'Évangile, que ça vienne avec les difficultés de la vie, que ça vienne avec des surprises ou des moments d'écoute particuliers liés à l'été où on veut s'ouvrir, on veut entendre l'autre. Tu me demandes, à travers cette question, est-ce que tu m'écoutes quand je te parle? Ce que je te dis est profond et j'aimerais que tu m'amènes tes revendications, que tu me dises ce qui ne va pas, mais de grâce, écoute ma réponse. C'est ça, prier. Écoute ma réponse. Est-ce que je t'ai abandonné dans ta vie? On t'a souffert, oui, mais pense à raison de tes souffrances, souvent tes mauvaises réactions, et non pas le fait que je t'ai fait souffrir. Et quand tu as souffert, c'était peut-être pas à cause de moi, mais à cause d'autres personnes qui t'en voulaient pour une raison ou une autre, non sans peut-être être responsable un peu de leur réaction. Le Seigneur nous amène à faire la part des choses, à écouter ce que les autres ont à dire, mais surtout à écouter le Seigneur comme on écoute quelqu'un avec qui on veut régler des choses. Hein? Écoute, explique-moi, je t'écoute. Ensuite, je t'expliquerai comment je le vois, puis on s'en parle comme il faut. On ne va pas se fâcher pour ça. Je te respecte, tu me respectes, puis on va aller de l'avant. Seigneur, j'ai besoin de ta proximité. J'ai besoin de te trouver et de te serrer dans mes bras, te demander pardon souvent, et aussi souvent te dire merci, me rendre compte de ce que tu as fait pour moi, ouvrir mes yeux à ce que tu as fait, ouvrir mes oreilles à ce que tu me dis, de manière à ce que, guidé par ta parole et par tes gestes, j'apprenne à être plus près de toi, comme Marie, qui a passé sa vie près de toi et toujours plus près. Je te remercie, mon Dieu, des bonnes résolutions, des actes d'amour, des inspirations que tu m'as fait connaître dans cette méditation. Je te demande de m'aider par ta parole, par tes pensées, à travers mes actes, de m'aider à mettre en pratique ce que tu me suggères. Mon Père Saint-Joseph intercède aussi pour moi.
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3: Chers amis auditeurs, bonjour. Paix et joie à vous qui cherchez Dieu, paix et joie à nous qui cherchons Dieu, n'est-ce pas ? La joie spirituelle. Un de mes amis me faisait remarquer que pour chaque jour de l'année, nous pourrions presque avoir un verset biblique où il est question de la joie. Vous vous rendez compte? Nous pouvons recevoir personnellement une variété de vitamines nommées kairos. Kairos, c'est-à-dire la joie. Hein? Quotidiennement, nous pouvons recevoir un verset de l'Écriture où il est question de la joie afin de booster notre vie quotidienne. Et puis pour vitaliser notre vie intérieure, la vie spirituelle qui nous anime et qui transparaît dans ce qui fait le plus quotidien de nos vies humaines. Quelle chance, n'est-ce pas ? Aussi cette semaine consacrée à la joie naturelle, humaine, d'une part, la joie spirituelle, celle reçue de l'Esprit Saint, d'autre part, et enfin, celle qui découle de notre relation avec le Christ, la joie du service. Sans oublier non plus la joie parfaite. Là, ce sera le dernier entretien de cette semaine. Je commencerai et je conclurai chacune de mes interventions, eh bien, par un de ces versets, notre petite vitamine quotidienne. Et pour commencer, en vérité, je vous le dis, vous pleurerez, vous vous lamenterez et le monde se réjouira. Vous serez dans la tristesse, mais votre tristesse se changera en joie. La femme, lorsqu'elle enfante, éprouve de la tristesse parce que son heure est venue, mais lorsqu'elle a donné le jour à l'enfant, elle ne se souvient plus de la souffrance à cause de la joie qu'elle a de ce qu'un homme est né dans le monde. Vous donc aussi, dit Jésus à ses disciples, vous êtes maintenant dans la tristesse, mais je vous reverrai et votre cœur se réjouira et nul ne vous ravira votre joie. C'est les versets 20 et 22 au chapitre 16 de l'Évangile de Saint Jean. Voilà donc notre petite vitamine pour aujourd'hui. Alors la joie spirituelle, paix et joie à vous qui cherchez Dieu. La joie est un don, un cadeau de Dieu, un présent spirituel que nous possédons tous au plus intime de nous-mêmes, comme une base continue qui viendrait soutenir notre désir le plus profond de vivre en paix avec d'autres, de saisir, de comprendre ce pourquoi nous sommes créés singulièrement, de mener une vie croyante, aimante, harmonieuse et joyeuse. Je vais reprendre tout cela au cours de cette semaine. La joie est un cadeau de Dieu. Personne n'est exclu de la joie que nous apporte le Seigneur, a écrit le pape Paul VI dans une de ses encycliques « Gaudete in Domino ». Nul n'est exclu de la joie que donne Jésus. Tous, nous avons part à la joie qui vient de Dieu. Apprenons à la repérer et à y consentir pleinement. Ne nous laissons pas voler la joie qui vient de Dieu. Si la joie peut souffrir dans des périodes de désolation que nous connaissons tous, elle ne peut pas mourir car la joie est un don divin et Dieu ne reprend ni ses dons ni ses promesses. Donc pour nous, pas de risque de pénurie en matière de joie spirituelle, de joie divine. La joie spirituelle, elle est donnée. C'est Jésus lui-même qui le dit à ses disciples, comme il l'adresse à chacun de nous. Je vous ai dit cela afin que ma joie soit en vous et que votre joie soit parfaite. Jean, chapitre 15, verset 11. Donc la joie, elle est donnée. Que la joie de Dieu, la joie du Seigneur soit en chacun, chacune de nous. Demandons cela les uns pour les autres aujourd'hui et réitérons cette demande au seuil de la nuit afin que rien ne vienne troubler notre sommeil. Oui, la joie du Seigneur est notre rempart de jour comme de nuit.

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1: Donc, la joie spirituelle est un élément constitutif de la vie divine. C'est un attribut de Dieu. Nous ne devrions pas en manquer. Et de plus, elle est parfaite, la joie qui nous vient du Seigneur, dit Jésus. La joie divine atteint la perfection. Entendons par joie parfaite une joie accomplie, parfaite, entière, pour laquelle nous n'avons rien à rajouter, rien à faire, sinon à la recevoir, à l'accueillir, afin qu'elle se répande en nous et autour de nous. Elle ne dépend pas de nous, et ce, quelles que soient les circonstances, quelles que soient les épreuves qui nous traversent. La joie divine est parfaite. Elle ne faillit pas, justement, parce qu'elle nous vient du Seigneur. Même en des temps de crise, de désolation, elle ne faillit pas. La joie divine, la joie spirituelle, une véritable allégresse ou consolation spirituelle, elle est un fruit de l'Esprit dans nos vies. Il est question de plénitude, la plénitude de la joie. Je répète le verset, je vous dis tout cela afin que ma joie soit en vous et que votre joie soit parfaite. Alors, chers amis auditeurs, ne boudons pas, entre guillemets, notre patrimoine divin. Si la joie peut nous pousser à danser, à chanter, à exulter, qu'ajouter alors à la joie lorsque celle-ci est complète, parfaite, sinon l'action de grâce, un merci pour tout et notre consentement personnel singulier. Oui, ne boudons pas cette joie. Consentons à ce que cette joie divine, cette joie qui nous vient du Seigneur, ce don divin, accomplisse sa mission, ce pourquoi il nous a été remis par Jésus lui-même. Il le dit, jusqu'à présent vous n'avez rien demandé. Demandez et vous recevrez afin que votre joie soit parfaite. Chers amis, je fais une petite parenthèse. Comme il est bon de rencontrer ou de vivre auprès de personnes porteuses de joie. Et nous pourrions prendre l'habitude, comme chez nos frères orthodoxes, de saluer ces personnes en disant « Bonjour ma joie !» Une façon de dire « Mais comme je suis ravie, comme je suis heureuse de vous rencontrer, c'est mon jour de chance de vous rencontrer. » Parce que la joie spirituelle, durable, elle est contagieuse. Et de plus, elle repousse, elle rejette au loin tous les petits grains de sable qui viennent altérer nos existences, qui viennent contaminer notre vie intérieure et nos relations humaines. Avec la joie, par elle, nous trouvons refuge, une protection, des gestes barrières. Avec la joie, par elle, nous trouvons refuge, une protection, des gestes barrières qui jettent au loin toute

de saint Hippolyte de Rome, prière pour la fin du jour. Nous te rendons grâce, ô Dieu, par ton Fils Jésus-Christ, notre Seigneur, car tu nous as illuminés en nous révélant la lumière incorruptible. Ayant achevé ce jour, parvenus aux limites de la nuit, nous avons été rassasiés par la lumière du jour que tu as créée pour notre joie. À cette heure, où nous ne manquons pas de la lumière du soir, nous célébrons la sainteté et ta gloire par ton Fils unique, Jésus-Christ. Par lui et avec lui, tu as la gloire, la puissance et l'honneur, maintenant et à jamais.

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2: Hélène Sauvignon avec vous pour le repos musical de ce jour et nous partons à l'écoute d'un album de Gabriel Fauré, piano quartet numéro 1 et piano quintet numéro 1. C'est interprété par Pascal Roger au piano et le quatuor Isaïe. Et nous allons commencer par le piano quintet numéro 1 en ré mineur. Ça a été composé au début du XXe siècle à Lausanne et Zurich, alors que le compositeur commençait à ressentir les premiers effets de la surdité. Premier mouvement, molto moderato.